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1: Son nom, Renaud Lémence.
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4: Adieu Balen et adieu à toutes. Franz, une question.
5: Ah,
4: Koussiba, Bapla la Santat.
5: Bapla.
4: Ouais, bon. Si je vous pose cette question, c'est parce que le pitchou de mes voisins va Atalatal.
5: Ah.
4: Anna Atalatal, c'est aller Koussi Koussa. Donc il pourra aller mieux bas Atalatal. À quoi fait maille d'une journée que le pitchou del Bézi qui topasse des Toussis. Ça fait plusieurs jours que le pitchou de mes voisins n'arrête pas des Toussi. Alors, votre avis, qu'est-ce que ça signifie le verbe toussi en occitan?
5: Ce serait pas tousser?
4: Eh oui, bravo. En effet, en pays toussain, c'est dit toussi, autre prononciation, mais tussi, c'est de brimba, le verbe tufega, sans oublier le verbe tufega pour dire également tousser. Alors, mais le pauvre drôle, vous pouvez dire que toussi, ce qui conne. Alors, le pauvre drôle, c'est-à-dire le pauvre garçon, je peux vous dire qu'il tousse quelque chose. Et quand quelqu'un tousse bruyamment, on dit en Gascogne toulousaine que toussi, comme une tibao.
5: Qu'il tousse comme un cheval.
4: Mais oui, ah c'est bon, quand une personne pousse très très fort. C'est pas dit les tabés qui toussissent comme une tambour. Ouais, comme un tambour, là aussi, c'est assez imagé.
5: Oui.
4: Ou encore qui toussissent comme une asclaire. Une asclaire, qu'est-ce à quoi? Eh bien, c'est quelqu'un qui fend le bois et qui tousse fort, Macarel, et qui frappe fort comme un forcené. La toux se traduit en occitan par la tousse, le toussimène, le toussite, et dans certains endroits de la Gascogne, la toussiquaire. Alors, concernant le pitchou du voisin, nous n'y a mal que nous n'ajons remède. Il n'est pas de mal sans remède. Une bonne sirope, et c'est la garite, un bon sirop, et il sera guéri.
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6: La nature.
7: Aux gens qui habitent à côté.
8: Moi, je sais pas, mais il y a monsieur le maire. Dans son prénom, il y a le maire. Bah, il y a la mère. Du coup, moi, je pense que c'est Ali.
9: Ah, tu penses que monsieur le maire est le propriétaire de la mer?
8: Oui.
9: Et comment on appelle les habitants de la mer?
8: C'est ceux qui habitent dans les îles.
9: Et est-ce que vous savez combien elle mesure, la mer? Est-ce que vous savez jusqu'où ça peut descendre?
8: 60 mètres? 3 km?
7: 100 mètres?
9: Quels sont les animaux qui vivent tout dans le fond de la mer?
8: Une raie? Une pieuvre? Une tortue? Les étoiles de mer? Les corails? Les requins? Les poissons?
10: Et avec ceci?
11: Oui!
10: Ce sera tout?
11: Non!
10: Ce sera tout?
11: Non!
10: Ce sera tout?
11: Non!
10: Ce sera tout?
11: Non!
10: Ce sera tout?
11: Non!
9: Comment ils font pour voir?
8: Ils ont une vision plus adaptée dans l'eau.
7: Ils ont des gros yeux.
9: Et des fois, il fait vraiment très nuit. Hein, vous avez vu des images, des fois?
8: Parce qu'en fait, il y a des poissons qu'ils ont une antenne où il y a une petite boule qui fait de la lumière.
9: Mais ils n'en ont pas tous. Alors comment ils font les autres, ceux qui n'ont pas de lampe?
8: Ils s'approchent d'eux et du coup, ils voient.
9: Tu penses qu'en fait, il y en a qui ont des lampes et ceux qui veulent voir, ils suivent ceux qui ont des lampes?
8: Ouais.
9: Et quel est le plus gros des animaux, selon vous, qui vit sous l'eau, tout dans le fond de l'eau?
8: Une pieuvre. Des grosses pieuvres. Des baleines. Une grosse baleine. Un requin. La barrière des corails.
9: C'est quoi la barrière de corail?
8: Ça permet pour pas que les requins aillent manger ceux qui sont après la barrière.
9: C'est comme une clôture, en fait?
8: Un peu. C'est comme un filet dans l'eau, et c'est pour que les gens ils se baignent dedans et pour pas que les requins ils mangent les gens qui se baignent.
9: Est-ce que les requins ça mange les gens?
7: Les requins c'est méchant, donc moi je pense que oui.
12: Des fois je regarde des vidéos de requins et du coup je vois où des fois ils en mangent des gens et je pense que c'est très très très méchant.
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13: En vous baladant du côté d'Ahun, dans le bourg, peut-être que vous avez déjà fait une petite pause pique-nique au jardin Jacques Lagrange, qu'on appelle aussi le jardin lapidaire. Mais c'est quoi son histoire ?
14: Nathalie Manot, je suis animatrice à l'Office de tourisme Creuse Sud-Ouest. C'était le jardin de la maison qui est là face à nous, ce très bel hôtel particulier, l'hôtel Joran. Mais avant même d'être le jardin de cet hôtel Joran, on imagine qu'ici nous sommes dans les fossés de la ville médiévale. Et ce jardin, eh ben, il donne de la profondeur avec cette grande allée et ça donne encore plus de valeur et d'importance à cette belle maison. C'est vraiment une mise en scène architecturale. Le premier portail semble suffisamment large pour qu'un petit véhicule y passe. Le deuxième est tout petit, mais ça donne cet effet de longueur.
13: Pourquoi on appelle aussi ce jardin le jardin lapidaire ?
14: Parce que autour de nous, eh bien, il y a plein de pierres. Alors, ce sont toujours des pierres anciennes qui sont là pour témoigner de l'histoire d'Ahun. C'est un peu comme un musée à ciel ouvert qui nous raconte l'histoire d'Ahun depuis l'époque gallo-romaine, Assitodunum à l'époque, jusqu'à nos jours. Jacques Lagrange, il a acheté dans les années 90 cette maison et à sa mort, sa compagne a légué le jardin à la municipalité et elle a demandé à ce que ce jardin devienne un jardin lapidaire, donc un jardin souvenir, historique, promenade. Jacques Lagrange, c'était un artiste. Alors, il n'était pas creusois d'origine, mais il a beaucoup aimé la Creuse. Il est venu ici pour aller auprès de Jean Lursa faire des tapisseries à Aubusson. Il était peintre, il était cartonnier, il était grand collectionneur. C'est aussi pour ça qu'il voulait une grande maison. Il collectionnait les horloges de gare, les enseignes de magasins. Ça prend beaucoup de place. Il a contribué à l'architecture. Enfin, c'était vraiment un artiste avec plusieurs facettes. Et il aimait se trouver ici, dans la Creuse, dans cet espace très naturel, avec une histoire riche. Alors, je vais te dire mon coup de cœur. Et en regardant bien la frise végétale qui est là sur le pignon, on va le trouver ce cœur. Il est en bas, à gauche, il est très stylisé. C'est vraiment un motif que Jacques Lagrange utilisait beaucoup dans ses tapisseries, dans ses peintures. Donc cette frise, elle représente une branche. Il l'avait dessinée pour illustrer le poème d'un de ses amis, Eugène Guivic. Et ce poème s'intitule « Temple du Merle ».
0: Marie-Ève,
10: et Geoffroy.
0: Notre fille prend des cours de piano juste à côté. En attendant son cours, on aime bien se promener ici, oui.
10: Il y a des urnes funéraires. C'est un petit site archéologique. C'est sympa, puis il y a de jolis des petits buis qui sont bien taillés. C'est un joli jardin.
13: La prochaine fois que vous passez par le jardin Jacques Lagrange, jetez un œil à ce petit cœur sur la façade.
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1: Je marche à côté d'une jeune femme qui est habillée vraiment très rétro.
2: Bonjour.
1: Bonjour. C'est très joli votre tenue.
2: Merci beaucoup.
1: Vous me parlez un peu de votre inspiration ?
2: Oui, en fait, je m'inspire énormément donc, de la mode des années 20, 30 aux années 60. Et j'aime porter donc, des pièces d'époque et des pièces aussi de belle qualité avec de la bonne matière. Donc on en parle justement à l'instant.
3: On parlait de l'importance des belles matières et elle me parlait de son manteau qui est en laine et cachemire et qu'elle avait trouvé pour quelques euros au fripe.
1: Et puis, si je peux me permettre, il y a aussi un côté par conséquent très féminin.
2: Oui, aussi. Ouais. Bah, j'aime énormément tout ce qui touche à la féminité. Je trouve que c'est quelque chose de très beau, de pas en avoir honte en fait. Je pense qu'il y a une espèce de honte de la féminité qui s'est développée. Je l'ai remarqué très tôt, même quand j'étais au collège, et simplement les choses féminines étaient vues comme moins bien, comme moins intéressantes, moins intelligentes. Et on va dire que le vêtement n'est pas une personnalité à proprement parler, mais le vêtement sert à sublimer. Et la féminité, je trouve qu'elle sublime tout le monde, même parfois les hommes aussi.
1: Et vous ?
3: Moi, je pense que la féminité, moi, avant, j'ai jamais porté de pantalon avant mes 20 ans. Donc, au collège, j'étais souvent assez moquée. Bon, je pense qu'on a eu un peu le même parcours, mais j'étais souvent assez moquée parce qu'on me disait que soit j'essayais de faire trop fille, soit j'essayais de faire un peu nunuche, etc. Il y avait un peu cette haine de tout ce qui touchait aux filles. C'était souvent un peu décrié. On disait, oh, mais ça, c'est un truc de fille. Et du coup, il y avait cette tendance à vouloir être pas comme les autres filles et à vouloir se démarquer. Et du coup, maintenant, c'est bien quand on est adulte de pouvoir l'assumer et puis de trouver des copines aussi où on peut l'assumer.
1: Oui, aussi.
3: Ça aide beaucoup.
1: Est-ce que pour terminer, on pourrait tenter une petite description ?
2: Bien sûr. Alors, je porte un très long manteau marron avec un béret assorti, une robe longue à carreaux marron également, avec une ceinture en cuir toujours marron, une chemise ancienne à col, alors je ne sais pas si on la voit bien, mais blanche, des gants...
1: Dentelle.
2: Oui,
1: dentelle. Des gants magnifiques.
2: Des gants, je crois, qui datent des années 70, marron et beige. Chaussures aussi des années 70, marron. Un maquillage, donc, un rouge à lèvres couleur brique. Et les yeux assortis dans des tons marrons également.
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5: Arnaud Fromage, bonjour, bonjour.
6: Bonjour, bonjour.
5: Oh, ça fait beaucoup de bonjour, dites-moi. Bon, Arnaud, aujourd'hui, quand le général de Gaulle vient en Franche-Comté ?
6: Eh bien, il se passe toujours quelque chose. D'autant qu'il y est venu plusieurs fois dans la région, trois fois déjà à l'automne 1944, pour préparer la libération de Belfort, lors d'une réunion secrète avec le général Delattre de Tassigny et Churchill au château de Montalembert, à Metz, après la libération. Ensuite, quand de Gaulle est venu saluer les villes

0: Libéré, Besançon, Morteau, Grand-Combe-Châtelet. Mais ce n'est pas la dernière fois que De Gaulle va venir dans la région. En 1959, sur la route qui le mène en Alsace, il en profite pour aller faire quelques petites pauses dans le territoire de Belfort. À chaque fois, le grand homme descend de sa déesse noire et passe quelques minutes à discuter avec les habitants, stupéfaits de voir le général en vrai dans leur commune. À Rope, Saint-Germain, Felon, La Chapelle-sous-Rougemont, La Rivière, Fontaine, Foussemagne et à Angeau. Angeau, 206 habitants, où De Gaulle est accueilli par la foule dans l'unique rue ornée de drapeaux et de bandeaux bleu, blanc, rouge. Anecdote amusante, le village d'ailleurs, qui ne possédait pas autant de décorations, est allé les piquer chez les voisins de Dell.
1: Ah, mon merneau, la grande tournée de De Gaulle en Franche-Comté, c'était en 1962.
0: Oui, la tournée des grands-ducs même. Le 14 juin, il atterrit à la base aérienne militaire de Luxeuil, avant de se rendre à Vesoul, puis de filer vers Dole, à bord cette fois d'une Simca présidentielle. Ensuite, direction Arbois, puis Poligny, Lons-le-Saunier, où à chaque fois, il est accueilli en héros. Le lendemain, il continue sa tournée par le Haut-Jura, Saint-Claude, Morée, Morbier, Saint-Laurent, Grand-Vaux, Cise, un petit quart d'heure à Champagnole, et ensuite direction Équevillon, Onglières, Plénise et Sanzeau, avant de remonter dans le Doubs, un discours à Pontarlier, à Besançon. Bref, le marathon présidentiel se termine le 17 juin dans le territoire de Belfort.
1: Et bah dis donc, et pendant toute la durée de ce périple, il a eu un problème majeur.
0: Oui, pendant ces 4 jours en Franche-Comté, le général de Gaulle ne s'est pas contenté de prononcer des discours et de serrer des louches. Non, il a bien fallu qu'il dorme aussi. Or, Charles de Gaulle est grand, très grand même, 1m96 au garrot. Donc les préfectures vont galérer à chacune de ces étapes pour lui trouver un paddock à ses dimensions. D'ailleurs, l'Élysée a fait réaliser en avance des lits sur mesure. Alors pour la première nuit de sa visite à Vesoul, l'on apporte donc à la préfecture le lit spécial du général. Sauf que l'année 1962 est très tendue. C'est la fin de la guerre d'Algérie. Une partie des accords d'Évian est d'ailleurs négociée en secret au Fort des Rousses pendant ce voyage présidentiel. De Gaulle a échappé de peu à l'attentat du petit Clamart, alors son service de sécurité est sur les dents. Ainsi, il lui déconseille de dormir à Vesoul même et préfère l'envoyer à la base aérienne de Saint-Sauveur, jugée plus sûre. Mais si les hommes et les véhicules ont pu faire le transfert, le lit, lui, eh bien, il est resté à Vesoul, dans les appartements du préfet. Et il y est toujours, d'ailleurs, parce que l'Élysée ne l'a jamais réclamé. Alors, l'histoire ne dit pas si De Gaulle a bien dormi ce soir-là, mais en tout cas, c'était pas dans un lit à sa taille.
1: Non, c'est certain, ça. Merci beaucoup, Arnaud Fromage, et puis à demain.
0: À demain.
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3: En Pays de Savoie, la place du village, c'est d'abord une émission de télé, c'est une grande communauté sur les réseaux sociaux et c'est aussi un rendez-vous quotidien sur votre radio ici Pays de Savoie avec Jean-Noël et Philippe de Paris. C'est l'heure d'une nouvelle histoire, quelque part en Savoie, avec vous Philippe, bonjour.
4: Bonjour Laurent, bonjour à toutes et à tous.
3: Ah, parmi vos rencontres, là vous êtes allé dans une étonnante série de Montémont.
4: Eh oui, on est allé à Montémont, c'est la direction de la Maurienne. Et on s'arrête justement dans le hameau de la Scie, au-dessus du beau village. Village de Montémont à 1300 mètres d'altitude. Et là, on rencontre Joël Gontier dans une scierie, mais pas n'importe quelle scierie, une scierie complètement dans son jus, une scierie d'époque. Et Joël nous dit, c'est une scierie qui a été mise en place par mon grand-père et je tenais absolument à la remettre en route. Elle a commencé à fonctionner en 1905. Elle a été créée de manière assez curieuse lorsqu'un village d'à côté a brûlé et comme on ne pouvait pas tout refaire, tous les toits avant l'hiver, il a fallu créer la scierie justement, pour faire le bois, pour faire les chalets du village qui avait brûlé, vous avez compris.
3: D'accord.
4: Un bel exemple de solidarité à l'époque.
3: Et puis ce qui manque, il a été fidèle à la scie. Combien de temps il a mis pour la refaire?
4: Il a mis 4 ans pour la refaire de A à Z, un énorme travail. Aujourd'hui, cette scierie à l'ancienne marche parfaitement. C'est un véritable plaisir de l'avoir fonctionné. Elle fonctionnait autrefois à l'eau avec un petit barrage en amont, comme toutes les scieries, avec une conduite forcée, bien sûr. Au bout de la conduite, il y avait une roue à aube, hein, comme autrefois d'ailleurs. Il fallait 12 heures pour remplir la retenue d'eau. Et à l'époque, on sciait, nous dit-il, tous les jours, y compris le dimanche, dès qu'il y avait de l'eau, on sciait. Et le torrent sur lequel se trouve la scierie a une particularité. Il ne gèle pas en hiver. Je rappelle qu'on est à 1300 mètres d'altitude, c'est-à-dire qu'on peut travailler toute l'année.
3: Est-ce que cette scierie fonctionne encore aujourd'hui?
4: Absolument, Laurent, elle fonctionne toujours. Et si quelqu'un a besoin d'avoir un sapin, de couper un sapin pour faire quelques planches, aucun problème. Il nous dit aussi, Joël, qu'on fait des chevrons avec la charpente, et tout ceci se fait dans la plus grande convivialité. Or, c'est pas industriel, attention. Et Joël nous précise que c'est justement la Syrie qui a donné le nom du village. La Syrie, mais ça, on s'en est
3: douté. Oui. Est-ce qu'on peut la visiter?
4: Oui, on peut la visiter. Il y a même des touristes qui viennent la visiter, cette Syrie, par l'intermédiaire de l'Office du tourisme de la grande station d'à côté. C'est Saint-François-Longchamp,
3: mais
4: que vous connaissez pas très bien. Et ça se fait durant l'hiver, un jour par semaine. Il y a même des touristes qui veulent repartir avec une planche, nous dit Joël. Joël qui montre aussi ses outils hein, pour aller chercher le bois, pour descendre dans la Syrie à tous ces touristes. Et si vous passez un jour par Montéban, n'hésitez pas à vous arrêter. Demandez à Joël, il se fera un grand plaisir de vous montrer sa Syrie à l'ancienne. Il est intarissable, il est passionné et passionnant.
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1: Voici Pauline Guillouche, hépato-gastro-entérologue à Nantes. C'est un médecin très suivi sur les réseaux sociaux. Elle y partage sa passion pour la médecine avec l'envie de la rendre simple, claire et accessible à tous. Mais comment devient-on hépato-gastro-entérologue ?
2: Dès la quatrième année de médecine, quand on passe en stage en fait pendant nos études, moi j'ai été happée par le service de gastro-entérologie du CHU de Nantes, où j'ai fait toutes mes études et mon internat et mon clinica et quelques années de praticien hospitalier. Et c'est une rencontre avec les médecins, avec les seniors, avec nos mentors en fait. Et là, je me suis dit, ok, c'est vraiment cette spécialité que je veux faire.
1: Qu'est-ce que vous aimez le plus dans votre métier aujourd'hui, Pauline ?
2: Les rencontres avec les gens, le fait de les suivre. Comme je suis installée en libéral, je peux voir les patients des années et des années après. Donc en fait, je suis leur évolution. Je suis leur vieillissement aussi, je suis leur petit parcours de vie, leurs accidents de vie parfois. Et ça, c'est en dehors évidemment de la consultation et de ce qui les amène. Mais c'est ça qui rend la relation hyper intéressante entre le patient et le praticien. Moi, je ne serais pas la même sans toutes les rencontres que j'ai faites depuis le début de ma carrière. J'ai toujours des histoires qui m'ont marquée, qui m'ont inspirée. Et bien sûr que c'est ces rencontres qui, aujourd'hui, font que j'ai envie de continuer ce métier.
1: Vous êtes présente sur les réseaux sociaux, Pauline, pour vulgariser un peu la médecine. Vous avez plus de 200 000 followers, donc 200 000 personnes qui vous suivent sur les réseaux sociaux. Ça veut dire que même les médecins doivent s'y mettre ?
2: Tous les médecins doivent s'y mettre pour contrer les fausses informations en santé, ça c'est clair et net. Donc oui, j'encourage chaque confrère et chaque consoeur à s'y mettre. C'est passionnant, c'est un autre terrain de jeu, on va dire, un autre terrain d'exploration que sont les réseaux sociaux.
1: Vous êtes surprise justement de l'intérêt qu'on porte à toutes les vidéos que vous pouvez publier, à tout ce que vous pouvez dire sur les réseaux sociaux ?
2: En ce qui concerne ma spécialité, je vois que le ventre, effectivement, intéresse les gens, probablement les angoisses. Donc, ils sont allés chercher l'information ailleurs que sur mes vidéos. Et puis, ils ont plein d'idées qui sont fausses. Et l'idée, c'est de se dire, revenez vers peut-être la parole du professionnel de santé. Donc, j'essaye de les rattraper et peut-être de contrer effectivement ce qu'ils ont vu. Parce que ce qu'on sait, c'est que l'information fausse, elle diffuse de façon virale par rapport à une information vraie qui a beaucoup plus de mal à circuler. Donc c'est pour ça qu'il faut qu'on soit nombreux à apporter cette parole.
1: Qu'est-ce qui vous rend le plus fière aujourd'hui, Pauline ?
2: Waouh, c'est mes enfants, en fait. Et si on en revient sur le métier, c'est de pouvoir accompagner les gens dans la durée. Ça, c'est vraiment une grande fierté.
1: Avec Pauline Guillouche, la médecine sort des cabinets pour aller à la rencontre du public. Une approche pédagogique et humaine qui permet à chacun de mieux comprendre et de se réapproprier sa santé.
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3: C'est la Camille Minute, votre chronique de la joie et de la bonne humeur. Aujourd'hui, on va parler des red flags. Alors c'est quoi un red flag ? Un red flag, c'est littéralement un drapeau rouge. Dans la vraie vie, ça veut dire attention, danger. Fuis, cours, ne réponds pas à ce message. Le red flag, c'est le petit signal que ton cerveau voit et que ton cœur ignore, en disant « Non mais ça va, je gère, on va gérer ». Le red flag, c'est pas encore une catastrophe, c'est l'annonce de la catastrophe. C'est le teaser du film d'horreur. Il dit « Je suis pas jaloux ». Par exemple, si le mec il dit « Je suis pas jaloux », mais il connaît l'heure de ta dernière connexion avant tout le monde, il est jaloux, ok ? Si elle te dit « Ah mais moi je suis très cool », mais qu'elle fouille dans ton téléphone, même quand il est éteint, elle est pas cool. Un red flag, c'est pas un défaut, c'est un avant-goût du problème. C'est quand quelqu'un te dit « Ah, moi je suis comme ça » et que toi, au lieu de partir, tu réponds « Ah, bah parfait !» Non, fuis, cours ! Bref, les red flags, c'est simple. Si tu te dis « Ça va sûrement passer », eh ben ça passera pas. Voilà, c'est aussi simple que ça. Alors maintenant, ce que je vais faire, c'est que je vais vous lister, parce que l'être humain va toujours trop loin, des red flags vraiment exagérés, des red flags qu'on voit sur les réseaux sociaux qui sont vraiment... ça va beaucoup trop loin. Une fois, j'ai vu une vidéo, il y a une nana, elle a sorti « Moi, j'ai un red flag. Mon red flag, c'est les mecs qui tiennent la barre du métro dans le métro. » Donc maintenant, en fait, il faut choisir entre tomber par terre ou être célibataire. Il y a un mec, il a dit, une fille qui finit son assiette, c'est un red flag. Frérot, elle a juste faim. Hein. C'est pas toxique, c'est la dalle, ça s'appelle. Après, il y a des red flags. Il y a quelqu'un qui dit, moi, mon red flag, c'est quelqu'un qui met son réveil à 6h du matin, même le week-end. Excuse-le d'être pauvre, hein. Il veut bosser, ce monsieur-là. Il y a quelqu'un qui a dit, voilà, moi, mon red flag, une personne qui aime l'eau plate. Donc en fait, si t'aimes pas les bulles, t'es toxique, quoi. T'es dangereux. J'ai vu aussi, mon red flag, c'est quelqu'un qui répond trop vite au message ou trop lentement. Le bon timing, c'est jamais bon, quoi. Il y a un mec, il a dit, Moi, mon red flag, c'est une fille qui dit « on verra ». C'est pas un red flag, ça. C'est une promesse honnête. Et j'espère qu'elle le verra pas, le mec. Hein. À ce rythme-là, respirer va devenir un red flag. Bientôt, il aspire par le nez, c'est un red flag. Les gens, ils veulent plus une relation, ils veulent un CV sans défaut. Et même là, ils trouveront un red flag dans la photo. Avant, on cherchait l'amour. Maintenant, on cherche la faute. C'est bien ça, le problème.
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4: Je vous emmène dans les locaux d'un transporteur mayennais, ceux de Brégé, entreprise de plus de 1000 collaborateurs. Il y a 12 agences en France, une présence également en Espagne et au Portugal. Le siège est à Saint-Berthevin, où il y a les bureaux, des entrepôts et aussi un garage, un atelier de réparation et d'entretien des véhicules. Je démarre la visite avec Sébastien Bluteau, c'est le chef d'atelier, dans une partie de ce garage que je trouve un peu trop calme.
5: Oui, en effet, là on se situe dans le magasin, donc le magasin des pièces détachées dans lesquelles on va retrouver les composants nécessaires soit pour la carrosserie, soit pour les entretiens des véhicules.
4: Bon, moi je veux entendre du bruit et voir du monde. Je pense qu'il faut s'avancer par là.
5: Oui, en effet, en allant par ici, je pense qu'on va trouver plus d'activité.
4: Voilà, on rentre dans l'atelier où il y a plein de pneus. Alors des pneus de camion, évidemment. Là, on est sur du format, du volume XXL.
5: Ouais, tout à fait. Donc là, on va retrouver les pneus à la fois pour les remorques et pour les tracteurs, les véhicules moteurs. On travaille tous nos pneumatiques ici en local, sauf bien sûr les véhicules qui crèvent sur la route pour lesquels on fait des dépannages à l'extérieur.
4: Vous êtes combien à travailler dans cet atelier en tout, Sébastien ?
5: Les pneumatiques, c'est deux personnes. Et si on élargit à l'ensemble de l'atelier des activités de l'atelier, on est en tout 20 personnes. On va inclure dans ces 20 personnes toute la partie aussi administrative qui fait le planning et qui contribue aussi à piloter les activités, qu'elles soient ici en interne ou qu'elles soient en externe.
4: Et justement, on se rapproche de vos mécaniciens. Oh là là, il y a de l'étincelle là devant nous.
5: Ouais, donc là on est sur des opérations de carrosserie. Donc ils vont consister à remettre et maintenir en état les remorques pour que les opérations de chargement puissent se faire en sécurité pour le conducteur et puissent se faire de façon efficace au moment des passages chez les clients.
4: Alors au sein de l'entreprise, un camion va faire jusqu'à 800 000 km. Pendant notre conversation avec Sébastien, nous sommes interrompus par un gros bruit.
5: Donc là, on est sur le démontage de roues sur un véhicule moteur, donc justement pour pouvoir effectuer les opérations sur les pneumatiques.
4: Alors, il y a environ 350 véhicules moteurs, donc les cabines. Pour le nombre de remorques, c'est le double. Alors, il y a des diesels, une partie qui roule au gaz, une nouvelle génération de véhicules électriques. Dans l'atelier, je rejoins Steven, c'est l'un des salariés mécaniciens chez Brégé. Il est en train d'intervenir sur l'un des poids lourds.
6: Mon collègue est en train de démonter la face avant parce qu'il a tapé un sanglier.
4: C'est pas votre collègue qui a tapé, c'est le camion, non, le poids lourd.
6: Oui, oui. Quand même, on fait aussi des entretiens. On va basculer pour voir s'il n'y a pas une fuite. On va faire un peu de tout ça, un peu de préventif.
4: Et vous, apparemment, vous êtes le chef d'équipe, Steven, vous confirmez ?
6: Oui, je gère deux gars avec moi. On est soit de matin, soit d'après-midi. Le garage, il est ouvert de 5h30 à 21h.
4: Et donc là, aujourd'hui, vous êtes de l'équipe du matin, ce qui veut dire que vous êtes réveillé à quelle heure ? Hyper tôt ?
6: Eh bien, 4h30, on est debout pour être là à 5h30.
4: Qu'est-ce qui vous plaît dans votre métier ?
6: On aime bien travailler sur la mécanique, on aime bien avoir un peu les mains sales, un peu toucher à tout.
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1: Clarisse, 51 ans, de Romande. Je suis coach en men training. C'est de la recherche de personnes disparues avec les chiens. On va donner une odeur de référence à un chien, l'odeur d'un humain, et il doit partir le chercher.
2: Mais c'est un sport, c'est un exercice ?
1: Il y en a qui le pratiquent en sport, il y en a qui le pratiquent pour ensuite faire du réel, moi je le pratique pour faire du réel, et après il y a des gens qui viennent simplement passer une bonne journée avec d'autres gens, et avec leur chien.
2: Quand vous dites réel, c'est-à-dire ?
1: C'est-à-dire que je fais partie d'une association, on peut être appelé par la police, on peut être appelé par les familles aussi.
2: Pour trouver des gens ?
1: Tout à fait.
2: En tout cas pour les chercher.
1: Exactement.
2: Et alors vous cherchez avec quel chien ?
1: Alors moi j'ai une Alano espagnole.
2: Et elle s'appelle comment ?
1: Macaille.
2: Et est-ce qu'elle était prédisposée justement à bien renifler, à utiliser sa truffe ?
1: J'ai pris ce chien-là parce que c'est un chien de chasse espagnol. Tous les chiens ont de l'odorat. Premier sens qui se développe chez eux, c'est le sens de l'odorat pour pouvoir trouver la mamelle. Après, il y a des chiens qui vont avoir plus de difficultés. Ceux qui sont très brachycéphales, le nez très écrasé. Parce que
2: petit bulldog, non ?
1: Voilà, c'est pas qu'ils ont moins d'odorat. Le problème, c'est qu'ils vont être moins capables de travailler sur des longues distances.
2: Ils ont le cou trop petit.
1: Non. Le chien est toujours tenu en longe. Cette longe, c'est un cordon ombilical. Donc si votre chien, il sent que vous n'êtes pas motivé à aller jusqu'au bout de la piste, il n'ira pas jusqu'au bout de la piste.
2: Quand vous dites la piste, c'est-à-dire que le chien doit retrouver une odeur.
1: En fait, il doit suivre le tracé qu'un autre humain a fait. Donc on lui donne l'odeur de cet autre humain et il doit suivre tout le tracé.
2: L'humain s'est frotté à des endroits stratégiques ?
1: Non, il a marché. En fait, là, vous voyez, vous et moi, tous les deux, on est en train de mélanger toutes nos odeurs. Okay. Et oui, l'air de rien, c'est pas...
2: J'ai mis du déo. Hein.
1: On mélange nos odeurs et on est en train de faire ce qu'on appelle un pool d'odeurs. C'est-à-dire que notre odeur, au fur et à mesure, là, elle grandit sur la place.
2: Alors nous, on le sent pas, mais le chien, oui.
1: Tout à fait.
2: Ah ouais.
1: Il est capable de parfaitement faire la distinction entre vous et moi, même si on est côte à côte.
2: Ça fait combien de temps que vous faites du men training ?
1: Ça fait un peu plus de 10 ans.
2: Et qu'est-ce qui vous a motivé au départ ?
1: J'avais un chien qui était sensible sur les humains, qui avait eu une mauvaise expérience dont je n'étais pas au courant. Du coup, il avait un peu peur de l'humain. J'ai commencé cette discipline pour qu'il ait un petit peu plus confiance en l'humain, en se disant, c'est sympa, en fait, l'humain me donne une récompense, même quand je ne le connais pas.
2: Mais un chien fifou et tout, ça peut lui faire du bien de faire ça ?
1: Oui, parce que ça va le canaliser. Et ça apprend aussi beaucoup au maître à rester concentré sur son chien. Aussi, ça leur apprend à lâcher prise. On a pour habitude de contrôler notre chien tout le temps. Sauf que là, en fait, on ne contrôle pas parce que c'est pas nous qui savons où est l'odeur, c'est le chien qui sait.
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3: L'auteur du livre que je vous présente aujourd'hui dans Toujours à la page les a tous interrogés. Ce père de famille qui, après avoir tué femme et enfant, s'inquiète du sort de sa chienne. Ce japonais cannibale interpellé au bois de Boulogne ou encore ce membre de la Société de protection des oiseaux soupçonné d'être un tueur en série. Jacques Poinaz fut commissaire de police, chef adjoint de la brigade criminelle de la police judiciaire de Paris, également chef de l'unité de coordination de lutte antiterroriste. Cet Ardéchois de naissance témoigne de sa carrière dans « Le temps des aveux, le réfrigérateur du japonais cannibale et autres récits de la brigade criminelle », un livre paru chez Mareuil Éditions. Le retour sur 13 des enquêtes les plus marquantes de sa carrière avec, en ligne de mire, à une époque où l'ADN n'était pas encore la reine des preuves, l'obtention des sacro-saints aveux. Des aveux qui viennent ou non, et qui dissimule parfois une partie de la réalité, qui laisse aussi souvent l'enquêteur avec un sentiment de frustration. Jacques Poinaz.
4: Oui, de la frustration, parce que les aveux ne sont pas toujours totalement sincères, ou complets, ou indiscutables. Il y a souvent une fragilité de l'aveu, puisque lorsqu'on a des aveux, on se projette déjà dans le procès et la preuve devant les assises pour les homicides. Mais ces histoires, c'est aussi ce basculement de la personne qui avoue, et souvent, même si le policier avant tout est content d'avoir résolu une affaire, parce qu'une affaire criminelle est toujours un poids pour les policiers, mais il y a également parfois un peu de, sinon de pitié, du moins de tristesse de voir un homme qui parfois avait une vie jusque-là normale et qui bascule dans le monde de la prison pour une longue peine.
3: Mais quelle perception vous avez de ça quand vous êtes face à quelqu'un qui n'est pas un criminel aguerri et qui bascule pour des raisons qui paraissent en fait futiles, si on y pense bien?
4: Alors, je crois que ça reste un mystère de l'homme, un mystère de l'humanité. Comment comprendre que quelqu'un qui a jusque-là eu une vie parfaitement banale, d'un seul coup, pour des raisons difficiles à imaginer, passe à des actes terribles.
3: On voit la grande diversité des affaires que vous avez traitées. C'est d'autant plus agréable à lire qu'effectivement, on ne sait jamais où vous allez nous emmener à chacune des histoires. Comment vous avez fait la sélection ?
4: J'ai pris celles qui sont restées dans ma mémoire, je dirais, qui m'ont laissé un sentiment, soit de satisfaction, soit d'échec, ou comme celles qui se passent en Ardèche, où je reviens pratiquement dans mon village natal pour enquêter sur une affaire d'explosifs dans la communauté de l'ex-tueur de l'Ardèche, Pierre Conti. Mais souvent aussi parce que ce sont des affaires qui ont quelque chose de particulier, parfois de presque burlesque, parfois de troublant, comme ces adolescents qui, pour donner un alibi à leur ami, inventent un stratagème un peu diabolique. J'ai essayé de montrer que la réalité est souvent plus surprenante que la fiction même.
3: Et c'est sans doute ce qui est le plus fascinant dans chacune des histoires que nous confie Jacques Poinaz. Et ce qui est captivant, c'est ce récit au plus proche du travail de l'enquête et les impressions, les réflexions que partage l'auteur avec nous au fil de chacune. Alors si vous êtes fan de faits divers, jetez-vous sur Le Temps des aveux de Jacques Poinaz, paru aux éditions Mareuil.
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5: Aujourd'hui, direction Nîmes pour une soirée pas comme les autres. Je me la joue Michel Jonas. J'ai testé The Reef Jazz Club.
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5: Sur le Jean Jaurès, un lieu où le jazz, le swing et la bonne humeur se dansent autant qu'ils s'écoutent. Dès l'entrée, les lettres du riff s'affichent sur le sol en mosaïque. Le bar longe la salle, la lumière se fait plus douce et au fond, un filet lumineux vous aspire vers la piste. Loane donne déjà un coup. Ça tape du pied, ça compte, on reprend. Et surtout, personne ne se décourage. Tout âge confondu, des sourires, des envies communes de découvrir l'univers du boogie-woogie, du West Coast Swing et du link-up. Bon, soyons clairs, on ne devient pas Fred Astaire en une heure.
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5: Mais Florent Yamas, multiple champion du monde et de France, vous met tout de suite à l'aise. Ses conseils sont en or. C'est l'autre professeur, le créateur du lieu. Et le jeudi, place à la jam session. Les musiciens sortent leurs instruments, piano, batterie, sont déjà là. Et c'est parti pour le bœuf, endiablé. Petite anecdote, Florent m'explique que dans les années 30, on faisait patienter le public entre deux morceaux avec des sketchs d'humoristes. C'est ainsi qu'est né le stand-up. Ambiance décontractée, on peut s'installer dans la cour pour papoter, boire un verre, grignoter un plateau gourmand. Une soirée qui met le cœur en swing et le sourire aux lèvres. Le Reef Jazz Club, c'est 36 avenue Jean Jaurès. À Nîmes, pas besoin d'équipement spécial, hein. Vous venez juste pour vous amuser. Retrouvez-les sur Facebook et Insta avec des vidéos incroyables. Et si vous aimez, venez prendre l'apéro swing un dimanche aux alentours de 17h. Bon, moi un peu parti, un peu naze, je ressors de la boîte de jazz prendre le rythme de ma vie. Donc, j'ai testé, j'approuve et je dis...

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1: Empathique, sociable et honte.
2: Je file un rencard à ceux qui n'ont plus rien.
3: On m'a dit, les restos ont besoin de bénévoles. Si tu veux y aller, je te fais rentrer. Et puis voilà, j'ai mis les pieds. On m'a dit, une demi-journée, deux demi-journées par semaine, c'est très bien. Et pour finalement arriver à pratiquement 5, 6, 7 jours, des fois, 7 jours sur 7. Il y a des semaines, c'est très lourd. Mais bon, on le fait volontiers et vraiment avec passion. Et puis ben voilà, j'y suis allée, j'ai poussé la porte. Et puis depuis, ben, la porte s'est jamais refermée.
4: Finalement, vous n'êtes pas à la retraite, clairement, dans le rythme du quotidien, Dominique. Vous êtes à plus qu'à temps plein.
3: Oui, et c'est d'ailleurs ce que les enfants me reprochent. Là, je suis partie une semaine à Paris, là, en formation pour les restos, et ensuite pour aller voir ma petite fille et ma fille. Mais j'avais l'ordinateur, il a fallu que je repasse des trucs. Oui, tu es là et tu fais encore. Ben non, mais ça va vite, hein, t'inquiète.
4: J'imagine qu'il y a quand même un peu de fierté.
3: Oui, bien sûr, ils ne me verraient pas rester à la maison. Non, parce qu'ils savent, bon, c'est pas mon caractère de rester là, à ne rien faire ou rester planté devant la télé. Bien sûr, ils sont très contents de ce que je fais. Hein. Ils voient que ça me permet de continuer d'avoir une vie active.
4: Au-delà d'une occupation, qu'est-ce que vous en retirez de ce bénévolat au Resto du Cœur, Dominique ?
3: C'est toujours le contact avec les personnes, hein, surtout de voir un petit peu cette population qui a vraiment besoin de nous, et on se sent vraiment utile de les aider. On fait un maximum pour les aider, donc pour essayer de vraiment d'améliorer le quotidien de toutes ces personnes.
4: Est-ce que vous créez aussi un peu du lien avec certaines de ces familles? Il y en a que vous accompagnez depuis un petit moment?
3: Oui, bien sûr. On ne devrait pas dire, mais des fois, de temps en temps, on a nos petits préférés, c'est sûr. Hein. On en a qui, à chaque fois, chaque distribution, nous disent merci. Et un merci, ça soulage énormément. Ça vaut vraiment deux ou trois critiques.
4: Je peux vous demander quel âge vous avez, Dominique?
3: 76.
4: Vous avez réfléchi.
3: On ne s'en rend pas toujours compte. Il faut faire le calcul, hein, depuis un certain temps, de bouger de calculer.
4: Et vous voyez continuer jusqu'à quand?
3: Je ne sais pas. Peut-être un petit peu lever le pied. Complètement lâcher, non. Mais un petit peu lever le pied, avoir retiré certaines casquettes quand même. Les années passent, hein, et tant que je suis encore un petit peu valide, j'aimerais bien pouvoir en profiter.
4: Vous diriez que ça vous maintient en forme aussi, cette activité?
3: Ah oui, bien sûr, on est obligé de réagir, on est obligé d'être là. Oui, ça vous booste automatiquement, parce que sinon, si vous restez à rien faire, vous faites quoi, moi, hein? Vous avachissez, vous faites là, vous réagissez plus. Ça nous permet de réagir, d'être en contact avec des gens, de discuter, d'échanger, pas toujours être d'accord, bien sûr.
4: Est-ce que ça vous a appris des choses, et si oui, quoi?
3: Je voulais dire d'être patiente, non. Si, l'empathie, oui, c'est sûr, encore plus qu'avant, ça fait du bien. Et ça se passe ici, ici, aujourd'hui. Venez, franchement, il y a une bonne ambiance, ça fait du bien d'aider les autres. C'est très prenant, mais c'est très intéressant et c'est très positif.
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5: Ah, faudra attendre la Saint-Paul pour savoir qui sera le cognon.
6: Berrichon dans le texte.
5: Cognon, à rapprocher de quignon, désigne un morceau de pain. Dans le temps, à la messe, on partageait un pain béni qui était offert à tour de rôle par une famille de la paroisse. Celle qui venait d'offrir le pain allait emporter un morceau, le cognon, à celle dont ce serait le tour le dimanche suivant. À Mentoussalon et dans les villages voisins, les vignerons n'ont pas choisi Saint-Vincent comme patron, mais Saint-Paul, célébré le 25 janvier. Eh oui, l'hiver, les gens de la terre ont un peu moins de travail, les jours sont courts, et on peut faire la fête. À Mentou, le cognon, c'est celui qui succède au bâtonnier. Dans les années 2000, la fête de Saint-Paul a failli disparaître, et il a fallu toute la ténacité de Paul Gilbert, qui avait fondé la confrérie en 1950, pour lui redonner de la vigueur. Traditionnellement, Paul Gilbert entonnait la chanson de Mentou à la fin du repas. En 2007, il nous a exprimé sa joie de voir revivre la Saint-Paul, a entonné la chanson, mais il ne l'a jamais terminée, vu qu'il est passé de vie à trépas en chantant le refrain. Voici les paroles de cette chanson, qui se chante sur l'air de la Charibiaude, dont les paroles sont de Jean-Baptiste Magnon, et qu'on chante encore à la Saint-Paul.
6: En Périchon dans le texte.
5: Dans notre pays, ça en fait de manière, on passe notre vie ben honnêtement. Oh, y a pas besoin de faire une prière pour voir s'amener le pichet de vin blanc. Que ça soit cheux Pierre, ou ben cheux Paul, ou Bourdin ou ben d'en bas, cheux le Turé ou cheux le maître d'école, en vrais amis, trinquons les gars. C'est comme une tous une autre bonne terre, chons heureux tout en travaillant. J'en ai filles, qu'à son genre, t'es fier. du beurre, du blé, des gavaillants, des poumes des cravères et du bon vin blanc. Si vous passez par Mintou, venez donc me voir, je vous la chanterai.
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7: Le bâtiment rondouillard au toit de chaume de l'ancien Courtepaille à Cussy-les-Forges a pourtant bien failli disparaître. Ce restaurant grill, dont le néon rouge a éclairé pendant des années l'entrée de ce village de la Vallonnée, a accueilli pendant plusieurs décennies les vacanciers en voiture qui descendaient dans le sud ou rentraient chez eux par l'ancienne Nationale 6.
8: Pas moyen d'avancer. Qu'est-ce qu'ils font devant aussi? Et l'autre Thierry, il n'y a vraiment pas de quoi. Ah, ils sont en panne par-dessus le marché. C'était bien la peine de nous doubler tout à l'heure. Ah, si j'avais su, je serais jamais parti en vacances.
7: Le Courtepaille de Cussy-les-Forges a même une histoire particulière. Construit en 1964, c'était le deuxième établissement de la célèbre chaîne, devenu au fil du temps le plus ancien encore debout en France. Dans une archive de 2020, André Leroy, qui en a été le directeur pendant 30 ans, se souvient d'une salle de resto restée dans son jus.
9: Elle est d'origine avec ses rideaux verts, ses banquettes, tout est resté dans son jus comme elle a été faite en 64. C'est magnifique avec ses vieilles tables, ses vieilles chaises, ses briques, la cheminée qui est pas la même, les banquettes vertes, des lanternes, c'est vraiment joli.
7: Ce décor authentique a même vu défiler des vedettes des années 70 sur la route de leur tournée, comme Michel Thor ou Claude François. Puis le rideau est tombé en 2020. Le restaurant a fermé et le bâtiment est resté 5 ans à l'abandon. La belle histoire, c'est qu'il a été repris il y a un peu plus d'un an par Christopher Bertrand, un ancien serveur de la chaîne.
10: J'ai démarré chez Courtepaille, j'avais 16 ans. Je travaillais à Courtepaille de la Poignée, donc en faisant des études pour exercer le métier de tailleur de pierre. Donc oui, rien à voir du tout. Et je suis revenu chez Courtepaille à Cussy-les-Forges. Les choses, parfois, vous savez, vous avez des opportunités dans la vie, il y a des petits clins d'œil, des petites choses.
7: Sous son impulsion, Courtepaille est devenu Courtepatte, un magasin spécialisé pour animaux. Une nouvelle enseigne qui vient de fêter ses 1 an d'existence. Le lieu a changé d'activité, mais il n'a pas perdu son âme. La preuve, toutes les semaines, des automobilistes s'arrêtent encore. Pensant venir manger, ils grimpent le petit escalier jusqu'à la porte avant de réaliser que les grillades ont laissé place aux croquettes pour chiens.
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1: Timéo, le chasseur.
2: Il était 5h du matin, on avançait dans les marais, couvert de brumeur.
1: Révélé par The Voice Kids, Timéo Béas est un jeune chanteur originaire de Cran. L'interprète de Canaillou a aussi su séduire les studios Disney en prêtant sa voix au personnage de Mufasa, le roi lion.
2: Marchait devant dans les roseaux.
1: Pour l'un de ses enregistrements, il rend hommage à Michel Delpech.

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2: Salut Émilie.
3: Salut, comment ça va?
2: Mais où va-nous?
3: Où va-nous?
2: On se demande.
3: Où va-nous? C'est le titre du 15e album des Vompas. Petit clin d'œil, j'ai imaginé, au titre de ton album solo, Taisez-moi.
2: Taisez-moi, et aussi oui. S'ouvre le monde.
3: S'ouvre voilà, le monde.
2: Non, mais j'arrête avec les fautes d'orthographe et de grammaire. C'est terminé.
3: Où va-nous? En même temps, c'est une excellente question à se poser, j'allais dire cette année, en 2026, mais enfin, sans doute l'année prochaine aussi, hein, ça ne va pas se périmer tout de suite.
2: Je crois que tout le monde sur la planète se demande
3: Où va-nous? Et quand on a fini de se poser la question, on fait comme Didier Vompas, on décompresse. J'ai les lèvres

0: Ça fait partie des chansons emblématiques de ce nouvel album Où va nous, donc il vient de sortir. Ouais. Didier, l'idée c'est ça, hein, c'est une émotion, un événement, bim, une chanson.
1: Bah ouais, j'ai créé une chanson en yaourt et après je mets des paroles dessus. Donc il faut une rencontre entre des mots et la musique.
0: Et si on qualifie depuis toujours la musique des Vampas de punk, j'ai remarqué quand même qu'il y avait plein de thèmes qui n'avaient pas grand chose à voir avec le punk, dans le sens où souvent dans le punk, ça peut parler de rien. Toi, tu racontes toujours quand même des choses.
1: Bah, le punk d'aujourd'hui, ça parle plus de rien, quoi, ça c'est sûr.
0: Oui.
1: Dans le temps, oui, mais aujourd'hui, c'est devenu une petite boîte tout carrée où elle est bien fermée,
0: Non,
1: tout formaté. Non, moi, je fais du rock'n'roll, c'est tout.
0: C'est ça, c'est du rock'n'roll qui va un peu
1: mais
0: vite.
1: Mais pour
0: quoi.
1: Moi, c'est la liberté totale. On a une chance, on fait de la musique, on peut dire tout ce qu'on veut, donc disons-le.
0: Alors, c'est peut-être pas le cas de tout le monde, mais on va dire que t'as construit ta carrière pour pouvoir, sur ton 15e album, dire absolument tout ce que tu veux.
1: Oui,
0: pas
1: avoir
0: c'est
1: de...
0: pas tous les artistes qui ont cette liberté-là, quand même.
1: Je veux pas avoir une maison de disques ou un... Je sais pas quoi, un directeur artistique qui va me dire « Ah la coco, faut que tu changes tes paroles, ça passera pas sur ici. » Bah non.
0: Mais ça passe sur ici.
1: En plus, tu vois. Donc,
0: bah voilà. Comme quoi, les Vampas, donc c'est une grande aventure qui a démarré, il y a un moment, puisque ton premier album a 40 ans.
1: Ouais, on a commencé en fin 82,
0: ouais.
1: Donc ça commence à faire.
0: Et premier album en 86.
1: Aïe, ma bonne dame.
0: Est-ce que tu reconnais des gens dans ton premier rang, des gens qui sont là depuis 40 piges?
1: De temps en temps à Paris, ouais, ou même en province, on reconnaît des vieux de temps en temps.
0: Ouais. Ça te fait quoi?
1: Il n'y a pas que ça, il y a des jeunes heureusement. Mais oui, ça fait plaisir de voir des vieux potes qu'on n'a pas revus depuis des années, tout coup on les revoit au premier rang, ça fait très très plaisir.
0: Voilà, donc la fidélité est vue et appréciée par Didier Vampas.
1: Venez, mes vieux amis.
0: Bah oui, les vieux, les jeunes, tout le monde, un concert des Vampas, de toute façon, c'est une expérience incroyable.
1: Et il y a plein d'enfants aussi, ça c'est
0: oui, bien. C'est vrai. Vous y laisserez votre brushing, je parle d'expérience. C'est pas la peine de te coiffer avant d'y aller, en fait, parce que de toute façon, tu ressortiras en âge. Mais quel kiff! Tu chanteras évidemment les nouvelles chansons.
1: On va essayer d'en jouer le plus possible.
0: Ouais, Où va nous. Dessus, il y a une chanson, alors qu'on connaît déjà parce que tu l'avais sortie au moment de la sortie de ton bouquin l'année dernière. C'est Punk Ouvrier.

0: Là, c'est une chanson typiquement, tu vois ce que je te disais sur le fait de développer des thèmes de chansons originaux, raconter des choses, etc. Je trouve que c'était le seul punk de la planète à parler des prêtres ouvriers.
1: Voilà. Il y a des gens qui ne savent pas ce que c'est d'ailleurs, les prêtres ouvriers.
0: Raconte-nous les prêtres ouvriers.
1: C'était dans les années 60-70, il y avait des prêtres qui avaient décidé d'aller vivre dans le monde réel et qui allaient à l'usine, qui travaillaient à l'usine comme tout le monde. Et ils étaient prêtres, mais ils travaillaient à l'usine. Et voilà. Donc moi, j'étais un peu pareil à la RATP, j'étais punk ouvrier.
0: C'est ça. Donc pour les prêtres, c'était le petit Jésus. Toi, c'était, je sais pas, c'est qui alors ton petit Jésus du punk?
1: Mon petit Jésus.
0: Ou du rock?
1: Oh là là là, je sais pas.
0: Je sais que t'aimes les Ramones, je sais que t'aimes les Beach Boys.
1: Oui, j'aime beaucoup de gens. Ouais. Je sais pas, il n'y a pas de petit Jésus du rock, non. Il n'y en a pas, non, c'est pas pareil.
0: Bon, et t'as même pas un panthéon de gens qui t'inspirent?
1: Non, mais c'est les Ramones quand même. Ça reste les Ramones. Les Ramones, c'est Charles Trenet. C'est mes deux grosses idoles.
0: C'est classe, non, comme voilà. Panthéon. Les Ramones, c'est Charles Trenet.
1: C'est mes dieux, un peu.
0: Alors, un 15e album, c'est quand même pas une blague. Est-ce que ça te fait le même effet qu'au début, quand Tutti Frutti est sorti il y a 40 ans? Est-ce que t'as des petites traditions pour les sorties d'albums? Est-ce que t'as peur? Est-ce que t'es content?
1: Non, pour moi, le disque, une fois qu'il est fini d'enregistrer, c'est un peu fini. Après, j'oublie, ça prend pendant 4-5 mois, il y a une pochette, on fait la pochette, on le grave, on fait des trucs, et j'oublie un petit peu. Puis après, il sort, je le réécoute, et je redécouvre les chansons, après, on les répète un peu pour le... Non, je redécouvre l'album, parce que j'ai pas écouté depuis 6 mois, donc...
0: Ça t'intéresse les trucs périphériques? Tu parlais de pochette, là tu portes un sublime t-shirt, les Vampas, Où va nous? Ça s'appelle du merchandising de très bon goût, il y a de la paillette rouge. Ça t'intéresse ce
1: non,
0: genre de
1: choses? Non, pas du tout. Non, c'est pas moi qui m'en occupe, je m'occupe de rien du tout. Moi j'écris les chansons, je les enregistre, je chante, je joue de la guitare, je monte sur scène, le reste c'est pas moi.
0: C'est déjà pas mal.
1: Oui, il y a des gens qui font ça très bien.
0: En tout cas, la pochette est particulièrement réussie, je trouve.
1: Oui, c'est vrai. Donc, on avait joué dans le sud de Paris. Et ils avaient fait plein d'affiches, c'est super, je sais plus quelle.
0: La salle?
1: Ouais, c'était pour le 14 juillet, il y avait feu d'artifice, tout ça. Et ils avaient fait des affiches, c'était super bien. Donc on a recontacté le graphiste et on lui a dit, tiens, tu peux pas nous faire une pochette? On aime bien ce que tu fais.
0: Et ça sort aussi en vinyle.
1: Ouais, ça c'est cool.
0: Tu vois, ça t'intéresse un peu.
1: Ah, les vinyles, oui, les vinyles.
0: Ah, voilà.
1: J'aime bien les vinyles.
0: Bon.
1: Je collectionne pas, mais j'ai gardé tous mes vinyles, j'ai jamais rien vendu depuis que je suis tout petit. J'ai toujours tous mes disques.
0: Ah, t'es malin, toi. Tu sais que t'es un des seuls. Il y a beaucoup de gens qui se sont débarrassés des vinyles.
1: J'ai failli plein de fois, mais non, j'ai tout gardé, tous mes disques.
0: Ok, donc belle collection chez Didier.
1: Ah,

0: Oh là là !
1: Chanson pour toi.
0: Oh merci Didier. Nouvel album des Vampas, évidemment c'est une bombe.
1: Voilà. Et on a fait un clip dans un restaurant chinois de Place de Clichy. Karaoké, c'était, voilà.
0: C'était pas mal.
1: Il y a un beau clip.
0: Ouais, à voir. Le clip des chansons
1: sur toi.
0: Vous entendez ce son, vous entendez des guitares et vous vous dites, mon Dieu, que c'est bon, ça m'a fait, voilà, ça fait du bien. Tu voulais tellement que les guitares soient présentes qu'en fait, l'album, il a été enregistré en live. Alors, faut expliquer ce que ça veut dire. Ça veut dire que tous les musiciens jouent ensemble, c'est
1: oui,
0: ça?
1: Oui, on joue, on est dans une grande pièce et on joue tous ensemble. Après, on refait des petits trucs, mais on garde l'énergie comme ça.
0: Ouais.
1: Mais on fait souvent comme ça, les disques.
0: Oui, mais encore une fois, c'est comme...
1: La plupart des disques, on fait comme ça, nous.
0: Oui, des vents passent.
1: Des vents passent, voilà.
0: Voilà. C'est comme quand Didier dit, ouais, on fait ce qu'on veut. Les vents passent.
1: Les vents passent, c'est
0: sûr. On en parle de ce qu'on veut. Et les vents passent aussi. Ouais. Parce que, voilà, il y a beaucoup de disques maintenant qui se font piste par piste, ordinateur par ordinateur.
1: Et encore.
0: Il y a des duos, les mecs se sont jamais vus. Oui. Enfin, voilà. Donc là, c'est différent. Tout le monde est dans la même pièce. Qu'est-ce que
1: et
0: ça change?
1: Et on fait du rock'n'roll. Ouais. Et ben, on a l'énergie qu'on peut pas retrouver sinon. De jouer ensemble, il y a un truc magique qui se passe que tu ne peux pas retrouver avec les ordinateurs. Ma bonne dame, ce n'est pas les ordinateurs qui nous auront.
0: Bah non, mais c'est intéressant et je pense important de le dire. Et c'est ce qui fait aussi que tu es à la tête de ce groupe qui est connu pour être un super groupe de concert. Et il faut aller vous voir évidemment sur scène.
1: Avec toutes les dates qu'on fait, trouverai bien près de chez vous.
0: Citons les musiciens qui étaient avec toi justement, qu'on a entendu la chanson sur toi. Jean-Michel Lejoux à la basse,
1: oui.
0: Nicolas Schauer à la batterie.
1: Oui.
0: Tony Truant et Efelo aux guitares et Monsieur Vampas. Et ils partent avec toi tous en tournée?
1: Ah bah oui, intérêt, ouais. On ne craint plus que ça.
0: Bah non, moi je demande.
1: Si, tout le monde est là, tout le monde est sur la route.
0: Il y a dans cet album, mais comme dans beaucoup des albums des Vampas, des chansons qui procurent énormément d'émotions. Ce n'est pas forcément la première chose à laquelle on pense, parce que voilà, on dit, ah bah oui, les Vampas, alors oui, c'est Manu Chao, c'est la guitare, c'est Didier qui gueule, j'ai les nerfs, etc. Mais en fait, il y a plein de chansons vraiment tendres, je trouve, et que plus l'âge avance, plus la carrière avance, plus tu les partages, tes émotions.
1: Ouais, on y a toujours eu dans les disques des Vampas. Moi, le rock'n'roll, c'est les chansons d'amour à la base. Elvis et les Beatles, c'est les chansons d'amour à la base.
0: Il y a l'amour, mais il n'y a pas que l'amour, tu vois. Il y a l'enfance, il y a les souvenirs, il y a la nostalgie.
1: Oui,
0: c'est très rare que ce soit associé à ce type de musique.
1: C'est vrai. Les gens, comme je disais tout à l'heure, les gens se limitent. En vrai, il y a plein de gens qui se limitent. J'essaye de ne pas m'auto-censurer, mais c'est difficile.
0: Ouais.
1: On s'auto-censure tout le temps.

0: Ronados. Alors, est-ce que c'est une histoire vraie? Est-ce que tu les as vraiment vus au golf Drouot?
1: Bien sûr, je mens pas. Non, c'est vrai, je les ai vus la première fois au golf Drouot. Je les ai revus plein de fois. Bah avant, j'écoutais des groupes anglais, mais voilà. Et là, c'était un groupe français que je pouvais suivre partout. Je faisais tous les concerts, j'étais super fan. Et c'est le meilleur groupe que j'ai jamais vu sur scène.
0: Ouais, et c'est beau que tu leur fasses cette chanson.
1: 40 ans après.
0: Cet hommage. Ouais. Et alors, vous êtes devenus potes, tu les as rencontrés?
1: Oui, bien sûr. Après, on les suivait tout le temps et on est devenus potes. Et ouais. C'est dommage, il n'y a pas beaucoup de documents, il n'y a pas beaucoup de lives, il n'y a presque rien sur Internet, c'est très dommage.
0: Les Coronados, s'il y a quelqu'un qui nous entend et qui a des archives...
1: Ah oui, alors allez-y, envoyez-les.
0: Ça nous intéresse, mais évidemment.
1: Hélas, je pense qu'il n'y a pas grand-chose. Mais c'est le meilleur groupe de rock de tous les temps.
0: Donc la musique te procure des émotions.
1: Ah oui.
0: Voilà.
1: Ah, ça,
0: l'amour,
1: te procure on parle même
0: des
1: pas.
0: Émotions, la nostalgie, l'enfance et tout. Et puis il y a un truc, mais ça c'est que toi... Enfin, c'est que toi. Vous êtes nombreux à partager cette passion, mais à la chanter beaucoup moins. C'est le vélo.
1: Ah oui, le vélo. Plus ça va, plus j'aime le vélo.
0: Alors, le vélo, au fil de ta carrière, au fil de tes albums, il y a des chansons de vélo fabuleuses. Alors, il y a celle qui me fait chialer à tous les coups, c'est Rimini.
1: Ah oui.
0: Voilà, c'est sur Marco Pantani.
1: Voilà, la mort de Marco.
0: Ouais, qui était un champion cycliste.
1: La première, c'était Jean Labert.
0: Ouais, c'est vrai. Bah, attends, déjà Rimini.
1: Ah oui.

0: va t'adapter. Faire les cœurs, ça. Tu chantes plus jusqu'au public. Que moi.
1: Voilà, donc chanson hyper émouvante sur la mort de Marco Pantani, qui est mort à Rimini, tout triste, tout seul, tout alors seul, que toi, il t'a fait rêver pendant des années.
0: Donc,
1: c'est vrai que celle-ci, voilà, elle est très émouvante. Il y a donc, tu citais Jalabert. Alors celle-là, c'est la première.
0: Ouais.
1: Celle-là, elle est pleine d'amour aussi,
0: ah, oui.
1: Plein de choses.

0: Labère, il est devant. Est-ce qu'il a réagi à cette chanson?
1: Ah, bien sûr.
0: Qu'est-ce qu'il a dit?
1: Je l'ai rencontré plusieurs fois sur le tour. Et quand il a fait sa fin de carrière sur France 2, je crois qu'ils ont passé la chanson et il a dansé devant. Et...
0: J'adore.
1: Oui, je le vois, je le connais bien.
0: Marco Pantani, Laurent Jalabert, le Tour d'Italie. Si vous ne connaissez pas, dites-vous que l'amour, c'est comme le Tour d'Italie. L'amour.

0: ça te procure le vélo et pourquoi t'en parles autant dans tes chansons?
1: Parce que c'est important pour moi, c'est le seul sport que je suis pas le foot par exemple, ni tout ça, mais le vélo, depuis que je suis petit, je suis le Tour de France et maintenant je suis tout, même le cyclocross, je regarde tout en vélo, je suis fan de vélo.
0: Mais
1: j'adore en faire, j'ai des vélos chez moi, j'en fais souvent, mais j'adore en faire et le regarder aussi.
0: Mais qu'est-ce que ça te fait? Tu dis j'adore, mais c'est passionnant, c'est émouvant, c'est quoi pour toi?
1: Et c'est pas comme le foot c'est une équipe contre une autre, tu vois, il y a un vainqueur, un perdant, là c'est pas ça, c'est une espèce de tragédie antique, il se passe plein de choses dedans, dans une course cycliste, il y a plein de niveaux, il y a plein de petites courses en une, là, c'est des champions absolus.
0: Et alors, en parlant d'absolu, un des objectifs des cyclistes, un des Graals, l'Himalaya, c'est le Mont Ventoux.
1: Ouais.
0: Et il y a une chanson, donc, sur ce nouvel album, Mont Ventoux. Il faut que tu...

0: Il faut que tu nous en parles, sachant qu'attention, il y a au Mouvant Tout, ils nous entendent. Hein.
1: Ah oui, oui.
0: Ah bah oui, nous on passe partout en France, donc voilà, peut-être dédicace à eux.
1: Et c'est la première. J'ai jamais fait beaucoup de vélo, mais j'ai un ami qui habite en bas du à Bédouin, en bas du Ventoux. Et un jour, je me suis dit, tiens, je vais essayer de le monter.
0: Alors ?
1: Et je suis arrivé en haut.
0: Eh, hey, bravo !
1: Je l'ai monté plusieurs fois depuis, et voilà.
0: C'est en mon... combien de temps ?
1: J'ai pas regardé. Ah. Mais plus que Marco Pantani. Un peu plus que Marco. Mais c'est une aventure, comme quand tu arrives en haut du Ventoux, tu bats ça comme t'es heureux. T'es heureux quand tu arrives là-haut. C'est le bonheur absolu. De...
0: Je te crois, t'as les yeux qui brillent.
1: Ouais. Il y a une fois, j'ai pas pu arriver en haut, il y avait trop de vent. Mais une fois, le Tour de France aussi, ils se sont arrêtés au chalet Reynard, parce qu'on peut pas monter. Quand ça souffle trop, c'est pas humain. On peut plus remonter sur son vélo tellement
0: il y a
1: de vent.
0: Faut faire gaffe.
1: Et c'est des cailloux sur le côté, il y a plus rien qui pousse. C'est lunaire, et voilà. Donc j'ai décidé de faire une chanson. Mais la vie, c'est comme le mouvant tout. Il y en a qui montent, il y en a qui arrivent pas, il y en a qui essayent, voilà.

0: crois que c'est le moment idéal pour vous dire que votre radio ici est la radio officielle du Tour de France.
1: Voilà.
0: Et que donc on suit le Tour.
1: Ça, c'est mon rêve de suivre tout le Tour de France une année avec une radio.
0: Mais viens avec nous.
1: Tu vas, toi?
0: Mais grave, attends, viens, on se fait le Tour de France.
1: Ah ben, c'est mon rêve. Cette année, je ne sais pas si je pourrais y aller à tourner, mais c'est mon rêve.
0: Oui, t'es en tournée, mais l'année d'après.
1: D'être avec une radio et d'interviewer les gens. Et d'être
0: sur... Ah oui. Et en plus, toi, tu connais bien même les histoires des coureurs cyclistes, etc. Alors, tiens, d'ailleurs, Franck, qui m'aide à organiser des cibelles tous les jours, m'envoie une info sur Marco Pantani. Il dit que la famille de Marco Pantani a prêté sa boucle d'oreille mythique à Émilien Jacquelin, qui est 5 fois champion du monde de biathlon pour les JO de Milan-Cortina.
1: Oui, j'ai vu ça. Oh là là.
0: Voilà. Donc, émotion.
1: Bah oui.
0: Les vents passent. Comment vous parlez des vents passent? Comment vous dire les vents passent? Comment vous expliquer les vents passent? Ils le font si bien eux-mêmes, en fait.

0: Est-ce que tu as aimé, adoré les Vampas toute ta vie, depuis 40 ans que le premier album est sorti, ou bien est-ce que par moment t'en as eu ras-le-bol, t'as eu envie d'arrêter?
1: Non, jamais, jamais, non. J'ai fait quelques projets à côté, mais c'est pas
0: pour... Oui, tes albums solo.
1: Ouais. Oui, puis avec le Sugar and Tiger, avec ma femme, ouais, et mes enfants. Mais non, j'ai jamais eu envie d'arrêter. Non, c'est mon rêve de môme. Et je fais le rock'n'roll, je fais du rock'n'roll comme j'ai envie, j'ai aucune pression, j'ai aucun rien qui m'empêche de faire tout ce que j'ai envie. Donc non, je vais pas arrêter les Vampas. Pour faire quoi? Si je veux m'exprimer en faisant de la peinture, en jouant du violon, j'y arriverai pas de toute façon. Donc, ouais, rock du rock'n'roll, je sais en faire.
0: Alors, tu as goûté au succès grand public avec la chanson Manu Chao, ce qui était très drôle parce que ça t'a permis, quasiment 20 ans après le premier album des Vampas, d'être nommé en révélation aux Victoires de la musique.
1: Et on a perdu devant Kyo, mince.
0: C'est ça. Oui, mais quand même, révélation, jouer aux Victoires, etc. Beaucoup plus, j'imagine, de différents médias et journalistes, ouais, qui s'adressaient à toi, qui s'intéressaient aussi au boulot des Vampas. Là, une vingtaine d'années plus tard, comment t'analyses cette période-là?
1: Ouais, ça nous a permis de faire des gros festivals qu'on faisait pas avant, des gens qui voulaient pas de nous, tout d'un coup ils voulaient bien de nous, donc tant mieux.
0: Ouais.
1: Après, bon, le reste, Victoire de la musique, ça ne m'a pas spécialement plu.
0: Mais parce que c'est vrai que quand ton rêve, c'est de faire de la musique, je me dis, est-ce qu'à un moment, ce n'est pas aussi de faire partager cette musique au plus grand nombre?
1: Non. Non, pas du tout, non. Non, je n'ai pas envie d'être plus célèbre, de plus... Non, je n'ai vraiment pas. Si je touche 10 personnes, j'avais touché que 10 personnes dans ma vie, ce serait énorme déjà. Ou 100 ou 1000, on en touche plusieurs milliers, donc c'est génial déjà. Je sais pas combien de personnes nous ont vus sur scène en 40 ans, mais ça doit en faire. Hein.
0: Ah bah ouais, énormément.
1: Des centaines de milliers, à mon
0: T'as
1: avis.
0: Compté les dates de concert,
1: non,
0: ou pas?
1: Non, je compte pas. Je compte rien,
0: Didier,
1: moi. Je ne compte rien.
0: Heureusement, Didier compte pas grand-chose, mais il avait rassemblé toutes ses notes pour sortir donc l'autobiographie chez HarperCollins, Punk Ouvrier. Donc ouais, voilà, il y a quand même quelques souvenirs qui sont consignés.
1: Voilà.
0: Ah, tu gardes rien, t'es pas fétichiste, t'as pas gardé les tickets, tes premiers concerts, les posters, les machins,
1: non,
0: que dalle.
1: Tout, rien du tout. Non. Tu vois, on me demande une anecdote de concert, ouais, je sais même pas quoi dire. Pour moi, c'est fini. Quand je sors d'un concert, c'est terminé, tout ce qu'il y a derrière. Je vais de l'avant, je veux écrire de nouvelles chansons, faire des nouveaux concerts, tout ça, ce qu'il y a derrière, je n'écoute jamais les vieux disques. Non, c'est passé, il faut aller de l'avant. Tout le temps, aller de l'avant.
0: Il est comme ça, Didier, vraiment pas comme les autres, vous l'avez remarqué.
1: Mais c'est vrai,
0: l'originalité des Vampas, c'est la pureté, j'ai envie de dire, presque. Rock'n'roll, attention. Ben hein.
1: Oui, rock'n'roll. Mais pureté, oui, la pureté. On y a une chanson qui s'appelle La pureté, d'ailleurs, des Vampas.
0: Oui, je sais.
1: Chanson bizarre, d'ailleurs.
0: C'est pour ça.
1: Une impro en studio.
0: Alors, t'as pas d'anecdote de concert, mais si, moi j'ai une anecdote pour toi.
1: Vas-y.
0: Ben, c'est toi, c'est dans ta chanson Aline à Reykjavik.
1: Ah,
0: c'est
1: oui,
0: une histoire vraie.
1: Oui,
0: est-ce que tu peux raconter l'anecdote?
1: Ah bah, on m'a demandé de faire une petite maquette pour chanter Aline, parce que Christophe faisait un disque de duo. Évidemment, j'avais oublié. Donc, je suis retrouvé en vacances à Reykjavik. On m'a dit, tiens, c'est pour demain, il faut absolument que tu fasses la chanson. Donc, j'ai pris mon téléphone, j'ai chanté dans la chambre d'hôtel. Évidemment, c'était tout pourri.
0: Bah oui.
1: Donc, j'ai pas été gardé.
0: Et la chanson,
1: voilà.
0: Il faut l'écouter, Aline à Reykjavik, elle est sur Où va nous.
1: Voilà, donc j'ai pas été pris album pour le disque de Christophe.
0: Non.
1: Bah, c'est pas grave.
0: Non, c'est pas grave.
1: Oh là là, non.
0: T'as fait un duo avec Régine.
1: Voilà, c'est quand même. Hein,
0: la grande Zoa.
1: Ah, ça, c'était un grand moment.
0: Quand vient le mardi.
1: C'est la personne la plus rock'n'roll que j'ai rencontrée en France.
0: Régine, c'est vrai qu'elle est complètement.
1: Ah, elle était plus rock'n'roll que beaucoup de 99% des punks.
0: Ça aussi, c'est à écouter.
1: Ah, oui.
0: Il y a plein de trucs à écouter dans ta discographie, Didier. Alors,
1: respect.
0: Où va nous la grammaire n'en sort pas indemne, mais j'aime tes textes et je voudrais savoir comment tu les écris.
1: Bah, souvent au dernier moment, j'ai 2-3 idées comme ça dans mon téléphone, mais j'ai pas grand chose.
0: Ah, t'aimes pas les ordi, mais quand même tu travailles un peu avec l'iPhone.
1: Oui. J'enregistre avec l'iPhone, j'écris dessus, voilà, je fais tout.
0: D'accord.
1: Mon iPhone, voilà.
0: Donc dès que t'as une inspiration, c'est.
1: Je prends ma guitare et je fais des chansons, ouais, tout avec l'iPhone, avec du dictaphone, voilà. Et après, souvent c'est en studio. Là, il y avait une piscine au studio, quand même, tu vois, on se refuse rien.
0: Dis donc.
1: Et il y avait une bouée crocodile, j'écris beaucoup de chansons sur la bouée crocodile. Ça m'a beaucoup inspiré. J'écris plein de chansons au bord de la piscine, voilà.
0: C'est bon ça.
1: Comme quoi.
0: Il paraît que t'écris vite. Il paraît que quand tu décides de t'y mettre, ça peut aller très vite.
1: Que ce soit la musique ou les paroles, ouais, j'écris vite. J'ai pas envie de mentir aux gens. J'ai l'impression que si je retouche mon texte, tout ça, c'est pas vrai, c'est pas rock'n'roll. Bah, je suis à 7. Par exemple, Brassens, lui, faisait tout le contraire. Il mettait un mois pour écrire une chanson. Pour le moindre mot, il mettait des fois des jours entiers à trouver le bon mot. Non, moi, j'écris et je retouche rien. Tout du premier jet. Comme ça, j'ai l'impression que c'est plus rock'n'roll et plus vrai.
0: Ayez ça à l'esprit quand vous écouterez, vous verrez le talent d'écriture de Didier Vampas, parce que j'en connais pas beaucoup des premiers jets de ce niveau. Ça s'appelle Où va nous, c'est disponible, c'est le nouvel album, il est sorti le 6 février. Les Parisiens, si vous voulez aller applaudir les Vampas, rendez-vous le 11 avril à l'Olympia.
1: C'est déjà complet, mais bon. Tant pis pour les gens.
0: Attendez au coin de la rue de l'Olympia, oui, vous faites un croc en jambe à quelqu'un.
1: On fera rentrer par derrière.
0: Oui. Vous savez, on s'arrange.
1: C'est une fois l'Olympia, ça m'est arrivé.
0: Anecdote de concert.
1: Ouais. J'étais monté tout le temps l'Olympia, j'étais torse nu, j'ouvre une porte, je me retrouve dehors. Derrière l'Olympia, il a fallu que je fasse tout le temps l'Olympia, il faisait froid, j'étais torse nu, j'arrive devant l'Olympia avec les videurs. C'est moi, je chante, mais c'est moi rentrer.
0: Tu t'es auto-viré de ton propre concert.
1: C'était long, ça a duré au moins 10 minutes, je pensais. Je ne sais pas ce qu'on fait le groupe, ils ont dû faire un instru pendant 10 minutes en m'attendant. Et donc je suis rentré par l'entrée de l'Olympia, j'ai traversé le public, je suis remonté sur scène. Voilà une anecdote de concert.
0: Et très rock'n'roll.
1: Ah oui.
0: Il faut la noter dans ton iPhone, voilà. Comme ça la prochaine fois qu'on t'en demande une, tu pourras ressortir celle-là.
1: L'histoire de l'Olympia.
0: Merci Didier.
1: Merci Émilie.
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4: Bonsoir, j'étais en train de dire pap, pap, pap, quelle introduction.
0: Ça va vite, hein.
4: Ah ouais.
0: Je me suis dépêchée parce que je voulais avoir plus de temps pour vous parler, Faudel.
4: Oh, c'est cool.
0: Bah ouais.
4: C'est sympa.
0: Parce que moi aussi, quand je vous ai couvert en 1997, eh ben franchement.
4: C'était hier.
0: Et c'était le coup de foudre. Et l'amour est intact.

0: vous êtes né en région parisienne, dans une famille originaire d'Algérie. Et c'est votre mamie qui vous a fait découvrir la musique en général et la musique raille en particulier.
1: Ah ouais.
0: Votre grand-mère, c'est elle qui vous a donné le goût de la musique. C'est elle qui a presque façonné votre avenir, en fait.
1: Ouais, en fait, sans qu'elle s'en rende compte. En fait, c'est vrai, bon, c'est vrai que cette chanson, Tellement je t'aime, elle m'a apporté bonheur.
0: Ah bah,
1: c'est un cadeau
0: tube.
1: Du ciel.
0: Ouais. Elle,
1: je peux raconter comment j'ai fait. C'était les pétales, un peu beaucoup passionnément à la folie.
0: Ah.
1: Et c'était ça, en fait.
0: C'était ça, Tellement je t'aime.
1: Un peu beaucoup passionnément. Ouais. Bon, c'était aussi pour une fille.
0: Ah. Est-ce qu'elle a su, la fille, que Tellement
1: ouais,
0: je t'aime, c'était pour elle?
1: Ouais, je pense. Ouais.
0: Vous n'êtes pas sûr?
1: Si, non, je suis sûr.
0: Ah,
1: quand je dis je pense, ça veut dire
0: oui.
1: C'est toujours réducteur. Mais enfin.
0: Mm.
1: Si, bien sûr. Mais c'est vrai que ma grand-mère, elle a été importante dans ma vie. Bah, je dis souvent d'une famille de saltimbanques comme ça. On est à Mantes-la-Jolie, mes origines algériennes. Donc, et c'est vrai que grand-mère, mes tantes, mes oncles, un peu comme le cirque,
0: oui.
1: Chacun prenait un instrument. Et c'est vrai que j'ai grandi comme ça, en fait, à Mantes-la-Jolie, au Val-Fouré. Exactement, j'étais vraiment très content.
0: Donc ensuite, bah, vous vous y mettez à la musique, vraiment. Mmh. Vous commencez à chanter tout seul, puis en groupe. Et puis commencent les premières parties d'MC Solar ou même de Raled. Et vous êtes repéré par le Printemps de Bourges. Ensuite, vous êtes le représentant de la région Île-de-France au talent du Printemps de Bourges, au jeune talent. Et c'est ça un peu qui vous ouvre le chemin de votre premier album.
1: Bah, c'est vrai que moi, quand j'aime pas regarder en arrière, mais c'est vrai que c'était notre The Voice.
0: Ouais, c'est ça.
1: C'était, y avait les professionnels, mais moi je savais pas, en fait. Comme je viens du milieu associatif, donc Mantes-la-Jolie, on commence comme ça avec mon petit groupe, les Étoiles du Rail. Effectivement, Printemps de Bourges. Gros moment, je crois que c'était aussi, il y avait aussi un rapport avec l'État, donc on donnait une subvention. Et c'est grâce à ce festival que j'ai réussi à enregistrer Tellement je t'aime.
0: Et ça existe encore aujourd'hui. Hein.
1: Ouais, ça existe encore.
0: C'est les Inouïs du Printemps de Bourges, et c'est vraiment pousser les jeunes, quoi.
1: Et à l'époque, il y avait les professionnels. Moi, je savais pas, c'était quoi un directeur artistique. Et du coup, il m'a vu. Enfin, je dois beaucoup à Nicolas Gauthier, des vraies personnes sensibles. Je crois que ça n'existe plus, un directeur artistique comme ça.
0: N'hésitez pas à vous déclarer, parce que je crois qu'effectivement, ça aide en début de carrière.
1: Et puis, on n'avait pas les instruments. J'évoque, quand on parle beaucoup, on n'avait pas ces réseaux sociaux. Aujourd'hui, je dis, souvent, là, c'est plus simple. Là. Mais avant, c'était à l'arraché. C'est-à-dire qu'il fallait y aller. Hein, fallait convaincre des médias, fallait convaincre... Moi, je me rappelle, Radio France, c'était quelque chose. Hein. Pour avoir. Vous avez parlé de découverte tout à l'heure.
0: Ouais.
1: Et j'étais content parce que vous mettez en avant, vous faites découvrir des artistes et je suis passé par là aussi.
0: Mais c'est ça.
1: Et voilà, donc je suis ravi.
0: Alors, à l'âge de 19 ans, tout jeune, alors effectivement, petit prince du rail, bébé prince du rail même, vous sortez votre premier album.
1: C'est Michel Drucker qui m'a appelé comme ça.
0: Baïda, c'est Michel Drucker qui a trouvé votre surnom.
1: T'as vu ça, comment je frime?
0: On peut, là.
1: C'était les victoires de la musique. Ouais. Et il avait dit, tiens, il ouvre l'enveloppe, te rappelle, hop, le petit prince du rail.
0: Pardon,
1: je vous ai coupé.
0: Non, mais c'est ça, c'était en 99, vous avez eu la victoire de la révélation de l'année.
1: Mmh.
0: Et c'est Michel Drucker alors qui invente ce surnom de petit prince du rail.
1: Ouais, pardon, je crois que j'ai dû faire un truc sur. Je sais pas comment est venu le petit prince du rail. Peut-être que par rapport à mes confrères, j'évoque Rachid, Taha, que.
0: Ouais.
1: J'adore, ou Khaled, peut-être, parce que j'étais le dernier de la bande, c'était peut-être, c'est
0: le
1: mignon.
0: Le petit jeune de la bande.
1: Moi, j'étais content. Hein.
0: C'est mignon. Ouais. Et en tout cas, sur ce premier album, Baïda, donc, qui sort, il y a Tellement je t'aime qu'on a entendu, et puis il y a Dis-moi aussi.

0: des questions. J'arrivais en fait de ma province, enfin province, pas ma banlieue, Paris. Donc c'était, tu imagines, tu prenais le train avant et c'était quelque chose. Et j'avais plein de questions comme ça que je me posais. J'arrivais, je rencontrais, j'étais en semi-professionnel. Je savais pas trop comment faire, j'avais pas les codes.
1: Ouais.
0: Et donc ce texte est venu comme ça.
1: Alors, qu'est-ce qui vous reste de cette période-là, de l'explosion de Baïda de 1997 il s'est passé plein de choses après, mais moi, c'est ce moment-là qui m'intéresse. Quand vous dites, oui, dans ma famille, tout le monde aime la musique, etc., mais vous êtes la première star de la famille, qu'est-ce que ça fait, qu'est-ce que ça a créé en vous, ce moment-là?
0: Ben, c'est tout en même temps, en fait. T'es un peu... Bah, tu sais pas comment gérer déjà, une frustration, en même temps t'es content.
1: Frustré de quoi?
0: C'est quand ça te vient comme ça, en plus ça a été vite.
1: Oui, très rapide, très rapide.
0: Moi j'ai toujours chanté depuis que j'ai 7 ans, 8 ans, donc, mais tout de suite dans le monde, le disque et tout, c'est vrai que ça a été vite, mais... Je comprenais pas trop. Je pense que c'était le moment le plus important. Je crois que vous avez raison. Le premier album, très important. C'est le départ. C'est comme quand tu décolles, tu sais, l'avion. Ouais. Il paraît que c'est où le décollage ou
1: l'atterrissage.
0: Où il y a des problèmes.
1: Ouais. Ouais, c'est ça.
0: Et là,
1: oui, la vitesse de croisière, ça va
0: ça
1: en
0: va,
1: fait.
0: Ça va. Du coup, mais au début, tu sais, tu t'en prends hein, dans les. Une fois de plus, je parlais des instruments, c'était à l'arraché, quoi.
1: Ouais.
0: Et du coup, je savais pas trop comment gérer tout ça, ouais, dans ma petite tête. 18 ouais. ans, quand même.
1: D'où la question, dis-moi comment faire pour comprendre tout
0: exemple,
1: ça.
0: Par exemple.
1: Dans la chanson. Un an après le succès de votre premier album, Baïda, vous êtes contacté pour rejoindre une famille d'artistes incroyables qui va chanter contre le sida, la chanson « Sa raison d'être ». Là, c'est Stéphane Echer. Zazie.
0: Tout le monde. Avec le petit téléphone. Sa raison d'être. Est sorti d'ailleurs.
1: Ça, c'est Florent Pagny.
0: Une belle chanson.
1: Ouais, 1998. Alors, c'est un super souvenir, mais un peu doux amer pour vous.
0: Ouais.
1: Parce qu'il s'est passé un truc sur l'enregistrement de cette chanson qui vous a fait vous poser des questions que peut-être un mec de 20 ans n'avait pas très envie de se poser. Vous voulez bien me raconter?
0: Je raconte l'anecdote. Comment?
1: Ouais.
0: En fait, je suis appelé par Pascal Obispo, qui était le producteur avec Lynn Renault, donc, et j'y vais avec Johnny Hallyday. T'imagines comment je me la raconte?
1: Classe.
0: Et parce qu'on était dans la même maison de disque, tout simplement. Et on va, donc je me mets sur, j'écoute la chanson, et à un moment, il me dit, tiens, fais-moi des trucs de ton pays. Je lui dis, comment des trucs de mon pays? Je lui dis, tu veux des mélopées? Et j'ai super mal pris.
1: Parce que votre pays, c'est la France.
0: Mais complètement.
1: Ouais.
0: Et d'une part, voilà. Mais après, il s'est super bien rattrapé, Pascal. D'ailleurs, je fais un big up. Et il me dit, quelques mois après, il me dit, écoute, voilà, j'ai une chanson à te faire écouter. Et il me fait écouter Mon pays, en fait.
1: Et Mon pays, ça va devenir un grand tube
0: de
1: Faudel.
0: Ouais, ouais,

0: Mon pays. Donc voilà, il y a eu cette réflexion vexante, blessante, mais finalement, Pascal Obispo a compris ce qui vous avait touché. Oui. Et il a réparé.
1: Mais je pense qu'il voulait pas. Il voulait pas. C'était pas le but. C'était pas l'objectif. Je voulais me dire, en fait, il parlait des. Il parlait de ça.
0: Bah oui.
1: Et c'est vrai que moi, je suis spécialiste de ça. C'est mon truc.
0: Évidemment.
1: Mais sauf quoi là. Et après, il m'a pris dans ses bras. Et le 24 décembre, jour de Noël, il m'appelle, il me dit « Faudel, j'ai un cadeau pour... » Je dis « Bah, c'est Noël, c'est bien !» Mais je ne savais pas qu'il y avait mon pays. Et c'est vrai que ça a été la résurrection, parce que mon pays, c'est, je trouvais que c'était magnifique. Et du coup, bah, je crois que j'ai eu aussi... J'avais envie de dire que bah, je suis français.
0: Ouais.
1: Et en fait, les gens, le paradoxe, c'est qu'ils pensaient que mon pays, en fait... Comme quoi, il faut vraiment écouter les paroles.
0: Ah, les gens pensaient française. Que vous chantiez l'Algérie.
1: Ben, c'était partagé, en fait.
0: Ah, c'est drôle.
1: C'est drôle, puisque, bien sûr, j'ai à dire un grand pourcentage où on savait que c'était la France. Mais il y a beaucoup de gens qui pensaient que c'était l'Algérie, en fait.
0: Alors après,
1: c'est mon pays d'origine.
0: C'est pas facile de vous suivre, parce que maintenant, votre pays, c'est aussi le Maroc.
1: Oui, d'adoption.
0: D'adoption.
1: Exactement.
0: Alors, racontez-moi.
1: Vous savez tout.
0: Je me renseigne, Faudel.
1: Je suis 2012, donc on a, vous savez, les artistes, hein, j'ai toujours fait ça depuis que je suis tout petit. Et il y a un moment, je veux faire un voyage culturel, je veux me reposer, j'y vais vraiment, je prends ma petite voiture, je prends le bateau, j'avais jamais fait cette expérience, et je vais à Marrakech. Donc, je vais à Marrakech pendant... Je dis, tiens, je vais me poser deux, trois mois. Je vais un petit peu réfléchir, parce que quand même, ça, c'était pas mal... Il y avait plein d'événements. Et du coup, ça fait 12 ans aujourd'hui. Ouais,
0: je trouvais que c'était... Vous êtes installé là-bas.
1: Ouais, je trouvais que c'était un pays magnifique qui m'a accueilli, et c'est vrai. Et puis j'ai eu, du coup, la nationalité marocaine, qui est une nationalité difficile à obtenir, je ne savais pas. Et c'était un cadeau. Donc voilà. Et puis je suis partagé entre Paris et Marrakech. Ouais.
0: Ok.
1: Je suis bien content.
0: Alors on est ravis de vous retrouver, Faudel. C'est vrai que vous vous étiez fait discret, voire absent, et sur scène, et sur les plateaux télé, les plateaux radio, etc. Et tout le monde se met d'accord pour dater à 2007 une espèce de cassure entre vous et le public, où vous, artiste, décidez de soutenir un politique pendant la campagne présidentielle, en l'occurrence Nicolas Sarkozy, et les gens datent donc une espèce de cassure à ce moment-là. Parce qu'il y a une partie du public qui pense que soit vous n'auriez pas dû vous engager en politique, soit vous auriez dû vous engager avec un autre homme politique. Est-ce que vous aussi, vous datez, pour vous, 2007, c'est la cassure et ça prend beaucoup de temps à se réparer ?
1: Alors, il y a plein de questions, mais c'est vrai que 2007, on peut dire que c'est la fracture, en fait. Le burn-out, il vient là, en fait.
0: Ouais.
1: Il vient là parce que c'est vrai que moi j'ai pas de souci à en parler. Moi je pense qu'un artiste ne doit pas avoir affaire aux politiques, tout simplement. C'est vrai, moi je l'ai fait. C'était je voulais pas narguer. Enfin, je voulais narguer qui personne, soit parce que je viens d'un milieu ouvrier populaire. Et c'est vrai que de voir Faudel avec quelqu'un de droite et moi j'étais parti vraiment Vous savez, il a sorti il est tellement séduisant, Sarkozy, que je défie quiconque aujourd'hui. S'il s'assoit avec lui, il va mettre dans sa poche, c'est un truc de dingue.
0: C'est le pouvoir des hommes et des femmes politiques. Hein, ouais. De toute façon, parfois, il vaut mieux les éviter,
1: mais
0: effectivement.
1: Complètement, totalement. Ouais, ouais. Bah, je fais allusion Diams, elle disait, par rapport à une politique d'extrême droite, elle disait, voilà, je veux pas la rencontrer parce que je suis sûr qu'elle va me mettre dans sa poche. Et je trouvais ça bien vis-à-vis de Diams. Et c'est vrai que moi, je crois toujours d'ailleurs en une phrase qu'il avait sortie, c'était l'égalité des chances. Alors que je suis pas du tout, moi, politique.
0: Ouais.
1: Attention, je cherche pas d'excuses.
0: Non, mais c'est la phrase, effectivement. Enfin, qui ne peut ne pas être d'accord avec ça?
1: Complètement.
0: Sûr.
1: Et tu te dis, voilà, je viens de Mantes-la-Jolie, d'un milieu ouvrier. On n'avait pas tous les codes, une sorte de réussite sociale. Je dis, tiens, peut-être que j'ai envie de faire monter des personnes dans le bus où je suis, qui est un bus aujourd'hui premium.
0: À la clim et tout.
1: La clim et tout, tu vois, la classe. Donc, voilà. Puis après, bon, là, j'ai été compris, peut-être mal compris. Après, je suis parti. Mais je veux dire, la vérité, je suis sincère. je pensais pas. Enfin, quand j'ai arrêté, quand j'ai chanté à la Concorde, quand j'ai fini.
0: Donc c'est le soir de la victoire de Nicolas Sarkozy.
1: Le soir, voilà, ouais. L'investiture, comme ils disent aux États-Unis. Là, je me suis rendu compte de la. Je ne sais pas si on peut dire une bêtise ou quoi, ou je ne sais pas comment.
0: Ah, une erreur.
1: Ouais. Une erreur, voilà. Je me suis dit, oulala, ça va être compliqué après.
0: Aujourd'hui, vous avez plus d'un million de followers sur Instagram et tout le monde tape dans les mains quand on sait que vous allez jouer à l'Olympia. 17
1: oui,
0: ans plus tard.
1: Il n'y a pas que ça, bien
0: ne
1: sûr.
0: Ne serait-il pas temps de retourner en studio et de nous faire un album ?
1: Mais complètement. Complètement, parce que du coup, ça me donne des idées. Hein, vous voyez, Non, parce que c'est vrai que j'ai eu. Du coup, j'avais très très peur des médias.
0: J'avais, je pense que vous avez eu de la peine aussi, sans doute. Pas de la tristesse.
1: J'ai eu beaucoup de peine et j'ai eu, c'est vrai. Du coup, je ne vais pas dire que j'en voulais, parce que je suis responsable. Mais aux médias, c'est vrai que j'avais une sorte de réticence. Du coup, et c'est vrai que ce voyage culturel. Donc, de partir comme ça, ça m'a fait beaucoup de bien. Après, du coup, je continuais à travailler, mais pas en France, c'est vrai. Et du coup, avec ces nouveaux instruments, parler de followers, je suis rentré dans ça il y a quelques années. C'est énorme.
0: Ben
1: et
0: oui.
1: Du coup, il y a un retour. Du coup, je reçois des messages. C'est vrai qu'avant, je ne vais pas dire qu'on était isolés, c'est différent. Il y avait les lettres des fans. Aujourd'hui, c'est les stories, on est en direct, on est en contact.
0: Vite.
1: Ah oui, bien sûr, et j'aime bien. Hein.
0: Ouais.
1: On est en contact direct. Et
0: ça vous rassure ?
1: Ah oui, je suis rassuré aujourd'hui. Les artistes, on a besoin d'être rassurés. Vous savez, Et du coup, je vais faire un disque. Il y a l'Olympia qui se prépare. On va faire plein de chansons, par exemple des trucs surréalistes. Par exemple, je sais pas moi. Je vais peut-être demander. Je vois bien un Vianney faire une chanson pour Faudel, par exemple. Et je suis sûr que je pourrais l'assumer. Je ne sais pas s'il m'écoute, mais pourquoi pas.
0: Je crois qu'il est en train de construire une cabane dans la forêt, Vianney.
1: Ouais.
0: Donc je ne sais pas s'il nous écoute. Est-ce qu'il a une radio à pile, un truc. Mais en tout cas, bisous s'il nous entend. On fera passer le message, Faudel.
1: Pourquoi pas. Donc là, je suis convaincu. Et puis surtout, j'aime bien ce mot. Je l'ai employé il y a quelques... Rebelote, en fait.
0: Rebelote. C'est drôle.
1: Pas mal, celui-là, j'avais pas. C'est dingue. Oh, voilà. C'est...
0: Bon, bah sinon, vous faites des sketchs, si vous voulez.
1: Non, je suis pas fort en stand-up. Que pour nous, comme ça, entre nous. Mais je suis pas bon. Mais pourquoi pas pourquoi...
0: Rebelote.
1: Ça, c'est des trucs de Rachida. C'est j'ai bien envie. Et puis, du coup... Le public a très envie de me réentendre et je suis très content de ça. Parce que c'est plus important, le public.
0: Faudel est avec nous, alors on chante.

0: Notre Soleil en 2003, Faudel. Elle a une histoire, cette chanson, c'est ça?
1: Ouais, bah, c'est Marion qui m'a écrit le texte avec Eric et Jérémy.
0: Mais c'est une idée. Mais qui sont ces gens?
1: C'est une idée de Santi, en fait, vous rappelez?
0: De la Mano Negra?
1: Le batteur de la Mano Negra, qui était en fait un directeur dans une maison de disques, et il m'a dit Faudel, et c'est vrai qu'on avait beaucoup, c'était similaire, on aimait bien la même musique, et il m'a dit écoute, je pense que ça va bien t'aller ça, qu'est-ce que t'en penses? Et moi j'ai rajouté Barry Naish, Je veux vivre, c'est un beau cadeau.
0: Ça c'est beau dans votre discographie, les chansons bilingues, en français et en arabe.
1: C'est ma spécialité.
0: Ben oui, alors ça c'est votre spécialité, et aussi les vocalistes, comment vous les appelez?
1: Ouais, j'aime pas, des mélopées.
0: Les mélopées.
1: Voilà. C'est des mots, je sais pas.
0: Donc les mélopées, les chansons bilingues. Qu'est-ce que vous avez d'autre comme spécialité, Faudel?
1: J'ai plein, la cuisine, tout.
0: Voilà.
1: Tu peux faire ce que tu veux. Pas que des pâtes, attention.
0: Je sais.
1: Pas que des coquillettes au beurre.
0: C'est vrai? Non, en sérieux, c'est quoi votre spécialité? Bah, au Maroc, vous vivez au Maroc, normalement, on mange très bien. Hein.
1: On mange très bien, effectivement, mais c'est assez complexe, en fait.
0: Ouais.
1: Parce que, bon, à part le tagine que j'ai pu. J'ai appris ça avec des Marocains, mais c'est vrai que je cuisine français là-bas. Je sais pas pourquoi.
0: Ouais. Vous les épatez avec des omelettes, quoi?
1: Non, pas du tout. Non, barbecue, viande,
0: ouais, un bon barbecue.
1: Le steak frites, tout ça. En fait, on est un peu nostalgique. Les crêpes, la chandeleur, j'ai amené tout ça là-bas, moi.
0: C'est bien.
1: Ben oui, on fait des échanges.
0: C'est l'ambassadeur de France au Maroc, en
1: pourquoi
0: fait, Faudel.
1: Ouais.
0: Exactement. Alors, j'en parlais tout à l'heure, mais il faut que je vous dise, l'album 1, 2, 3 Soleil, qui est d'abord le concert 1, 2, 3 Soleil. C'était un truc absolument incroyable. Mmh. Ça a été enregistré le 26 septembre 1998 à Bercy. Donc, pour se replacer dans votre chronologie, vous, à ce moment-là, vous êtes en pleine bourre parce que l'album Baïda a un an, Tellement je t'aime, tout le monde chante ça, tout le monde connaît ça.
1: Ouais.
0: Et vous partagez la scène avec Khaled et avec Rachid Taha. Et c'est un concert incroyable avec vos tubes respectifs, des classiques de la musique orientale et puis des reprises parfois.
2: Je me lève et je te bouscule.
1: Une idée de Rachid Taha.
0: La reprise, comme d'habitude.
1: Validée par Claude François, son fils.
0: Son fils, ouais.
1: Qui a beaucoup aimé la version et. C'était vraiment un beau cadeau parce que Rachid était c'était un directeur artistique hors pair.
0: C'était un génie, je pense.
1: C'était un génie, il était, moi je dirais même trop en avance. Et effectivement, quand il propose à Pascal Nègre cette chanson, c'est un peu avec Abdelkader, bien sûr, l'hymne d'un, deux, trois soleils. Waouh!
0: Ouais.
1: T'imagines, je vais chanter ce texte, c'est un truc de dingue, je flippais. Puis du coup, ça a bien matché, je suis bien content.
0: Septembre 98, un Bercy plein comme jamais. Sur scène, un orchestre rock et un orchestre oriental.
1: Ouais.
0: Vos trois voix, donc Khaled, Rachid et vous, Faudel. Et quel souvenir alors pour vous? Il y avait le meilleur de tous les mondes. Il y avait les meilleurs ingé-sons, les meilleures lumières. Tout le monde était au taquet. La bassiste, c'était Gaylan Dorsey, la bassiste de David Bowie.
1: Bowie, le batteur, enfin, Zach. Ouais.
0: Voilà.
1: Et je vais faire un petit Stevie Village, en fait, qui a arrangé, qui était Gong à l'époque, l'album, c'était un hippie de fou avec Miquette, en fait, son épouse. C'est vrai que j'ai eu une chance, mais c'est surréaliste. Il y avait aussi le percu de Led Zeppelin, Cashmere. Enfin,
0: il y avait le meilleur de tout.
1: Mais moi, je ne connaissais pas tout ça. C'est après, une fois de l'avoir vécu.
0: Ouais.
1: C'est-à-dire que je suis dans une machine comme ça. En fait, l'idée, elle était partie des Inrecuptibles. Donc, Pascal Nègre, il voit. En fait, il y avait Rachita, Cheb Mami, Khaled et moi. On fait les Inrock, la couve. Et du coup.
0: Parce qu'il y avait une vraie vague rail en France.
1: Complètement.
0: À ce moment-là.
1: Musique rail, musique du monde.
0: Ouais.
1: On sortait de la musique africaine et on commençait vraiment. Et là, il a cette idée. Il y a le concert des trois ténors Pavarotti et je ne sais plus qui.
0: Il y avait Placido Domingo.
1: Pardonnez-moi. Placido Domingo.
0: Ouais.
1: Et il dit écoute, moi j'ai trois ténors. J'ai Rachita, Khaled et Faudel. Et là, il monte ce projet. Tout le monde le prend pour un fou au début. Les gens ne comprennent pas. Et il dit écoute, moi j'y crois. Et là, je monte dans le bus parce qu'on était je ne sais pas combien. Et là, c'est la consécration. Aujourd'hui, c'est un cadeau du ciel. Aujourd'hui, j'ai de la chance. J'ai voyagé dans pas mal de pays grâce à ça. Et c'est formidable, quoi. Que rêve un artiste, t'imagines ? J'ai été vraiment béni du ciel.
0: Non, ce disque est une merveille. Moi, je voulais aller au concert, mais je n'ai pas eu le droit.
1: Il y a des petites, anecdotes, par exemple.
0: C'est vrai.
1: Je vais frimer, moi. J'ai invité Sting. Ouais. Et pourquoi j'ai invité Sting ? Parce qu'on était, il y a longtemps, il y avait un label, ça s'appelait Copland, en fait, Miles Copland, qui était le manager, le frère de Stewart Copland, ouais. Le batteur
0: de Police.
1: Et il adore la musique du monde, et il faisait pas mal de musique de film, et puis on avait fait pas mal de séminaires, en fait, en tant que compositeur. Et là, et puis comme Sting est très curieux, et puis donc on se rencontre... Et j'invite mamie, parce que je voulais absolument qu'il soit là avec mes parents, chez mamie, et il est là. Et du coup, ça match entre les deux, et ils font Desert Rose. Je suis un prétexte, attention.
0: Vous avez fait la passe décisive
1: je sais pas
0: et Cheb Mamie.
1: Ce que j'ai fait, mais j'ai invité les deux, et du coup, ça a bien matché. Et avant, je disais pas les vraies histoires, et on m'a dit, faut raconter, faut
0: dire. C'est beau, cette belle histoire, mais bien sûr.
1: Ouais, et j'ai eu de la chance, et aujourd'hui, par exemple... Des musiciens comme ça hors pair que j'ai eu la chance de rencontrer, à part 2-3 soleils aussi, j'ai fait des belles rencontres en tant que quand tu vois Jeff Beck,
0: Steve
1: Stevens, Billy Idol, tout ça, c'est des gens où j'ai eu de la chance de partager, je dirais, la musique avec eux. J'ai souvent fait le grand écart, en fait.
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3: Bonjour à toutes et à tous. J'espère que vous allez bien, malgré la chaleur. Je suis ravie de passer ce moment avec vous. Et même si la prochaine heure est là pour nous donner le sourire avec les meilleurs moments au taquet, avec Valérie Damido et Éric Bastien, toutes nos pensées vont au sinistre des nombreux incendies qui ravagent la France cet été, dans le Var, la Gironde, les Landes, mais pas seulement. Nous pensons également à tous les services de secours qui luttent depuis de nombreux jours pour contenir la situation. Ici et là pour vous soutenir. Votre radio locale vous accompagne et vous informe pendant cette situation difficile.
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3: Et nous commençons avec Étienne Dao et un titre dont le clip a été réalisé par Jean-Pierre Jeunet, tombé pour la France sur votre radio ici.

0: Vous écoutez ici Étienne Dao, Tombé pour la France. Retrouvons Valérie Damido et Eric Bastien qui en janvier dernier étaient avec Yves d'Issy-Maine. Yves qui aime bien qu'on le flatte, mais en même temps c'est toujours agréable, un petit compliment. Et Laetitia d'Issy-Berry, une fan de parc d'attractions, peut-être que cela vous donnera des idées de sortie pour cet été.
1: Il paraît que tu adores qu'on te flatte.
2: Oui, c'est vrai, oui.
1: Bah c'est vrai.
2: Oui, c'est très vrai.
1: Mais oui, Gwen, notre maître Coupèze, quand elle t'a dit le compliment que tu aimes qu'on te fasse, tu dis que tu aimes qu'on te dise que tu es beau et gentil parce que tu aimes qu'on te flatte.
2: Ouais, c'est ça.
1: Ouais, bah oui, paraît que t'es comme les chats.
2: Oui, c'est vrai en plus.
1: Et oui.
2: C'est mon épouse qui dit ça.
1: Hein, ton épouse dit que tu es un chat, qu'il faut te caresser dans le sens du poil.
2: Voilà, très bien. Oui, c'est tout à fait vrai.
3: Ça devient obscène cette émission.
1: Qu'est-ce que tu racontes?
2: On dérape un petit peu.
1: Mais on dérape de quoi? On parle des chats, mais t'es pas bien, toi.
3: Caresser dans le sens du poil, c'est la vanne.
1: Ah là là, mais t'as un cerveau malade.
3: C'est dans mon spectacle. Mais vous n'aimez pas mon spectacle, mon humour.
1: Pardon. Alors, est-ce que tu vas marquer 3 points de plus? Est-ce que tu vas réussir à répondre correctement à la question à choix multiples? Je te pose la question, je te propose des réponses à mon top chrono. T'as 10 secondes pour me dire ta réponse. Tiens, je t'ambiance avec J'aime la galette. C'est l'épiphanie, ce mardi 6 janvier. Alors, petite question. Ah là là, combien de galettes sont consommées chaque année en France? 10 millions? 20 millions? 30 millions? 150 millions, qui correspond au poids de Bastien et d'Amido.
3: Bien sûr.
1: 10, 20, 30, 150, top chrono, 10 secondes.
2: 30.
1: Et papa, est-ce que c'est vrai? Est-ce que c'est faux? C'est une bonne réponse. Et oui, c'est les organisations de boulanger qui nous ont confirmé ça. Alors janvier, évidemment, dès le 1er janvier en fait, ça mange de la galette. Alors si vous avez tiré les rois cette année, sachez que voilà, il vous coûtera 2 reins et 7 crédits mutuels pour aller acheter une galette.
3: Mais qui va avoir la fève? On va tirer les rois quand même après l'émission.
1: Moi j'ai eu la fève 2 fois, j'ai été reine 2 fois.
3: Vous avez déjà mangé la reine?
1: J'ai mangé la reine, ouais, bien sûr. J'ai galé la galette.
3: Vous l'avez mangé quoi hier soir déjà?
1: Mais j'ai déjà mangé la galette 2 fois. Là. J'ai déjà été reine. Mais bon, quand je vois le budget de la galette, je me dis, mais c'est là où est parti le butin du Louvre en poudre dans les galettes.
3: Avez-vous besoin d'une fève pour être une reine, Valérie?
1: Ah là là là là.
3: Non.
1: Cette année démarre très bien.
3: Sur les chapeaux de roue. Laetitia, et je ne m'en lasse pas, qui est avec Issy-Berry. Non, on l'a dit, on ne dit rien. Qui habite à Montgivray. Oh là là,
1: oh là,
3: je vais me
1: fâcher.
3: Je vais me fâcher.
1: Tu vas te fâcher avec toute l'âge.
3: Ah oui, on est dans l'Indre. Alors, on va se faire un petit tour de France avec toi, Laetitia. Parce que tu adores les parcs d'attractions. Alors, j'ai ce point commun avec toi. On va commencer par le Futuroscope. Alors, c'est bien ça, Futuroscope? Tu adores? Tu mettrais une bonne note?
4: Ah, j'adore. Ah ouais, je mettrais une très bonne note.
3: Tu recommandes? C'est quoi l'attraction la plus dingue au Futuroscope?
4: Pour moi, c'est l'extraordinaire voyage.
3: C'est la musique que l'on entend d'ailleurs à l'instant. Il y a Objectif Mars aussi. Pareil que tu as été un peu nauséeuse toute la journée à la fin quand même.
4: Oui, c'est ça, tout à fait.
3: Bon, après le Futuroscope, il y a ça aussi.
1: Alors, écoute-moi bien, toi.
3: C'est ma revanche.
1: Tu m'as foutu la Reine des Neiges et maintenant les poupées.
3: Laisse-moi. Ah, j'adore ça. Ah bah oui. Disney, quelle est ton attraction préférée à Disney?
4: Peut-être le train de la mine.
3: Le train de la mine. C'était là au tout début, d'ailleurs.
1: Le train de la mine.
3: C'est un soft, c'est le petit truc un peu western, quoi. Vous voyez pas le train de la mine?
1: Oh, si, mais j'ai dû.
3: Si, remettez-moi un small world, parce que Valérie ne voit pas.
1: Non,
3: le train de la mine. Mais si, non. Voilà. Le train de la mine.
1: La musique du train de la mine.
4: C'est pas gentil.
1: Je te déteste.
3: Alors, elle aime aussi Astérix, Vulcania, le Puy du Fou et le Pal. Un mot sur le Pal, parce que c'est à côté de chez moi. C'est en Auvergne. Ça fait partie des 10 plus grands parcs d'attractions en France. On n'en parle pas assez. Tu as aimé le Pal?
4: Oui, tout à fait.
3: T'as été voir les faucons? Parce qu'il y a une grande fauconnerie. Il y a plein de trucs à découvrir là-bas.
4: Alors, j'ai pas eu le temps d'aller voir les faucons. On est focalisé sur le parc d'attractions et pas la partie animalière.
3: Eh ben, écoute, c'est à la fois un parc d'attractions et un parc animalier. Tu collectionnes les mugs, alors ça n'a rien à voir, mais j'ai découvert qu'à Noël, tu avais offert un mug de Grinch à ta fille.
4: Oui.
3: Oh, le Grinch, le méchant Grinch.
1: Non, il n'est pas méchant.
3: Ouais, enfin,
1: le Grinch a juste été... C'est un amour, c'est juste
3: qu'il a... Il s'est fourvoyé un
1: peu. Mais non, il n'a été pas assez aimé. Dans son enfance, il a été rejeté par la société, il s'est exilé. Et bien sûr, ce qu'il veut, c'est de l'amour. Et la petite qui va aller le voir, il a un chien. Je te rappelle que les gens qui ont des chiens ne sont pas des gens méchants.
3: Merci Françoise Dalto pour cette analyse.

0: Pascal Obispo et Francis Cabrel en duo. Il faudrait que preuve l'amour dans la bande-son de votre radio ici. Alors, dans l'extrait qui va suivre, Éric Bastien a trouvé une raison pour écouter la Marseillaise et pas qu'une fois. Ça a bien plu à Valérie Damido, mais aussi à nos deux candidats, Marie-Jeanne d'ici Dromardèche et Benoît d'ici Berry, qui ont tous les deux bien joué le jeu.
1: Et nous sommes avec Marie-Jeanne et Benoît qui ont un point chacun. Marie-Jeanne joue avec ici Dromardèche, elle habite à Montélimar. Elle a l'âge de raison, le mien. Et voilà. Alors.
2: On peut le dire, Valérie.
1: Hein, mais moi, je m'en fous complètement.
2: Moi, j'assume pleinement. Hein.
1: Ah, ben moi aussi, j'ai 61 ans.
2: 61.
1: Ben, voilà, bientôt là donc. Voilà, le 18 janvier, c'est mon anniversaire. Voilà.
3: Ah, c'est un jour de fête nationale. C'est un jour férié, le 18 janvier, la main sur le cœur. Envoyez-moi la Marseillaise, non, non, non. Où est la Marseillaise?
1: Eh oui, ça sera un jour férié puisque c'est un dimanche. Alors,
3: en plus,
1: il paraît que tu bricoles pas.
3: La main sur le cœur, mesdames, messieurs. Le 18 janvier, la Saint-Damido, jour férié. Et Manu, tu es à l'Elysée? Le 18 janvier, c'est férié, hein?
1: Mais c'est un dimanche, mon chéri.
3: Mais je décrète ce jour national, madame.
1: Manu Mac. Alors, il paraît que tu fais beaucoup de sport. Tu vas à l'aquagym.
2: Oui.
1: Bah, dis donc, c'est beaucoup. Moi, je vais pas à l'aquagym, hein, je te le dis tout de suite.
2: Ouais,
3: vous passez devant.
2: Hein, c'est pas non plus.
1: Ouais, enfin, moi, par exemple, là, tu vois, il fait trop froid pour l'aquagym. Alors, tu promènes ton chien, ça c'est vrai que c'est du sport.
2: Ça c'est du sport.
1: Ça je suis d'accord, ça c'est du sport, ça c'est vrai. Tu vas bosser à pied?
2: Oui, bah, de temps en temps, mais en ce moment non, hein. Il fait trop froid, mais
1: Bah oui, parce que tu es secrétaire depuis 40 ans dans la même administration.
2: Ouais.
1: Alors c'est quoi?
2: Et là, ça mérite une médaille.
3: Hein. Bah, grave.
1: Oh, bah, moi j'aurais dire, ça mérite une double médaille, hein, parce que c'est très
3: ça mérite ça, hein.
1: Non, voilà, bah, oui,
3: on va la remettre. La Marseillaise, on va la remettre.
1: Alors, on va voir si tu marques un deuxième point avec la question vrai ou faux. Tiens, Jacques Dutronc, hop, c'est parti.
4: Oh, qu'est-ce qui pique ce hérisson?
1: Sa chanson. Est-ce que vous vous rappelez de Émilie Jolie?
3: Bien sûr, Philippe Châtel.
1: Et voilà, Philippe Châtel, et voilà, et c'était la chanson du hérisson. On va parler hérisson, Marie-Jeanne. Il paraît que les hérissons hibernent. Moi, je le dis. Est-ce que c'est vrai? Est-ce que c'est faux? Top chrono, 5 secondes.
2: Moi, je dirais vrai.
1: Eh bien, tu as totalement raison.

0: À la fin de l'automne, dès que ça chute en dessous de 10 degrés, le hérisson, il hiberne et il va au fond de son petit nid et il attend gentiment le printemps.
1: Ben oui.
0: Et voilà, bravo, un point de plus.
1: Benoît, tu as un point, Benoît ici basque, qui habite à Aïsséritz. Aïsséritz, ben, bien sûr, entre Bayeux. Et bon, dis-moi, Benoît, tu as bien retenu le 18 janvier. Que se passe-t-il le 18 janvier? Le 18 janvier, Benoît?
2: Ben, c'est jour férié, du bien coup, sûr. C'est l'anniversaire de
1: Valérie. Merci de le rappeler. Nous allons le rappeler d'ailleurs chaque jour jusqu'au 18 janvier. Et d'ailleurs, nous serons en direct même le dimanche pour une spéciale anniversaire d'Abido. Benoît. Alors, je plaisante avec toi, mais t'aimes bien parce que t'as toujours voulu être animateur radio, télé. T'aimes bien les médias, t'aimes bien tout ça, toi.
2: Ah ouais, beaucoup. On jouait à ça quand j'étais petit avec ado avec mon petit frère.
1: Ouais.
2: On faisait des animateurs télé, radio avec des caméscopes, des magnétophones. On s'achetait des micros, etc., des casques. Et on animait nos émissions.
1: C'est super ça. Et t'as jamais fait un petit peu de radio, je sais pas, près de chez toi, sur une radio locale ou
2: J'ai été invité l'année dernière, oui, justement, sur ICI Pays Basque. Ouais,
1: Tout à fait. Ah bah voilà, on salue.
2: Pour parler cinéma, ouais.
1: Tu vois, cinéma, ça veut dire que t'es connaisseur dans le cinéma. Vous voyez que j'ai coupé.
2: Ah, j'aime beaucoup, ouais.
1: Quel est ton film préféré?
2: Mon héros, par contre, c'est Indiana Jones.
1: Mais ça, voilà, héros, mais moi, je le savais. Génial.
0: Anecdote de tournage sur Indiana Jones, la fameuse scène où il y a un mec qui attaque Indiana dans le marché avec un sabre.
1: Ah oui ?
0: Indiana sort son pistolet et le tue. Pourquoi ? C'était pas prévu comme ça, mais il se trouve que notre Harrison Ford national à la gastro, il est pressé d'aller aux toilettes. C'est totalement vrai. Il est pressé d'aller aux toilettes, donc il finit le dos, il doit se battre, mais il en a rien à secouer, il est malade. Clac, il bute le mec. Et Spielberg a gardé la scène comme ça parce qu'il l'a trouvé drôle.
1: Oh là,
0: voilà.
1: Mais écoutez, Benoît. Cette femme est un puits de science. Cette femme, c'est tout. Cinéma, elle sait tout. Carotte, elle lève la main. Lasagne, elle connaît. Chien, elle sait tout. Je n'en peux plus travailler avec un génie.
0: Allez,
1: je suis obligé de frotter.
0: Allez, pose ta question.
1: Alors, allons-y.
0: Allez.
1: J'ai un petit rêve du pêcheur qui arrive. Tiens. Laurent Voulzy, qu'on a reconnu là avec le rêve du pêcheur, Benoît, Laurent Voulzy, c'est le cousin de Pascal Légitimus, des Inconnus. Est-ce que c'est vrai ou faux? 5 secondes, top chrono, on y va.
2: Je dirais vrai, il me semble que j'ai vu passer une info du genre.
1: Bon, t'as tout à fait raison, Laurent Voulzy l'aurait découvert grâce à un oncle qui un jour lui a dessiné l'arbre généalogique de la famille, anecdote qui a surpris tous les fans.
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1: Jusqu'à 13h, nous écoutons les meilleurs moments d'Otaka avec Valérie Damido et Eric Bastien. De quoi vous donner le sourire, que vous soyez à la maison, au travail ou sur la route. Mais d'abord, place à la musique avec Laurent Voulzy. C'est le pouvoir des fleurs sur votre radio ici.

0: Il est ce soir en concert au Théâtre Antique de Vaison-la-Romaine. Laurent Voulzy, Le pouvoir des fleurs sur votre radio ici. Le pouvoir que Fabien d'Issy-Provence aimerait, c'est celui de ne plus avoir à travailler. Valérie Damido et Eric Bastien sont assez d'accord. D'ailleurs, je suis sûre que cela entendrait certains. Quant à Cindy d'Issy-Alsace, elle a une petite manie qui peut vite devenir assez agaçante, je pense.
1: Fabien, alors, ton rêve absolu, ça serait de plus travailler, hein, d'arrêter d'être sapeur-plombier et de faire que du sport et de t'occuper de tes enfants, c'est ça?
2: Voilà, c'est ça, ben ouais.
1: C'est-à-dire tu ferais...
3: Exactement. Il faut des rentes pour ça, moi.
1: Oui, il faut gagner au loto.
3: Il faut bien vivre. Hein, donc,
2: ouais. Ou sinon, avoir une tante éloignée qu'on ne connaissait pas, qui vous fait... Un héritage de toute beauté.
1: Ah, l'oncle d'Amérique, le fameux, qui meurt et qui laisse.
2: Fameux.
1: Ah oui, qui laisse 3 milliards. Ah oui, tonton américain. Alors, tu adores. Alors, ça m'a fait beaucoup rire parce qu'on a eu déjà quelqu'un hier qui aimait ça, cet animal. Toi, si t'étais un animal, t'aimerais être un.
2: Je me souviens plus ce que j'ai dit.
1: Un panda, peut-être.
3: Ah oui, on a eu ça hier.
1: Alors, un panda, comme dans Kung Fu Panda, tu veux être.
2: Tranquille. Vous mangez du bambou, tranquille, vous roulez par terre.
3: Bah, fait Koh-Lantin, hein, il mange du bambou pendant 3 semaines là-bas.
1: Hein. J'imagine que t'as regardé Kung Fu Panda avec.
2: Évidemment. Je me régale autant que les enfants, moi.
1: Bah, moi aussi, hein, j'adore. Kung Fu Panda, c'est mon personnage, il fait que bouffer. Et il se roule dans l'herbe. Génial. Alors, on va tout de suite passer à la question pour marquer 3 points de plus. C'est la question à choix multiple. Je te pose la question, je te fais des choix, tu me dis ta réponse. Écoute bien. Aujourd'hui, 8 janvier, c'est l'anniversaire de Pascal Obispo. Il fête aujourd'hui ses 61 ans.
3: Bon anniversaire.
1: Bah, bon anniversaire, je lui aurais dit après, t'inquiète, on est à 10 jours d'écart. Alors, et pour quel célèbre feuilleton notre Pascal Obispo a-t-il composé le générique? Quel générique de feuilleton célèbre Pascal Obispo a fait le générique? Est-ce que tu le sais? Je te propose Plus belle la vie, Sous le soleil, Julie Lescaut, Chonchon des bois. Top chrono, 10
3: Très
1: secondes.
3: Bon feuilleton.
1: Plus belle la vie, Sous le soleil, Julie Lescaut, Chonchon des bois.
2: Julie Lescaut, je sais pas moi, on va dire.
1: Et non, il a fait ça.

0: il aime pas trop qu'on lui rappelle qu'il a fait ce générique.
1: Bah ouais, on la connaît pas.
0: Voilà.
1: La chanson, on la connaît.
0: Allez, bon anniversaire Pascal, pas de point pour Fabien.
1: Cindy, tu connaissais Sous le soleil? Ou la série, oui. Ou la chanson, ouais. Ah ouais?
2: Oui, oui.
1: Bah oui, c'est la génération. Sous le soleil,
2: voilà. c'était un peu plus pour
1: dans les années 90, quoi, c'est ça. On a à peu près le même âge.
0: Bah, attends, avec Jessica Lamaire, Adeline qui était avocate, Bénédicte Delmas, elle était médecin.
1: Attends, on me dit dans l'oreille qu'il y avait même Laurent Petit-Guillaume. Il y avait Laurent Petit-Guillaume dans la série qui est avec nous sur ici. Mais oui, il avait un rôle, c'est vrai, hein. Oui, c'est vrai.
0: Ah, d'accord, moi je me rappelle que de Bénédicte Delmas et Adeline.
1: Mystère d'amour, tout ça, premier baiser, quoi. Ah, Cindy. Cindy, on rappelle que tu es alsacienne, que tu habites dans le Bas-Rhin, à Herrlisheim. Voilà, je l'ai encore une fois bien dit. T'as du petit défaut. Est-ce que c'est avouable ou c'est totalement inavouable? Par exemple, sur le fait que tu corriges un peu tout le monde, par exemple, à l'oral?
2: Non, c'est avouable. Enfin, pas à l'oral, à l'écrit. Beaucoup à l'écrit.
1: Ah, à l'écrit, c'est-à-dire tu reçois une carte postale et tout, tu supportes pas les fautes, ça le fait pas,
2: c'est
1: quoi.
2: Ça.
1: Ah ouais.
2: Oui.
1: Alors tu fais quoi? Tu corriges et tu renvoies la copie à la personne qui t'a écrit ou quoi?
2: Ah ouais.
1: Ah ouais,
2: je corrige tout le temps et je fais des petits astérix dans les messages et je leur corrige la phrase.
1: Ah ouais, ouais. Bah, tu veux pas être prof?
2: Non. Je ne supporterai pas les enfants.
1: Non, d'accord. Ah, ok. T'es préparatrice de commandes depuis 10 ans, hein, je rappelle ton métier. Quel est ton animal préféré? Bon, c'est assez logique, tu nous as parlé de tes chats tout à l'heure, j'imagine que c'est ça?
2: Oui, c'est ça.
1: Ah oui, les chats. Oh, les aristochats avec ton chat Kenzie.
0: Le monde veut devenir
1: Papa et Riley. Alors, ta couleur préférée, c'est le rose, mais ça va jusqu'à t'habiller régulièrement en rose. Est-ce qu'aujourd'hui, t'es habillée en rose, par exemple?
2: Non. À part mes chaussettes.
1: D'accord. On est ravis de savoir que tu as des chaussettes roses. Est-ce que ça va te porter chance, puisque c'est ta couleur? On va le savoir tout de suite avec cette question qui arrive. Et le générique d'une émission, toi qui aimes les voyages, les trains pas comme les autres.
0: Qu'est-ce que c'est bien cette émission?
1: Elle est géniale cette émission. On se balade dans le monde entier avec des trains, c'est extraordinaire. Quel prénom féminin, Cindy, est aussi le nom d'un véhicule qui roulait autrefois sur les voies de chemin de fer? Thérèse, Micheline, Bernadette, Valérie, qui a d'ailleurs donné son nom au fameux TGV, la très grande Valoche. Top chrono, 10 secondes.
2: Micheline,
1: un véhicule qui roulait autrefois sur les voies de chemin de fer, un train qu'on appelait la Micheline. Oui, bien sûr, était bleu, il me semble, bleu et blanche. Autorail mis au point par la société Michelin à partir des années 1930. Et c'était une machine qui permettait de... Elle était moins bruyante que les autres, elle était assez innovatrice pour l'époque. 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

0: aussi est en tournée et lui aussi sera sur scène à Vaison-la-Romaine, mais demain soir, Benjamin Biolay dans la playlist d'ici Écran Total. Valérie Damidot et Eric Bastien font maintenant connaissance avec Sophie d'ici Berry et Philippe d'ici Poitou. L'occasion pour le technicien du jour, Lucas, que l'on adore, de partager avec nous ses talents d'imitation sur votre radio ici.
1: Alors, Sophie 2, Philippe 4, Sophie, il paraît. On t'a posé la question, si tu étais un animal, tu aimerais être un dauphin.
2: Ah. Oui.
3: Vous savez comment.
2: Je suis libre et aller où je veux dans l'eau.
1: Sachez que Lucas, notre technicien préféré, est le roi de l'imitation du dauphin. Et que pour vous, enfin pour toi Sophie, il va te faire le plus joli des dauphins. Vas-y Flipper. Voilà.
4: C'est vraiment un homme qui est venu là, hein. C'est un humain. Hein.
1: C'est Lucas.
2: Non, mais c'est très bien, j'ai tout compris. J'ai compris ce qu'il a dit.
1: Alors, il paraît que ce que tu préfères chez les hommes, c'est leur torse.
2: Ouais, voilà.
1: Poilu ou pas?
2: Non, ouais, pas orang-outan, quoi. Voilà, ça me dérange pas, mais.
1: Mais un peu poilu.
2: Un peu, ça me dérange pas, quoi, voilà. Mais
4: viril.
2: Un beau torse bien formé, je trouve ça beau, voilà.
1: Ouais, les tablettes de chocolat.
4: Pas comme moi, quoi.
1: Un peu d'huile sur le corps.
4: Exactement.
1: Côté gladiateur, quoi.
4: Voilà. Ce que vous avez en face de vous chaque jour, exactement, voilà.
1: En face de moi, j'ai Lucas et c'est exactement
4: voilà,
1: ça. Alors, il paraît que si tu devais déjeuner avec une personnalité, tu adorerais déjeuner avec lui.
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1: Avec Amir, c'est ça?
2: Oui, c'est ça.
1: Eh bien, Amir, si tu nous écoutes, Sophie t'attend à Perpignan.
4: C'est elle qui paye.
1: Mais lâche-nous avec l'argent, tais-toi.
4: Voilà. Elle lance l'invitation.
2: Je l'invite à la maison. Mais et on fait un bécao.
1: Voilà, magnifique. Allez, on va passer à la question à choix multiple qui peut te rapporter 3 points. Je te mets une petite chanson. On va parler tennis. Sophie, quel tennisman détient le record de titres en grand chelem chez les hommes? Alors attention, Nadal, Federer, Djokovic, Eric Bastien.
4: Bien sûr.
1: Top chrono, 10 secondes. Qui a le plus de grand chelem de titres? Nadal, Federer, Djokovic, Eric Bastien.
2: Federer?
1: Et non, c'est Djoko. Djoko, 24 titres du Grand Chelem. Bon, pas de points, tu restes à 2.
4: Philippe est avec nous, avec la région Poitou, les Deux-Sèvres, Nueil, les Aubiers, notre retraité depuis un an qui fait du sport, qui soutient l'équipe de Cholet, l'équipe de basket, qui a gagné d'ailleurs, hier contre Gravelines. Dis donc, côté cuisine, là, puisqu'on parle un petit peu de bonnes choses, toi, t'as un joli potager à la maison, il paraît, Philippe.
6: Oui, je jardine pas mal, oui.
4: Ouais, qu'est-ce que tu récoltes dans ton potager?
6: Des salades, des pommes de terre, des tomates.
4: Mais est-ce que tu cuisines après?
6: Ah ben non, pas du tout.
4: Ah.
6: Non, c'est madame qui se charge de...
4: C'est Liliane qui s'y colle.
6: Les petits plats, Liliane, oui.
4: Et elle cuisine bien, Liliane?
6: Oui, très bien.
4: Bien sûr.
6: Une bonne cuisinière.
4: Ta femme qui d'ailleurs aime bien la télévision, paraît qu'elle a participé à une émission de télé, c'est laquelle?
6: Le Juste Prix.
4: Avec le micro, là, Philippe Risoli, là, il lançait son micro. Qu'est-ce qu'elle a gagné, ta femme? Parce qu'elle a gagné, il me semble, hein.
6: Elle a gagné, ouais, les cadeaux de sélection, et après, elle
4: a tourné
6: la roue. Elle n'a pas gagné avec elle a tourné la roue, mais elle n'a pas été sélectionnée.
4: Elle n'a pas été sélectionnée, bon. Par contre, elle a dû tourner la roue dans les parcs d'attractions, parce qu'avec Liliane, vous aimez les parcs d'attractions.
6: Ah oui, j'aime bien la sensation forte, et même à côté de chez nous, on est à 25 km du Puy du Fou, et... C'est
4: le thème du Puy du Fou qu'on entend. C'est vrai que c'est très beau, le Puy du Fou. Tu y as été plusieurs fois. T'as été chez Mickey. Vous voulez un petit Small World pour vous faire plaisir?
1: Écoute-moi bien, si tu me mets Small World, je te fracasse.
4: On va pas mal, Small World. Il aime Astérix, il aime le Futuroscope. Bon, voilà, t'aimes être bousculé, quoi. T'aimes l'association forte. J'ai bien compris. Allez, Philippe, nous allons jouer à présent et on va te poser une question avec plusieurs propositions. Tu réfléchis et tu nous donnes la bonne, c'est encore mieux. Qui a dit? Je suis tellement intelligent que parfois, je ne comprends pas un seul mot de ce que je dis.
1: Ben c'est toi, ça, non?
4: C'est vrai que ça y ressemble. Je suis tellement intelligent que parfois, je ne comprends pas un seul mot de ce que je dis. Est-ce qu'il s'agit d'Oscar Wilde? De « Attention, tu vois Jean-Claude Van Damme ?» Je vous l'ai fait en... Salvatore Dali.
1: Salvador.
4: Salvatore Dali. Ou bien Valérie Damidot. Évidemment, à 18h. 18 ans, rattrapage du bac philo où elle aura finalement la note, rappelons-le, de 3 sur 20.
1: Mais non, pas du tout,
4: c'est lamentable de dire ça, c'est vrai, bravo. Donc prono, Oscar Wilde, Jean-Claude Van Damme, Salvador Dali, Valérie Damido.
6: Jean-Claude Van Damme, à tout hasard.
4: Non, t'es pas sérieux là.
6: Non.
4: Je suis tellement intelligent que parfois je comprends pas un seul... C'est vrai qu'il aurait pu prononcer
1: cette
4: phrase.
1: Mais c'est Eric Bastien, ça.
4: Non, c'est Oscar Wilde.
6: Oscar Wilde.
4: Ouais, maître de l'esprit, de l'ironie, de l'autodérision. Pour la petite histoire, un jour, un douanier américain qui lui demandait s'il avait quelque chose à déclarer, il a justement dit « Rien, si ce n'est mon génie ». Moi, j'adore.
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0: Jerry Rafferty, Baker Street. À suivre dans une poignée de secondes, Valérie Damido et Eric Bastien qui seront avec David d'ici Auxerre et Nadine d'ici Paris-Île-de-France. Deux candidats qui aiment tester des choses en cuisine. À l'heure du déjeuner, ça peut peut-être vous donner des idées sur votre radio ici.
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2: Il paraît, David, que tu n'as pas la passion du bricolage.
3: Non, ça c'était hier aussi, Valérie.
2: Non, c'est aujourd'hui.
4: Non, pas du tout. Je suis mauvais bricoleur.
2: Pourquoi ?
4: J'essaye de faire des choses, mais c'est jamais droit. C'est le bazar qu'on monte, quoi. Même les étagères ou quoi, ça paraît droit au départ, mais quand on fixe,
2: c'est pas droit. Et voilà.
4: C'est pas droit après.
2: Oh là là. Bon, par contre, tu adores jardiner.
4: Ah, j'aime bien le jardinage. Oui. Ah. Là, par contre, de ce côté-là, il n'y a pas de problème. Oui.
2: Et ça, c'est bien. Et tu as aussi un potager. Qu'est-ce que tu as dans ton potager ?
4: Bah là, cette année, j'ai rien parce que je viens de déménager. Mais sinon, j'avais beaucoup. J'avais tout ce qui pouvait se faire : haricots, lentilles, mes poivrons, tomates, pommes de terre, courgettes, radis, carottes.
2: Ah oui, bah dis donc, parce que.
4: Vraiment de tout, quoi. Ouais, tout.
2: Tu cuisines alors ? Tu aimes cuisiner alors ?
4: Oui. J'aime cuisiner aussi, oui. Oh, j'aime bien cuisiner, oui.
2: Oh là là, il paraît que tu adores les soupes.
4: Les soupes, ouais, j'aime bien faire des soupes, ouais. J'innove un peu, je fais des essais, et puis je fais goûter à mes enfants, en fait. Et comme ça, ça fait des tests.
2: Eh ben, ça fait des tests. S'ils n'aiment pas, c'est pas bon.
3: Allez, c'est des goûteurs, hein, c'est des goûteurs.
2: Allez.
4: Oui, je leur demande ce qu'ils en pensent, oui.
2: Eh ben, c'est très bien, moi j'adore la soupe. Alors, mon petit chat, tu vas essayer de marquer ton deuxième point. Tiens, on va partir aux urgences. Alors, pourquoi aux urgences ? Parce que nous allons parler de Georges Clooney. Voilà. Alors, Georges Clooney, moi, j'affirme qu'aux prochaines élections présidentielles françaises, eh ben, il va pouvoir voter. Alors, est-ce que c'est vrai que Georges Clooney va pouvoir voter aux élections présidentielles françaises en 2027 ? Vrai ou faux, top chrono, 5 secondes.
4: Ah, je veux dire que c'est vrai, oui. S'il s'inscrit sur les listes électorales, oui, il vient d'obtenir la nationalité française.
2: Oh là là. David, c'est un ancien policier, la loi, on lui fait pas. Bravo, évidemment, il vient d'obtenir la nationalité française. Donc, évidemment que s'il est inscrit, il pourra voter. Bravo, un point de plus, deux points pour David.
3: L'élection présidentielle ? What else ? Bien, Nadine. Oh, vous avez dit hier sur M6 que je vous faisais barrer, alors j'essaye
2: Non, j'ai dit que t'avais un accent anglais de
3: merde.
2: Oui,
3: vous êtes bien foutu de moi. Exactement. Bon, alors, ça parle de cuisine, nous aussi. On va se mettre en mode ratatouille. Mais avant de se mettre en mode ratatouille, on va se mettre en mode claquette. Oui, non pas les tongs. Hein. Madame fait des claquettes, Nadine.
5: Oui.
3: Mais dis donc. Alors, il paraît que tu viens de reprendre. Ça veut dire que c'est quelque chose que tu connais déjà depuis longtemps.
5: Un petit peu, ouais, un petit peu, mais j'ai toujours l'impression d'être débutante. Je sais pas si c'est normal.
2: Bon, c'est dur bien. Les claquettes,
3: c'est
2: Nadine,
3: génial de faire
2: c'est vachement
3: ça.
2: Dur.
3: Mais tu fais ça où ? Dans un club, une association ?
5: Ben, je fais ça dans ma commune, oui, dans les services de la commune qui proposent des séances de sport et de claquettes aussi.
3: Fais passer un Roselyne Bachelot. Oui, tout pareil, Nadine. Mais donc, c'est vrai, elle parle.
2: Ça fait longtemps que t'as pas vu Roselyne Bachelot.
3: Oui, vous l'avez vu il y a pas longtemps.
2: Elle a la voix beaucoup plus grave, Roselyne.
3: Oui, comme ça un peu. Tu fais du stretching également, donc bon, t'es sportif comme Nadine. Hein. Oui.
5: Allez, un petit peu.
3: Oh, bah, quand même. Attends, pas un petit peu. Oui. Côté sport, tu fais de la rando, fais les cirques à La Réunion. Alors, ça tourne, ça, les marches.
5: Enfin, un cirque,
3: oui,
5: quand même. Mais c'est pas mal.
3: Chemin de Compostelle, Mont Blanc.
2: Ouais, bah, tu fais plus que moi dans toute ma vie.
3: Évidemment. Bon, allez, ratatouille. Alors, comme ça, on est comme David, on aime innover en cuisine. C'est-à-dire.
5: Bah écoutez, des fois on prend les fonds de frigidaire et puis puis on fait des tentatives. Alors des fois ça marche, des fois ça marche pas. Des fois on essaie de faire de la cuisine originale.
3: Bah, d'autant que Bruno, ton mari, est un ancien cuisinier. Donc voilà. Et alors un dernier mot, sa spécialité, je te laisse nous donner ta spécialité méditerranéenne.
5: Ah bah. Tout ce qui est un peu méditerranéen, bah c'est la lasagne
3: voilà.
5: Et la table chez moi.
3: La lasagne qu'on adore avec Valérie. Bon allez, jouons parce que je n'en peux plus, je bave.
5: Elle est bonne pour nos rondeurs aussi.
2: Bah, évidemment.
3: On les prend. Justement, restons au grand restaurant. Oh le lien. Les années de travail. Les gens mangent plus vite quand la musique d'un restaurant est forte. C'est intéressant ça. Est-ce que c'est vrai ou faux? Top chrono, 5 secondes. On mangerait plus vite.
5: Je ne vais pas me précipiter, mais j'ai l'impression que oui.
3: Eh bien, je vais te donner la réponse. C'est oui, musique rapide ou forte. Oui. J'ai trouvé ça dingue d'apprendre ça. Ça stimule la dopamine et donc ça accélère notre rythme cardiaque qui réduit la durée moyenne du repas. Donc, si on est invité chez des amis que le son est à fond, eh ben, on va manger vite et on sera vite rentré.
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Après une pause dans sa carrière musicale, il reviendra sur scène en 2027. Vianney, beau papa. Merci d'avoir passé cette heure avec nous. Les meilleurs moments d'Otaquet. La suite demain avec Valérie Damido et Eric Bastien sur votre radio ici. Merci Valérie Damido et Eric Bastien. Dans un instant, Johan Rock pour Ici dès 5h. Quant à moi, je vous retrouve tout à l'heure à partir de midi pour les meilleurs moments d'Otaquet sur votre radio ici.

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0: un peu de douceur pour démarrer ce mercredi. Bienvenue, vous êtes ici.
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0: Ravi de vous retrouver ce mercredi. J'espère que la nuit fut bonne de votre côté, que vous êtes parvenu à fermer l'œil. Les températures baissent progressivement sur une grande partie du pays. On fait le point sur la météo dans 5 grosses minutes. Pour le reste, ici, dès 5h, vous le savez, on vous réveille avec le sourire en vous informant au plus près de chez vous et en chanson. Avec le groupe Téléphone, un autre monde pour assurer la bande-son de votre début de journée. Bonjour Cyril Ardo-Redon.
2: Bonjour Johan Rock, bonjour à tous.
0: C'est dans l'actualité ce matin.
2: Les reprises de feu dans le massif du Gros Bessillon dans le Var. 6 reprises en 15 jours d'origine humaine, c'est ce qu'a dit le parquet.
0: Si vous aimez pédaler, est-ce que vous savez que votre vélo classique peut se transformer en électrique? Par ici, les économies vous livrent le mode d'emploi pour assurer la transformation en bonne et due forme. Et puis, tous les matins, ici, vous le savez, vous êtes les bienvenus pour nous raconter comment se déroule votre été. Vous profitez des congés, vous travaillez, vous restez à la maison ou vous voyagez à travers les régions de la France. 0810 055 056, on s'appelle.
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0: C'est mercredi, le 5 août, bon début de journée, il est 5h. Le journal présenté par Cyril Ardo-Redon et la piste de mise à feu volontaire privilégiée pour expliquer la reprise de l'incendie dans le Var.
2: Les flammes ont dévoré plus de 1800 hectares dans le massif du Gros Bessillon depuis la reprise vendredi, soit un total de 6000 hectares en 2 semaines. 6 départs de feu d'origine humaine au moins ont été recensés, indique le parquet. Le préfet du Var, Simon Babre, a pris la parole.
3: Ces actes incendiaires s'ajoutent à ceux qui ont déjà été déplorés par le passé. Le deuxième front de feu qui avait été ouvert le 24 juillet, 3 jours après le démarrage de l'incendie, a une origine volontaire qui n'est pas contestée. Et la reprise de feu du 31 juillet, la piste d'une mise à feu volontaire n'est pas exclue. Donc on sait que nous avons un problème d'incendiaire, que nous avons besoin de tenir la zone, d'éviter que des candidats incendiaires puissent se présenter. Notamment dans les jours qui viennent, qui sont des jours à haut risque. Nous aurons des températures qui vont remonter à 38 degrés et nous allons avoir des taux d'humidité très bas, inférieurs à 20%.
2: Le préfet du Var, Simon Babre, et plus de 1000 pompiers restent mobilisés sur cet incendie. Les feux ailleurs en France, avec l'incendie près de Bellegarde en Diois dans la Drôme qui a brûlé près de 280 hectares et fait 2 blessés légers chez les sapeurs-pompiers. Les conditions météo sont défavorables aujourd'hui. 55 hectares brûlés en Ardèche dans plusieurs départs de feu. Aujourd'hui, depuis le début de l'été, 402 personnes ont été interpellées en lien avec des incendies selon Laurent Nunez, le ministre de l'Intérieur. Parmi eux, 156 mineurs. 6 départements du pourtour méditerranéen sont placés ce matin en risque élevé de feux de forêt, auxquels s'ajoutent donc l'Essonne et l'Eure. En Gironde et dans les Landes, après les immenses incendies, l'État va prendre en charge intégralement les indemnités d'activité partielle versées aux salariés des très petites et moyennes entreprises situées dans les zones évacuées. C'est ce qu'a annoncé le ministère du Travail hier soir. Marie Mutricy, ici, c'est plutôt une bonne nouvelle selon les acteurs économiques locaux.
4: C'est un bon signe, commente le président de la Chambre de commerce et d'industrie Bordeaux-Gironde. Patrick Seguin attend quand même d'en savoir plus lors d'une réunion en préfecture aujourd'hui. Les annonces qui ont suivi les incendies de 2022 n'ont pas toutes été suivies d'effet, faute de moyens, rappelle-t-il, pour expliquer sa prudence. La présidente de la CPME du département, Cécile Desponce, rappelle que son organisation réclamait la prise en charge à 100% des salaires et pas seulement les 60% du brut auquel a droit un salarié au chômage partiel. Et au-delà de cette annonce, le président du MEDEF de Nouvelle-Aquitaine, interrogé hier soir sur France Info, adresse une autre demande.
5: Dans les prochaines semaines, il faudra aider financièrement à passer le cap et à tenir jusqu'à l'année prochaine. Quand vous avez des activités très saisonnières, il faut tenir après pendant 10 mois. Donc la trésorerie se fait pendant ces mois hauts. Et s'ils sont ratés, il faudra tenir. Et on appelle de nos voeux un fonds de solidarité et aussi des dispositifs de prêts.
4: Le tourisme, principale activité saisonnière, représente 7% du produit intérieur brut en Gironde et dans les Landes.
2: Explication de Marie Mutricy sur votre radio locale ici.
0: Vous écoutez ici 5h04, une personne emportée par une rivière en Haute-Savoie.
2: Elle est toujours recherchée dans le secteur de Sixte-Fer-à-Cheval, près de Samoin dans les Alpes. La rivière a débordé en début de soirée après de fortes intempéries. Une autre coulée de boue a eu lieu non loin de là dans le cirque du Fer-à-Cheval, un lieu prisé des randonneurs. 15 personnes, dont 2 bébés, ont dû être évacuées par hélicoptère. 13 départements du quart sud-est en vigilance orange canicule ce matin, de la Corse à la Haute-Savoie, en passant par les Alpes-Maritimes, le Vaucluse, le Gard ou la Drôme. Météo France doit actualiser ses prévisions d'ici 1h à 6h du matin.
0: J-7 avant un spectacle rarissime dans le ciel.
2: L'éclipse solaire, la première totale en Europe depuis celle de 1999. Chez nous en France, elle ne sera que partielle. Emeline Ferry, totale, partielle, ça veut dire quoi exactement ?
4: On ne sera pas totalement plongé dans le noir, ça ce sera pour les chanceux qui sont dans le nord de l'Espagne, tout un secteur où l'alignement sera absolument parfait entre la Terre, la Lune et le Soleil, qui sera alors complètement masqué. Mais on n'en sera pas loin dans le sud-ouest de la France, 99,5% d'obscuration à Biarritz, un très mince croissant lumineux apparaîtra au plus fort de l'éclipse. Plus on ira vers le nord-est, moins ce sera marqué, mais ce sera quand même exceptionnel. Pendant plusieurs minutes, le ciel qui s'assombrit, ambiance étonnante alors qu'on sera à peine en début de soirée. Le phénomène durera à peu près jusqu'au coucher du soleil. Il reste maintenant une inconnue, la météo. Si de gros nuages ou de la pluie s'invitent ce soir-là, ça risque de gâcher la fête. Mais il est encore trop tôt aujourd'hui pour connaître les prévisions météorologiques précises.
2: 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On vous a mis toutes les infos. Et d'ailleurs, Johan, on fait gagner des lunettes pour observer cette éclipse solaire toute cette semaine encore, je crois.
0: Dans le paqueté jusqu'à vendredi. Après, il n'y en aura plus.
2: On jette un coup d'œil. Et avant l'éclipse, dans une semaine, c'est un temps mitigé ce mercredi sur la France.
0: Avec un ciel variable sur de nombreuses régions. On relèvera notamment quelques ondées sur la pointe bretonne ce matin. En revanche, l'air est plus respirable sur la moitié ouest du pays, alors que dans le Grand Est, c'est toujours la chaleur qui domine, ainsi que sur le pourtour méditerranéen, avec des seuils de canicule qui seront une nouvelle fois atteints et dépassés ce mercredi. Côté température, le mercure affichera en milieu de matinée 16 à Aurillac, 17 à Limoges, 20 à La Rochelle et Bordeaux, alors que cet après-midi, ce sera toujours un ciel variable sur les régions du tiers nord-ouest du pays. Sur le reste du territoire, on notera de belles éclaircies et un mercure, lui, qui affichera 30 à Toulouse, il fera 28 à Bourges, ainsi que dans la capitale, 26 à Nantes, 33 à Lyon et 36, la maximale sur le pourtour méditerranéen, la région où il fera le plus chaud aujourd'hui. Comment ça se passe ? Par chez vous, quel temps fait-il ? Vous nous postez un petit message sur la page Facebook d'ici. Tous les matins, on fait la météo ensemble.
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0: Si vous rêviez d'un autre monde, a priori, ça n'est pas pour tout de suite. Va falloir se contenter d'une autre. Mais en attendant, on peut rêver. Hein, c'est toujours bon de rêver.
2: Bien sûr.
0: En musique, c'est encore mieux. Voici Téléphone qui chante justement à notre monde. Bienvenue, il est 5h07.

0: C'est bien ici que vous écoutez votre radio locale tout près de chez vous ce mercredi. Il est 5h11.
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0: C'est une histoire d'amitié née dans un taxi dont je vous parle ce matin. C'est un soir d'été, il y a 5 ans que ça s'est passé. Sylvie monte dans le taxi parisien de Karimba pour se rendre à l'hôpital. Elle remarque que le chauffeur écoute discrètement un cours d'anatomie sur son téléphone pendant les embouteillages. Alors curieuse, elle lui demande s'il s'intéresse à la médecine. Et le taxi de lui répond qu'il prépare le concours d'infirmier depuis 3 ans. Il étudie entre 2 courses, mais voilà, il a du mal avec certaines notions complexes. Révélation qui fait mouche, car Sylvie, elle, est professeure d'anatomie à la fac de médecine. Sylvie, qui a un petit peu de suite dans les idées et un peu aussi celui de la négociation, lui propose de transformer ses futures courses de taxi en cours d'anatomie, moyennant la gratuité de la course. À raison de 25 minutes de route, 3 fois par semaine, elle aurait l'occasion d'approfondir avec lui les points difficiles du programme d'anatomie. Le deal est passé et quelques années plus tard, cette collaboration inattendue a été fructueuse, puisque depuis

0: concrètes sur l'agriculture. Dans certains départements comme dans la Somme, les préfectures mènent des expertises sur les exploitations touchées.
1: Et le matin, les chansons sont toujours ici pour vous accompagner. Retour dans les années 80 d'ici quelques minutes avec Quarterflash. Pour l'heure, 5h13, il est temps de faire des économies. Avec vous, Valère Coréard, chaque jour, un bon plan pour rebooster notre pouvoir d'achat. Et aujourd'hui, on va pédaler.
2: En tout cas, je voulais vous donner un bon plan qui peut vous permettre d'utiliser plus fréquemment votre vélo en faisant d'un vélo classique un vélo électrique. Car oui, il est possible de transformer votre vélo musculaire en vélo à assistance électrique en y rajoutant un petit moteur qui va vous faciliter la vie et vous permettre peut-être de vous servir plus fréquemment de votre vélo avec au passage de belles économies sur le carburant. Mais commençons par le vélo à électrifier. C'est aussi une belle source d'économie puisque plutôt que d'acheter un vélo neuf électrique ou d'occasion, vous allez électrifier le vôtre. Pour repérer ce lifting, je vous conseille quand même de passer par un professionnel et, en tout état de cause, d'acheter à minima un matériel homologué.
1: Donc on va faire d'importantes économies par rapport au prix d'un vélo équipé d'origine.
2: Alors, le calcul est vite fait. Vous avez des vélos électriques qui commencent en entrée de gamme autour de 1200, 1500 euros. Pour électrifier un vélo classique, l'entrée de gamme se situe autour de 400 euros. Il vous faudra respecter deux règles essentielles pour être homologué. Une puissance de moteur à 250 watts maximum et une vitesse accompagnée par l'électrique à 25 km/h maximum. Le moteur est donc bridé. Le moteur d'ailleurs pourra se situer soit dans la roue avant. J'ai testé, ça paraît contre-intuitif, mais c'est quand même assez efficace. J'ai trouvé ça même plutôt confortable. Au niveau du pédalier, ça c'est le top, ou alors de la roue arrière. Vérifiez aussi avant de passer à l'achat si votre commune, votre région ou une collectivité autour de vous ne subventionne pas ce type de transformation parce que un certain nombre de collectivités le font. Voilà, vous savez désormais qu'il est possible d'électrifier un vélo classique et vous allez pouvoir diviser par deux, voire par trois, le coût par rapport à l'achat d'un vélo électrique d'origine neuf. Enfin, n'oubliez pas, si vous aussi vous avez des bons plans pour rouler malin, pas cher, à vélo notamment, tiens, vous m'écrivez par ici les économies@radiofrance.com.
1: Bien noté. Demain, Valère, zoom sur les magasins de déstockage. Vous nous direz si c'est réellement un bon plan pour notre budget. En attendant, vous écoutez ici. Bon réveil, il est 5h15.

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3: 5h16, le mois de juillet a été le plus chaud jamais enregistré en France.
4: C'est ce qu'a indiqué Météo France hier, un mois marqué aussi par une sécheresse qui a atteint des niveaux records. C'est le 3e mois de juillet avec le moins de pluie depuis le début des relevés Météo France. L'agriculture est en souffrance. Forcément, dans la Somme, la préfecture mène des expertises sur les exploitations touchées. Nicolas Fillon.
5: Sur ce champ de maïs, les dégâts liés à la sécheresse sautent aux yeux des agriculteurs.
6: Tel que ça a été semé, la terre n'a même pas bougé. Parce qu'on a eu de l'eau jusqu'au 15 mai et après, depuis ce temps-là, on peut rien.
5: Ces épis qui poussent sur 10 hectares sont destinés à l'alimentation des animaux d'élevage. L'expert missionné par la préfecture prend des photos et ce qui le frappe...
7: C'est la taille du maïs, il devrait être là, quoi. Quasi 2 fois plus haut.
5: Jean-Luc Bessel est chef du service économie agricole à la direction départementale des territoires et de la mer.
7: Là, par exemple, il n'y a rien. Tout le haut, là, ça n'a pas été fécondé. Donc, s'il n'y a pas de grain, donc il n'y a pas de valeur énergétique.
5: Dans la Somme, il n'avait jamais vu une telle sécheresse.
7: À mon niveau, non. 2003 peut-être, mais j'étais pas là.
5: La culture fourragère souffre énormément à l'ouest du département.
8: Régulièrement, l'été, on a une diminution de la pousse de l'herbe. Mais ça devrait pas être cuit comme ça, quoi. La pâture, on a l'impression qu'elle est morte, quoi.
5: Thibaut Hénoc, agriculteur à Vaudricourt et responsable local de la FDSEA.
8: Il n'est plus question d'alimenter un troupeau avec ce qu'on a là devant les yeux, quoi.
5: Alors les éleveurs puissent déjà dans leur stock hivernal de fourrage pour nourrir leurs bêtes.
8: Donc, des solutions à trouver avec de l'aliment à acheter. Mais faut-il encore que les trésoreries des exploitations permettent...

0: acheter des aliments. Donc c'est la grosse inquiétude du moment, quoi.
1: Pas de pluie, une canicule qui cuit les cultures et les empêche de se développer. D'autant qu'ici, près de la côte Picarde, la terre est très sableuse avec très peu de réserves hydriques. Conséquence, des pommes de terre d'un calibre hyper réduit par rapport à la normale.
2: Donc la question, est-ce qu'on va réussir à les ramasser ?
1: Guillaume Dessault, agriculteur à Saïf-Libeaucourt.
2: Et même en ayant des petites mailles, enfin l'espace entre chaînes sur les arracheuses à pommes de terre, bah ils vont passer à travers. Bah aujourd'hui on se pose des questions quand même, parce que bah là c'est des terres non irrigables par ici. S'il n'y a pas d'eau comme ça aujourd'hui, comment on va faire, ouais. Des aides, mais des aides quand on voit la conjoncture actuelle, ça va être compliqué aussi. Enfin aujourd'hui on est dans l'inconnu complètement, quoi.
1: Le syndicat des jeunes agriculteurs estime une perte de rendement de 30 à 70% pour la betterave ou la patate dans la Somme.
3: Un reportage de Nicolas Fillon, ici Picardie, sur votre radio locale ici. Les experts doivent revenir à l'automne pour évaluer l'impact de la sécheresse et de la canicule sur les récoltes. Ce n'est qu'ensuite que des indemnités pourront être débloquées pour les agriculteurs qui auront subi les plus grosses baisses de rendement.
4: Qu'est-ce qu'on regarde ce soir à la télé? Et pourquoi pas de la science-fiction avec cette nouvelle série diffusée sur France 2 dans 3 minutes. Son réalisateur sera l'invité des coulisses télé. Le temps d'un petit retour dans les années 80 avec Quarter Flash sur votre radio locale, ici 5h20.

0: Ravi de vous savoir des nôtres ce mercredi matin. Vous écoutez ici et c'est tant mieux, c'est un 5 août qu'ils sont nés. L'humoriste et animateur télé Jarry qui fête aujourd'hui ses 49 ans. Bon anniversaire également à Emmanuel Chin, journaliste qui a inventé Capital, le fameux magazine du dimanche soir sur M6 qui traite de l'économie pour tous. Un 5 août naissait au Québec l'actrice et chanteuse Carole Laure. Et puis un petit pas pour l'homme, un grand pour l'humanité. Un 5 août naissait l'astronaute Neil Armstrong, premier homme à avoir marché sur la Lune en 1969. Aujourd'hui, c'est la journée mondiale du trombone, pas l'instrument, mais ce petit truc insignifiant qui traîne dans votre poche. Et aussi...
1: Oui, il y a une journée mondiale pour ça.
0: Exactement, il y a des c'est journées fou. Mondiales pour tout. Un jour, il y aura une journée mondiale pour vous.
1: Ah bah j'espère bien.
0: Bah, vous êtes plus qu'un
1: vous allez la créer, c'est vous qui allez être
0: possiblement.
1: Initiateur.
0: Vous êtes quand même plus qu'un trombone.
1: Oui, mais moins que l'instrument de musique.
0: Et puis aujourd'hui, à la rubrique Carnet Noir, un 5 août, il y a 34 ans, nous quittait Jeff Porcaro, c'est le batteur et cofondateur du groupe Toto. Il n'avait que 38 ans. C'était l'un des batteurs les plus doués, puisque au-delà du groupe, il a joué notamment à l'époque avec Michael Jackson, le groupe Steely Dan ou même Bruce Springsteen. Bon anniversaire à vous si c'est un 5 août que vous êtes né. On vous souhaite de profiter au maximum de cette journée. En attendant, dans les coulisses télé ce mercredi, on vous parle de The Best Immigrant. C'est une nouvelle série venue de Belgique. C'est ce qu'il est convenu d'appeler une série dystopique. L'intrigue se déroule en Flandre, devenue indépendante et dirigée par un parti d'extrême droite. Un beau matin, une loi décide que tous les individus nés en dehors du territoire devront être expulsés. C'est ainsi qu'un jeune couple menacé d'être séparé décide de participer à une émission de télé-réalité, un jeu dans lequel les candidats, entre guillemets, s'affrontent pour gagner le droit de rester.
2: À partir de maintenant, les choses vont changer.
3: Il parle de déportation.
4: On sait bien qui il vise.
5: Jamal Ouraibi, votre titre de séjour n'est plus valable.
3: Une émission. Pendant 6 semaines, nous allons tenter de trouver le meilleur immigrant.
6: Bienvenue dans The Best Immigrant.
0: The Best Immigrant, c'est une mini-série de 5 épisodes. Parmi les sources d'inspiration, on peut relever notamment Squid Game ou Black Mirror. Opportunément programmée par France Télé à moins d'un an des présidentielles, cette fiction aborde la question de l'immigration dans un climat de grande violence. Mais aussi, elle parle de la télévision, cette fameuse télé-réalité au centre des préoccupations du réalisateur Michael Abbé, comme ce dernier me l'a expliqué.
7: Ce que nous, on fait, c'est une fiction, mais nous, on voulait vraiment parler sur la télé-réalité. La télé-réalité est devenue un endroit où tout peut devenir un concours, trouver l'amour, chanter, danser, cuisiner ou survivre sur une île. Et les créateurs se sont demandé et si l'immigration devrait, elle aussi, être une compétition télé, ça donnerait quoi? Et quelles questions ça ramène sur l'humanité? On voulait juste trouver les limites jusqu'où on peut aller.
0: C'est un grand barnum que The Best Immigrant. Tous les épisodes ont été tournés en Belgique, en grande partie dans un studio XXL pour recréer ce décor d'arène d'émissions de télé-réalité. Une série belge, certes, mais dont le thème rayonne bien au-delà du plat pays, comme me l'a confié son réalisateur.
7: La série existe en Belgique parce qu'elle est liée à des questions identitaires, des tensions communautaires qu'on a ici, mais je pense que c'est aussi un sujet universel. Aujourd'hui, je pense que beaucoup de pays se posent les mêmes questions. Comment vivre ensemble? Comment accueillir la diversité? J'espère que ces questions, on peut les poser dans plusieurs pays, que la série va être achetée dans d'autres pays et on verra où elle va être diffusée, mais pour l'instant, c'est qu'en Belgique et en France.
0: The Best Immigrant, l'intégration L'intégralité de la mini-série est à découvrir cet été sur la plateforme France.tv. Et si vous veniez nous raconter comment se passe votre été sur l'antenne d'ici 0810 055 056, pour vous remercier de nous être fidèles tous les matins, on vous offre le pack été, un sac rempli de surprises. Alors on s'appelle 0810 055 056. En attendant, il est ici à 5h26, Pierre Demers.

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1: Avant de retrouver le 86 secondes et vos infos locales, Stéphane Bern est là à présent au rendez-vous comme tous les matins pour un grand voyage quotidien dans l'histoire de France. Ce matin, Stéphane, on va voyager au temps de la révolution aquatique.
2: Imaginez, un marquis en goguette, un rayon de soleil sur le lac, une petite soif et une gorgée d'eau qui va changer le destin d'une ville entière. Nous sommes en 1789 à Évian-les-Bains en Haute-Savoie. Le marquis de Lesserre, noble local, se promène quand la chaleur le pousse à s'arrêter près d'une source. Il y boit par hasard et trouve cette eau légère, agréable et sans amertume. Il y revient jour après jour et affirme que ses douleurs rénales s'apaisent. L'histoire circule. Cette source aurait des vertus miraculeuses. Elle appartient à un certain monsieur Cachat, qui comprend vite qu'il possède un trésor. Un trésor en liquide. Il commence à vendre cette eau aux habitants, puis à ceux des villes voisines. En 1806, on ouvre la première station thermale, bientôt suivie par une usine d'embouteillage. Mais également par des embouteillages à l'entrée de la ville. Car les curistes affluent de toute l'Europe. Aristocrates, artistes, médecins, tout le monde se refile le tuyau.
3: Qu'est-ce qu'on a fait le tuyau ?
2: On vient prendre les eaux des Vians, comme on irait à la cour. Dès lors, comme tout baigne, la Société des eaux minérales des Vians voit le jour.
4: Elle est légère comme le souffle du vent, l'eau des Vians, l'eau des Vians.
2: Et la petite source devient une marque. Et une belle source de revenus. Un siècle plus tard, l'eau s'invite dans tous les foyers. Dans les années 1950, elle devient l'eau des bébés, réputée si pure qu'on peut préparer les biberons sans la faire bouillir. Puis en 1978, Évian traverse l'Atlantique. Première eau minérale française à importer aux États-Unis. Le succès est mondial. Notez que tout ce que je vous ai dit ce matin est parfaitement exact. Vous pensez bien que pour vous raconter une telle histoire, j'ai vérifié mes sources.
1: Et j'espère bien. Merci Stéphane Bern. Et à demain sur l'antenne d'ici. Le mercredi, vous le savez, c'est une tradition. Notre invité est un libraire qui vous recommande son roman coup de cœur de l'été. On sera tout à l'heure en ligne avec une librairie du Finistère à Quimper. Pour l'heure, il est 5h30. Ce mercredi, l'info en France et dans le reste du monde. C'est l'heure du 90 secondes avec vous, Cyril Ardo-Redon.
5: 402 personnes ont été interpellées en France depuis le début de l'été en lien avec les incendies. C'est ce qu'a annoncé hier le ministre de l'Intérieur, Laurent Nunez. Parmi elles, 156 mineurs, 36 personnes sont placées en détention alors que 120 000 hectares ont été brûlés. C'est dans ce contexte que les autorités alertent sur les reprises de feu dans le massif du Gros-Bessillon dans le Var. Il y en a eu 6 en 15 jours, 2 depuis lundi, d'origine probablement volontaire. Plus de 1000 pompiers restent mobilisés sur cet incendie. Aujourd'hui, 6 départements du pourtour méditerranéen ainsi que l'Essonne et l'Eure sont en orange pour un risque élevé de feux de forêt. Alerte orange canicule également pour 13 départements du quart sud-est de la France, de la Corse à la Haute-Savoie en passant par les Alpes-Maritimes, le Vaucluse, le Gard ou la Drôme. Une personne toujours recherchée dans le secteur de Sixte-Ferracheval près de Samoin en Haute-Savoie. Elle a été emportée en début de soirée lorsqu'une rivière a débordé après de forts orages. 15 personnes ont dû être évacuées par hélicoptère non loin de là, dans le cirque du fer à cheval en raison d'une autre coulée de boue. Et puis le Tour de France Femmes, 5e étape aujourd'hui, l'une des plus dures avec 8 ascensions notamment. 140 km entre Mâcon et Belleville en Beaujolais. La Suisse Marlène Rösser est en jaune après avoir survolé le contre-la-montre individuel hier en Bourgogne.
1: 5h32 dans l'info d'ici. Ce mercredi, 6 départs de feu volontaires recensés en une quinzaine de jours dans le Var sur le massif du Gros-Bessillon.
5: Et donc on le disait, 2 départs depuis lundi alors que les pompiers venaient enfin à bout des flammes dans le secteur de Corrence et Montfort-sur-Argent. Des actes insensés, criminels, dénoncent certains élus locaux qui ont dû évacuer leurs habitants. Alors pour tenter de dissuader ou prévenir ces gestes, les patrouilles de gendarmerie se multiplient. Faustine Calmel, vous vous êtes rendue à Corrence.
6: On monte en voiture, direction l'entrée du village. 3 routes se croisent ici, sous le regard de plusieurs équipages de gendarmes qui arrêtent toutes les voitures de passage.
7: Bonjour gendarmerie, est-ce que vous pouvez couper le contact s'il vous plaît ?
8: Vous avez votre permis de conduire s'il vous plaît ?
7: Vous allez où là ?
9: Là on va à Brignoles.
6: Le capitaine Michael Tourbier, commandant de la compagnie de Brignoles.
10: L'idée c'est de contrôler les gens tels que vous avez là devant, en train de contrôler un véhicule pour savoir qui passe, quand, pourquoi. Est-ce que c'est réellement des gens qui viennent aider les pompiers? Est-ce que c'est réellement des gens qui viennent ravitailler le village de Coins, par exemple?
7: Vous pouvez ouvrir le coffre du véhicule, s'il vous plaît.
6: Grâce à ces contrôles et leurs investigations, les gendarmes ont interpellé un jeune homme de 23 ans, mis en examen la semaine dernière, soupçonné d'avoir déclenché plusieurs incendies dans le secteur. D'autres équipes patrouillent sur les chemins et pistes, interdits à la circulation. Mais le terrain à surveiller est immense, concède le colonel Grégory Goumin, commandant du groupement de gendarmerie du Var.
0: Avec un contrôle de zone qui est important, on bénéficie du renfort de deux escadrons de gendarmerie mobiles qui nous permettent de couvrir le territoire. Mais on a des lisières qui font plus de 200 km de long. Donc vous imaginez que le territoire à couvrir est colossal. Et donc le terrain qui nous revient de quadriller est très étendu.
6: Les gendarmes comptent donc aussi sur la vigilance des riverains, dont les témoignages, confie le colonel, remontent aux autorités de plus en plus rapidement.
7: Bonjour, monsieur. Merci, bonne journée. Merci, bonne
5: journée. Le reportage à Corrence, dans le Var, de Faustine Calmel, sur votre radio locale ici. On jette un coup d'œil sur le ciel lyonnais, c'est un ciel perturbé avec de belles éclaircies.
1: Un ciel variable par endroit, effectivement. Ce matin, on va avoir quelques ondées nuageuses, des petites pluies sur la pointe bretonne, et puis de belles éclaircies quand même sur une large partie du pays. Et puis surtout ce matin, l'air est plus respirable sur la moitié ouest du pays, alors que dans le Grand Est, c'est toujours de la chaleur qui est attendue, ainsi que sur le pourtour méditerranéen. Quelques températures ce matin. En milieu de matinée, il fera 16 à Aurillac, 17 à Limoges, 20 à Bordeaux, 19 à Orléans, 22 à Strasbourg. Et puis cet après-midi, toujours un ciel variable sur les régions du tiers nord-ouest du pays et sur le reste du territoire, de belles éclaircies. Donc un mercure qui affichera toujours des températures d'été, voire même bien au-delà, 30 à Toulouse, 28 à Bourges, et puis pour le bien au-delà, 36 pour la maximale sur le pourtour méditerranéen. C'est dans le sud-est qu'il fera le plus chaud ce mercredi après-midi. Et vous, comment ça se passe? Vous nous le dites sur la page Facebook d'ici, comme nous a écrit Joël qui vit à Saint-Brest dans la vallée du Béran chez lui ce matin. Il fait 23 degrés. On salue Dominette qui nous écoute. 21 degrés chez elle à Cormontreuil, près de Reims. Enfin, Sam vit à Bruges. C'est au nord de Bordeaux où il fait 21 degrés. 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
1: 5h35, et à présent, si on écoutait Jean-Jacques. Comment ça, Jean-Jacques?
5: Qui, Jean-Jacques?
1: Il n'y en a qu'un, Jean-Jacques.
5: Bien sûr.
1: C'est le boss, c'est lui. Il est là, ici.

0: Jean-Jacques Goldman, évidemment, le seul, l'unique. Vous écoutez ici, il est 5h39.
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0: Et ici, tous les matins, on évite les arnaques. Aujourd'hui, Cyril, attention si vous rencontrez des problèmes avec votre ordinateur.
2: Oui, un message Windows ou Apple qui s'affiche et qui vous dit que plus rien ne fonctionne et un numéro à appeler d'assistance technique. Méfiez-vous, c'est parfois une arnaque.
0: Aude Razo veille au grain, elle est avec nous dans un instant. Et puis, pour la musique, vous avez rendez-vous ce matin avec Ten Sharp. Attendant, 5h40, comme on le fait tous les matins, on vous accueille sur l'antenne d'ici. Bonjour Johan, c'est ça ?
2: Bonjour Johan.
3: Bonjour Johan et bonjour Cyril.
0: Et ben voilà, comment ça s'écrit Johan ?
3: Avec un J.
0: Avec un J, bah oui, logiquement. Vous êtes gestionnaire de paye, vous nous écoutez à Lyon.
2: Ah, et très belle ville.
0: Oui. Et pour vous, pour,
3: très belle ville.
0: Pour l'instant, pas de vacances, pour l'instant.
3: Pas de vacances pour l'instant, mais ça va venir. Moi, j'attends que tout le monde parte et je pars après.
0: Ah, c'est comment la vie dans les couloirs d'une entreprise qui gère des payes en ce début du mois d'août ?
3: Ah, c'est mort ?
0: Bah oui, comme partout
3: en
0: France.
3: On est trois à tenir la boutique, quoi, mais heureusement qu'on est là.
0: Mais alors, du coup, est-ce qu'on arrive en tongs au boulot ? Est-ce qu'on prend quelques largesses qu'on n'adopte pas pendant le reste de l'année ?
3: Franchement, à 3-4, ouais, on peut.
0: On fait quoi, par exemple, qu'on ne fait pas le reste de l'année ?
3: On vient en tongs, déjà. Ben voilà. Ça, on ne le fait pas, normalement. Ben
2: voilà. Et puis, il y a un peu plus de pause que d'habitude, j'imagine.
3: Et on prend le temps de discuter pour le café.
0: Ça, ben ça, c'est bien. Ça devrait être quand même comme ça tout au long de l'année, mais là, ça ne l'est pas.
3: Je suis bien d'accord.
0: Vous partez où en vacances dans quelques jours ?
3: Je vais partir du côté de Cannes.
0: Bon, très bien. Farniente,
3: la Côte d'Azur.
0: Plage, et peut-être un peu de quoi un peu de tourisme ?
3: Un peu de tourisme pour découvrir un petit peu la région, ouais.
0: Eh ben, on va vous envoyer le pack été. C'est un sac dans lequel vous allez pouvoir mettre vos affaires de plage et puis bouquiner. C'est le roman de la semaine, c'est celui signé de l'autrice Lorraine Fouché. Ça s'appelle « Les simples pour la joie ». On en parlera d'ailleurs dans quelques instants avec notre invité libraire à Quimper. Plein de surprises, ça va arriver chez vous à Lyon d'ici quelques jours. Évidemment, j'oublie, mais attention, je manque à tous mes devoirs, la paire de lunettes pour regarder l'éclipse le 12 août prochain. Voilà, ça part chez vous.
3: Très bien. Eh ben, merci beaucoup.
0: Eh ben, bonne journée à vous, Johan. Bonne dernière ligne droite. Et puis, avec un peu d'avance, bonnes vacances à vous. 5h42, c'est l'été. On est ensemble. Et dans un instant, votre rendez-vous anti-arnaque.
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0: 5h43, eh bien, chaque matin, ici, les arnaqueurs passent un mauvais quart d'heure, et ce, grâce à Aude Razo, qui ne s'en laisse pas compter. Aude Razo, bonjour, il y a des auditeurs qui vous alertent, ils ont été piégés par des escrocs qui prétendaient débloquer l'ordinateur, mais que leur est-il arrivé ?
6: Eh bien, imaginez, vous êtes tranquillement sur votre ordinateur et tout à coup, un message s'affiche sur l'écran. Coup de panique, on dirait un message Windows ou Apple. Vous n'arrivez pas à le faire partir, votre ordinateur a l'air bloqué. Que dit le message ? Qu'il faut appeler un numéro, l'assistance technique. C'est ce qu'ont fait Nathalie et Alain, les deux auditeurs qui m'ont écrit, ils m'ont tout raconté.
0: Et alors, que leur dit la personne qui est au bout du fil ?
6: Nathalie, on lui dit que son ordinateur est infecté. On lui sort, me dit-elle, un bon baratin avec langage informatique bien adapté. D'habitude, elle est vigilante, mais là, elle y a cru. L'escroc prend la main, ça refonctionne et elle paye 188,99 € pour un soi-disant pack sécurité Windows. Alain, lui, c'est encore plus cher. On lui parle de 378 € et même 599 € pour un pack à vie. Et c'était bien une arnaque, me dit Alain. Donc là, question, comment est-ce que l'escroc s'y est pris tout au début pour bloquer à distance l'ordinateur d'Alain et de Nathalie ? Eh bien, en fait, leur ordinateur n'était pas bloqué, pas vraiment en tout cas. Ils ont sans doute cliqué sur un lien frauduleux où ils sont tombés sur un site piégeux. C'est lui qui a fait s'afficher le message sur l'écran, celui dont ils n'arrivaient pas à se débarrasser. Les autorités appellent ça une page internet agressive. Petit conseil, si ça vous arrive, vous coupez tout, vous faites un appui long sur la touche marche-arrêt de l'ordinateur, normalement ça doit suffire à l'éteindre, et quand vous le rallumerez, la petite fenêtre aura disparu comme par enchantement et votre ordinateur se portera comme un charme.
0: Tous les matins, ici, c'est pas vrai, votre rendez-vous anti-arnaque. Il est 5h44, est-ce que vous savez ce qu'est un troll ? Non, ce n'est pas une créature fantastique. Réponse d'ici 3 minutes avec Benoît Prospero et son monde merveilleux du vivant. Le temps d'écouter Vita, nouveauté, promets-moi, sur les ondes d'ici. Bon début de journée.

0: ce mercredi, vous êtes à la cuisine, peut-être dans votre salle de bain, au volant même, vous écoutez ici, il est 5h47 et c'est le moment d'aller voir le monde merveilleux du vivant. Bonjour Benoît Prospero, aujourd'hui trois choses à savoir sur une plante herbacée vivace de 20 à 60 cm de haut qui pousse dans les prairies humides et les bois de montagne de 900 à 2200 mètres d'altitude.
1: Ah, c'est très précis hein. Et surtout c'est magnifique, une plante de la famille des renonculacées, donc des renoncules et du bouton d'or. Mais aujourd'hui on ne parle pas du bouton d'or mais de cette plante qui semble sortie tout droit d'un film fantastique, le troll. Bonjour à toutes et tous, on va parler de créatures sphère et mouche. Et donc, première chose à savoir, nom d'un mouton en short de bain, non, le troll n'est pas une créature monstrueuse sortie des légendes nordiques du Seigneur des Anneaux ou d'un jeu de rôle d'Heroic Fantasy. Ça, c'est le troll. Le troll, c'est bien une plante.
0: Et c'est quoi cette histoire de sphère ?
1: Vous allez comprendre. Deuxième chose à savoir, la fleur jaune du troll a la particularité d'être sphérique. Et quand on dit sphérique, on parle d'une boule dense quasi parfaite qui a une particularité, elle ne s'ouvre jamais.
0: Mais alors, comment fait-elle pour se reproduire ?
1: Et ça, c'est la bonne question. D'autant plus qu'il a beaucoup de mal à s'auto-féconder. En fait, pour se reproduire, troisième chose à savoir, le troll a une relation mutualiste avec une mouche minuscule qui s'appelle la chiastochète. Pourquoi cette mouche minuscule ? Eh bien, parce que c'est la seule qui parviendra à s'introduire entre les sépales de la fleur jusqu'à son centre où se trouvent ses organes reproducteurs. Une mouche qui passe le plus clair de son temps à l'intérieur des fleurs. En fait, elle ne les quitte que pour aller d'une fleur à l'autre et ainsi les pollinise. Et en profite au passage, bien sûr, pour s'accoupler bien à l'abri. Et donc, la femelle qui a chiastochète y pond ses œufs et les larves vont se nourrir d'une partie des graines et il en restera toujours assez au troll pour se reproduire. Le monde vivant est merveilleux. Et pour toutes ces informations, on remercie Marie-Christine Lemailleur, autrice du livre « Le guide des plantes sauvages » s'est publié aux éditions Mémoire Millénaire.
0: Bonne journée à vous, Benoît. Et désormais, on sait que le troll ne s'ouvre jamais. À demain, Benoît Prospero.
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0: Il est 6h10 à la une de la presse. Comme tous les mercredis à cette heure-ci, les libraires des quatre coins de France vous recommandent leur roman préféré.
3: Et ce matin, on part à Quimper, à la librairie Ravi, où nous attend Valérie Lebras.
0: Bonjour Valérie.
4: Et bonjour.
0: Comment êtes-vous devenue libraire ?
4: Alors, ça a été un concours de circonstances, un joli hasard de la vie, je dirais. Je finissais mes études d'histoire, je ne savais pas trop que faire, et j'ai répondu à une petite annonce de la NPE et qui recherchait quelqu'un pour travailler en librairie à Quimper, et c'était déjà la librairie Ravi. Et voilà comment je suis devenue libraire, et voilà comment ça fait presque 30 ans maintenant que je suis toujours à la librairie Ravi, avec toujours autant de bonheur et de plaisir.
0: Avant de devenir libraire, quelle place occupaient les livres ?
4: Alors, j'ai toujours été une grosse lectrice.
0: Grosse lectrice, ça veut dire quoi ?
4: Toute forme de livre, une dizaine par semaine. Ça s'est un petit peu calmé à l'adolescence et avec le lycée, parce que j'avais un petit peu plus de travail. Et après, j'ai retrouvé en fait ce plaisir-là quand j'étais à l'université. Et c'est vraiment en devenant libraire que j'ai retrouvé le plaisir de lire des romans et qu'on me raconte des histoires. Et moi, c'est ça que j'aime. J'adore tout ce qui est vraiment très romanesque. Et c'est ça que j'aime faire passer aussi dans mon métier de libraire, de raconter des histoires et de faire découvrir de belles histoires à mes lecteurs.
0: Vous avez choisi ce matin de nous parler de Aller simple pour la joie, signé Lorraine Fouché. De quoi parle ce roman ?
4: Exactement ce que je vous disais tout à l'heure, c'est du romanesque et c'est une belle histoire. Et moi, c'est ça que j'aime bien. Et là, on va suivre en fait un quatuor de personnages qui se rencontrent dans un train. Et un train qui part de Paris et qui arrive à destination de Quimper.
0: Comme par
4: hasard. Voilà pourquoi moi je l'ai lu, parce que je me disais, un train, Paris-Quimper, trajet que je fais quand même de temps en temps, je vais voir ce que ça donne. Et en fait, on va découvrir quatre personnages qui se retrouvent installés et qui ne se connaissent pas du tout, et qui vont apprendre à se connaître et à échanger comme ça un petit peu par hasard. Et ces personnages-là, on sent dès le début qu'il va y avoir un lien qui va se créer entre eux. Ils vont se retrouver donc dans la maison louée sur l'île de Groix. Et c'est aussi un très beau roman sur l'île de Groix, sur les paysages, sur la nature et sur la plage. Donc c'est une très belle histoire d'amitié qui commence et on a vraiment l'impression, en tout cas moi en le lisant, j'avais cette impression-là, de faire partie de cette bande d'amis. C'est un, on peut dire ça, un feel-good book, comme on dit maintenant, mais dans le bon sens du terme. Et on a vraiment envie de devenir un peu le cinquième de la bande.
0: Allez, simple pour la joie, signé Lorraine Fouché, le choix de Valérie de la librairie Ravi à Quimper. Qui fait partie du groupement des libraires Ensemble. Merci Valérie d'avoir été avec nous ce matin.
4: Merci à vous, à bientôt.
0: Il est 5h52. Alors comme ça, soi-disant, on serait tous devenus nuls en orthographe. Qu'en pensez-vous, Cyril ?
3: C'est vrai.
0: On va vérifier ça avec le nouvel épisode « Ces tendances » de ce mercredi en compagnie Muriel Jordan qui nous retrouve dans un instant, juste le temps d'écouter Ten Sharp.

0: Vous écoutez ici ce mercredi, il sera bientôt 6h avant le retour de l'info et d'ici matin sur votre radio locale, Muriel Jourdan débarque dans vos oreilles pour mieux décrypter la tendance du moment. Alors comme ça Muriel, il paraît qu'on serait tous nuls en orthographe.
1: Oui, en 1987, un élève de CM2 faisait en moyenne 10,7 fautes contre 19 en 2022 pour la même dictée. Tiens, tout à coup, j'ai envie de réécouter cette phrase prononcée par le footballeur Franck Ribéry.
2: Mais j'espère que la roue tourne va vite tourner pour lui et surtout pour nous.
1: La roue tourne. Oula, il y avait faute là, hein. Entre les Français et la langue française, c'est parfois l'amour vache. En France, on aime l'orthographe, mais on la maltraite. En 25 ans, le niveau des élèves de CE2 aurait diminué de moitié. Alors, c'est vrai que nous sommes devenus nuls en orthographe ? En 1985, les gens dans la rue se plaignaient déjà de notre niveau en orthographe.
3: On ne respecte pas la langue française, voyez-vous.
4: Ah oui, oui, il faut enseigner l'orthographe.
5: Oh, que oui ! Oui, oui, oui, moi je suis pour avoir de l'éducation, de l'orthographe.
6: Je suis peut-être un petit peu sévère pour les jeunes, mais les jeunes ne connaissent plus l'orthographe.
1: Le niveau a baissé, oui, et ça s'explique par une diminution de la lecture, mais aussi par moins d'heures de français.
0: Et justement, Muriel, vous êtes allée tester le niveau d'orthographe des Français dans la rue et leur demander leur avis sur le sujet.
1: Oui, en 2026, les jeunes écrivent-ils moins bien ?
7: On sait que le niveau il a baissé, on dit ça là.
8: Mais bien sûr qu'il a baissé, c'est excessif même d'ailleurs, en tout. Faute d'orthographe, tout ce que vous voulez, tout. Moi j'ai des enfants qui ont eu leur Mac, parce que j'ai 5 enfants en tout, hein. Donc le premier... Bon bref, et donc on va pas revenir là-dessus, mais
7: félicitations.
8: Ouais, qui me dit nous, ça m'a coûté cher, enfin bref.
9: Tout le monde écrit assez rapidement les messages, et du coup genre on écrit... Oui, voilà, beaucoup de raccourcis, et du coup, ils oublient comment on écrit un verbe ou les trucs comme ça, parce que du coup, ils sont plus rapides pour que ce soit mieux.
10: Avec les portables, les discussions en SMS, il y a des gens qui sont plus habitués à parler en langage texto, et du coup, qui sont moins habitués à écrire les mots en entier, et du coup, à savoir leur orthographe, et du coup, c'est pour ça que... Ben voilà.
1: Du coup, si vous vous ennuyez en réunion, comptez le nombre de fois où le terme « du coup » est utilisé dans la conversation. Ah, ça va vous occuper toute la journée.
11: Vous pourriez m'épeler trottinette.
12: Trottinette. T-R-O-T-T-I-2-N-E-T-T-E.
1: Ok, c'est parti pour un quiz.
7: Comment on écrit reblochon, tu sais le fromage?
13: R-O-B-L-E.
7: R-O-B-L-O?
13: O, non, E.
7: Comment on écrit atterrir?
14: A-D-T-E-R-I-R.
7: Atterrir.
9: Oui, A-D-T-E-R-I-R.
7: Il y a deux R aussi.
14: Il y a deux R.
1: Bon, je crois qu'il va falloir qu'on dise à nos ados de faire gaffe à l'orthographe et de bien relire leurs copies. Sinon, dans 20 ans, tous les collèges et les lycées Jules Ferry seront rebaptisés les collèges Franck Ribéry.
0: À demain, Muriel, D-E-M-A-I-N. On vous souhaite une excellente journée. En attendant, ce mercredi, toute l'équipe d'ici matin nous rejoint à vos côtés.
15: On est là. Dis donc, c'est pas gentil pour Franck Ribéry, hein. Oh là là là là. Bon, on est là, on prend la suite avec Bradley de Souza qui s'installe pour l'actu locale. Bonjour Bradley.
16: Bonjour Isabelle, bonjour à tous.
15: Il y a Diego également avec nous, il y a Lucas qui réalise cette émission. Moi j'ai mis la petite écharpe parce que je trouve qu'il fait frais là, non?
16: Il fait un peu frisqué dans le studio,
15: bah oui,
16: ouais.
15: Il y a la
16: climatisation, avec la clim, c'est L-I-M.
15: Oui. Elle a marché toute la nuit, je pense. Alors que dehors, il fait encore relativement doux ce matin. Merci d'être avec nous et bon réveil.
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15: Mercredi le 5 août, il est 6h. L'actu locale, Bradley, ils sont partis de Veules-les-Roses et voulaient rejoindre l'Angleterre.
16: Une vingtaine de migrants se sont dirigés vers le Pas-de-Calais dans un premier temps pour récupérer d'autres personnes à Boulogne-sur-Mer, mais leur embarcation a pris feu dans la Manche. 173 migrants au total ont été secourus. Il n'y a pas eu de victimes, mais la SNSM de Dieppe le constate surtout depuis le début de l'année. Les migrants partent de plus en plus de nos côtes. Le trajet est beaucoup plus long et plus risqué aussi, Linda Rousseau.
18: Si c'est plus long, c'est parce que les embarcations précaires font une sorte de cabotage le long de la côte. C'est ce qu'observe Philippe Brouard, le président de l'association de sauvetage en mer de Dieppe.
19: Dans le nord, il y a plus de surveillance, ils sont plus bloqués sur les plages. Ils essayent de partir de plus bas en faisant le taxi.
18: Le bateau s'est donc arrêté sur les plages du Nord-Pas-de-Calais où 140 personnes sont montées à bord.
19: Ouais, c'est plus que d'habitude. À partir du moment où ils sont sur l'eau, on les laisse passer. Les ordres sont pas de risque en mer, vous les laissez passer si la situation se dégrade, là vous intervenez.
18: Près de 170 migrants sont alors à bord. L'embarcation est surchargée et elle mesure 12 mètres de long. D'habitude, elle en fait plutôt 8 ou 10, constate Philippe Brouard.
19: On la voyait se plier sur les vagues. C'est des engins qui sont fabriqués en Chine pour ça. Il n'y a pas de fond rigide, il n'y a rien.
18: Et le trajet est 3 fois plus long en partant de Seine-Maritime que du Nord-Pas-de-Calais.
19: Au lieu de faire 25 km, ils en font 150. C'est énorme. Maintenant, on commence à surveiller plus parce que là, ça augmente tous les ans. Sur l'année dernière, on a dû faire 6 interventions et là, on en est à 12 rien que depuis le début de l'année.
18: En 15 jours, la SNSM a recensé 3 bateaux partis de Dieppe qui ont réussi à traverser la Manche et à atteindre les côtes anglaises.
16: Et selon les autorités britanniques, depuis le début de l'année, un peu plus de 14 500 personnes ont rejoint la Grande-Bretagne par la mer, un chiffre en baisse de 40% par rapport à la même période l'an dernier.
15: Une personne en garde à vue 3 jours après le décès d'une jeune femme de 25 ans près de Cagny-Barville en Seine-Maritime.
16: Elle est interrogée depuis hier soir par les gendarmes de Valmont et la brigade de recherche de Fécamp, selon nos informations. Quelques heures avant cette interpellation, le compagnon de Léa, cette jeune femme fauchée par un automobiliste dimanche et qui avait pris la fuite, lui demandait de se rendre sur Facebook. Il avait lancé un appel à témoins. De son côté, le parquet du Havre a ouvert une enquête pour homicide routier aggravé. À Rouen, 10 ans après le drame du Cuba Libre, les familles des victimes se réunissent ce soir à 18h15 devant la stèle qui rend hommage aux 14 personnes décédées après l'incendie de ce bar de la rive gauche. C'était dans la nuit du 5 au 6 août 2016, un incendie à cause de ces feux de Bengale, de ces bougies scintillantes. Ces familles demandent toujours plus de contrôle dans ces bars classés de catégorie 5. On y revient dans le journal de 7h. Ils étaient encore une 20aine sur place hier en début de soirée dans le secteur de Fontaine-Bélanger. Les pompiers de l'Eure sont intervenus pour un feu dans un champ. 10 hectares de chaumont brûlés et le feu qui a commencé à se propager sur les haies de l'autoroute A13 a finalement été éteint. La circulation n'a pas été impacté. Le département de l'Eure toujours en risque élevé au départ de feux de forêt encore aujourd'hui. 7 autres départements en France sont concernés par cette vigilance, principalement dans le sud.
15: Ici Normandie 6h03, ils dénoncent le manque de place pour pouvoir les accueillir correctement.
16: Les gens du voyage se sont installés sur le terrain de foot d'Igoville dans l'Eure depuis le début de la semaine. Une dizaine de caravanes entre les buts et les lignes de touche alors que la saison reprend petit à petit. Ils demandent aux collectivités un endroit pérenne où ils vont pouvoir s'installer, Manon Lombard-Brunel.
13: Installée à la sortie de sa caravane sur le côté du terrain de foot, Violette est assise sur une chaise en plastique blanc. Elle est là depuis lundi soir et elle assure qu'elle n'a pas eu d'autre choix.
20: Parce qu'on n'avait pas d'endroit pour se mettre et ils nous ont envoyé à Louviers, mais c'est une place qui est très sale. On ne veut pas se mettre dessus avec les enfants. Moi, je suis malade du cœur et puis même mes petits-enfants, j'ai plein de petits-enfants. Alors, on ne veut pas se mettre là-bas, on est quand même des êtres humains, on est français. Ils devaient faire une place à Tourville-la-Rivière. On attend toujours depuis des années, puis il n'y a rien du tout qui se fait.
13: Une aire de grand passage, serpent de mer depuis plus de 20 ans, obligation légale aussi, mais qui effectivement ne voit toujours pas le jour. Le dossier est désormais entre les mains de la Cour de cassation. En attendant, les places manquent. Ça, Jimmy Denis le comprend. Mais il est quand même aujourd'hui bien embêté. C'est le président du club de foot d'Igoville.
21: On comprend que c'est compliqué aussi pour eux et qu'ils cherchent seulement un endroit pour pouvoir rester quelques temps. Mais nous, derrière, c'est notre outil de travail au quotidien. Avec les enfants, on a également une section handicap à Igoville et puis des sections adultes. Donc en fait, c'est vraiment notre outil de travail. On a peur de le retrouver dans un état encore pire qu'on l'a laissé. Déjà qu'il est très fragilisé en ce moment avec la chaleur et que c'est un terrain qu'on a du mal déjà à entretenir à l'année.
13: Les propriétaires des caravanes assurent qu'ils rendront le terrain intact, sans dégradation ni déchets. La mairie d'Igoville leur a laissé jusqu'à dimanche pour quitter le terrain.
16: Et en attendant, le club de foot d'Igoville a demandé à ses voisins de leur prêter leur terrain. Un entraînement a pu avoir lieu hier soir à quelques kilomètres à Pont-de-l'Arche.
15: Alors justement, on reste avec le sport, avec ce match amical là, qui s'est soldé finalement par une défaite pour le HAC.
16: Oui, mais petite défaite d'essayer la Marine contre Ipswich hier soir 1-0. Ils ont tenu jusqu'à la 58e minute de jeu quand même face à cette équipe promue en première ligue, en première division anglaise. Les Havrais qui partent pour l'Espagne dès demain. Ils affronteront le Real Oviedo samedi, club de deuxième division espagnole. Sur le Tour de France Femmes, l'Heuroise Marion Bunel a terminé 119e hier du contre-la-montre pour la quatrième étape du Tour. Elle avait lieu en Bourgogne, étape remportée par la Suisse Marlène Rösser, qui était d'ailleurs l'une des favorites. La cinquième étape aujourd'hui emmène les cyclistes entre Mâcon et Belleville. Longueville en Beaujolais pour 140 km de course. 8 difficultés, dont 3 cols de deuxième catégorie. Et puis, c'est l'une des craintes liées à la sécheresse cet été, qu'il y ait moins de pommes cette année. Même s'il est encore un peu tôt pour le dire, les arboriculteurs ont déjà vu ce qu'il s'était passé l'an dernier avec le manque de pluie. Ils ne se montrent pas très optimistes. C'est en tout cas ce que nous dit Adrien Rose, le gérant de la cidrerie Le Clos des Citeaux. Il a une partie de sa production près de Jumièges, en Seine-Maritime, et une autre dans l'Eure. C'est surtout pour cette dernière qu'il s'inquiète.
2: Au fur et à mesure, on va perdre une partie de la production. Donc nous, là, notre stock, il est quand même restreint, on va dire, parce que c'était une année faible l'année dernière. Donc si on réenchaîne sur une année faible, on risque d'avoir des stocks insuffisants pour faire la jonction avec l'année suivante. Il est encore quand même tôt dans la saison. Suffit qu'il y ait des pluies, ça va raccrocher les fruits, les faire gonfler s'il y a de la pluie. Donc pour l'instant, on est vraiment dans l'incertitude, on ne sait pas du tout comment ça va réagir. Ça serait vraiment un scénario, je dirais, très catastrophique si toutes les pommes tombent. On vient d'investir cette année dans un nouveau pressoir, donc maintenant nous aurons deux pressoirs. Donc si on n'a pas de pommes à transformer, ça risque d'être extrêmement compliqué pour nous. Ce qu'on sait, c'est que la saison va commencer beaucoup plus tôt. Nous, d'habitude, on commence à ramasser les pommes vers mi-septembre, fin septembre, et là on devrait commencer début septembre. Il faut vraiment que les pommes soient là et bien juteuses.
16: Revient à 6h30 dans l'info d'ici.
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16: Bon, il fera encore beau aujourd'hui a priori.
15: Oui et non, parce que ce sera quand même plus nuageux aujourd'hui avec même quelques gouttes de pluie, mais pas suffisamment forcément, on attend quand même la pluie. Vent d'ouest à sud-ouest, assez sensible d'ailleurs sur le bord de mer, avec ce matin 40 km à l'heure, 50 cet après-midi. Dans l'après-midi, où le soleil devrait se montrer quand même plus généreux et particulièrement sur la côte, mais toujours des nuages. Les températures maxi seront à la baisse, 21 degrés à Dieppe, au Havre, 22 à Forges, à Pont-Audemer, 24 à Conches, 25 degrés à Rouen et à Évreux. Ce matin, on relève entre 18 et 20, hein, il fait relativement doux, peut-être un petit peu moins qu'hier matin, mais encore, tout cela est relatif. Je vois que vous êtes déjà nombreux à vous connecter sur le Facebook d'ICI Normandie. Bien le bonjour à Jean-Jacques, 18 degrés à Bolbec, Martine est là aussi, 18 à Douteville, et on a 20 degrés à Conteleu chez Didier.
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15: Et bon réveil avec Ici Normandie et Michel Berger, sa groupie du pianiste Michel Berger, qui nous quittait un 2 août en 1992. J'ai regardé tout à l'heure, je me suis dit, mais ça fait déjà quelques années. Ben oui, 34 ans déjà, et il avait 44 ans seulement. Et les groupies du pianiste sont toujours là, pas question de l'oublier, Michel Berger.

0: Il était resté au château pas très très longtemps, hein, je crois jusqu'à ses 3 ans simplement. Mais bon, c'est pas mal quand même. Et on peut même dormir, j'ai vu, on peut même réserver une chambre au château pour prolonger le plaisir. Le château de Miroménil à Dieppe, allez voir le site, hein, vous en aurez un aperçu. On passe l'été en pleine forme grâce au conseil du docteur Kierzek. Alors aujourd'hui, sport et médicaments, ça peut bien se marier ou alors c'est à déconseiller en fonction des médicaments. On va faire le point avec notre médecin dans 30 secondes.
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0: 6h15, docteur Kierzek, vous êtes avec nous comme chaque matin pour que nous puissions passer l'été en pleine forme. Alors aujourd'hui, sport et médicaments font-ils toujours bon ménage? On vous pose la question. Bonjour docteur.
4: Bonjour à toutes et à tous. Vous prenez un traitement médical au long cours ou bien vous venez de commencer un antibiotique et vous vous demandez est-ce que je peux continuer mon sport? Est-ce qu'il faut que j'adapte ma pratique? C'est une excellente question. On a souvent des idées reçues. La réponse est en une phrase. C'est l'infection et votre état général qui dicte la conduite à tenir. C'est pas le médicament qui est contre-indiqué. Ça veut dire quoi? Ça veut dire que si vous avez de la fièvre, des courbatures, une grosse fatigue, il est impératif de vous reposer. L'organisme lutte déjà contre l'infection. Lui ajouter un effort risquerait de le déshydrater, d'épuiser le système immunitaire, parfois même de provoquer des complications cardiaques. Par contre, vous pouvez reprendre une activité douce, tranquille, la marche, le yoga, seulement si la fièvre a disparu depuis 48 heures et que votre état général s'est nettement amélioré. Attention quand même, un petit bémol sur une famille d'antibiotiques, les fluoroquinolones, tout ce qui s'appelle ciprofloxacine, levofloxacine, vous le verrez, c'est donné pour les infections urinaires, par exemple, ou pulmonaires, et ces antibiotiques fragilisent les tendons, en particulier le tendon d'Achille, et ça augmente le risque de tendinite, voire de rupture tendineuse. Ce sont des effets secondaires qui peuvent apparaître dans les 48 heures qui suivent le début du traitement, mais ça peut durer plusieurs semaines après l'arrêt. Donc si vous prenez ou avez pris ces antibiotiques, évitez absolument toute activité d'impact, hein, la course à pied, le saut, et attendez au moins une semaine après la fin du traitement. Et surtout, si vous avez mal, vous en parlez à votre médecin.
0: Et pour ceux qui prennent des médicaments comme pour l'hypertension ou le diabète, par exemple, quelles sont les règles à respecter, la docteure?
4: D'abord, on n'arrête jamais son traitement de son propre chef. Ensuite, il y a quelques précautions qui s'imposent. Pour les antihypertenseurs, les bêta-bloquants, par exemple, ça atténue la montée du rythme cardiaque pendant l'effort, donc ça rend difficile l'auto-évaluation de l'intensité. Les diurétiques, eux, vont augmenter le risque de déshydratation. Donc le conseil, c'est plutôt de plus boire et d'éviter les efforts aux heures les plus chaudes et demander quand même conseil à son médecin. Pour les antidiabétiques, l'insuline, les sulfamides, ça peut faire varier la glycémie. Donc l'idée, c'est de surveiller sa glycémie avant, pendant et après l'effort. Et puis mention spéciale pour les anticoagulants, ça fluidifie le sang et ça augmente le risque hémorragique. Là, on va éviter les sports de contact, de combat, la boxe, le rugby, tout ça c'est à éviter. On va plutôt faire du doux, hein, de la natation, de la marche ou du vélo sur terrain plat. Allez, bon été, bonne santé, à l'écoute d'ici bien sûr.
0: Merci docteur. Et tous les conseils de l'été de notre médecin, il y en a, hein. Vous les réécoutez sur ici.fr ou l'appli ici, et puis vous les écoutez mais vous les appliquez aussi, hein. On file à Lillebonne après Terence Trent d'Arby, Fred Romanwick nous attend avec Joël, son Normand du bout du coin. Un fanat de voiture.

0: Darby. Un petit coucou à Sophie qui nous laisse un message sur le Facebook d'Ici Normandie. Sophie, elle nous écoute depuis l'appli Ici en Mayenne où il fait 20 degrés ce matin. 6h21, la sélection estivale des Normands du bout du coin, rencontrée par Fred Romanuic durant la saison aux quatre coins de la Normandie. Ils ont fait des kilomètres, Fred. Depuis lundi, les Normands rencontrés par Fred ont tous un point commun. Ils adorent les voitures. Et aujourd'hui, nous sommes à Lillebonne avec vous.
1: Ambiance soleil aujourd'hui, un temps à sortir la décapotable et à avaler le bitume, la sono plein pot. De bien réfléchi, j'aurais peut-être dû penser à une autre ambiance pour le rendez-vous qui m'attend. Voilà, ça me semble plus approprié. On n'aurait pas un peu de mer aussi? Super, merci. Faut absolument que je vous présente Joël.
2: Joël,
1: oui.
2: Comment tu vas?
3: Super, impeccable.
2: Bon, on a de la chance, il fait beau.
3: Tu veux faire un tour?
2: Chiche.
3: Allez, on va prendre les clés, puis on va démarrer l'engin.
1: Les clés de la voiture la plus connue du cinéma français.
3: Ah, je pense, ouais.
1: C'est dehors que ça se passe.
2: Alors, c'est lequel? C'est le garage de gauche?
3: Celui de gauche, ouais.
2: Oh là là. Allez, vas-y, dis-moi ce que c'est quand même.
3: C'est la voiture officielle du film Un homme, une femme, de Claude Lelouch. Alors, c'est pas la voiture du film de 66 parce qu'elle a brûlé en 67, mais c'est la voiture de la suite du film Les plus belles années d'une vie.
2: Celle-ci, elle a quand même tourné.
3: Ah oui, tout à fait. Ouais. Puis c'est la voiture officielle, c'est la voiture qui sert pour toutes les manifestations, rallyes, expositions.
2: C'est une Ford Mustang.
3: De 1966, l'année du film. Ouais. Donc, c'est un coupé Wimbledon White. Ouais. Intérieur noir avec le sigle sur les portes, le numéro 184.
1: Il y a une petite dédicace sur le vide-poche côté passager.
3: Ouais, Claude a mis une petite dédicace sur la voiture.
2: Ouais, on parle de Claude Lelouch.
3: Oui.
2: Il a marqué 13 amicalement pour Joël, c'est toi.
3: C'est son chiffre fétiche qu'il utilise assez souvent. Sa boîte de production s'appelle Les Films 13. Puis petit détail, donc sur les portes de la voiture, c'est le numéro 184. Et si tu additionnes 1 plus 8 plus 4, ça fait...
1: Je vous dis ça tout de suite.
2: 13.
3: Exactement.
2: Bon, allez, je démarre.
3: Allez.
2: Là, on risque pas de se prendre une amende pour la ceinture, pour le coup.
3: Ah ouais, en 1966, il n'y avait pas. Et si vous regardez bien dans le film, il n'y a pas de rétroviseur. Parce qu'à l'époque, c'était pas obligatoire.
2: Et donc, ce volant-là, trintignant la
1: tenue.
3: Eh oui, tout à fait.
4: Si vous voulez profiter de ma voiture...
3: Jean-Louis...
5: Je vous remercie.
3: Anouk...
2: Anouk Aimé.
3: Ouais. Il y a une photo de Claude Lelouch où il est attaché avec une corde sur le capot de la voiture. Pour faire des images.
1: Belle anecdote.
3: Eh oui, tout à fait.
1: Mais j'aimerais bien savoir comment Joël s'est retrouvé à être le propriétaire de cette voiture.
3: À la base, je suis éclairagiste et donc j'aime bien la lumière, j'aime bien les séances photos. Je m'étais toujours dit que la voiture aurait mérité une nouvelle séance photo sur les planches quelques années après. Je me suis aperçu que la voiture du film n'existait plus. Et je me suis dit que de faire une réplique de la voiture, ça pouvait être sympa pour emmener ma femme au restaurant dans la voiture la plus romantique au monde. Ça part de ça.
1: Il a donc fait la réplique exacte du film.
3: Et au mois de septembre 2018, j'ai un coup de téléphone, je décroche. Et là, c'est Martine Lelouch qui me dit « Bonjour Monsieur Lefebvre, on a besoin d'autres voitures pour la suite du film. »
1: C'est comme ça que Joël a loué sa Mustang pour la suite de Un homme et une femme.
3: Ah ouais, tout à fait, ouais.
0: Dingue, hein ? Quelle histoire, super. Belle rencontre. Les Normands du bout du coin, au micro de Fred Romanuic. 6h25. On va quitter peut-être les voitures, là, pour s'en aller au bord de l'eau, retrouver Manon, Lisa et le petit pêcheur dans la playlist de votre été. La playlist Ici Normandie qui vous réveille.

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1: Le petit pêcheur Manon Lisa, restez avec nous. Les astres à suivre, l'horoscope.
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1: Catherine Viguier, l'horoscope pour ce 5 août. Changement de tendance.
7: Du feu, on passe à la terre avec la lune au taureau.
8: Bélier, vous passez du temps avec vos enfants et puis certains se découvrent, se redécouvrent amoureux.
9: Taureau, cet été n'est pas simple. La famille, le foyer vous demande de vous investir pleinement.
10: Chers Gémeaux, il vous faut faire preuve de courage pour assumer qui vous êtes.
11: Cancer, côté job, choisissez la réponse qui vous convient le mieux, ne vous précipitez pas.
12: Lion, vous régnez en maître, si vous doutez, confiez-vous à une personne en privé.
13: Vierge, vous pourriez vous sentir un peu triste, mais une occasion de vous envoler pour ailleurs changera tout.
14: Balance, il est encore question d'une union, vous n'êtes pas pressé de répondre et vous avez sans doute raison.
15: Scorpion, on recherche vos précieux conseils. Vous avez un côté psy et visionnaire.
16: Sagittaire, si votre cœur a mal, il n'aura pas mal longtemps. Ouvrez les yeux et votre cœur.
17: Capricorne, il est question de vos sentiments et de vos créations. Où en êtes-vous à ce sujet?
18: Verseau, alors la lune visite le domaine du foyer et du travail. On attend de vous et vous aussi.
19: Poisson, vous êtes au service de tous. Heureusement, aujourd'hui, une personne aimée vous soutient.
20: Et pour nous tous, la lumière, l'éclaircie, où que l'on soit, qui que l'on soit.
1: Merci Catherine. 6h30 dans l'info d'ici à suivre Bradley. L'inquiétude des arboriculteurs parce qu'il n'y a pas de pluie.
21: Oui, la question du rendement se pose notamment pour les pommes cette année en Seine-Maritime et dans l'heure des pommiers qui montrent Isabelle des signes de faiblesse.
1: On ira dans les vergers tout à l'heure, juste après le Tour de France. L'actu en France et dans le monde. 90 secondes, Cyril Ardo-Redon.
22: Une personne est recherchée en Haute-Savoie dans le secteur de Sixte-Fer-à-Cheval près de Samoin. Elle a été emportée en début de soirée lorsqu'une rivière a débordé après de forts orages. Non loin de là, dans le cirque du Fer-à-Cheval, 15 personnes ont été évacuées par hélicoptère à cause d'une coulée de boue. Aujourd'hui, Météo France place 10 départements du quart sud-est en vigilance orange canicule. L'Ain et les Deux-Savoies viennent de sortir de l'alerte. 6 départements du pourtour méditerranéen ainsi que l'Essonne et l'Eure sont en orange pour un risque élevé de feux de forêt. Dans le Var, 6 mises à feu volontaires dans le massif du Gros Bessillon depuis le début de l'incendie il y a 2 semaines. 2 rien que depuis lundi. Les flammes ont ravagé au total 6000 hectares. 1000 pompiers restent mobilisés. En Gironde et dans les Landes, après les immenses incendies, l'État va prendre en charge intégralement les indemnités d'activité partielle versées aux TPE-PME situées dans les zones évacuées. C'est ce qu'a annoncé le ministère du Travail hier soir. 3 syndicats d'hôtesses et de stewards d'EasyJet déposent un préavis de grève pour la période du 7 août au 2 septembre pour dénoncer la dégradation des conditions de travail avec notamment des plannings qui changent à la dernière minute. Le dernier appel à la grève au sein de la compagnie aérienne en avril avait eu peu de conséquences sur le trafic. Et puis une étape difficile sur le Tour de France femmes aujourd'hui, 140 km et 8 ascensions entre Mâcon et Belleville en Beaujolais. La Suisse Marlène Rösser, elle, est en jaune.
21: C'est l'une des conséquences de la sécheresse, du manque de pluie, du trop plein de soleil. Les pommes risquent d'être moins grosses cette année. Et surtout se pose la question du rendement pour les arboriculteurs. Sarah Yasmine Ziani, vous en avez rencontré au Ménil-sous-Jumièges, dans les boucles de la Seine. Vous êtes là dans les vergers, notamment de Pascal Crevel.
0: Donc un peu plus de 2 hectares de pommiers.
2: Des pommes qui ont chaud, très chaud. Certaines prennent des coups de soleil, ont du mal à grossir, nous disent des arboriculteurs de la région.
0: Ben là, on a eu quasiment pas de pluie, quoi.
2: Observe Pascal Crevel, producteur au Ménil sous Jumièges en bord de Seine, ce qui permet d'ailleurs de limiter les dégâts.
0: Parce que nous avons un sol limoneux calcaire, ça garde quand même l'humidité assez longtemps.
2: Mais il faut quand même s'adapter.
0: On pulvérise sur la face exposée sud du talc, en fin de compte, c'est une sorte de poudre alimentaire. Hein. Et ça fait un petit écran quand même contre le soleil. Ça réfléchit les rayons du soleil pour éviter les brûlures.
2: Pascal Crevel sait qu'il récoltera un peu moins de pommes cette année, mais impossible de le quantifier pour le moment.
0: Si vraiment il n'y a pas de pluie d'ici la récolte, si les fruits pourraient tomber prématurément, on ne sait jamais, il peut toujours y avoir des risques.
2: En passant devant les poiriers, on remarque des feuilles marron.
0: Ils ont un stress et les feuilles deviennent marron et c'est ce qu'on appelle le foltage. Et ben, au bout d'un moment, ben, elles vont tomber. Il ne faudrait pas que la chaleur dure trop longtemps parce que après, il faut quand même qu'il y reste des feuilles pour pouvoir nourrir l'arbre, que la sève puisse circuler.
2: Chez Pascal Crevel, on peut aussi acheter du cidre. Il vient du Clos des Citeaux à Heurteauville et c'est à quelques kilomètres.
3: Bonjour. Bonjour.
23: Donc on va du cidre doux en passant par le demi-sec, le brut et l'extra brut.
2: Adrien Rose, le gérant de la cidrerie, a une partie de ses vergers dans l'Eure qui, eux, souffrent beaucoup de la sécheresse.
23: Sur les pommes, l'arbre, quand il va avoir soif, en fait, il va se débarrasser d'une partie de ses fruits pour essayer de survivre. Donc au fur et à mesure, on va perdre une partie de la production qui va tomber au sol et qui va pourrir. Et ce sont des fruits qui ne sont pas encore mûrs.
2: Il a besoin de 300 à 350 tonnes de pommes par an. Lui non plus ne peut pas anticiper les pertes.
23: Beaucoup d'incertitudes parce que, étant donné que si on a beaucoup moins de fruits, on aura beaucoup moins de production. Donc on aura aussi moins de travail parce qu'ici, on est quand même 9 personnes sur la cidrerie. Voilà, ça peut compliquer un peu la vie de l'entreprise sur le court terme.
2: Pour l'instant, il y a du stock, mais il navigue à vue.
23: On sait que les fruits vont être plus secs, donc plus concentrés en sucre, étant donné qu'ils n'ont pas d'eau. Quel pourcentage d'amidon va être transformé en sucre? Pour l'instant, on n'arrive pas à le savoir.
2: On espère de la pluie alors.
23: Oui, voilà, on espère la pluie.
21: De la pluie, il n'y aura pas en quantité, Isabelle, seulement quelques gouttes. Oui. Reportage de Sarah Yasmizani à retrouver sur ici.fr.
1: À la une du journal à 7h.
21: 10 ans après l'incendie du Cuba Libre, du nom de ce bar à Rouen, les familles des victimes demandent toujours plus de contrôle. Une personne est en garde à vue après le décès d'une jeune femme de 24 ans fauchée près de Cagny-Barville en Seine-Maritime. Et puis les cyclistes souffrent pendant cette édition du Tour de France Femmes. C'est ce que nous dit Marion Bunel, originaire de Bernay dans l'Eure. Ouais, quelques gouttes de pluie, Isabelle.
1: Oui, simplement. Alors, il y en a quelques gouttes, justement, qui se baladent là, sur le bord de mer, la côte d'Albâtre, également dans le sud de l'Eure. Ça remonte un petit peu, mais c'est pas grand-chose, hein, des pluies éparses. Globalement, ce sera quand même plus nuageux aujourd'hui. Davantage de soleil cet après-midi sur la côte, mais avec du vent, un vent d'ouest à sud-ouest, assez sensible, 40 à 50 km à l'heure. Les températures, on a quoi, 18 à 20 degrés encore là en ce moment, donc c'est plutôt sympa, avec pas mal de messages hein, partagés avec nous sur le Facebook d'ici Normandie. On a un petit 17, allez, 17 degrés à Yvetot chez Patrick. Pour les maxis, ça commence à baisser. 21 à Fécamp, Le Havre, 22 à Yvetot, 23 à Bernay, 25 à Rouen, Évreux et 25 degrés également à Vernon.
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1: La route, pour l'instant, ça va, c'est calme. Je rappelle ce bac de Grand Quevilly, Diebdal, qui reste à l'arrêt jusqu'à la fin du mois d'août.
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1: De la bonne humeur et de l'amour avec Balavoine. Aimer est plus fort que d'être aimé. Ça prête à réfléchir, ça, hein? À 6h35. Vous avez 3 minutes pour cogiter le temps de la chanson.

0: Et Balavoine, si vous voulez sortir aujourd'hui, si vous jouez un peu aux courses hippiques, il y a des courses aujourd'hui sur l'hippodrome de Mauconchy en Pays de Brest à partir de 11h tout à l'heure, course de trot, et on peut même déjeuner sur place dans le restaurant panoramique.
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0: 7h20, ou alors vous irez peut-être au cinéma avec les enfants, c'est possible aussi aujourd'hui, ou les petits-enfants, puisque le mercredi, c'est le jour des sorties, il n'y a pas de patrouille qui sort aujourd'hui, le film Mission Dino, et puis il y a Les Gendarmes. Alors Les Gendarmes, c'est une comédie avec notre Rouennais Arnaud Ducré, inspiré de la bande dessinée, la série des Gendarmes, et on devrait bien se marrer.
3: En 2004, avec le GIGN, on a retrouvé un type qui s'était perdu dans la forêt amazonienne. Bravo, chef. Il était mort, mais on l'a retrouvé quand même.
4: 20 km/h au-dessus, c'est 135 euros d'amende.
5: Pour fast food, il y a fast.
4: Bah, moi, je suis pas très fast. Plutôt très, très furieux.
6: C'est quoi ça?
0: Oh là, ça c'est le rire de Arnaud Ducré. Hein. Les Gendarmes, la comédie au cinéma donc à partir d'aujourd'hui avec le Rouennais Arnaud Ducré. Il y a Fred Testo aussi qui joue à ses côtés.
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0: On se la joue cool, hein. Tino Brumand est allé se balader avec le micro ici Normandie. Il est allé à votre rencontre pour partager vos plaisirs de l'été.
7: Ça peut être souvent moi, bien sûr. Ah bah bien sûr que oui.
8: Bonjour. Moi, c'est Eric, et mon plaisir de l'été, eh bien, c'est de m'installer en terrasse et de discuter avec les gens autour de moi, de profiter d'une bonne bière fraîche, de l'agréabilité de la ville qui est magnifique. Tout est bien, tout est heureux, c'est calme, c'est tranquille.
9: Tu dis que tu rencontres des gens quand t'es en terrasse comme ça pour boire un coup. T'as un souvenir d'une belle rencontre que t'as fait à ce moment-là?
8: La femme de ma vie. C'est ça le but de la vie. Faire des rencontres, on sait pas sur quoi ça nous amène, il faut pas avoir peur, on va vers l'autre et l'autre vient vers nous et c'est magnifique.
9: L'objectif de cet été, c'est justement de faire une nouvelle rencontre comme celle-là.
8: Bien sûr, il faut provoquer le destin. Sinon, il vient pas nous chercher chez nous. Hein.
9: Et où est-ce que tu préfères te poser pour boire un coup justement en été comme ça en terrasse?
8: Typiquement un endroit que je connais pas. Parce qu'on peut pas me reconnaître forcément, mais surtout aussi je peux découvrir. Et quand on est dans un milieu où on n'est pas de nos habitudes, on est loin du confort, c'est là qu'on est les meilleurs.
9: Parce que t'as peur que les gens ils te reconnaissent?
8: Non, mais parfois on a des habitudes, il y a des habitudes. Alors, parfois on veut être tranquille, les gens ils viennent te parler parce que salut, ça va depuis la dernière fois. Et parfois on a plus d'envie de ça. On a envie de s'échapper de tout ça, de ce quotidien en fin de compte.
9: Et des fois c'est toi ce gars-là justement qui va chercher.
8: Oui, ça peut être souvent moi, bien sûr. Ah bah bien sûr que oui.
9: Qu'est-ce que tu peux souhaiter aux auditeurs d'ici pour leur été?
8: Qu'ils soient merveilleusement riches en rencontres et fructueux en bonheur de tous ces petits instants qu'on rate tout le reste de l'année. Parce qu'on court, parce que ci, parce que ça. De prendre le temps de se redécouvrir et de redécouvrir les choses. Même si c'est notre ville, à Rouen, que je suis là depuis 40 ans et que je redécouvre à chaque instant. Grâce aux gens que je rencontre.
0: Ouais, je trouve que ça, c'est bien vrai. Hein. Le temps passe toujours trop vite. Regardez, nous sommes déjà le 5 août. Prenons le temps de prendre le temps. Et si c'était ça, finalement, notre plaisir de l'été, et toujours avec ici Normandie, bien sûr. 6h42, plaisir aussi de passer un moment avec nos animaux de compagnie. Si on en a, bien évidemment, un chat peut-être. Eh bien, le docteur Fabin, dans un instant, vous donnera des conseils alimentation pour votre chat.
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0: Les conseils de notre veto tous les jours sur votre radio locale ici Normandie. Alimentation en libre service pour les chats. Alors est-ce que c'est une bonne ou une mauvaise idée? On a envie de vous poser la question, docteur Fabin, vous êtes notre vétérinaire. C'est vrai que l'alimentation de nos chats en libre service, c'est très pratique pour nous, hein, forcément. On remplit une fois tous les jours ou tous les deux jours et le tour est joué. Mais est-ce que c'est vraiment une bonne chose pour les chats?
11: Alors c'est une question très délicate car le principe semble logique. Nos chats sont des grignoteurs, ils prennent naturellement 12 à 20 petits repas par jour. Le libre service, ça semble donc beaucoup plus adapté. Et c'est le cas pour certains chats, mais pour d'autres, le problème peut être double. Le premier, c'est l'obésité. Certains chats ne savent pas se réguler et votre chat risque de consommer plus de calories que nécessaire. Et c'est ça la porte ouverte au surpoids. Le deuxième inconvénient, il est comportemental. Votre chat a un cycle de prédation inné en lui. Chasse, capture, repas, repos. Le libre-service va complètement faire disparaître la phase de chasse. Ça peut augmenter sa frustration et son anxiété, et ça risque de le faire manger plus que nécessaire par ennui.
0: Ouais, et puis si l'obésité est le risque numéro 1, le libre-service peut peut-être aussi cacher d'autres problèmes de santé.
11: Et malheureusement, oui, le libre-service rend le suivi de l'appétit assez difficile. Et souvent, le premier signe d'une maladie chronique chez le chat, c'est une baisse d'appétit. Si la gamelle de votre chat est toujours pleine, vous risquez de ne vous apercevoir de rien avant que les symptômes ne soient beaucoup trop avancés. Du coup, l'alternative, c'est une alimentation fractionnée. La solution la plus simple, c'est de vous organiser pour distribuer vous-même 4 ou 5 mini-repas dans la journée et pensez à donner une partie de la ration dans un jouet distributeur pour l'occuper un peu. Mais il existe aussi des distributeurs qui vous permettent de délivrer 12 à 20 mini-repas par jour avec une quantité totalement contrôlée.
0: Et dernière question, docteur, c'est la même chose si on donne de la pâtée ou si on a plusieurs chats ?
11: Pour la nourriture humide, la pâtée, le libre-service est plutôt déconseillé pour des raisons d'hygiène. La pâtée, ça s'oxyde très rapidement et je vous recommande clairement de donner des petites doses que vos chats vont consommer tout de suite. Et pour ceux qui ont plusieurs chats à la maison, parfois le libre-service, ça se passe bien, mais parfois il peut aussi se transformer en catastrophe. C'est souvent impossible de contrôler qui mange quoi. On a un chat qui peut devenir obèse pendant que l'autre, malade ou dominé, ne mange pas assez. Dans ce cas, pour moi, il faut absolument passer à une alimentation contrôlée et l'idéal reste les gamelles électroniques qui reconnaissent la puce de votre chat pour délivrer la bonne portion.
0: Dingue, hein, les gamelles électroniques aussi, ça existe pour les animaux de compagnie. Merci docteur, docteur Fabin, notre vétérinaire conseil. 6h46 sur votre radio ici Normandie, Kim Wilde, toujours sur scène. Elle a sorti un nouvel album cette année, toujours la pêche. Et puis, juste après Kim Wilde, quelques idées pour occuper cette semaine, en vacances ou pas.

0: Inside sur votre radio ici Normandie à 7h10. Il y a des collectes de sang mobile aujourd'hui à Fécamp dans la salle de l'Union. Ce sera de 15h à 19h si vous êtes plutôt dans l'Eure, Saint-Marcel, près de Vernon. Collecte de sang également à la Maison des Associations ce matin de 11h à 13h et également cet après-midi de 14h à 18h. Les 3 plus du matin avec des infos pratiques, ludiques, utiles, sympas. Alors par exemple, dans le Vexin normand aujourd'hui, c'est soirée jeux de société pour tous à la mairie de Château-sur-Epte. On est au sud de Gisors, on est à la limite hein, avec le Val d'Oise. Rendez-vous ce soir de 18h à 21h, l'entrée est gratuite. Il y a différents jeux qui seront mis à votre disposition, jeux de cartes, jeux de réflexion, de stratégie, etc. etc. Je pense que c'est une bonne idée de sortie à partager en famille, tout le monde va adorer. C'est jusqu'à 21h, donc même pour les jeunes enfants, on ne se couche pas tard. Et il y aura sur place buvette et restauration ce soir, Château-sur-Epte dans le Vexin à partir de 18h. On reste dans l'Eure, dans le sud de l'Eure, avec l'association Les Marches Normandes qui organise à partir de demain et durant ce mois d'août les Jeudis des Villages. C'est Richard Buant qui préside l'association.
1: Les Jeudis des Villages, c'est une série de balades estivales gratuites coordonnées par l'association Les Marches Normandes et le comptoir des loisirs d'Évreux qui permettent chaque jeudi de visiter un village, faire connaissance avec ceux qui l'animent et découvrir les pépites de cette commune. Ce jeudi, rendez-vous à 18h dans la commune de Fresnay. Alors Fresnay, c'est à deux pas de Saint-André-de-l'Eure, pour une balade dans les rues du village, ses champs, ses vergers, sa mare, son église, au programme de l'histoire locale et rurale pour cette soirée.
0: C'est donc demain soir, 18h, dans le village de Fresnay. Jeudi prochain, le 13 août, balade à Garennes-sur-Eure. Le jeudi 20, à Jumelles. Et le jeudi 27 août, à Bois-le-Roi. On réserve ou pas, hein, c'est pas obligatoire. Sinon, on le fait via le site du comptoir des loisirs d'Évreux. Et c'est gratuit. On remonte vers le nord, la Seine-Maritime. Sastol-Mont-Conduit, c'est près de Fécamp, le labyrinthe des Dalles qui organise une nocturne demain. Ça, c'est pas mal non plus, hein. Vous allez partir à l'aventure au cœur du champ de maïs, tenter de trouver la sortie. Personne s'est perdu, hein, jusqu'à présent, donc vous devriez y arriver. Mais de nuit, bah oui, ça crée forcément une atmosphère un peu particulière. Et pour cette nocturne, il y aura en plus sur le site des producteurs, des artisans locaux. L'accès est à 9€ pour les adultes, 7€ pour les enfants. La nocturne au labyrinthe des Dalles, demain, 19h30, 23h30. Et puis il y aura une dernière nocturne pour l'été, le jeudi 20 août à Sastol-Mont-Conduit, près de Fécamp. Vous partirez à l'aventure comme ça, dans les champs de maïs. Et vous penserez à cette chanson, L'Aventurier d'Indochine. J'en profite pour vous dire de ne pas oublier de laisser vos animations sur le WhatsApp d'ici Normandie, notamment pour le week-end du 15 août. Il se passe toujours plein de choses le 15 août là dans la région. 02 35 07 66 66 pour l'annoncer.

L'aventurier Indochine sur votre radio ici Normandie. Qui est déjà réveillé? Qui est déjà connecté avec le Facebook d'ici Normandie? Françoise, bien sûr, à Gaillon, 18 degrés ce matin. Sophie est là aussi, à Forges-les-Eaux, où il fait 20 degrés. Bon petit café à tous, bon petit café à vous aussi. La pêche, alors c'est peut-être l'une de vos activités loisirs de l'été. C'est en tous les cas le thème de l'humour en tume avec Fred Ballard dans moins d'une minute.

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7: Et avant l'actu locale de 7h, l'humour en tube de ce 5 août. Alors aujourd'hui, avec vous Fred Ballard, on s'amuse sur le thème de la pêche. Une activité très relaxante, sauf pour les poissons.
8: Ils restent pendant 3 heures et dès qu'ils ont attrapé le poisson, ils lui défoncent bien la gueule. Hein, et après ils disent, allez vas-y, regagne l'océan, tu es libre avec tes amis.
9: Ah, c'est sûr que la partie de pêche n'a pas la même saveur pour tout le monde. Hein. On pourrait croire que le pêcheur qui remet le poisson à l'eau est un pêcheur sympa, mais pas forcément selon Gad Elmaleh, parce que une fois de retour dans son élément, le poisson a du mal à communiquer avec ses congénères.
10: Hé, hey, les gars, ils m'ont défoncé la gueule, j'étais en train de nager tranquillement. J'ai vu un ver de terre, j'ai mordu, putain, je suis monté à une de ces vitesses. De l'eau, première fois. J'étais jamais sorti de l'eau, moi je suis pas un dauphin.
9: Voilà, bah ça explique pourquoi les poissons se font berner à chaque fois par les pêcheurs. Les membres du banc ne comprennent strictement rien au retour d'expérience des survivants. Moralité, mieux vaut être du bon côté de l'eau ou carrément sur l'eau, comme Adrien Montowski.
11: Je me souviens plus de tout ce que je veux devenir quand j'étais jeune, mais plus du tout, tu vois, c'est un peu étrange. Et du coup, j'étais voir ma mère, je lui ai dit, tu te souviens ce que je veux devenir quand j'étais plus jeune? Elle m'a dit, oui, bah oui. Elle me dit, tu voulais devenir un bateau. Je suis Tu veux dire skipper, tu vois, marin? Elle fait non, dit, tu veux faire partie de la tôle, quoi.
9: Voilà, il y a ceux qui rêvent de devenir marin et il y a ceux qui rêvent de devenir super tanker. Chacun son rêve du pêcheur, mais pour ferrer les poissons moqueurs, faut les faire rire. Qu'est-ce qui se passe quand deux poissons s'engueulent? Le ton monte. Voilà, et c'est comme ça qu'on chope un ton.
7: Oh là là, super forme hein, ce matin, Fred Ballard. À propos de pêche, il y aura un grand concours de pêche aux étangs d'Offranville, pas très loin de Dieppe, le week-end du 15 août.
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7: Bon réveil, c'est mercredi le 5 août, il est 7h. L'actu local, Bradley de Souza, ce devrait être simplement une soirée d'anniversaire entre amis.
12: Ouais, il y a 10 ans, dans la nuit du 5 au 6 août 2016, un incendie au Cuba Libre à Rouen, un bar de la rive gauche, a coûté la vie à 14 personnes. Un incendie à cause des feux de Bengale, de ces bougies scintillantes, qui n'est pas sans rappeler ce qu'il s'est passé en début d'année à Grand-Montana en Suisse. Douleur ravivée pour les familles des victimes rouennaises, car depuis 10 ans, elles n'ont de cesse d'alerter les autorités françaises pour que les contrôles dans les bars de catégorie 5, comme l'était le Cuba Libre, soit obligatoire. Mais pour l'instant, c'est sans succès, se désole Johnny Autain, père de Megan, 20 ans, l'une des victimes du Cuba Libre.
13: C'est mon combat avec d'autres parents depuis le drame, donc depuis maintenant bientôt 10 ans. Parce que bon, les 10 ans, c'est une date quand même charnière pour rendre hommage aux enfants. C'est loin et pour nous, c'est comme si c'était hier. Et on s'aperçoit que 10 ans plus tard, au niveau des lois, rien n'a changé. Aucun politicien n'a bougé. Mon dernier appel par l'intermédiaire d'un député au ministre de l'Intérieur date il y a quelques mois.
14: Janvier, après l'incendie de Grand-Montana.
13: Voilà. Et la réponse du ministre de l'Intérieur est négative. Il dit qu'il y a assez de normes en France pour les bars. Donc il est hors de question d'en rajouter. Donc les bars de catégorie 5 resteront toujours soumis à des contrôles non obligatoires, comme c'est actuellement.
12: Johnny Autain, le père d'une des victimes du Cuba Libre, au micro de Christine Wurtz. Les familles organisent un hommage ce soir à 18h15 au pied de la stèle sur laquelle il y a le nom des victimes. Elle est juste devant l'ancien établissement rue Jacques Cartier.
7: 173 migrants secourus dans la Manche.
12: Certains d'entre eux étaient partis hier matin depuis Veules-les-Roses en Seine-Maritime avant d'en embarquer d'autres dans le Pas-de-Calais. Mais leur bateau de fortune a pris feu à la limite des eaux françaises et britanniques. Ils ont dû se jeter à l'eau selon la préfecture maritime. Il n'y a pas eu de victimes, des blessés légers selon les pompiers du Pas-de-Calais, c'est à lire sur ici.fr. Dans l'heure, un incendie dans un champ dans le secteur de Fontaine-Bélanger a ravagé 10 hectares de chaume hier après-midi. Il s'est propagé au haies de l'autoroute A13 avant d'être éteint par les pompiers. Ils étaient encore une vingtaine sur place hier en début de soirée. Le département de l'Eure, toujours en vigilance au départ de feux de forêt, en risque élevé encore aujourd'hui. 7 autres départements en France sont concernés par cette vigilance, la plupart dans le sud du pays. Après le décès d'une jeune femme de 24 ans dimanche près de Cagny-Berville en Seine-Maritime, renversée par un chauffard qui avait pris la fuite, l'enquête se poursuit et d'après nos informations, une personne a été interpellée. Elle est en garde à vue, Raphaël Tual.
1: Depuis hier, une personne est interrogée par les gendarmes de Valmont et de la brigade de recherche de Fécamp en charge de l'enquête. Quelques heures plus tôt, le compagnon de la victime lançait un appel à témoins sur Facebook et demandait aux fuyards d'assumer ses actes et de se rendre. Au moment du drame, dimanche, Léa fait de la marche rapide vers 22h entre Villemerville et Saint-Martin-aux-Buneaux lorsqu'elle est renversée et perd la vie. Elle avait 24 ans, elle laisse derrière elle son compagnon Jean et leur petite fille de 2 ans, Mia. Jean la dépeint comme une maman formidable et une chef d'entreprise heureuse dans sa vie. Il nous confie qu'ils avaient ensemble des projets plein la tête, comme se marier prochainement. Une enquête pour homicide routier aggravé a été ouverte par le parquet du Havre.
12: Une précision retrouvée sur ici.fr. Une automobiliste de 62 ans, là, elle a été placée en garde à vue dans la nuit de lundi à mardi. Elle est soupçonnée d'être à l'origine d'un accident à Saint-Aubin-les-Elbeufs, au sud de Rouen, positive à l'alcool. 1,28 g par litre de sang. Elle a percuté une autre voiture par l'arrière. Elle a été interpellée au niveau du pont Jean Jaurès.
7: Ici Normandie, 7h04. Ça y est, la baignade est de nouveau autorisée à Saint-Aubin-sur-Mer, près de Dieppe.
12: La plage avait dû fermer car la station d'épuration juste à côté avait débordé. Mais ça y est, depuis 15h30 hier, les baigneurs peuvent de nouveau accéder à la plage. Les analyses de l'Agence régionale de santé n'ont relevé aucune anomalie. En football, Didier Digger a pas mal fait tourner hier soir lors de ce quatrième match amical du HAC face à Ipswich et qui s'est soldé par une défaite des Ciel et Marines 1-0. C'était là un gros test pour les Havrais face à cette équipe promue en première ligue, en première division anglaise, le championnat le plus dur du monde, le HAC, qui a quand même tenu 58 minutes. Prochain match amical, ce sera samedi face au Real Oviedo en Espagne. Et c'est sûrement l'un des Tours de France femmes les plus difficiles à entendre les cyclistes avec tous ces dénivelés, même sur des étapes de plat, même hier lors du contre-la-montre. Et ça ne va pas s'arranger avec cette cinquième étape aujourd'hui. 140 km de course entre Mâcon et Belleville en Beaujolais. 8 difficultés, dont 3 cols de deuxième catégorie. A priori, une étape pour l'Euroise, la grimpeuse Marion Bunel, qui l'avoue, elle souffre quand même un petit peu pendant ce tour.
15: Comme je dis, c'est jour après jour et puis le plus gros reste à venir. Donc là, c'est déjà 3 belles étapes de passé qui ont mine de rien avec la chaleur déjà bien usé les organismes, mais pour tout le monde. Donc on est concentré sur ce qui est à venir. Et je pense que voilà, le plus gros reste à faire encore. Chaque année, je dis que le Tour, c'est la course la plus dure. Et je disais à mes parents ce matin au téléphone, le Tour de France, c'est vraiment, on pourrait dire tous les jours, c'était la course la plus dure de la saison. Mais cette année particulièrement, parce que je pense que le dénivelé, chaque étape, c'est vraiment très dur. Je pense que les sprinteurs, les sprinteuses peuvent pleurer. Donc ouais, ça, c'est encore costaud là. C'est jamais vraiment plat. En fait, on s'y prépare mentalement. Je pense que ça va être très dur tout au long et on va être très content de franchir la ligne. Mais d'un autre côté, on a une bonne équipe costaud aussi pour les monter. Donc la stratégie, c'est de rester dans le contrôle et d'être content à l'arrivée. Voilà.
12: Marion Bunel, 49e au classement général. Elle nous parlait de son équipe, la Visma. Il y a Pauline Ferrand-Prévot dedans. Elle a perdu 2 minutes 13 hier sur le chrono lors de cette quatrième étape du Tour de France femmes. C'est elle qui avait gagné d'ailleurs, Isabelle, souvenez-vous,
7: oui,
12: le Tour de France l'an dernier.
7: Ouais. Mais rien n'est perdu pour autant.
12: Rien n'est perdu, reste encore quelques étapes. En tout cas, le maillot jaune aujourd'hui est porté par la Suisse, Marlène Rösser, qui a remporté le contre-la-montre hier. La cinquième étape, c'est en début d'après-midi, à suivre à partir de 13h45.
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12: On attend quelques gouttes de pluie par-ci par-là.
7: Oui, oui. Puis je salue Loïc qui nous laisse un message sur le Facebook d'ici Normandie. Relève 17 degrés ce matin à Péruel, en vallée de l'Andelle. Le ciel est nuageux et il y a eu un peu de pluie hier, hein, une averse brève, mais bon, voilà, quelques gouttelettes quand même. Et ce matin encore, aller le long de la côte d'Alpes. Albâtre, dans le sud de l'Eure. Ça remonte un petit peu, mais ce sont des pluies éparses et ça va pas forcément durer. En revanche, ce sera un peu plus nuageux aujourd'hui. Le soleil cet après-midi plutôt présent sur la côte, mais il y aura du vent, un vent d'ouest à sud-ouest assez sensible, 40-50 km à l'heure. Les températures agréables hein, ce matin, entre 18 et 20, en baisse cet après-midi. On va repasser en dessous des 30 degrés partout, avec 21 au Tréport, au Havre, 22 à Hierville, 23 à Louviers, 25 à Rouen, à Évreux et 25 degrés également à Gisors. La qualité de l'air reste moyenne encore aujourd'hui. Sur la route, pas de difficultés à ma connaissance à vous signaler pour l'instant.
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7: Allez, osons à 7h08. On y va, on y croit. Osez, Joséphine, à la

0: suffit.
1: Oser Joséphine avec un Alain Bachung. Et bonjour à Betty. Betty qui est de retour après les vacances, qui vous accueille aujourd'hui à Issy Normandie, qui est revenue avec un peu de brioche pour le petit-déj. C'est super sympa. Merci et bon retour, Betty.
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1: Je lui ai demandé, il faut dire bonjour à tout le monde. Elle m'a dit, bah non, je suis encore un peu fatiguée. Bon, bah d'accord, ce sera pour demain alors. Mardi 5 août, bon anniversaire si vous êtes du 5 août, comme Jarry. Jarry, l'humoriste, comédien, animateur télé aussi. Il est né un 5 août, il a 49 ans. Anthony Lambert, c'est son vrai nom. Vous savez pourquoi son nom de scène, c'est Jarry?
4: C'est le nom de famille de ma maman. Ah. Et elle me dit, quand j'ai l'âge de 16 ans, le jour où je m'éteins, mon nom de famille s'éteindra avec moi. Et du coup, comme en France, on peut pas prendre le nom de famille de notre maman, c'est toujours forcément le papa, je lui ai fait la surprise.
1: Eh ben voilà l'explication. Mais heureusement, ça a évolué depuis. Hein. On peut choisir désormais de porter le nom de sa maman ou de son papa. Souvent maintenant, on accole les deux noms, hein, celui du papa et de la maman. Jarry qui viendra en spectacle dans la région, il est programmé le samedi 20 février 2027 au Zénith de Rouen. 7h12, bonjour, on joue. Dans moins de 10 minutes, préparez-vous, parce que c'est maintenant qu'il faut s'inscrire pour tenter votre chance au blind test de l'été. Pour vous ce matin, un passe-famille pour découvrir le zoo de Cerza en Normandie, pas très loin de Lisieux. Le principe, hyper fastoche, trois chanteurs ou groupes à reconnaître. Je vous passe trois extraits musicaux, il faut minimum deux bonnes réponses. Et je peux déjà vous dire que les titres que nous allons écouter ce matin ont tous marqué l'été 1981. Pour vous inscrire, vous appelez Betty, 02 35 07 66 66 pour jouer avec nous dans quelques minutes. Et dans un instant, mon œil dans le rétro, Gérald Roux nous rejoint au programme avec Gérald, des jeunes hommes avec de vieilles idées dans la tête.
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0: travailler et qui touchent sa retraite, alors que les jeunes, eux, n'auront peut-être pas un sou à leurs vieux jours et qu'ils vivront sur une planète surchauffée. Tout cela est caricatural, on s'en doute, car tous les boomers ne se ressemblent pas, et tous les jeunes non plus. Mais voilà, il y a le résultat frappant de cette enquête menée par l'Institut Ipsos sur les jeunes hommes âgés de 15 à 29 ans, la génération Z donc. 24 000 ont été interrogés dans 29 pays sur les rapports hommes-femmes, et il en ressort que les plus conservateurs ne sont pas là où on pourrait le penser. Premier enseignement du sondage, un tiers des jeunes hommes interrogés pensent que la femme doit obéir à son mari, alors que les plus de 60 ans ne sont que 13% à le penser. Deuxième enseignement, pour un quart de la génération Z, une femme ne doit pas être trop indépendante. Les boomers, eux, sont deux fois moins nombreux à penser cela. Dernier exemple, pour 20% des jeunes hommes, la femme ne devrait pas être à l'initiative d'une relation sexuelle. Les plus de 60 ans, eux, ne sont que 7% à penser cela. Cette étude est troublante car elle arrive 10 ans après l'explosion du mouvement MeToo sur le consentement. On aurait pu penser que la jeune génération, côté homme, aurait intégré largement la notion d'égalité des sexes. Eh bien, à l'évidence, pas pour tout le monde. Les psychologues ont leur petite idée sur la question. Pour eux, une part importante des jeunes hommes ne serait pas à l'aise, pas confiant, face à des femmes qui s'affirment, qui revendiquent leur féminisme. Ils auraient alors tendance à se recroqueviller sur des valeurs d'un autre temps, et dans les cas extrêmes, sur les idées d'influenceurs masculinistes qui saturent les réseaux sociaux. On appelle ça un retour de bâton. Après, si on veut se rassurer, on peut toujours se dire que si un tiers des jeunes hommes pensent que la femme doit obéir à son mari, les deux autres tiers pensent le contraire.
1: Eh ben heureusement, hein, dis donc. Et là, ça me fait penser à une chanson de Danny Briand. Écoutez.
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1: Eh ben voilà, voilà un homme qui sait parler aux femmes, Danny Briand. Mais oui, The Pointer Sisters. Avant de jouer au blind test de l'été, réveil en musique, réveil dans la bonne humeur, c'est ici Normandie à 7h16.

0: Sisters. Info trafic importante à vous donner, c'est Lucien qui vient de nous appeler sur la 13, kilomètre 83 dans le sens Paris-Rouen. Il y a un camion qui est en feu et qui visiblement a mis aussi le feu à la végétation. Donc les pompiers sont sur place, il y a un bouchon qui est en train de se créer. Plusieurs kilomètres de ralentissement et il faut sortir à Gaillon-Aubevoye. Merci beaucoup Lucien, bonne patience et bonne route. Le blind test de l'été. On joue tous les jours pour vous offrir de sympathiques cadeaux. On joue avec Doline. Bonjour Doline à Val-de-Reuil.
1: Bonjour madame.
0: Oh, ouais, on va le refaire, appelez-moi Isabelle. Hein. Bonjour Doline.
1: Bonjour Isabelle.
0: Ah, je préfère comme ça, c'est mieux. Val-de-Reuil, vous serez bien occupée, vous, parce que vous travaillez, c'est ça, dans les centres de loisirs pendant l'été?
1: C'est ça.
0: Et alors comment on occupe les enfants?
1: On les prépare, on a plein d'activités à faire, on a des sorties.
0: Quel âge ils ont?
1: Ils ont entre 4 ans, 3 ans, 5 ans.
0: D'accord, donc effectivement, il y a de l'animation. Le blind test de l'été. On va jouer ensemble ce matin, Doline, pour tenter de vous offrir un pass famille pour le zoo de Cerza, pas très loin de Lisieux. Trois titres enchaînés, c'est le principe. Vous me donnez le nom des interprètes. Dès que vous reconnaissez qui chante, vous donnez le nom sur l'extrait. Vous n'attendez pas la fin. Et il me faut minimum deux bonnes réponses. On y va, c'est parti? Allez hop, c'est parti.

0: c'est vrai que j'avais oublié de vous préciser que tous les thèmes là, de ces extraits musicaux portaient sur l'été 1981. Alors vous m'avez dit Renaud avec « Viens chez moi, j'habite chez une copine, ça c'est bon ». Il y a eu le Pierre Bachelet aussi, le dernier, elle est d'ailleurs. Alors le premier, j'ai pas compris. Vous vous souvenez? Je comprends pas.
1: Herbert Léonard.
0: Oh, mais oui, bien sûr. Ah bah d'accord, donc c'est carton plein alors. Super. Elles sont bien méritées ces places pour aller découvrir le zoo de Cerza en Normandie, pas très loin de Lisieux. Super, vous avez bien fait de vous réveiller et débuter la journée avec ici Normandie. Je vous repasse Betty pour vous expliquer comment retirer ce passe famille et je vous souhaite une excellente journée avec les enfants. À bientôt.
1: Merci, à bientôt.
0: À bientôt, on rejouera dans une heure.
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0: 7h23, l'écho d'ici piloté par vous, Michel Jérôme.
3: Anne-Valérie Lancel, bonjour.
4: Bonjour Michel.
3: Bienvenue dans l'écho d'ici, vous êtes la dirigeante d'une entreprise qui s'appelle Logique de Profit. Alors tout augmente, le pétrole pour commencer, le reste suit derrière. C'est pas que ça vous rende joyeuse, mais ça vous donne du travail. Vous nous aidez à travailler nos marges, en tout cas quand on est chef d'entreprise. Est-ce qu'ils viennent vous voir plus que d'habitude?
4: En effet, ils viennent me voir bien plus que d'habitude. On a un contexte économique qui se tend depuis quelques mois déjà. Et là, la guerre, tout simplement, ouais, au Proche-Orient, en rajoute une couche d'inquiétude avec le résultat de 2025 qui n'était pas extraordinaire pour certaines entreprises. Et la crise du pétrole, on a un besoin de réaction, d'action qui est vraiment là.
3: Et c'est le moment d'agir, hein. Là, faut pas attendre. Il y a une option, bien évidemment, c'est vous consulter. Alors vous, votre métier à l'origine, c'était le contrôle de gestion dans des grandes entreprises. Là, vous avez, depuis une dizaine d'années, mis à profit toute cette culture, toute cette formation. Alors surtout, pour ces entrepreneurs qui vous invitent à venir et qui vous disent, et mon carnet de commandes est plein, mais je perds de l'argent ou alors je gagne 0 €, il y a un problème.
4: Quand je fais la visite d'une entreprise et qu'on me dit mon carnet de commandes en est fait plein. Mais en général, quand on m'appelle, c'est pour deux raisons. Soit, en fin de compte, on manque de ressources au niveau de l'équipe finance pour faire des tableaux de bord pertinents. Soit, en effet, on commence à avoir un problème de rentabilité. Faut savoir qu'il y a quand même beaucoup d'entreprises qui n'ont pas de comptabilité analytique. On est sur 80% des entreprises qui n'ont pas de comptabilité analytique. On a même des entreprises de 400 personnes qui sont sans comptabilité analytique. Et c'est OK. On peut aussi comprendre le pourquoi parfois. Et ensuite, on a toute la partie calcul du prix de revient qui a des méthodes qui sont avec soit des coefficients de marge brute. Les gens, ils se disent, bon, bah, une table carrée ou une table ronde, ça met le même bois, je la vends le même prix. Enfin, je vous fais un petit peu la caricature.
3: Ouais.
4: Mais ils comptent pas le temps opérationnel des machines et des hommes qui ont passé du temps à fabriquer ce produit-là. Et forcément, le prix de revient n'est pas le même. Et donc, l'analyse de marge va être complètement faussée.
3: Anne-Valérie Lancel, comment on fait pour vous joindre chez Logique de Profit avec un 2 au milieu comme le chiffre 2?
4: C'est contact@logiquedeprofit.com, donc logique avec le C comme le cash. Voilà. Et le chiffre 2, on est à Saint-Étienne-du-Rouvray, on œuvre sur toute la Normandie, et un peu plus d'ailleurs. Je précise un point qui est important, c'est que quand on met des indicateurs de performance pendant des entreprises, c'est pas aux dépens des collaborateurs. Ça doit vraiment être aussi bienveillant. Enfin voilà, j'accompagne pas non plus n'importe qui.
3: Ouais, c'est de l'accompagnement, vous êtes pas chasseur de coups, hein, forcément, et coupeur de tête, il faut bien le préciser.
4: Carrément, c'est vraiment hyper important pour nous. C'est souvent les dirigeants qui nous demandent de venir et les collaborateurs de revenir parce qu'ils se sentent en confiance. Et puis le dirigeant est content parce que il voit sa marge s'améliorer. On a des retours sur investissement en millions sur des boîtes qui sont familiales et qui ne pensaient jamais avoir ces résultats-là, quoi.
3: Eh bien, merci beaucoup d'avoir été avec nous ce matin pour nous donner quelques-uns de vos secrets. Anne-Valérie Lancel, Logique de Profit. Bonne journée.
4: Merci beaucoup, Michel.
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0: de Tennessee avec Johnny et puis au début aussi la voix de Nathalie Baye. À suivre toute l'actu.
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0: 7h30, Bradley de Souza. 10 ans après, personne n'a oublié cette tragédie à Rouen.
7: 14 personnes ont perdu la vie après l'incendie qui a touché le Cuba Libre. Une cérémonie est organisée ce soir au pied de la stèle qui leur rend hommage juste en face de cet ancien bar, rue Jacques Cartier sur la rive gauche. Un moment de recueillement pour leur famille car 10 ans après, la douleur est encore très vive.
0: Et ces familles témoignent à notre micro. On va les entendre juste après le 90 secondes. C'est toute l'actualité en France et dans le monde. Et c'est présenté par vous, Cyril Lardo-Redon.
8: Une personne emportée par une rivière après de forts orages en début de soirée en Haute-Savoie dans le secteur de Sixte-Fer-à-Cheval près de Samoin. Elle est toujours recherchée. Non loin de là, dans le cirque du Fer-à-Cheval, 15 personnes ont été évacuées par hélicoptère à cause d'une coulée de boue. 20 mètres carrés du toit de la gare de La Rochelle parti en fumée dans la nuit. Le feu est parti de la charpente du bâtiment. 52 pompiers sont intervenus et le bâtiment reste surveillé ce matin. Cette gare est inscrite au titre des monuments historiques. La cause de l'incendie n'est pas encore connue. L'hypothèse de la mise à feu volontaire est sérieusement envisagée, dit le parquet, alors que dans le massif du Gros-Bessillon, dans le Var, il y a eu 6 reprises de l'incendie en 15 jours, 2 depuis lundi. Plus de 1000 pompiers restent mobilisés sur cet incendie. Aujourd'hui, 6 départements du pourtour méditerranéen ainsi que l'Essonne et l'Eure sont en orange pour un risque élevé de feux de forêt. 10 départements du quart sud-est sont en vigilance orange canicule. L'Ain et les Deux-Savoie sont sortis ce matin de l'alerte. L'un des fondateurs de la DZ Mafia, groupe criminel originaire des quartiers nord de Marseille, spécialisé dans le trafic de drogue, Mehdi Laribé a été interpellé en Algérie fin juillet et placé sous contrôle judiciaire. On vient de l'apprendre. Cet hiver, un grand coup de filet avait permis d'interpeller 3 autres figures de l'organisation. Et puis le Tour de France Femmes, 5e étape aujourd'hui, 140 km entre Mâcon et Belleville-en-Beaujolais, départ à 13h45.
7: Ça aurait dû simplement être une soirée entre amis, une soirée pour fêter un anniversaire, mais elle a tourné au drame. Il y a 10 ans, dans la nuit du 5 au 6 août 2016, le Cuba Libre, un bar rive gauche à Rouen, était touché par un incendie à cause des feux de Bengale, de ses bougies incandescentes. Cette tragédie a coûté la vie à 14 personnes, elles avaient entre 19 et 42 ans. Et c'est pour ne pas les oublier, pour faire vivre leur mémoire, que leur famille organise comme tous les ans à cette date un rassemblement au pied de la stèle installée juste en face de l'ancien établissement. Des familles toujours meurtries. Christine Wurtz, comme le père de Zacharia, 25 ans, il était le DJ du Cuba Libre.
9: Les fleurs et les messages déposés sur la plaque en bois qui condamnait la façade de l'établissement ont disparu. Le 44 rue Jacques Cartier abrite désormais une entreprise de diagnostic immobilier. Il ne reste aucune trace du drame qui s'est joué dans la nuit du 5 au 6 août 2016 au Cuba Libre, si ce n'est dans les souvenirs de Rémi Hubert, le père de Zach.
10: Moi, dans mon cœur, je ne vois pas ces enseignes-là. Je vois l'ancien établissement, le store qui pendouille, brûlé, les traces, etc. Voilà comment je vois l'enseigne quand je passe ici. Je vois où je me suis garé, je vois où je suis descendu, je vois tout, tout, tout, tout.
9: Tous les bars de la ville de 5e catégorie ont été contrôlés après le drame. 14 ont été fermés pour mise aux normes et 11 requalifiés en catégorie 4, donc soumis à des contrôles obligatoires réguliers. Mais en janvier dernier, un incendie fait 41 morts en Suisse, à Crans-Montana.
10: Exactement, les mêmes conditions. La mousse isolante, les feux de Bengale, les portes fermées, c'est exactement les mêmes conditions.
9: Et des drames, il y en aura d'autres, prédit Rémi Hubert.
10: Et ça recommencera. Malheureusement, à chaque fois qu'il faut qu'il arrive quelque chose, pour que les gens se bougent, on dit ah oui, je ne sais pas si les gens, les politiques se rendent compte qu'un drame, c'est des vies qui partent.
9: Johnny Hautin, dont la fille unique, Mégane, est morte dans l'incendie du Cuba Libre, se bat pour que tous les établissements de catégorie 5 soient soumis à des contrôles obligatoires, sans succès.
11: Si on avait tiré des leçons du Cuba Libre, que ce soit en France, en Europe ou dans le monde, peut-être qu'au Grand Montana, ça ne se serait pas passé. Parce que tant qu'il n'y aura pas plus de contrôles, il y aura toujours des gérants voyous. Quoi.
9: Cette année, les familles se sont donné rendez-vous à 18h15 plutôt qu'à minuit et demi, l'heure du déclenchement de l'incendie, dans l'espoir d'être plus nombreux à cette date symbolique, même si pour Rémi Hubert, comme pour tous les autres, chaque jour est un 6 août, pour toujours.
10: C'est tous les jours. On pense à lui tous les jours.
7: Ouais, le papa de Zakaria, 25 ans, le DJ du Cuba Libre, décédé ainsi que 13 autres personnes. Les deux gérants du bar avaient été condamnés pour homicide involontaire à 5 ans de prison, dont 3 fermes.
0: Bradley à la une du journal tout à l'heure à 8h.
7: 173 migrants secourus dans la Manche hier. Certains étaient partis de Veules-les-Roses en Seine-Maritime. Ils partent de plus en plus de nos côtes. On est à Igoville dans l'heure où des gens du voyage se sont installés sur les terrains de foot de la commune. Ils demandent une solution pérenne aux collectivités. Et puis la sécheresse et les conséquences sur les pommiers, nos arboriculteurs commencent à s'inquiéter. La sécheresse est toujours pas de pluie, très peu de pluie.
0: Oui, voilà. Alors il y a quelques gouttelettes quand même, un peu de pluie éparse ce matin, mais plutôt là ça se dégage et ça se décale vers le nord-est de la Seine-Maritime, Dieppe, vallée de la Brelle, un petit peu dans le sud de l'Eure, ça remonte un peu vers le Vexin, mais juste quelques gouttes. Pour vous dire quand même que ce sera globalement plus nuageux aujourd'hui, soleil quand même, mais soleil plutôt présent d'ailleurs cet après-midi sur la côte, avec un vent ouest à sud-ouest assez fort, plus sensible, 40-50 km à l'heure, des températures entre 18 et 21 ce matin, entre 21 et 25 maxi cet après-midi, on repasse en dessous des 30 degrés, 21 à Yport, au Havre, 22 à Bolbec, 23 à Brionne, 25 degrés à Rouen, à Évreux, et 25 degrés également aux Anlis.
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0: Je rappelle cet accident sur l'A13 au niveau de la commune de Saint-Julien-de-la-Liègue. On est juste à côté de Gaillon dans le sens Paris-Rouen. Un camion qui a pris feu. La circulation est perturbée. On vous conseille de sortir à Gaillon, mais il y a plusieurs kilomètres de ralentissement et perturbation dans l'autre sens également, Rouen-Paris. On ne circule que sur une voie. Donc prudence.
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0: 7h36, Pascal Obispo, qui connaît bien lui aussi hein, le bassin d'Arcachon, le Cap Ferret. Il a bien sûr été touché par les incendies et vous l'avez certainement entendu. Il organise un concert à Bordeaux fin août avec ses copains. Concert caritatif, plus que tout au monde, Obispo.

0: Ici Normandie, Pascal Obispo, 8h moins 20.
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0: Je suis en train de regarder quel temps il fait là sur Saint-Aubin-sur-Mer, pas très loin de Dieppe, un petit peu couvert, 19 degrés, donc c'est bon pour la petite balade en bord de mer. Saint-Aubin, c'est sur mer, c'est entre Dieppe et Veules-les-Roses, hein, où il est à nouveau possible de se baigner d'ailleurs, hein, je vous le signale. Et il faut profiter de la fête foraine là en ce moment, c'est jusqu'à lundi prochain au niveau du rond-point de la plage. Il faut y aller avec les enfants si vous êtes sur la côte. Et puis toujours à Saint-Aubin-sur-Mer, je vois que ce sera la fête de la mer ce week-end, avec samedi soir le bal, le feu d'artifice, dimanche la messe des marins, la grande parade de la mer. Bref, on ne s'ennuie pas à Saint-Aubin-sur-Mer. Est-ce qu'il y a une cabine lire à la plage, une cabane lire à la plage à Saint-Aubin-sur-Mer? Je regarde vite fait là. Ah bah oui, oui, oui, il y en a une.
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0: Lire à la plage, oui, cette belle opération qui fête ses 20 ans cette année en partenariat avec Ici Normandie. 13 cabines sur les plages de la côte d'Albâtre, également à la base de loisirs de Jumièges. Et dans les cabanes, dans les cabines, il y a des livres que vous pouvez emprunter gratuitement, de toutes sortes, hein, pour tous les âges. Gaëlle Lapère, bibliothécaire à Elbeuf, a regardé d'un peu plus près quels étaient les livres les plus souvent empruntés depuis 20 ans. Petite sélection tous les matins, mais aujourd'hui, Gaëlle, vous nous parlez quand même un petit peu de la marraine de Lire à la plage.
3: Catherine Pancol, c'est depuis plus de 40 ans une belle histoire d'amour et de lecture avec le public. Avec Des choux et des rennes, paru chez Albin Michel, cette Normande d'adoption a signé récemment un retour qui a été remarqué. Ce roman, c'est l'histoire de Sophie, une libraire de 30 ans, qui est enfermée dans une relation amoureuse toxique et violente. Elle réussit à s'enfuir un soir avec pour seul bagage son chien Sherlock. Direction Rouen, où vit Lucille, sa meilleure amie. Auprès d'elle et de sa tante, la fantasque Margaret, elle va prendre le temps de se réparer et de se questionner sur sa vie. Parce que regarder ses problèmes en face, c'est déjà se donner l'élan nécessaire pour s'en sortir. Et Sophie n'a pas le choix. Il faut qu'elle y arrive. Le style Pancol, c'est cette fluidité d'écriture au service d'histoires qui font du bien. Il n'y a rien d'autre à chercher que le plaisir de lecture avec elle. C'est une parenthèse en soi. Et sous le vernis léger et prime sautier, se cachent des histoires douloureuses qui nous montrent bien que la vie n'est pas un conte de fées. Ce dernier opus, il ne fait pas exception. Il traite de la question des violences conjugales avec intensité et émotion, mais aussi avec sourire et espoir. Il est court, mené à vive allure et on ne s'ennuie jamais. Je préfère vous prévenir, ce roman, il est extrêmement attachant. Vous risquez cet été et tout le long de l'année d'attraper un coup de soleil, un coup d'amour, un coup de je t'aime pour des choux et des rennes.
0: Sympa. Donc le dernier livre de Catherine Pancol qui est paru chez Albin Michel. Et Catherine Pancol passe tous ses étés, vous la croisez peut-être, en Seine-Maritime puisqu'elle a sa maison près de Fécamp. Et cet après-midi, elle sera à la cabane de Lire à la plage à Saint-Valery-en-Caux de 16h à 18h. Vous pourrez la rencontrer, échanger avec elle et vous faire dédicacer ses livres ou son dernier livre. Ici Normandie, 7h44, notre carte postale du jour nous est postée des Alpes Mancelles. Aujourd'hui, on ne s'en va pas très loin de la Normandie dans 30 secondes.
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0: C'est notre carte postale. Tous les jours, on se balade un peu partout en France et ça vous donne des idées aussi pour vos vacances peut-être ou une escapade le temps d'un week-end. Alors notre carte postale ce matin nous entraîne à 2 heures de chez nous, voire moins. Dans les Alpes Mancelles, on est à la jonction de la Sarthe, de la Mayenne, de l'Orne. Un cadre dépaysant qui attire les campeurs en quête de calme que vous avez rencontré Axel Canu.
7: Aucun bruit dans les allées du camping de Fresnay-sur-Sarthe.
5: On n'entend que le chant des tourterelles et ça plaît beaucoup à Nathalie.
7: C'est génial.
5: Elle a planté la tente avec sa famille pour 2 semaines au milieu de la verdure sur les bords de Sarthe.
7: Il n'y a pas de bruit le soir, on n'entend pas la musique, on se repose. Le marché le samedi matin, c'est pas bondé de monde à se prendre les poussettes ou dans les pieds.
5: Et surtout le petit plaisir.
7: Il y a la piscine pour les enfants l'après-midi. On arrive, on plonge dedans et hop, c'est pas bondé de monde.
5: Pas de piscine pour ce couple d'Écossais en camping-car.
0: Non.
5: Pour eux, les vacances dans les Alpes mancelles se résument en 3 mots.
3: Peace, tranquility and the history.
8: La paix, la tranquillité et le patrimoine. C'est très calme depuis qu'on est arrivé ici.
3: It's lovely.
8: C'est vraiment très mignon comme quoi.
3: We came back.
5: Même ambiance à 10 km de là. On est tout près de la Mayenne et de l'Orne dans le camping de Saint-Léonard-des-Bois. C'est un petit village emblématique des Alpes mancelles, niché au pied de ces falaises de grès. On les aperçoit en levant les yeux. Un paysage de barres rocheuses très surprenantes dans la région. Objectif des connexions réussies pour Bernard et Morissette, ils sont sartois.
9: Tous les 3-4 ans, parce que c'est calme.
5: Ils viennent ici pour pouvoir passer du temps avec leurs petits-enfants.
10: Encore 3 points et on gagne la manche.
5: Et s'affronter à la pétanque.
10: Ah oui !
5: Quel score ?
9: 10-3. Je suis trop vieux. Oui, ils aiment ça. Ça les change de jouer à la tablette.
11: Il y a des rapports qui sont différents avec les jeux qu'ils ont maintenant. Il y a un petit peu l'histoire de compétition et voilà. Ça me plaît tellement de les voir jouer.
5: D'autres partent avec leurs animaux.
12: Moi en train de lire et lui en train de dormir.
5: Elisabeth et Dominique, allongés sur un transat, sont venus de Nantes pour passer un été tranquille avec Babou, leur vieux chien de 15 ans, à la truffe grisonnante.
13: Surtout là, à l'âge où il arrive, il vaut mieux le préserver le plus longtemps possible. La voiture ne supporte pas beaucoup les grandes distances, donc on reste au près.
5: Là, vous êtes à combien de temps de chez vous ?
13: Nous, 2h15 comme distance, c'est bien.
5: Beaucoup viennent des départements proches de la Sarthe, des vacances pas chères, pas loin.
7: On passe 3 nuits ici seulement. Donc il faut que ça soit entre guillemets rentable.
5: C'était l'objectif d'Émilie et de sa famille. Ils viennent du Maine-et-Loire.
7: Donc on s'est dit qu'en fait c'était plus court de faire. Nous ça nous fait quoi 2 heures de route de chez nous. Et en fait on a vraiment l'impression d'être déconnecté, même si on a fait que 2 heures de voiture. On arrive ici, on se croirait en montagne. Et là on est entouré d'arbres partout, on a de la verdure, donc de la fraîcheur. Là on fait beaucoup de rando, on est très VTT. On peut rester là 3-4 jours sans avoir besoin d'aller dans le village d'à côté. Donc c'est top.
5: D'ailleurs la tente est plantée, les enfants lisent à l'ombre sur des matelas au sol. Des vraies vacances.
7: Et on verra là, prochaine. Ce sera plus simple.
5: Revenir dans les Alpes mancelles, oui, mais cette fois un peu plus longtemps.
0: La carte postale depuis les Alpes mancelles à 2 pas de la Normandie, postée par Axel Canu ce matin. Je rappelle cet accident important qui complique la circulation sur la 13 au niveau de la commune de Saint-Julien-de-la-Liègue, près de Gaillon dans le sens Paris-Rouen, suite à l'accident d'un poids lourd qui a pris feu. La circulation est perturbée. C'est obligatoire d'ailleurs de sortir pour prendre la sortie de Gaillon. Et puis dans l'autre sens aussi, Rouen-Paris, c'est aussi perturbé parce que vous ne circulez que sur une seule voie, donc dans le secteur, quelques kilomètres de ralentissement. 7h48, voici Marine sur votre radio ici, Normandie.

0: Le cœur maladroit de Marine, ici Normandie, 8h10. 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Alors tous les matins, coup de projecteur sur l'étape du jour avec la patronne du Tour, Marion Rousse. À votre micro, Emmanuel Collardet. Aujourd'hui, c'est la 5e étape. Mâcon, Belleville, en Beaujolais.
1: Bonjour Marion Rousse.
2: Bonjour.
1: Un parcours exigeant pour le moins sur le plan sportif, on va y revenir, mais d'abord encore un parcours pour faire rêver les amateurs de bon vin.
2: Ah, c'est vraiment une étape typée classique, hein. Il n'y aura pas un mètre de plat, une étape qui fera pratiquement 3000 mètres de dénivelé positif et pas moins de 8 difficultés répertoriées. On change clairement de braquet sur cette étape.
1: Il n'y a quasiment pas de plat, hein, tout le long de ces 140 km, c'est très très exigeant.
2: Oui, c'est très très dur. Et puis surtout, on a ce fameux Mont-Bruit. C'est une ascension qu'on commence à bien connaître puisqu'on a l'habitude d'y passer régulièrement sur les routes de Paris-Nice. Et le Mont-Bruit, bien, qui sera situé à moins de 10 km de l'arrivée, c'est 3 km à pratiquement 8% de moyenne. Et le placement en bas sera hyper important parce que la route est vraiment pas large. Au sommet, ça sera une descente, hein, pour rallier l'arrivée et qui sera également très difficile à gérer.
1: C'est une ascension qui peut vraiment faire la différence.
2: Ah, c'est une ascension où, de toute façon, on sait que les leaders du classement général vont tenter quelque chose. Et surtout, le terrain avant aura permis vraiment d'user les organismes.
1: Pour les spectateurs, c'est probablement là où il faut se poster pour assister au spectacle de la haute compétition aujourd'hui.
2: Vous ne serez pas déçus, venez.
1: Et puis un coup d'œil à l'arrivée du côté de Belleville en Beaujolais, une ville évidemment associée au vin, mais pas que, elle compte aussi dans l'histoire du vélo, Marion.
2: Oui, évidemment, on aime bien faire des clins d'œil avec l'histoire du cyclisme en règle générale, que ce soit pour le Tour Homme ou pour le Tour de France Femmes avec Zwift. Et donc on aura, c'est vrai, une pensée particulière pour Laurent Fignon, qui avait remporté une étape, c'était sur le Dauphiné en 86.
1: Très belle journée à vous sur la route du Tour, Marion Rousse.
2: Merci.
0: Ce ne sera pas simple, hein, et l'arrivée du Tour de France Femmes sera bien sûr à suivre en direct sur votre radio ici Normandie. 7h53, Paul Young, Every Time You Go Away, qui veut dire en français, chaque fois que tu t'en vas, que tu t'éloignes, ça ne va plus. Bah, c'est vrai aussi pour nous, hein. On vous garde avec nous, on aime bien partager le café ensemble, le petit déjeuner ensemble avec ici Normandie.

0: longue sur votre radio ici Normandie. 7h57, un voyage dans le temps à suivre. Stéphane Bern qui nous attend ce matin à Évian-les-Bains.
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0: Et chaque jour, c'est un plaisir de vous retrouver. Stéphane Bern, un petit peu d'histoire avant l'actu. Alors aujourd'hui, on voyage au temps de la révolution aquatique.
4: Imaginez, un marquis en goguette, un rayon de soleil sur le lac, une petite soif et une gorgée d'eau qui va changer le destin d'une ville entière. Nous sommes en 1789 à Évian-les-Bains en Haute-Savoie. Le marquis de Lesserre, noble local, se promène quand la chaleur le pousse à s'arrêter près d'une source. Il y boit par hasard et trouve cette eau légère, agréable et sans amertume. Il y revient jour après jour et affirme que ses douleurs rénales s'apaisent. L'histoire circule. Cette source aurait des vertus miraculeuses. Elle appartient à un certain monsieur Cachat, qui comprend vite qu'il possède un trésor en liquide. Il commence à vendre cette eau aux habitants, puis à ceux des villes voisines. En 1806, on ouvre la première station thermale, bientôt suivie par une usine d'embouteillage, mais également par des embouteillages à l'entrée de la ville. Car les curistes affluent de toute l'Europe, aristocrates, artistes, médecins, tout le monde se refile le tuyau.
5: Qu'est-ce qu'on a fait des tuyaux ?
4: On vient prendre les eaux des viands, comme on irait à la cour. Dès lors, comme tout baigne, la Société des eaux minérales d'Évian voit le jour.
6: Elle est légère comme le souffle du vent, l'eau d'Évian, l'eau d'Évian.
4: Et la petite source devient une marque et une belle source de revenus. Un siècle plus tard, l'eau s'invite dans tous les foyers. Dans les années 1950, elle devient l'eau des bébés, réputée si pure qu'on peut préparer les biberons sans la faire bouillir. Puis en 1978, Évian traverse l'Atlantique. Première eau minérale française à importer aux États-Unis. Le succès est mondial. Notez que tout ce que je vous ai dit ce matin est parfaitement exact. Vous pensez bien que pour vous raconter une telle histoire, j'ai vérifié mes sources.
0: Merci Stéphane Bern. Et à ce soir, France 3, secret d'histoire. 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Donc ce soir sur France 3, à partir de 21h, Stéphane Bern.
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0: Nous sommes mercredi le 5 août, merci d'être là, il est 8h. L'actu locale, Bradley de Souza, ils sont partis de Veules-les-Roses et voulaient rejoindre l'Angleterre.
7: Une vingtaine de migrants se sont dirigés vers le Pas-de-Calais dans un premier temps pour récupérer d'autres personnes. 173 au total ont été secourus hier dans la Manche après que leur embarcation a pris feu. Il n'y a pas eu de victimes. Des migrants qui partent de plus en plus depuis nos côtes pour rejoindre la Grande-Bretagne. C'est le constat que fait la SNSM de Dieppe. Le trajet est donc plus risqué et surtout beaucoup plus long, Linda Rousseau.
8: Si c'est plus long, c'est parce que les embarcations précaires font une sorte de cabotage le long de la côte. C'est ce qu'observe Philippe Brouard, le président de l'association de sauvetage en mer de Dieppe.
9: Dans le nord, il y a plus de surveillance, ils sont plus bloqués sur les plages. Ils essayent de partir de plus bas en faisant le taxi.
8: Le bateau s'est donc arrêté sur les plages du Nord-Pas-de-Calais où 140 personnes sont montées à bord.
9: Ouais, c'est plus que d'habitude. À partir du moment où ils sont sur l'eau, on les laisse passer. Les ordres sont pas de risque en mer, vous les laissez passer si la situation se dégrade, là vous intervenez.
8: Près de 170 migrants sont alors à bord. L'embarcation est surchargée et elle mesure 12 mètres de long. D'habitude, elle en fait plutôt 8 ou 10, constate Philippe Brouard.
9: On la voyait se plier sur les vagues. C'est des engins qui sont fabriqués en Chine pour ça. Il n'y a pas de fonds rigides, il n'y a rien.
8: Et le trajet est 3 fois plus long en partant de Seine-Maritime que du Nord-Pas-de-Calais.
9: De faire 25 km, ils en font 150. Hein. C'est énorme. Hein. Maintenant, on commence à surveiller plus parce que là, ça augmente tous les ans. Sur l'année dernière, on a dû faire 6 interventions et là, on en est à 12 rien que depuis le début de l'année.
8: En 15 jours, la SNSM a recensé 3 bateaux partis de Dieppe qui ont réussi à traverser la Manche et à atteindre les côtes anglaises.
7: Selon les autorités britanniques, depuis le début de l'année, un peu plus de 14 500 personnes ont rejoint la Grande-Bretagne par la mer, un chiffre en baisse de 40% par rapport à la même période l'an dernier.
0: Une personne en garde à vue, 3 jours après le décès d'une jeune femme de 24 ans près de Cagny-Barville en Seine-Maritime.
7: Elle est interrogée depuis hier soir par les gendarmes de Valmont et la brigade de recherche de Fécamp. Selon nos informations, quelques heures avant cette interpellation, le compagnon de Léa, cette jeune femme fauchée par un automobiliste dimanche qui avait pris la fuite, avait lancé un appel à témoins sur Facebook. Il lui demandait de se rendre de son côté. Le parquet du Havre a ouvert une enquête pour homicide routier aggravé. L'émotion est toujours très vive à Rouen, des familles et des victimes du coup balibré. Elles se réunissent ce soir à 18h15 devant la stèle qui rend hommage aux 14 personnes décédées il y a 10 ans après l'incendie de ce bar de la rive gauche. Un incendie à cause de ces feux de Bengale, de ces bougies scintillantes. Les deux gérants avaient été condamnés en 2019 à 5 ans de prison, dont 3 fermes. Il y avait un poids lourd en feu un peu plus tôt ce matin sur l'autoroute A13 au niveau de Saint-Julien-de-la-Liègue près de Gaillon. Un camion de 44 tonnes qui transportait des colis. Son chauffeur, un homme de 25 ans, a été légèrement blessé et transporté à l'hôpital de Louviers. La circulation totalement interrompue dans le sens Paris-Province. Elle a été réduite à une voie dans l'autre sens il y a encore un quart d'heure. Toujours dans l'heure où les pompiers sont intervenus pour éteindre un feu dans un champ qui a commencé à déborder sur les haies de l'A13. C'était hier après-midi dans le secteur de Fontaine-Bélanger. 10 hectares de chaume ont brûlé. La circulation, là, n'a pas été impactée.
0: Ici Normandie, 8h03. Ils dénoncent le manque de place pour pouvoir les accueillir correctement.
7: Les gens du voyage se sont installés sur le terrain de foot d'Igoville dans l'heure depuis le début de la semaine. Une dizaine de caravanes entre les buts et les lignes de touche, alors que la saison reprend petit à petit. Ils demandent aux collectivités une solution pérenne pour qu'ils puissent s'installer, Manon Lambert-Brunel.
10: Installée à la sortie de sa caravane sur le côté du terrain de foot, Violette est assise sur une chaise en plastique blanc. Elle est là depuis lundi soir et elle assure qu'elle n'a pas eu d'autre choix.
11: Parce qu'on n'avait pas d'endroit pour se mettre et ils nous ont envoyés à Louviers. Mais c'est une place qui est très sale. On ne veut pas se mettre dessus avec les enfants. Moi, je suis malade du cœur et puis même mes petits-enfants, j'ai plein de petits-enfants. Alors on ne veut pas se mettre là-bas, on est quand même des êtres humains, on est français. Ils veulent faire une place à Tourville-la-Rivière. On attend toujours depuis des années, puis il n'y a rien du tout qui se fait.
10: Une aire de grand passage, serpent de mer depuis plus de 20 ans, obligation légale aussi, mais qui effectivement ne voit toujours pas le jour. Le dossier est désormais entre les mains de la Cour de cassation. En attendant, les places manquent. Ça, Jimmy Denis le comprend, mais il est quand même aujourd'hui bien embêté. C'est le président du club de foot d'Igoville.
12: On comprend que c'est compliqué aussi pour eux et qu'ils cherchent seulement un endroit pour pouvoir rester quelques temps. Mais nous, derrière, c'est notre outil de travail au quotidien. Avec les enfants, on a également une section handicap à Igoville et puis des sections adultes. Donc en fait, c'est vraiment notre outil de travail. On a peur de le retrouver dans un état encore pire qu'on l'a laissé. Déjà qu'il est très fragilisé en ce moment avec la chaleur et que c'est un terrain qu'on a du mal déjà à entretenir à l'année.
10: Les propriétaires des caravanes assurent qu'ils rendront le terrain intact, sans dégradation ni déchets. La mairie d'Igoville leur a laissé jusqu'à dimanche pour quitter le terrain.
7: Et en attendant, le club de foot d'Igoville a demandé à ses voisins de lui prêter des terrains. Un entraînement a pu avoir lieu hier soir, par exemple, à Pont-de-l'Arche.
0: On reste dans le sport, Bradley, avec ce match amical qui s'est soldé par une défaite pour le HAC.
7: Oui, mais petite défaite des Ciel et Marines contre Ipswich hier soir, 1-0. Les Havrais partent pour l'Espagne dès demain. Ils affronteront le Real Oviedo samedi, club de deuxième division espagnole. Sur le Tour de France femmes, l'Oroise Marion Bunel a terminé 119e hier du contre-la-montre pour la quatrième étape du Tour. Elle avait lieu en Bourgogne. Étape remportée par la Suisse Marlène Rösser, qui est d'ailleurs ce matin le maillot jaune. La cinquième étape aujourd'hui emmène les cyclistes entre Mâcon et Belleville en Beaujolais pour 140 km de course, 8 difficultés, dont 3 cols de deuxième catégorie. Et puis, c'est l'une des craintes liées à la sécheresse. sécheresse qu'il y ait moins de pommes cette année, même s'il est encore un peu trop tôt pour le dire. Les arboriculteurs ont déjà vu ce qu'il s'était passé l'an dernier avec le manque de pluie. Et là, ils ne sont pas très optimistes. C'est en tout cas ce que nous dit Adrien Rose, le gérant de la cidrerie Le Clos des Citeaux. Il a une partie de sa production près de Jumièges, en Seine-Maritime, et une autre dans l'Eure. Et c'est surtout pour cette dernière qu'il s'inquiète.
13: Au fur et à mesure, on va perdre une partie de la production. Donc nous, là, notre stock, il est quand même restreint, on va dire, parce que c'était une année faible l'année dernière. Donc si on réenchaîne sur une année faible, on risque d'avoir des stocks insuffisants pour faire la jonction avec l'année suivante. Il est encore quand même tôt dans la saison. Il suffit qu'il y ait des pluies. Ça va raccrocher les fruits, les faire gonfler s'il y a de la pluie. Donc pour l'instant, on est vraiment dans l'incertitude. On ne sait pas du tout comment ça va réagir. Ça serait vraiment un scénario, je dirais, très catastrophique si toutes les pommes tombent. On vient d'investir cette année dans un nouveau pressoir. Donc maintenant, nous aurons deux pressoirs. Donc si on n'a pas de pommes à transformer, ça risque d'être extrêmement compliqué pour nous. Ce qu'on sait, c'est que la saison va commencer beaucoup plus tôt. Nous, d'habitude, on commence à ramasser les pommes vers mi-septembre, fin septembre. Et là, on devrait commencer début septembre. Il faut vraiment que les pommes soient là et bien juteuses.
7: Et ce sera notre info d'ici à 8h30. On a visité quelques vergers au Ménil-sous-Jumièges dans les boucles de la Seine.
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7: Bon, la météo ne va pas arranger l'histoire de nos amis arboriculteurs, les pauvres.
0: Des nuages aujourd'hui, quelques gouttes qui se baladent, mais rien de méchant. Hein. Franchement, on attend encore la pluie, ce ne sera pas pour demain ni après-demain, a priori. Plus nuageux donc aujourd'hui, ça va se dégager dans l'après-midi, plutôt sur le bord de mer et davantage partout en fin de journée. Vent d'ouest à sud-ouest sensible, 40-50 km à l'heure. Des températures agréables ce matin qui baissent ensuite. 21 à Dieppe, au Havre, 22 à Forges, à Pont-de-Mer, 24 à Conches, 25 à Rouen et 25 degrés aussi à Évreux. Je rappelle cet accident sur la 13, hein, c'est le gros souci ce matin sur la 13 dans le sens Paris-Rouen au niveau de la commune de Saint-Julien-de-la-Liègue. On est près de Gaillon, kilomètre 83. Un camion qui a pris feu, vous êtes obligé de sortir par Gaillon et dans l'autre sens aussi, une seule voie de circulation. Si vous avez plus de précision, vous êtes coincé dans le secteur, vous venez de passer, n'hésitez pas à nous appeler 02 35 07 66 66.
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0: 8h09. Allez, on va se poser un petit peu au bord de l'eau, là. Avec le rêve du pêcheur et Laurent Voulzy. À propos de pêche, je regarde les coefficients de marée aujourd'hui. Oh, c'est pas très, très élevé, hein, c'est un peu maigre. 66. Il y aura des grandes marées, en revanche, pour les amateurs de pêche à pied le week-end du 15 août, puisqu'on va dépasser les 100. Donc, vous pouvez d'ores et déjà préparer l'épuisette.

0: Rêve du pêcheur avec Laurent Voulzy qui sera en concert le 27 janvier 2027 au Carré des Docks au Havre.
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0: 8h13, c'est la Sainte-Labelle. Aujourd'hui, nous sommes le 5 août. Guy de Maupassant était né un 5 août en 1850 en Normandie, chez nous, au château de Miroménil, à Tourville-sur-Arc, pas très loin de Dieppe. Le château qui est une demeure privée aujourd'hui, mais qui se visite. Il y aura une visite guidée d'ailleurs dimanche, également le lundi 17 août de 18h30 à 20h. Il faut quand même penser à réserver. Il y aura un petit prix de participation, et vous allez comme ça partir sur les traces de Guy de Maupassant. On peut même dormir au château, le château de Miroménil, près de Dieppe. Le blind test de l'été, on va jouer ensemble, c'est tout simple. Trois extraits musicaux, vous retrouvez le nom de ceux qui chantent, il me faut deux bonnes réponses, et je vous offre ce matin une carte cadeau de 50 euros. Faut vite s'inscrire. 02 35 07 66 66 et dans moins de 10 minutes, comme pour chaque blind test, il y a un thème et aujourd'hui ce sera New York. Rien que des chansons qui parlent de New York. C'est pas vrai dans une minute, le rendez-vous anti-arnaque. Attention aux faux supports techniques qui prétendent pouvoir débloquer votre ordinateur. Audrazo nous dit tout dans un instant.

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2: C'est pas vrai, le rendez-vous anti-arnaque avec vous, Aude Razo, et des auditeurs vous ont alerté. Ils ont été piégés par des escrocs qui prétendaient débloquer leur ordinateur. Alors, qu'est-il arrivé précisément ?
3: Eh bien, imaginez, vous êtes tranquillement sur votre ordinateur et tout à coup, un message s'affiche sur l'écran. Coup de panique, on dirait un message Windows ou Apple. Vous n'arrivez pas à le faire partir, votre ordinateur a l'air bloqué. Que dit le message ? Qu'il faut appeler un numéro, l'assistance technique. C'est ce qu'ont fait Nathalie et Alain, les deux auditeurs qui m'ont écrit, ils m'ont tout raconté.
2: Et alors, que dit la personne au bout du fil ?
3: Nathalie, on lui dit que son ordinateur est infecté. On lui sort, me dit-elle, un bon baratin avec langage informatique bien adapté. D'habitude, elle est vigilante, mais là, elle y a cru. L'escroc prend la main, ça refonctionne et elle paye 188,99€ pour un soi-disant pack sécurité Windows. Alain, lui, c'est encore plus cher. On lui parle de 378€ et même 599€ pour un pack à vie. Et c'était bien une arnaque, me dit Alain. Donc là, question, comment est-ce que l'escroc s'y est pris tout au début pour bloquer à distance l'ordinateur d'Alain et de Nathalie ? Eh bien, en fait, leur ordinateur n'était pas bloqué, pas vraiment en tout cas. Ils ont sans doute cliqué sur un lien frauduleux où ils sont tombés sur un site piégeux. C'est lui qui a fait s'afficher le message sur l'écran, celui dont ils n'arrivaient pas à se débarrasser. Les autorités appellent ça une page internet agressive. Petit conseil, si ça vous arrive, vous coupez tout. Vous faites un appui long sur la touche marche-arrêt de l'ordinateur. Normalement, ça doit suffire à l'éteindre. Et quand vous le rallumerez, la petite fenêtre aura disparu comme par enchantement et votre ordinateur se portera comme un charme.
2: Super, ben merci pour le conseil, Aude Razo. Aude qui traque les arnaques tous les matins. Sur le Facebook d'ici Normandie, le bonjour de Christine qui est au Havre avec un ciel couvert. Il fait 18 degrés. Et puis Françoise est à Aubevoye avec 19 degrés, il fait plutôt doux ce matin.

0: 8h20. Le blind test de l'été, nous allons jouer avec une picarde ce matin. Julie, bonjour Julie.
1: Bonjour à tous.
0: Vous pouvez me rappeler où vous habitez exactement ?
1: À Chambineuf.
0: Donc je disais la Picardie parce que vous êtes une voisine avec la Normandie. C'est où ça ? Du côté du Tréport par là ?
1: C'est ça.
0: Ok, le Tréport, ce coin-là, et donc vous captez très bien ici Normandie.
1: Exactement, bah, je travaille en Normandie, donc ça veut dire que sur la route, je vous capte.
0: Ah bah super, où travaillez-vous exactement?
1: Du côté de justement.
0: Ah ouais, d'accord. Bon, alors je rappelle le principe, quoique non, je vous laisse le rappeler, peut-être le blind test de l'été, vous savez comment ça fonctionne?
1: Deux auteurs à trouver sur trois pour pouvoir remporter un magnifique cadeau.
0: Ouais, ce matin, vous jouez pour ce bon cadeau d'une valeur de 50 euros. Effectivement, trois titres enchaînés. Vous me donnez le nom des interprètes dès que vous reconnaissez, hein, qui chantent sur la chanson. Vous n'attendez pas forcément la fin des extraits. Et tous chantent New York. C'est parti.

0: Julie, je me trompe ou il y a seulement le nom d'un artiste?
1: Ah non, vous n'avez pas entendu?
0: Non, qu'est-ce que vous avez dit? Dites-moi.
1: Du coup, j'ai dit Pink, Frank Sinatra, le premier téléphone.
0: Oh, bah parfait. Non, mais alors j'ai les oreilles bouchées, hein. Dites donc, non seulement j'ai du mal.
1: Ah, il m'a parlé assez fort.
0: Ah ouais, ouais, mais je vais aller chez vous tout à l'heure, à eux, parce que vous êtes préparatrice en pharmacie, je sais. Donc je vais aller chercher de quoi me déboucher les oreilles. Ah bah c'est chouette, alors tout y est.
1: Désolée.
0: Mais non, c'est très bien, au contraire. Téléphone, New York avec toi, Frank Sinatra bien sûr, et Sting, Englishman in New York. Bon cadeau, valeur de 50 euros, vous vous faites plaisir, c'est comme vous voulez.
1: C'est gentil.
0: Mais ça arrive très vite chez vous. Merci beaucoup d'avoir joué, bonne journée et à bientôt.
1: Merci à vous, à bientôt, merci.
0: Bel été, à bientôt. Ah oui, on s'en va à Lillebonne tout de suite. La sélection estivale des Normands du bout du coin, rencontrée par Fred Romanuik durant la saison et depuis lundi, les Normands rencontrés par Fred ont tous un point commun, ils adorent les voitures et on vous retrouve ce matin, Fred, à Lillebonne.
2: Ambiance soleil aujourd'hui, un temps à sortir la décapotable et à avaler le bitume, la sono plein pot. De bien réfléchi, j'aurais peut-être dû penser à une autre ambiance pour le rendez-vous qui m'attend. Voilà, ça me semble plus approprié. On n'aurait pas un peu de mer aussi? Super, merci. Faut absolument que je vous présente Joël.
3: Joël,
2: oui.
3: Comment tu vas?
4: Super, avec Gal.
3: Bon, on a de la chance, il fait beau.
4: Tu veux faire un tour?
3: Chiche.
4: Allez, on va prendre les clés, puis on va démarrer l'engin.
2: Les clés de la voiture la plus connue du cinéma français.
4: Ah, je pense, ouais.
2: C'est dehors que ça se passe.
3: Alors, c'est lequel? C'est le garage
4: c'est
3: de gauche?
4: Celui de gauche, ouais.
3: Oh là là. Allez, vas-y, dis-moi ce que c'est quand même.
4: C'est la voiture officielle du film Un homme, une femme de Claude Lelouch. Alors, c'est pas la voiture du film de 66 parce qu'elle a brûlé en 67, mais c'est la voiture de la suite du film Les plus belles années d'une vie.
3: Celle-ci, elle a quand même tourné.
4: Ah oui, tout à fait. Ouais. Ouais. Puis c'est la voiture officielle, c'est la voiture qui sert pour toutes les manifestations, rallyes, expositions.
3: C'est une Ford Mustang.
4: De 1966, l'année du film. Ouais. Donc, c'est un coupé Wimbledon White. Ouais. Intérieur noir avec le sigle sur les portes, le numéro 184.
2: Il y a une petite dédicace sur le vide-poche côté passager.
4: Ouais, Claude a mis une petite dédicace sur la voiture.
3: Ouais, on parle de Claude Lelouch.
4: Oui.
3: Il a marqué 13 amicalement pour Joël, c'est toi.
4: C'est son chiffre fétiche qu'il utilise assez souvent. Sa boîte de production s'appelle Les Films 13. Puis petit détail, donc sur les portes de la voiture, c'est le numéro 184. Et si tu additionnes 1 plus 8 plus 4, ça fait...
2: Je vous dis ça tout de suite.
3: 13.
4: Exactement.
3: Bon, allez, démarre.
4: Allez.
3: Là, on risque pas de se prendre une amende pour la ceinture, pour le coup.
4: Ah ouais, en 1966, il n'y avait pas. Et si vous regardez bien dans le film, il n'y a pas de rétroviseur. Parce qu'à l'époque, c'était pas obligatoire.
3: Et donc, ce volant-là, trintignant la
2: tenue.
4: Eh oui, tout à fait. Ouais.
5: Si vous voulez profiter de ma voiture,
4: Jean-Louis.
6: Je vous remercie.
4: Anouk
3: Aimé.
4: Ouais. Il y a une photo de Claude Lelouch où il est attaché avec une corde sur le capot de la voiture. Pour faire des images.
2: Belle anecdote.
4: Eh oui, tout à fait.
2: Mais j'aimerais bien savoir comment Joël s'est retrouvé à être le propriétaire de cette voiture.
4: À la base, je suis éclairagiste et donc j'aime bien la lumière, j'aime bien les séances photos. Je m'étais toujours dit que la voiture aurait mérité une nouvelle séance photo sur les planches quelques années après. Je me suis aperçu que la voiture du film n'existait plus. Et je me suis dit que de faire une réplique de la voiture, ça pouvait être sympa pour emmener ma femme au restaurant dans la voiture la plus romantique au monde. Ça part de ça.
2: Il a donc fait la réplique exacte du film.
4: Et au mois de septembre 2018, je fais un coup de téléphone, je décroche, et là, c'est Martine Lelouch qui me dit « Bonjour, monsieur Lefebvre, on a besoin d'autres voitures pour la suite du film. »
2: C'est comme ça que Joël a loué sa Mustang pour la suite d'Un homme et une femme.
4: Ouais, tout à fait, ouais.
0: Super sympa, hein. Quelle histoire, les Normands du bout du coin, croisés par Fred Romanuik à Lillebonne ce matin. On respire avec Clara Luciani, quoique l'air est moyen encore aujourd'hui. 8h20.

0: respire encore avec Clara Luciani à 8h30 sur votre radio ici Normandie. Et dans l'info d'ici à suivre, là, dans moins de 2 minutes, Bradley de Souza, ouais. L'inquiétude des arboriculteurs cette année à cause du manque de pluie.
1: Et la question du rendement qui se pose, et notamment pour les pommes cette année en Seine-Maritime, mais surtout dans l'heure où les alertes sécheresses sont plus élevées, des pommiers qui montrent quelques signes de faiblesse.
0: Nous irons dans les vergers, ce sera juste après le Tour de France de l'actualité en France et dans le monde. Ici Normandie, 8h30, c'est le 90 secondes. Avec vous Cyril Ardo-Redon.
2: 402 personnes ont été interpellées en France depuis le début de l'été en lien avec les incendies. C'est ce qu'a annoncé hier le ministre de l'Intérieur, Laurent Nunez. Parmi elles, 156 mineurs. 36 personnes sont placées en détention alors que 120 000 hectares ont été brûlés. En Gironde et dans les Landes, après les immenses incendies, l'État va prendre en charge intégralement les indemnités d'activité partielle versées aux TPE-PME situées dans les zones évacuées. C'est ce qu'a annoncé le ministère du Travail hier soir. Aujourd'hui, Météo France place 10 départements du quart sud-est en vigilance orange canicule. L'Ain et les Deux-Savoie sont sortis de l'alerte. 6 départements du pourtour méditerranéen ainsi que l'Essonne et l'Eure sont en orange pour un risque élevé de feux de forêt. Mehdi Laribi, l'un des fondateurs de la DZ Mafia, interpellé en Algérie fin juillet et placé sous contrôle judiciaire, on l'a appris ce matin. Ce groupe criminel originaire des quartiers nord de Marseille est spécialisé notamment dans le trafic de drogue. Un coup de filet cet hiver avait permis d'interpeller 3 figures de l'organisation. Le site Rappel Conso rappelle des pots de confiture Bonne Maman vendus un peu partout en France. Des petits pots de 30 grammes de confiture à la fraise commercialisés entre mi-juin et mi-juillet qui pourraient contenir des petits morceaux de verre. Et puis le Tour de France Femmes, aujourd'hui une étape difficile, 140 km et 8 ascensions entre Mâcon et Belleville en Beaujolais. La Suisse Marlène Rosser est en jaune.
1: C'est l'une des conséquences de la sécheresse, du manque de pluie, du trop-plein de soleil. Les pommes risquent d'être moins grosses cette année et surtout se pose la question du rendement pour les arboriculteurs. Sarah Yasmine Ziani, vous en avez rencontré au Ménil-sous-Jumièges, dans les boucles de la Seine. Vous êtes là dans les vergers de Pascal Crevel.
3: Donc un peu plus de 2 hectares de pommiers.
4: Des pommes qui ont chaud, très chaud. Certaines prennent des coups de soleil, ont du mal à grossir, nous disent des arboriculteurs de la région.
3: Ben là, on a eu quasiment pas de pluie, quoi.
4: Observe Pascal Crevel, producteur au Ménil-sous-Jumièges en bord de Seine, ce qui permet d'ailleurs de limiter les dégâts.
3: Parce que nous avons un sol limoneux calcaire, ça garde quand même l'humidité assez longtemps.
4: Mais il faut quand même s'adapter.
3: On pulvérise sur la face exposée sud du talc, en fin de compte, c'est une sorte de poudre alimentaire. Hein. Et ça fait un petit écran quand même contre le soleil. Ça réfléchit les rayons du soleil pour éviter les brûlures.
4: Pascal Crevel sait qu'il récoltera un peu moins de pommes cette année, mais impossible de le quantifier pour le moment.
3: Si vraiment il n'y a pas de pluie d'ici la récolte, si les fruits pourraient tomber prématurément, on ne sait jamais, il peut toujours y avoir des risques.
4: En passant devant les poiriers, on remarque des feuilles marrons.
3: Ils ont un stress et les feuilles deviennent marrons et c'est ce qu'on appelle le foltage. Et ben, au bout d'un moment, ben, elles vont tomber. Il ne faudrait pas que la chaleur dure trop longtemps parce que après, il faut quand même qu'il y reste des feuilles pour pouvoir nourrir l'arbre, que la sève puisse circuler.
4: Chez Pascal Crevel, on peut aussi acheter du cidre. Il vient du Clos des Citeaux à Heurteauville et c'est à quelques kilomètres.
5: Bonjour. Bonjour.
6: Donc on va du cidre doux en passant par le demi-sec, le brut et l'extra brut.
4: Adrien Rose, le gérant de la cidrerie, a une partie de ses vergers dans l'Eure qui, eux, souffrent beaucoup de la sécheresse.
6: Sur les pommes, l'arbre, quand il va avoir soif, en fait, il va se débarrasser d'une partie de ses fruits pour essayer de survivre. Donc au fur et à mesure, on va perdre une partie de la production qui va tomber au sol et qui va pourrir. Et ce sont des fruits qui ne sont pas encore mûrs.
4: Il a besoin de 300 à 350 tonnes de pommes par an. Lui non plus ne peut pas anticiper les pertes.
6: Beaucoup d'incertitudes parce que, étant donné que si on a beaucoup moins de fruits, on aura beaucoup moins de production. Donc on aura aussi moins de travail parce qu'ici, on est quand même 9 personnes sur la cidrerie. Voilà, ça peut compliquer un peu la vie de l'entreprise sur le court terme.
4: Pour l'instant, il y a du stock, mais il navigue à vue.
6: On sait que les fruits vont être plus secs, donc plus concentrés en sucre, étant donné qu'ils n'ont pas d'eau. Quel pourcentage d'amidon va être transformé en sucre ? Pour l'instant, on n'arrive pas à le savoir.
4: On espère de la pluie. pluie alors.
6: Oui, voilà, on espère la pluie.
1: Alors, il y aura peut-être quelques gouttes, Isabelle. Gouttes, on voit ça avec vous. Reportage de Sarah Yasmine Ziani à retrouver sur ici.fr.
0: Cela dit, je connais le cidre de Adrien Rose, le Clos des Citeaux. C'est une référence. Hein,
1: oui, carrément.
0: Avec modération, mais c'est une référence.
1: Et les jus de pomme aussi. Très,
0: oui, oui.
1: Très bon.
0: Très, très bien. À la une du journal, à 9h.
1: 10 ans après l'incendie du Cuba Libre, du nom de ce bar à Rouen, les familles des victimes demandent toujours plus de contrôle pour que ce drame n'arrive plus. Et puis, une personne est en garde à vue après le décès d'une jeune femme de 24 ans fauchée près de Cagny-Barville en Seine-Maritime.
0: Alors on disait peut-être quelques gouttes. Il y en a un peu ce matin ici ou là, mais c'est maigre hein, tout ça, parce que c'est plus nuageux. Voilà, des nuages un peu humides qui ont laissé tomber quelques gouttes plutôt le long de la côte d'Albâtre. Et là, ça se décale vers le nord-est de la Seine-Maritime, le sud de l'Eure, le Vexin, mais très peu en fait. Hein. Ce sera donc assez nuageux. Ça va s'éclaircir quand même par la suite. Davantage de soleil peut-être sur le bord de mer cet après-midi et un soleil plus généreux pour tout le monde en fin de journée. Il y aura du vent d'ouest à sud-ouest, assez sensible, notamment sur la côte, 40 à 50 km à l'heure. On retrouve des températures normales pour la saison, avec 21 degrés à Fécamp cet après-midi, au Havre également, 22 à Yvetot, 23 à Bernay, 25 à Rouen, à Évreux et 25 degrés également à Vernon.
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0: Ça coince toujours sur la 13. C'est un camion, un poids lourd qui a pris feu aux alentours de 5h du matin. C'est du côté de Saint-Julien-de-la-Liègue. C'est près de Gaillon, c'est dans le sens Paris-Rouen. Et la circulation est encore perturbée. Vous êtes invité à sortir vers Gaillon, justement. Alors du coup, forcément, la route parallèle à l'autoroute, là aussi, c'est ralenti. Et dans l'autre sens, tout à l'heure, est-ce que c'est encore le cas? N'hésitez pas à nous confirmer tout ça au 02 35 07. 66 66, mais dans l'autre sens, en direction de Paris, on circulait sur une seule voie.
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0: À 8h36, ça jazz ce matin avec vous et avec Michel Jonas.

0: Le jazz de Michel Genaz sur votre radio ici Normandie. Quand je disais qu'il y avait quelques gouttes de pluie ce matin, c'est confirmé par Catherine sur le Facebook d'ici Normandie. Catherine est à Dieppe, elle a eu droit à une petite averse vers 7h ce matin.
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0: Tino Brumand, justement, le voilà, il est allé se balader avec le micro ici Normandie, il est allé à votre rencontre. Quels sont vos plaisirs de l'été ?
3: Ça peut être souvent moi, bien sûr. Ah bah bien sûr que oui.
4: Bonjour, moi c'est Eric et mon plaisir de l'été, eh bien, c'est de m'installer en terrasse et de discuter avec les gens autour de moi, de profiter d'une bonne bière fraîche, de l'agréabilité de la ville qui est magnifique. Tout est bien, tout est heureux, c'est calme, c'est tranquille.
5: Tu dis que tu rencontres des gens quand t'es en terrasse comme ça pour boire un coup. T'as un souvenir d'une belle rencontre que t'as fait à ce moment-là ?
4: La femme de ma vie, c'est ça le but de la vie. Faire des rencontres, on sait pas sur quoi ça nous amène, il faut pas avoir peur, on va vers l'autre et l'autre vient vers nous et c'est magnifique.
5: L'objectif de cet été, c'est justement de faire une nouvelle rencontre comme celle-là.
4: Bien sûr, il faut provoquer le destin, sinon il vient pas nous chercher chez nous. Hein.
5: Et où est-ce que tu préfères te poser pour boire un coup justement en été comme ça en terrasse ?
4: Typiquement un endroit que je connais pas. Parce qu'on peut pas me reconnaître forcément, mais surtout aussi je peux découvrir. Et quand on est dans un milieu où on n'est pas de nos habitudes, on est loin du confort, c'est là qu'on est les meilleurs.
5: Parce que t'as peur que les gens ils te reconnaissent ?
4: Non mais parfois on a des habitudes, Alors, parfois on va être tranquille, les gens ils viennent te parler parce que salut, ça va depuis la dernière fois. Et parfois on a plus envie de ça, on a envie de s'échapper de tout ça, de ce quotidien en fin de compte.
5: Et des fois c'est toi ce gars-là justement qui va chercher.
4: Oui, ça peut être souvent moi. Bien sûr. Ah bah bien sûr que oui.
5: Qu'est-ce que tu peux souhaiter aux auditeurs d'ici pour leur été ?
4: Qu'ils soient merveilleusement riches en rencontres et fructueux en bonheur de tous ces petits instants qu'on rate tout le reste de l'année. Parce qu'on court, parce que si, parce que ça. De prendre le temps de se redécouvrir et de redécouvrir les choses, même si c'est notre ville, à Rouen, que je suis là depuis 40 ans et que je redécouvre à chaque instant, grâce aux gens que je rencontre.
0: Bah ouais, c'est ça, les rencontres et le temps qui passe toujours trop vite. On va prendre le temps de prendre le temps, hein, d'accord ? Et si c'était ça aussi notre plaisir de l'été ? 8h42, des petits plaisirs sont trop dépensés quand même. Et pour faire des économies, on peut compter sur Valère Coréard avec nous tous les jours. Dans une minute, nous allons pédaler d'ailleurs avec Valère.

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3: Votre vélo classique peut devenir électrique, vous le saviez ça? Par ici les économies, Valère Coréard, vous êtes avec nous chaque matin pour améliorer notre pouvoir d'achat. Tous les jours donc un bon plan et aujourd'hui on va pédaler.
4: En tout cas, je voulais vous donner un bon plan qui peut vous permettre d'utiliser plus fréquemment votre vélo en faisant d'un vélo classique un vélo électrique. Car oui, il est possible de transformer votre vélo musculaire en vélo à assistance électrique en y rajoutant un petit moteur qui va vous faciliter la vie et vous permettre peut-être de vous servir plus fréquemment de votre vélo avec au passage de belles économies sur le carburant. Mais commençons par le vélo à électrifier. C'est aussi une belle source d'économie puisque plutôt que d'acheter un vélo neuf, électrique ou d'occasion, vous allez électrifier le vôtre. Pour repérer ce lifting, je vous conseille quand même de passer par un professionnel et, en tout état de cause, d'acheter à minima un matériel homologué.
3: D'accord, donc on va faire d'importantes économies par rapport au prix d'un vélo équipé d'origine, vous pensez ?
4: Alors, le calcul est vite fait. Vous avez des vélos électriques qui commencent en entrée de gamme autour de 1200-1500 euros. Pour électrifier un vélo classique, l'entrée de gamme se situe autour de 400 euros. Il vous faudra respecter deux règles essentielles pour être homologué. Une puissance de moteur à 250 watts maximum et une vitesse accompagnée par l'électrique à 25 km/h maximum. Le moteur est donc bridé. Le moteur d'ailleurs pourra se situer soit dans la roue avant, j'ai testé, ça paraît contre-intuitif mais c'est quand même assez efficace, j'ai trouvé ça même plutôt confortable, au niveau du pédalier, ça c'est le top, ou alors de la roue arrière. Vérifiez aussi avant de passer à l'achat si votre commune, votre région ou une collectivité autour de vous ne subventionne pas ce type de transformation parce que un certain nombre de collectivités le font. Voilà, vous savez désormais qu'il est possible d'électrifier un vélo classique et vous allez pouvoir diviser par deux, voire par trois, le coût par rapport à l'achat d'un vélo électrique d'origine neuf. Enfin, n'oubliez pas, si vous aussi vous avez des bons plans pour rouler malin, pas cher, à vélo notamment, tiens, vous m'écrivez par ici les économies@radiofrance.com.
3: C'est noté, merci beaucoup Valère. Et on roule avec le casque, hein. C'est préférable pour rouler en toute sécurité. Ici Normandie, 9h moins de quart, Frérot avec Jérémy Frérot.
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0: 8h48 sur votre radio ici Normandie avec Jérémy Frérot. Et Pascal Vaillant qui nous rejoint. Bonjour Pascal.
1: Bonjour Isabelle, bonjour à tous.
0: Pour les 3 plus du matin, pratique, ludique, utile, sympa, des idées de sortie à partager avec vous tous les jours. Il y a le marché des 15 producteurs, là Pascal, ce vendredi à Avesnes-en-Bray.
1: Absolument Isabelle, sur la ferme des Champs de Bray, Avesnes-en-Bray, pour les touristes de passage, on n'est pas trop très loin de Gournay-en-Bray, c'est de 16h à 22h. Alors plein d'animations proposées en parallèle du marché, une ambiance musicale par exemple avec une session irlandaise réalisée par l'association Mira, ce sera à partir de 19h, animation ludique et jeux en bois également, là c'est pour tous, visite de la ferme, atelier floral proposé par l'asso Fleur-en-Bray, des contes pour petits et grands, puis pour la restauration on va se régaler avec des frites, des chipots, des merguez et le tout proposé à partir des produits des producteurs Isabelle.
0: Ce week-end il y a la commune de Saint-Laurent-en-Caux qui nous propose sa fête patronale.
1: Oui, avec le samedi un marché artisanal nocturne autour de la place Jacques Loutrel. Ce sera de 17h à 23h45. À 22h, une retraite au flambeau, un feu d'artifice en musique. Ce sera au stade de Saint-Laurent à partir de 23h. Le lendemain, 15h30 et 21h30, corso fleuri et parade avec notamment les majorettes de Canville, les deux églises et la fanfare musique au paradis. Beaucoup d'autres surprises. Restauration sur place et évidemment, c'est gratuit.
0: Eh ben dis donc, il y aura de l'ambiance, hein. Alors, le cinéma-théâtre de Vernon nous propose une soirée pyjama aussi vendredi, c'est
1: absolument.
0: Quoi ça ?
1: Absolument, alors il y a le film Pas de patrouille en ce moment qu'on peut voir, et là, c'est une soirée spéciale, donc il faut y aller en famille, le dress code c'est le pyjama, aller au cinéma en pyjama, avouez que ça vaut le coup, vous pouvez aussi emmener plaid et doudou, alors animation interactive sur grand écran en ouverture, donc avant le film, ce sera une rencontre, d'ailleurs ça va beaucoup plaire aux petits, une rencontre avec Marcus et Chase qui sont deux des héros de la Pas de patrouille. Donc en début de séance, ce sera proposé par Stark Anime Action Association. Stark, ça me rappelle Iron Man, moi. Et donc ensuite, le film Pas de patrouille, c'est 9,20€ pour les adultes et 6,50€ pour les moins de 15 ans.
0: Au cinéma théâtre, donc vendredi, ça peut être sympa. Moi, je viens de recevoir l'info aussi, je la partage avec vous. C'est l'espace nature et détente des grandes ventes. Alors là, on est sur l'axe Rouen-Tôte, hein, pour vous situer en direction de Dieppe. Il y aura une dégustation de et vente aussi de glace de ferme cet après-midi de 14h à 18h. C'est la ferme de la Motte de Saint-Pierre-des-Jonquères, près de Londinières, qui va proposer ses bonnes glaces à la ferme avec le lait des vaches, donc cet après-midi aux grandes ventes. Madonna, à 9h-10, avant de retrouver les conseils du docteur Kierzek.

0: chanson qui met en forme pour la journée. Elle était signée Madonna ce matin sur votre radio ici Normandie. 9h05, docteur Kierzek, vous êtes avec nous comme chaque matin pour passer l'été en pleine forme. Vous partagez vos bons conseils. Aujourd'hui, sport et médicaments font-ils toujours bon ménage? Bonjour docteur.
1: Bonjour à toutes et à tous. Vous prenez un traitement médical au long cours ou bien vous venez de commencer un antibiotique et vous vous demandez, est-ce que je peux continuer mon sport? Est-ce qu'il faut que j'adapte ma pratique? C'est une excellente question. On a souvent des idées reçues. La réponse est en une phrase, c'est l'infection et votre état général qui dicte la conduite à tenir. C'est pas le médicament qui est contre-indiqué. Ça veut dire quoi? Ça veut dire que si vous avez de la fièvre, des courbatures, une grosse fatigue, il est impératif de vous reposer. L'organisme lutte déjà contre l'infection. Lui ajouter un effort risquerait de le déshydrater, d'épuiser le système immunitaire, parfois même de provoquer des complications cardiaques. Par contre, vous pouvez reprendre une activité douce, tranquille, la marche, le yoga, seulement si la fièvre a disparu depuis 48 heures et que votre état général s'est nettement amélioré. Attention quand même, un petit bémol sur une famille d'antibiotiques, les fluoroquinolones, tout ce qui s'appelle ciprofloxacine, levofloxacine, vous le verrez, c'est donné pour les infections urinaires, par exemple, ou pulmonaires, et ces antibiotiques fragilisent les tendons, en particulier le tendon d'Achille, et ça augmente le risque de tendinite, voire de rupture tendineuse. Ce sont des effets secondaires qui peuvent apparaître dans les 48 heures qui suivent le début du traitement, mais ça peut durer plusieurs semaines après l'arrêt. Donc si vous prenez ou avez pris ces antibiotiques, évitez absolument toute activité d'impact, la course à pied, le saut, et attendez au moins une semaine après la fin du traitement. Et surtout, si vous avez mal, vous en parlez à votre médecin.
0: Et concernant les médicaments au long cours, style pour l'hypertension ou le diabète par exemple, il y a des règles là aussi à respecter ?
1: D'abord, on n'arrête jamais son traitement de son propre chef. Ensuite, il y a quelques précautions qui s'imposent. Pour les antihypertenseurs, les bêta-bloquants par exemple, ça atténue la montée du rythme cardiaque pendant l'effort, donc ça rend difficile l'auto-évaluation de l'intensité. Les diurétiques, eux, vont augmenter le risque de déshydratation. Donc le conseil, c'est plutôt de plus boire et d'éviter les efforts aux heures les plus chaudes et de demander quand même conseil à son médecin. Pour les antidiabétiques, l'insuline, les sulfamides, ça peut faire varier la glycémie. Donc l'idée, c'est de surveiller sa glycémie avant, pendant et après l'effort. Et puis mention spéciale pour les anticoagulants, ça fluidifie le sang et ça augmente le risque hémorragique. Là, on va éviter les sports de contact, de combat, la boxe, le rugby. Tout ça, c'est à éviter. On va plutôt faire du doux, de la natation, de la marche ou du vélo sur terrain plat. Allez, bon été, bonne santé, à l'écoute d'ici, bien sûr.
0: Merci beaucoup. Et si vous n'avez pas tout suivi, si c'est passé un peu trop vite pour vous, vous réécoutez à tout moment, bien sûr, sur l'appli ici ou ici.fr, les conseils du docteur Kierzek pour un été en forme. Lui, il est en forme, il arrive dans 30 secondes. Pascal Vaillant.
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0: Vous avez de la chance, hein. Il va s'occuper de vous jusqu'à 11h, Pascal.
5: Ah oui, Isabelle, bonjour à vous, bonjour à tous. Et dans Bienvenue chez vous, en première partie, on va parler grand-père et grand-mère. Mais il y a plein de grands-parents, d'ailleurs, cet été, qui reçoivent certainement leurs petits-enfants à la maison. Et c'est comment d'être grand-parent en 2026. Vous aviez organisé une émission en février dernier, en recevant une pédiatre, Célia Levavasseur. Elle est pédiatre au sein de la maternité de Mont-Saint-Aignan. Elle connaît bien la question, d'ailleurs. Là, on a fait un ouvrage baptisé Grands-parents cool. Est-ce que les grands-parents sont plus cool en 2026 qu'ils ne l'étaient il y a 60 ans? Eh bien, on va en parler ce matin, entre autres, dans Bienvenue chez vous, donc dans quelques instants, Isabelle.
0: Bonne matinée, à demain. Demain.
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5: Et l'actu locale tout de suite. Excellente journée à tous, il est 9h. Bras Madeleine de Souza, bonjour.
6: Bonjour Pascal, bonjour à tous.
5: Ce devait être simplement une soirée d'anniversaire entre amis.
6: Il y a 10 ans, dans la nuit du 5 au 6 août 2016, un incendie au Cuba Libre à Rouen, un bar de la rive gauche qui a coûté la vie à 14 personnes. Un incendie à cause des feux de Bengale, de ces bougies scintillantes qui n'est pas sans rappeler ce qu'il s'est passé en début d'année à Grand Montana en Suisse et qui a ravivé la douleur des familles des victimes rouennaises, car depuis 10 ans, elles n'ont de cesse d'alerter les autorités pour que les contrôles dans les bars de catégorie 5, comme l'était le Cuba Libre, soient obligatoires. Mais pour l'instant, c'est sans succès, se désole Johnny Autain, le papa de Mégane, 20 ans, l'une des victimes du Cuba Libre.
7: C'est mon combat avec d'autres parents depuis le drame, donc depuis maintenant bientôt 10 ans. Parce que bon, 10 ans, c'est une date quand même charnière pour rendre hommage aux enfants. C'est loin et pour nous, c'est comme si c'était hier. Et on s'aperçoit que 10 ans plus tard, au niveau des lois, rien n'a changé. Aucun politicien n'a bougé. Mon dernier appel par l'intermédiaire d'un député au ministre de l'Intérieur date en début d'année, quoi, il y a quelques mois.
8: Janvier, après l'incendie de Grand Montana.
7: Voilà, voilà. Et la réponse du ministre de l'Intérieur est négative. Il dit qu'il y a assez de normes en France pour les bars. Donc il est hors de question d'en rajouter. Donc les bars de catégorie 5 resteront toujours soumis à des contrôles non obligatoires, comme c'est actuellement.
6: Johnny Autain, le père d'une des victimes du Cuba Libre, au micro de Christine Wurtz. Les fermiers organisent un hommage ce soir à 18h15 au pied de la stèle sur laquelle il y a le nom des victimes. Elle est juste devant l'ancien établissement rue Jacques Cartier.
5: 173 migrants secourus dans la Manche.
6: Certains d'entre eux étaient partis hier matin depuis Veules-les-Roses en Seine-Maritime avant d'en embarquer d'autres dans le Pas-de-Calais. Mais leur bateau de fortune a pris feu à la limite des eaux françaises et britanniques. Ils ont dû se jeter à l'eau, explique la préfecture maritime. Il n'y a pas eu de victimes, seulement des blessés légers selon les pompiers du Pas-de-Calais. C'est à lire sur ici.fr. Un homme de 25 ans a été transporté ce matin à l'hôpital de Louviers dans l'Eure, légèrement blessé après que le camion qu'il conduisait a pris feu sur l'autoroute A13. C'était au niveau de Saint-Julien-de-la-Liègue près de Gaillon. La circulation a été totalement interrompue dans le sens Paris-Province, réduite à une voie dans l'autre sens. Toujours dans l'Eure, il y a eu un incendie dans un champ dans le secteur de Fontaine-Bellon qui a ravagé 10 hectares de chaume hier après-midi. Il s'est propagé au haies de l'autoroute A13 avant d'être éteint par les pompiers. Ils étaient encore une vingtaine sur place hier en début de soirée. Le département de l'Eure, toujours en vigilance au départ de feux de forêt, en risque élevé encore aujourd'hui. 7 autres départements en France sont concernés par cette vigilance, la plupart dans le sud du pays.
5: Ici Normandie, 9h et bientôt 4 minutes. Bradley, l'enquête se poursuit après le décès d'une jeune femme de 24 ans à Cagny-Barrier, dans Seine-Maritime.
6: Renversée par un chauffeur qui avait pris la fuite dimanche dernier. Les forces de l'ordre ont interpellé une personne. Elle est en garde à vue, Raphaël Tual.
9: Depuis hier, une personne est interrogée par les gendarmes de Valmont et de la brigade de recherche de Fécamp en charge de l'enquête. Quelques heures plus tôt, le compagnon de la victime lançait un appel à témoins sur Facebook et demandait aux fuyards d'assumer ses actes et de se rendre. Au moment du drame, dimanche, Léa fait de la marche rapide vers 22h entre Villemerville et Saint-Martin-aux-Buneaux lorsqu'elle est renversée et perd la vie. Elle avait 24 ans, elle laisse derrière elle son compagnon Jean et leur petite fille de 2 ans, Mia. Jean la dépeint comme une maman formidable et une chef d'entreprise heureuse dans sa vie. Il nous confie qu'ils avaient ensemble des projets plein la tête, comme se marier prochainement. Une enquête pour homicide routier aggravé a été ouverte par le parquet du Havre.
6: Une précision retrouvée sur ici.fr. Et en football, le HAC a perdu hier 1-0 contre Ipswich en Angleterre. C'était là un gros test pour les Havrais face à cette équipe promue en première ligue, en première division anglaise, le meilleur championnat de foot du monde. Le prochain match amical des Havrais, c'est samedi face au Real Oviedo en Espagne. Et puis, c'est un parcours très difficile sur le Tour de France femmes. 140 km de course aujourd'hui. 3 cols de deuxième catégorie entre Mâcon et Belleville en Beaujolais. Voilà le menu de la 5e étape qui va s'élancer à partir de 13h45. Une étape pour les grimpeuses dans laquelle l'Euroise Marion Bunel peut s'illustrer. Elle est 49e au classement général. Le maillot jaune est sur les épaules de la Suisse Marlène Rösser.
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6: C'est très nuageux aujourd'hui.
5: Oui, c'est vrai que le bleu est un peu occulté par les nuages ce matin. Ça peut donner quelques gouttes ce matin, notamment à la mi-journée. Mais a priori, cet après-midi, on retrouvera un ciel plus clément, alternant nuages et éclaircies. La bonne nouvelle, c'est que les températures ressemblent plus à des normales de saison. C'est bien tombé avec un vent d'ouest assez fort par endroits. Ce sera à partir du début d'après-midi. Vent qui faiblira par la suite. On attend des rafales, notamment en bord de mer, jusqu'à 55 km/h. Pour les températures, 21 à 26, 21 à Dieppe, 22 au Havre, 23 sur l'hippodrome de Mokanchi qui accueille des courses d'ailleurs tout à l'heure à partir de 11h, 24 à Rouen et Louviers, 26 à Évreux. Et puis vous le rappeliez, un accident qui s'est produit ce matin de bonne heure sur la 13 au niveau de la commune de Saint-Julien-de-la-Liègue dans l'heure en allant vers Gaillon. C'est un poids lourd qui a pris feu, donc ça a occasionné de grosses perturbations. A priori, les choses sont rentrées dans l'ordre, mais il peut y avoir encore quelques coups de frein dans ce secteur, donc en allant vers Gaillon. Vous restez prudents sur la route.
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5: Bienvenue chez vous, ici Normandie. Bonjour à tous, je suis ravi de vous accompagner. On va parler papy et mamie dans la première partie de Bienvenue chez vous. Bah, vous êtes peut-être papy, mamie, avec des petits-enfants à la maison là pour l'été. Hein, c'est le bonheur, c'est la fête. On va parler des grands-parents de 2026, donc ce matin, à Bondy.

0: Vos chansons préférées avec Ici Normandie et Marc Lavoine, le parking des anges.
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0: Devenir grand-père ou grand-mère, quel que soit son âge, c'est le début d'une nouvelle vie. C'est cette thématique que nous étions en avant le 5 février dernier dans Bienvenue chez vous. Pour l'occasion, Isabelle Lebrun recevait le docteur Célia Levavasseur. Elle est pédiatre en maternité à Mont-Saint-Aignan. Elle nous confirmait qu'elle croisait très souvent des grands-parents particulièrement jeunes.
3: On voit de tout, puisqu'on a aussi ce qu'on appelle des primiparagées, des femmes de 40-45 ans qui ont leur premier enfant avec la PMA.
4: Aussi, hein,
3: c'est pas, voilà, faut pas rêver.
4: Hein, la maternité est aussi plus tardive.
3: Et donc là, c'est des grands-parents plus âgés. On voit de tout.
4: Et vous venez de publier un livre aux éditions Nathan intitulé « Grands-parents cool ». Nous sommes plus de 15 millions à devenir grands-parents entre 54 et 60 ans. Et forcément, vous êtes d'accord, ça chamboule aussi notre quotidien.
3: Plus rien n'est pareil, on n'est plus le parent, donc cette position-là, elle est délicate. Notre enfant devient un parent, donc dans quelle mesure on l'accepte, c'est un travail à faire, et puis ça veut dire qu'on devient grand-parent, donc faut être honnête, hein, on se rapproche un peu de la mort, donc ça fait très peur, on se dit mais non, je suis trop jeune, j'ai pas envie, et puis on essaye de voir les bons côtés, parce que on appelle ça les chics ouf, c'est-à-dire qu'on est très content quand ils arrivent, mais on est très content quand ils partent, c'est quand même que du bonheur, on peut faire que le bon côté, on n'est plus obligé d'avoir les corvées de devoirs, de centres aérés, de médecins.
4: Quoique, il y en a quand même un peu pour certains grands-parents, mais moins forcément.
3: On n'a pas tous ces mauvais côtés-là. Normalement, on n'a pas les nuits. Normalement, on l'aide le jour. Et on a le plaisir le jour. On peut prendre les semaines entières. Mais globalement, on n'a que les bons côtés. Donc, c'est quand même merveilleux. Les grands-parents deviennent très joyeux rapidement, quand même.
4: Alors, ce livre, justement, c'est plein de conseils. Hein. Et c'est ce que vous écrivez, d'ailleurs, dans l'avant-propos. Ce livre, c'est imaginer le grand-parent que vous voulez être. Et ce livre, c'est aussi vous mettre à la page sur les questions d'éducation, de santé et d'hygiène pour être des grands-parents souples, aimants et fantastiques. Et oui, parce que faut peut-être se remettre à niveau. C'est plus comme quand nous, on était parents, finalement.
3: Tout a changé. Les études neuroscientifiques sont enfin occupées des enfants. Il était temps. Jusque-là, on s'en occupait pas. Il a fallu attendre 1975 pour mettre des antalgiques quand on opérait les enfants. On les opérait à vif avant parce qu'on considérait qu'ils avaient pas mal et que c'était des tubes digestifs. On a longtemps entendu ça, hein. C'est des tubes digestifs quand même. Maintenant, on sait plein de choses sur eux. Donc, tout a changé en très peu de générations, en une seule génération. Et donc, il faut se remettre à la page pour pas être has-been, pour pas donner des conseils mal avisés, non sollicités. Parce que moi, le mois de janvier est le mois le pire de mon année. Tous les parents en consultation me racontent les avis non sollicités qui se sont tapés à Noël. Et ça a été horrible pour eux d'entendre des choses. Mais laisse-le pleurer, ça va faire ses poumons. Mais il te fait un caprice. Mais il te manipule. Mais lâche-le un peu. Enfin, c'est le mois de janvier, c'est que des doléances, que des pleurs, que des conflits de famille. Donc vivement le mois de février qui commence. Ça y est, ça va passer.
4: Ça y est.
3: Mais donc, faut se mettre à la page.
0: Faut se mettre à la page, papy, mamie. Tenez, justement, là, j'ai un morceau. Si vous avez le petit-fils ou la petite-fille à la maison, je suis sûr qu'elle aime ça. Donc, en général, quand le petit-fils ou la petite-fille aime un titre, les grands-parents succombent, les parents aussi. Hein, tenez, écoutez donc cette jeune femme qui s'appelle Oria, qui a des origines corses, tunisiennes, algériennes. Et elle nous propose du coup une musique très métissée. Oria, la voici avec Ici Normandie pour vous souhaiter une excellente matinée.

0: Elle dit clairement que ses références, ce sont Dalida et Edith Piaf. Ça s'entend un petit peu. Oria, qu'on aime beaucoup, avec ici Normandie, soirée mondaine.
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0: Quand on devient grand-père ou grand-mère, on pénètre en quelque sorte dans un nouveau monde. C'est le sujet que nous évoquions le 5 février dernier avec Isabelle Lebrun et son invitée Célia Levavasseur, qui est pédiatre. Elle a d'ailleurs publié il y a peu le livre « Grands-parents cool » qui, comme son titre l'indique, nous livre plein de conseils pour être un papy ou une mamie cool.
2: Voilà, le but c'est que ça se dise rapidement, qu'on ait une question, une réponse rapide, ça soit pas fatigant, saoulant, le gros pavé là sur la table de nuit qu'on n'ouvre pas, c'est vraiment pas ça le but de mes livres.
3: Ouais, ouais. Alors Jocelyne est là, au bout du fil avec nous. Jocelyne, bonjour.
4: Bonjour, bonjour à vous deux.
2: Bonjour.
3: Vous êtes sur Dieppe, j'ai quelques infos sur vous. On m'a dit que vous êtes à la retraite depuis peu et vous avez déjà plusieurs petits-enfants, c'est ça?
4: Oui, j'ai 6 petits-enfants, 6 petits-garçons, donc de 5 ans à 13 ans.
3: D'accord.
4: Donc je peux vous dire que c'est un réel plaisir, quoi. C'est que du bonheur. Je me suis arrêtée de travailler il y a 2 ans, hein, j'ai eu l'opportunité pour justement pouvoir répondre à la demande des parents quand ils ont besoin, les prendre en vacances, et je peux vous assurer que franchement, ça m'apporte beaucoup, beaucoup, beaucoup de bonheur.
3: Il faut trouver un nouvel équilibre peut-être aussi avec ses propres enfants qui vous ont annoncé donc qu'ils allaient être à leur tour parents. Et puis vous, comment ça s'est passé? Est-ce que vous vous souvenez quand on vous a annoncé que vous alliez être grand-mère pour la première fois?
4: Oh ben, tout à fait. L'aîné de nos enfants nous a annoncé avec des petits chaussons qu'ils allaient être parents et nous, en l'occurrence, grands-parents. Donc forcément, c'était une joie totale. Et donc il y a 13 ans.
3: Ouais.
4: C'est pas hier, mais bon, pour moi, c'est comme hier, quoi, parce que le bonheur était tellement immense que voilà, on ne peut pas oublier. Et après, oui, ben après les autres, ça a été pareil, hein, parce que j'ai 6 petits, mais 6 petits que j'aime les uns autant que les autres. Voilà.
3: Ah, ça, c'est important aussi. Alors, je demande au docteur Levavasseur. Souvent, le premier qui arrive dans la famille, on le chérit parce que voilà, on l'attendait aussi comme petit garçon ou petite fille. Et puis, il y a d'autres qui arrivent derrière, mais il faut les apprécier et les aimer tout autant.
2: Alors,
4: oui. Mais voilà, on a un petit peu cette crainte aussi, hein. Lorsqu'on en a un premier pendant un an et demi, il a été tout seul.
3: Oui.
4: On a un petit peu peur de pas aimer les autres autant.
3: Ouais.
4: Mais je peux rassurer tout le monde, c'est l'instinct des grands-parents, quoi.
3: Ouais.
4: On les aime tous tout autant. Hein.
3: Bien sûr, oui, je vous comprends parfaitement, Jocelyne. Une réaction peut-être, docteur Levavasseur?
2: La mémoire, évidemment, comme on se rappelle des premières fois. C'est pour ça que nos souvenirs de 20 à 25 ans sont si intenses. C'est parce que tout était une première fois. Donc oui, la première fois, évidemment, on s'en rappelle plus. Les autres, on mélange un peu. Mais en effet, dans notre cœur, et je le dis souvent aux enfants qui ont peur que quand il y a un nouveau bébé qui arrive dans la famille, je leur dis, mais est-ce que tu aimes papa? Oui. Est-ce que tu aimes maman? Oui. Est-ce que tu aimes ton chat? Oui. Ton doudou? Oui. Et j'arrive à avoir plein de oui. J'ai dit, tu vois, dans ton cœur, il y a de la place pour tout le monde. Donc en effet, il y a de la place pour tout le monde, quel que soit le nombre. Ça, c'est pas inquiétant du tout.
3: Mmh.
2: Par contre, je vais pas être d'accord avec la dame sur le pareil.
3: Ah, c'est-à-dire ?
2: On n'aime pas les enfants ou les gens pareils. On les aime de façon différente. Donc, quand j'explique aux enfants, je dis, t'as un cœur pour papa, il est pas de la même couleur, de la même forme, de la même texture, que du même, la même consistance.

0: que celle de maman, de celle du doudou, de celle du chat. Parce que c'est pas le même moment, parce qu'on n'a pas le même âge, parce que c'est pas le même enfant qui est devenu parent. Mais c'est pas, le but c'est pas d'être égal ou de comparer. Mmh. C'est un amour qu'on a intense et qui est différent pour chaque enfant.
1: Absolument, c'est bien dit. Voilà, les papis, les mamies, ben on vous embrasse d'ailleurs, hein, merci d'être avec nous ici, Normandie. Et les papis et les mamies, ben, comme tous les autres, aiment David Bowie, ben justement il arrive, comme ça on va prendre le petit café sur Mars, à tout de suite.
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0: monument de la musique, Life on Mars, avec votre radio locale ici Normandie. C'était bien sûr David Bowie.
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0: Ce sont les papis et les mamies que nous mettions à l'honneur en février dernier, le 5 février, dans Bienvenue chez vous. Isabelle Lebrun recevait notamment la pédiatre Célia Levavasseur, autrice du livre Grands-parents cool.
3: On échange sur les relations enfants, petits-enfants et grands-parents. Michel nous rejoint depuis Vernon. Bonjour Michel.
4: Bonjour.
5: Bonjour.
3: La famille s'est agrandie chez vous. Combien avez-vous de petits-enfants ?
4: Alors, j'ai 5 petits-enfants et je vais avoir un arrière-petit-enfant au mois de juillet.
3: D'accord. Et comment on vous appelle, Michel, en tant que grand-mère ?
4: Mamie.
3: Mamie, d'accord.
4: Oh.
3: Ok, parce qu'on se disait avec Célia Levavasseur que, voilà, maintenant on dit plus trop pépé, mémé, papy, mamie, on cherche d'autres surnoms comme ça, mais vous c'est mamie.
4: Écoutez, nous on a laissé faire, nous ça a été mamie, c'est resté mamie.
3: Ah bah super. Et alors, tout se passe au mieux ? Comment vous faites, vous, pour vous organiser ?
4: Tout se passe très bien, mais moi j'ai des grands-petits-enfants, ma petite fille aînée va avoir 27 ans.
3: Ah oui, d'accord.
4: Et okay. Mon dernier va avoir 20 ans. J'ai 73 ans, donc je suis contente parce que j'ai la chance d'avoir été maman jeune, donc mamie jeune. Et les rapports sont très différents quand vous avez mon âge et que vous avez déjà une petite fille de 27 ans.
5: Bah alors j'imagine, là j'ai hâte de savoir ce que ça fait que d'être arrière-grand-mère.
4: Je pense que ce sera un grand bonheur.
3: 73 ans et arrière-grand-mère, on sait déjà si c'est un petit garçon ou une petite fille ?
4: Non, je ne veux pas savoir.
3: Heureuse avec vos petits-enfants. Mais c'est vrai que, docteur Levavasseur, si on a été pour ses enfants un papa ou une maman poule ou autoritaire aussi, on n'aura pas le même rôle forcément avec ses petits-enfants.
5: Et ça peut déstabiliser beaucoup ses propres enfants. Parce que, par exemple, imaginons un papa très autoritaire qui va se retrouver un papy complètement gâteux, à quatre pattes. Et donc, j'entends en consultation les parents dire « Mais enfin, jamais il a fait ça avec moi, il est jamais venu chercher à l'école, jamais on avait le droit de faire plein d'exemples, regarder la télé, manger devant la télé, voilà. » Et puis là, lui, il fait tout ça. Et je dis « Ben oui, mais parce qu'il s'autorise peut-être enfin, c'est une chance pour vos enfants. »
3: Et puis, vous l'évoquez aussi dans votre livre, il y a les relations entre belle-fille et belle-mère. Ça, en plus, c'est pas toujours simple.
5: Alors ça, les pauvres belles-mères. Alors, j'essaye d'expliquer rapidement dans mon livre que la France, alors je suis très féministe, vous allez voir, mais 80% des tâches ménagères sont faites par les femmes. Je crois que c'est 95% de la décoration intérieure, 98% le rangement de la cuisine. Encore aujourd'hui de la salle de bain. Résultat, quand une grand-mère maternelle vient chez sa fille, c'est rangé pareil, c'est les mêmes aliments dans le frigo, celle qui fait à manger. Et donc, elle n'est pas perdue. Donc, le rapport de la mère avec la fille va à peu près bien. Par contre, la belle-mère, quand elle arrive chez sa belle-fille, tout est inconnu. Et inversement, quand la belle-fille va chez sa belle-mère, tout est inconnu. Donc, on part déjà avec un sentiment d'étrangeté qui n'aide pas à la relation. Et ensuite, quand on a un enfant et qu'il y a un problème, vaut mieux accuser la belle-fille que le fils.
3: Ouais,
5: c'est tellement plus facile.
0: Ah, les belles doches. oui, c'est tout un programme, c'est tout un poème. Alors, quand ça se passe bien, c'est bien, mais des fois, c'est vrai, c'est un petit peu plus compliqué. Bah, je vous renvoie sur l'ouvrage de Célia Levavasseur, Grands-parents cool. On va retrouver Isabelle et Célia dans quelques minutes, mais tout de suite, Véronique Sanson avec votre radio locale, ici Normandie.

0: chanson préférée avec Ici Normandie et Véronique Sanson, Rien que de l'eau.
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0: Dans 13 communes de Seine-Maritime, la médiathèque départementale met à disposition 13 000 livres pour tous les âges et tous les goûts. Il y a du polar, il y a de la BD, il y a des romans d'amour, de la science-fiction. Le prêt est libre et gratuit. Vous choisissez un livre, vous vous installez, vous profitez. Alors évidemment, sur chaque site concerné, il y a des espaces confortables qui ont été aménagés avec notamment des chaises longues. Pour les horaires d'ouverture, c'est tous les jours, y compris les week-ends et jours fériés. De 11h à 19h, ça concerne Criel-sur-Mer, Étretat, Fécamp, Le Havre, la base de loisirs du Ménil sous Jumièges, Le Pré-Port, Sainte-Adresse, Saint-Aubin-sur-Mer, Saint-Jouan-Bruneval, Saint-Valery-en-Caux, Veules-les-Roses, Yport et Dieppe. Justement à Dieppe, il y a une conférence gratuite intitulée « Séduire, perdre ou sauver les sirènes de Dieppe ». C'est vrai que les sirènes sont très présentes à Dieppe et vous pourrez partir à leur découverte donc par le biais de l'architecture et des arts de la ville. C'est gratuit et ça dure 45 minutes. Donc lire à la plage, une belle opération en Seine-Maritime cet été.
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0: Avant de revenir sur l'art, parce que c'est un art d'être grand-père ou grand-mère, on fait un bout de route avec Bernard Lavillier. Ici Normandie, on the road again.

0: Le baroudeur, hein, baroudeur avec évidemment le baluchon hein, sur l'épaule. Lavillier, on the road again, il fera son retour sur scène d'ailleurs en 2027. Il l'a annoncé en début d'année. Il prépare une grande tournée des Zénith et Arena pour présenter de toutes nouvelles chansons.
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0: Devenir grand-père ou grand-mère, c'est la thématique du jour dans Bienvenue chez vous, en tout cas jusqu'à 10h. Nous sommes avec Isabelle Lebrun et Célia Levavasseur, pédiatre dans la métropole rouennaise.
3: Guy est avec nous également au bout du fil. Bonjour Guy.
4: Oui, bonjour Isabelle.
3: Vous habitez à Tony. Tony, c'est près des Andelys.
4: Des Andelys, oui.
3: Et vous êtes grand-père depuis combien de temps ?
4: Depuis 2 ans seulement. D'accord. Et c'est la première.
3: C'est la première. Petite fille ?
4: Ouais. Oui, petite fille, Apolline.
3: Oh, c'est mignon ça, Apolline, hein ?
4: Ah, ouais, oui.
3: Et alors, oui. Réaction de... Alors, on vous appelle comment déjà, Guy ?
4: Alors, moi, c'est... Oui, on nous appelle papy, oui. Papy et mamie.
3: D'accord. Traditionnel,
4: donc,
3: alors papy, mamie.
4: C'est okay. Traditionnel, ouais, ouais. Ouais, voilà. Et... moi, je m'appelle Guy, alors il m'appelle papy, Guy, m'appelle papy Guito.
3: Ah oui, c'est mignon.
5: Ça va se transformer.
4: Ça me rappelle ma jeunesse.
3: C'est mignon. Et alors, la relation que vous établissez avec votre première petite fille ?
4: Oh, c'est que du bonheur, on a l'impression... moi, ça me fait penser, quand j'ai eu mon premier enfant, c'est exactement la même chose. C'est une petite fille ou un petit garçon, c'est trop génial, quoi. C'est magnifique.
3: Il y a déjà, même à 2 ans, docteur Levavasseur, justement, un lien fort qui peut s'établir avec le grand-père ou la grand-mère ?
5: Bien sûr, c'est toute la première année de vie que les liens vont se créer. Et donc, il y a les liens principaux avec les parents, mais il y a les liens secondaires avec les grands-parents qui sont indispensables pour les enfants. Donc c'est extraordinaire.
3: Alors Guy, on me signale, oui, c'est vous Guy qui faites de la bière à Tony près des Andelys, hein, c'est ça ?
4: Et
3: on me dit
4: oui.
3: Que vous avez carrément créé une bière qui porte le nom de votre petite fille.
4: Voilà, il y a longtemps que j'y pensais et j'en avais parlé à mon fils et il m'a dit bah oui, vas-y. Et puis donc ça fait 3 ans que j'y pense, 3 ans que j'ai élaboré. C'est une bière qui sort un peu de l'ordinaire et je l'ai appelée Apolline, oui. Et l'étiquette c'est un vitrail et le vitrail il est chez elle, quoi. Il est chez mon fils et il est chez Apolline, quoi. Donc voilà, tout a été créé pour Apolline.
3: Oh bah voilà. Super, dites donc.
4: Voilà. Et puis récemment, parce qu'elle a 2 ans, mais elle a déjà un bon vocabulaire et elle adore les oiseaux parce que on lui explique plein de choses. Et je lui dis que j'allais faire une cabane, une mangeoire pour Monsieur Moineau, Monsieur Rossignol et Madame Mésange. Et là, elle est installée, elle est devant sa fenêtre, elle est heureuse comme tout, quoi. C'est génial.
3: Docteur Levavasseur, vous souhaitiez rajouter ?
5: Est-ce que vous faites des choses avec votre petite fille que vous faisiez pas avec vos enfants ? Une nouveauté ?
4: Non, parce que on fait exactement les mêmes choses, parce que moi j'ai eu des parents, et notamment un père qui était hyper gentil. C'était un père, bon, on le respectait énormément, mais c'était aussi un copain. J'ai élevé mon fils exactement pareil, et puis bah, j'ai l'impression qu'on va faire exactement pareil pour Apolline, puisque ça a l'air positif depuis 3 générations, on va continuer.
3: Super Guy, bah, vous embrassez Apolline pour nous, et excellente journée à
4: merci
3: Tony,
4: vous.
3: Près des Andelys.
4: Merci.
0: Encore un rendez-vous avec Isabelle Lebrun et Célia Levavasseur pour notre thématique autour des papis et des mamies. Bah, tenez, on va écouter un morceau dans quelques instants, dans quelques secondes. Bah, les papis et mamies d'aujourd'hui avaient 20 ans à l'époque et je peux vous dire que ça les faisait beaucoup danser. À tout de suite.
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0: Un classique indémodable avec ici Normandie pour peut-être vous accueillir, Marcia Baella et Rita Mitsuko.
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0: Dernier rendez-vous ce matin autour du rôle des grands-pères et des grands-mères avec la complicité de la pédiatre Célia Levavasseur au micro d'Isabelle Lebrun.
2: C'est Sandrine qui est là avec nous à Sainte-Opportune-la-Mare, pas très loin de Pont-Haute-Mer. Bonjour Sandrine.
3: Bonjour, bonjour à toutes les deux.
2: Vous êtes une jeune mamie, vous ?
3: 54 ans.
2: Ah oui, c'est ça, jeune mamie.
3: Jeune mamie avec, pour le petit Jules qui est arrivé l'année dernière, une arrière-mamie de 72 ans.
2: Ouais.
3: Voilà.
2: Et donc, un premier, hein, c'est un premier...
3: C'est le petit... premier, oui. D'accord. Le premier de notre aîné qui a 29 ans.
2: Et alors, comment ça se passe depuis ? Est-ce qu'on vous le confie assez régulièrement ?
3: Non, pas encore. Non, il n'est pas encore resté chez nous. Chacun a son travail. Hein. On n'est plus des grands-parents, entre guillemets, qui sommes à la maison. Donc, chacun son travail. On le voit assez régulièrement. On essaie, en tout cas. Mais c'est vrai que c'est génial d'être grand-parent pour la première fois.
2: Alors comment on vous appelle, vous, Sandrine ?
3: Pour l'instant, il ne m'appelle pas.
2: Ah bon ? D'accord, ok. C'est vrai, remarquez, c'est un peu jeune encore, là, peut-être.
3: Non, mais ce sera sûrement mamie, papy, où on trouvera un petit nom.
2: Un petit nom.
3: Supplémentaire, oui.
2: Ouais, c'est non, super. C'est... Alors, voilà. vous verrez, dans ce livre, Docteur Levavasseur, vous donnez plein d'infos et de conseils, c'est vrai, aux jeunes grands-parents comme Sandrine, et aux parents aussi, hein, le sommeil, les punitions, il y a un chapitre sur éduquer son enfant aujourd'hui. On n'a plus droit vraiment à la fessée. Alors on fait quoi ? Vous l'évoquez tout ça ?
4: Ben oui, c'est pas simple parce que avant c'était un peu plus simple. Il y avait quand même, on mettait au coin, voir le bonnet d'âne, le martinet, les fantasmes de nos, on va dire arrière-grands-parents. Là, c'était quand même il y a longtemps. Et donc oui, on a démontré scientifiquement qu'on ne laisse pas pleurer, qu'on ne punit pas, qu'on ne récompense pas non plus, et que on fait collaborer les enfants. Et ça se fait, ça s'apprend. Et c'est quand même beaucoup plus pratique.
2: Grands-parents cool, vous donnez 60 conseils pour les jeunes grands-parents d'aujourd'hui. Vous en êtes un, Yves. Vous êtes à Croville-la-Vieille. Bonjour Yves.
5: Tout à fait.
2: Grands-parents, mais arrière, c'est ça aussi ?
5: Voilà, tout à fait, parce que nous avons notre fils, notre dernier fils, qui a 41 ans, a eu un petit garçon au mois de décembre. Et mon petit-fils, qui était notre premier petit-fils, qui prend 26 ans aujourd'hui, a eu une petite fille le 31 janvier.
2: Alors comment on vous appelle, vous ? C'est papy aussi ?
5: Ah, oui, c'est traditionnellement papy-mamie.
2: 41 ans, le fils de Yves qui est papa, avec aussi l'allongement de l'espérance de vie, le décalage de l'âge de la première maternité, tout ça c'est à prendre en compte hein, pour ces petits-enfants qui arrivent.
4: Oui, parce que là c'est de la chance, mais la moyenne nationale c'est 31 ans le premier enfant, donc c'est de plus en plus tard, ça se décale, alors que la fertilité, la grossesse, l'accouchement c'est quand même mieux avant 30 ans. Hein. Mm-hmm. Donc là c'est une chance d'avoir ces petits-enfants les arrière-petits-enfants.
0: Voilà, Célia Levavasseur qui était l'invitée d'Isabelle Lebrun. Donc début février dernier dans Bienvenue chez vous. Pour en savoir plus hein, sur le rôle de grand-père, de grand-mère, je vous conseille vraiment l'ouvrage très réussi de Célia Levavasseur. Vous le trouverez facilement dans votre librairie préférée. Ça s'appelle tout simplement Grands-parents cool. Le retour de l'actu locale avec Bradley de Souza dans moins de 10 minutes. Avant ça, on a largement le temps d'écouter Coldplay avec ici.

0: Feels like I'm falling in love. Coldplay avec Ici Normandie. Et pour aller jusqu'à l'actu locale de 10h avec Bradley de Souza, je vous offre Florent Pagny.
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0: C'est notre copain, c'est votre copain aussi, Florent Pagny, avec votre radio locale ici, Normandie. Tue-moi.
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0: Bonne journée à tous, bienvenue, si vous allumez la radio, ici, Normandie, 10h. L'actu locale, Bradley de Souza et Bradley, une cérémonie ce soir à Rouen en hommage aux victimes de l'incendie du Couba Libre.
2: Elle a lieu à 18h15 au pied de la stèle commémorative, juste devant cet ancien bar, rue Jacques Cartier, rive gauche. Cérémonie 10 ans après ce drame dans la nuit du 5 au 6 août 2016 et qui avait coûté la vie à 14 personnes. Un incendie à cause des feux de Bengale, ces bougies qui ont embrasé les plaques isolantes qui recouvraient les murs, comme à Grand Montana en Suisse en début d'année. Les deux gérants de ce bar rouennais avaient été condamnés à 5 ans de prison dont 3 fermes pour homicide involontaire en 2019. Il y avait un camion en feu ce matin au bord de l'autoroute A13 au niveau de Saint-Julien-de-la-Liègue près de Gaillon dans l'Eure. Un homme de 25 ans, le chauffeur, a été transporté à l'hôpital de Louviers, légèrement blessé. La circulation a été totalement interrompue dans le sens Paris-Province, réduite à une voie dans l'autre sens. Un autre incendie, lui, à l'origine dans un champ, a commencé à déborder hier après-midi au haies de l'autoroute A13 dans le secteur de Fontaine Bélanger. 10 hectares de chaume ont brûlé. La circulation, là, n'a pas été interrompue. Une personne est en garde à vue après le décès d'une jeune femme de 24 ans près de Cagny-Barville, en Seine-Maritime. C'était dimanche dernier. Elle avait été renversée par un chauffard qui avait pris la fuite quelques heures avant cette interpellation. Son compagnon avait lancé un appel à témoins sur Facebook. Il demandait au chauffard de se rendre, c'est à lire sur ici.fr. 173 migrants ont été secourus hier dans la Manche. Leur embarcation a pris feu, ils ont dû se jeter à l'eau. Il n'y a pas eu de victimes, seulement des blessés légers. Une partie de ces migrants était partie de Veules-les-Roses, en Seine-Maritime. En football, le Hack a perdu hier contre Ipswich en Angleterre, défaite 1-0. C'était le 4e match de préparation des Ciel et Marines. Et puis, c'est l'une des étapes les plus difficiles de cette édition du Tour de France Femmes. Elle partira à 13h45 cet après-midi. 140 km de course entre Mâcon et Belleville en Beaujolais. 8 difficultés, 3 cols de deuxième catégorie, c'est pour les grimpeuses ça. Et notre roise, Marion Bunel, elle est 49e au classement général. La première est maillot jaune, c'est la Suisse, Marlène Rousseur.
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0: Alors ça dépend des endroits, parce que là sur le Havre on a quelques gouttes en ce moment dans le secteur du Havre et d'Honfleur. C'est vrai qu'il y a des petites averses comme ça qui peuvent se produire. Alors ce sera le cas localement jusqu'en début d'après-midi, ensuite un ciel partagé entre nuages et éclaircies. On respire mieux hein, puisque les températures ressemblent un peu plus à des normales de saison aujourd'hui, avec 20 à 22 pour le bord de mer. On a par exemple 21 à Dieppe cet après-midi et 22 au Havre, 23 à Gournay-en-Bray, 24 à Rouen et Val-de-Reuil, 25 cet après-midi pour le Grand Bourtrold, jusqu'à 26 à Évreux.
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0: On se fait un tour de magie. Allez, on se fait un tour de magie avec Jean-Louis Aubert, Juste une illusion. Ça, c'est vraiment pas, ça fait vraiment partie des chansons qui sont sorties. C'était vraiment l'après-téléphone, hein, Aubert en solo. Juste une illusion avec votre radio locale. Ici Normandie.

0: Juste une illusion, une bulle de savon, c'était Jean-Louis Aubert avec Ici.
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0: Jusqu'à 11h et dans quelques minutes, nous allons évoquer une boisson dont personnellement, je suis un peu addict, je vais aller m'en refaire hein, d'ailleurs, et je ne suis pas le seul. C'est le café Grégoire Meurice des Torréfacteurs Normands sera avec nous. Avant 11h, nous évoquerons également une activité très en vogue, c'est faire du sport avec son animal de compagnie, en particulier son chien, le docteur Bédossin, vétérinaire en Pays de Bray, sera avec nous. On aura aussi les conseils de Mamama, des conseils de grand-mère, bah, vous expliquer comment nettoyer la plancha, nickel, mais à l'ancienne. Hein. Voilà. Je testerai également l'apiculture, hein, vous savez que toute cette saison, les animatrices, les animateurs de votre radio ont testé des activités originales. Moi j'ai testé l'apiculture, donc on verra ça avant 11h. Bon, il y a plein de choses, hein, ça vaut le coup de rester avec nous. D'autant que j'ai un Jennifer qui arrive là. Alors Jennifer a décidé de remettre à la sauce électro-disco un classique de Dalida. On écoute ça ensemble.

0: Elle était restée relativement discrète depuis la compilation Jukebox. C'était en 2024, mais en fait, elle était discrète parce qu'elle préparait de nouvelles choses. Et notamment un album intitulé DJ, qui devrait sortir prochainement, dans lequel elle revisite des classiques, donc à la sauce électro-disco, bah, notamment Dalida, c'est justement le premier extrait. Mourir sur scène, avec ici Normandie.
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0: Et tout de suite, nous parlons d'une boisson que vous êtes peut-être en train de consommer en ce moment même, Isabelle Lebrun.
2: On parle café, nous sommes avec Grégoire Meurice. Bonjour Grégoire.
3: Bonjour Isabelle.
2: Les torréfacteurs normands, alors certes vous êtes basé à Rouen, mais on vous trouve partout en Normandie, ça a pris de l'ampleur même dans la capitale.
3: Oui, c'est vrai qu'on a on a une belle réussite depuis quelques années. On nous trouve maintenant dans vraiment les 5 départements normands et on commence même à arriver sur Paris et à l'étranger aussi.
2: Alors c'est quoi votre café au torréfacteur normand? Parce que c'est du bon café forcément, bien torréfié, mais comment faire pour choisir un bon café?
3: Alors nous, notre rôle de torréfacteur, c'est de démocratiser des très bons cafés. Pour cela, il faut prendre des cafés, ce qu'on appelle de spécialité, c'est des cafés qui sont très bien notés. Donc on va choisir des très bons grains verts. Nous, on travaille uniquement des grains pur arabica. Et après, la façon de le cuire, donc de le torréfier, va ajouter une note encore plus aromatique à ces grains.
2: Ils viennent d'où? De quel pays?
3: Alors, notre particularité chez les torréfacteurs normands, c'est on ne travaille qu'un seul grain par pays producteur et on travaille avec 40 pays. Donc, on a 40 cafés venus de 40 pays différents.
2: Donc, ça peut être l'Amérique du Sud, ça peut être...
3: Tout à fait. Nous, on travaille avec des destinations qui font rêver, hein, mais qui sont assez connues, comme le Brésil, comme la Colombie, mais on travaille aussi avec Hawaï, avec l'Australie, la Papouasie-Nouvelle-Guinée. On fait un peu le tour du globe.
2: Et comment on torréfie, alors, un grain de café?
3: En fait, un torréfacteur doit déjà se soucier de la qualité de son grain vert, mais ensuite, il doit appréhender sa nouvelle machine. C'est-à-dire qu'à chaque fois que vous avez un torréfacteur différent, vous devez apprendre à le torréfier. Et nous, en fait, on prend un maximum de temps pour le torréfier le plus lentement possible.
2: Je pense que les consommateurs sont quand même attentifs aussi à la qualité du café maintenant, peut-être à la traçabilité aussi.
3: Oui, c'est vraiment ce qui ressort maintenant, à l'instar du vin ou de la bière. De plus en plus de gens se tournent vers l'artisanal et surtout sur la qualité du produit. Et donc, c'est ce qui fait le jeu pour l'instant des torréfacteurs artisanaux un peu partout en France. C'est que les gens délaissent de plus en plus les dosettes, les capsules ou du mauvais grain moulu pour revenir aux origines de café en grain de très haute qualité.
2: Et ah, donc, vous constatez ça, ouais.
3: Oui, tous les jours à la boutique, on a des gens qui viennent, qui ont acheté une nouvelle machine et qui nous demandent des conseils. En fait, nous, on n'a pas besoin de vendre du café, on a juste besoin de les orienter et de leur proposer toute une gamme différente.
2: On imagine que vous êtes un grand consommateur de café?
3: Oui, il faut faire attention. Il faut faire attention parce que la caféine, ça reste quelque chose qui, au bout d'un moment, peut être néfaste pour le corps. Donc, je me limite au maximum à boire 4 cafés par jour. Il faut savoir que 4 cafés par jour, c'est une dose acceptable pour n'importe qui. Il n'y a pas vraiment de risque. Entre 4 et 8 cafés par jour, ça dépend de vous, de votre habitude au café et de votre morphologie. Par contre, plus de 8 cafés par jour, ça commence à être dangereux pour n'importe qui.
2: Grégoire Meurice, donc les torréfacteurs normands. Vous êtes sur Rouen, vous êtes partout en Normandie et ce n'est que le début. Merci Grégoire.
3: Merci à vous Isabelle, merci de l'invitation.
0: Merci à vous. Et vous, combien de cafés par jour? Moi plutôt 4 à 8, hein, j'avoue. Mais bon, 4 à 8 apparemment c'est une bonne jauge. Il y a un secteur du monde dans lequel on trouve d'excellents cafés, c'est l'Amérique du Sud, hein, les cafés colombiens, les cafés brésiliens. Bah justement, le café

0: Ça envoie pas loin de 10 ans en arrière, ça. Camila Cabello et Shawn Mendes avec Ici Normandie. Cet été, vous faites certainement des barbecues, des plancha. Alors on a laissé de côté le barbecue, on va plutôt parler de la plancha dans quelques minutes avec des conseils de grand-mère prodigués par Pierre Nus. Et il a vraiment une bonne astuce pour nettoyer nickel la plancha. On voit ça là dans quelques instants avec Ici.
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0: Un classique avec Ici Normandie. Vos chansons préférées, bien sûr, elles sont toujours là. C'était Maxime Le Forestier.
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0: Et tous les jours, un peu avant 10h30, nous accueillons Pierre Nus avec les conseils de ma maman, autrement dit des conseils de grand-mère. Et si vous avez une plancha à la maison, je pense que Pierre va vous intéresser.
3: Ah, je connais quelques fanatiques qui n'ont pas rangé leur barbecue ou leur plancha cet hiver. La merguez, c'est toute l'année. Pas seulement dès les premiers rayons du soleil. Mais le nettoyage des graisses brûlées, c'est souvent moins festif. Je suis le premier à traîner les pieds. Ma maman, elle ne laisse jamais rien traîner. Elle a une astuce assez ludique et visuelle pour redonner à votre plaque son aspect neuf en quelques secondes sans aucun produit chimique. Une fois la cuisson terminée, éteignez votre plancha, mais assurez-vous qu'elle soit encore bien chaude. Jetez alors une poignée de glaçons directement sur la plaque brûlante. Le contraste de température va créer un choc thermique puissant. L'eau se transforme instantanément en vapeur, soulevant comme par magie les sucres et les graisses carbonisées sur la plancha. Pendant que l'eau bout et bouillonne, armez-vous de votre spatule en inox et poussez les résidus et l'eau sale vers le bac récupérateur de graisse. La saleté, même la plus incrustée, glisse littéralement sur la plaque et sans avoir besoin de frotter. Pour une finition parfaite et un éclat sans trace, vous pouvez verser un petit filet de vinaigre blanc sur les derniers glaçons. Ça va neutraliser les odeurs et ça va faire briller le métal. C'est une méthode rapide, sans produits chimiques, digne des plus grands chefs de bistrot. Un dernier coup de chiffon une fois la plaque tiède et vous êtes fin prêt pour la prochaine grillade. Merci ma maman.
0: Merci Pierre, surtout bon plan. Hein. Et demain Pierre, je sais pas, à la maison, parfois on a envie de mettre un petit tableau qui change, voilà, donc faut forcément percer un trou dans le mur, mais on a un peu la flemme après de ramasser toute la poussière. Il aura une astuce à nous donner demain Pierre avec les conseils de ma maman, donc ce sera à la même heure avec Ici Normandie.

0: Un duo de magiciens américains, ils ont signé pléthore de tubes, Dayol et John Oates. Avec ici Normandie, c'était Maniteur.
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0: Un bon plan pour toute la famille au cinéma. C'est une soirée pyjama qui est organisée ce vendredi. C'est marrant la soirée pyjama. Si vous avez des enfants d'ailleurs, vous faites aussi peut-être des soirées pyjama. Moi je fais ça avec le mien. Si on invite les copains, puis ils nous mettent le souk à la maison, vous connaissez. Donc soirée pyjama, ce sera au cirque, ça va mieux. Au cinéma théâtre de Vernon. Donc le dress code, c'est évidemment le pyjama. Vous venez en pyjama, vous pouvez aussi emmener plaid et doudou hein, pour les petits, avec une animation interactive sur grand écran avant de voir le nouveau Pas de Patrouille hein. Le film s'appelle Mission Dino. Donc une animation interactive avant la projection. Ce sera une rencontre d'ailleurs avec deux des personnages centraux de la Pas de Patrouille, que sont Marcus et Chase. Donc début de séance proposé par une association qui s'appelle Stark Anime Action. Donc ensuite le film La Pâte Patrouille, c'est 9,20€ pour les adultes et 6,50€ pour les moins de 15 ans. Donc vendredi, profitez-en.
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0: J'avais donné rendez-vous à Céline Dion à 10h32, est-ce qu'elle est là? Mais oui, elle est là ma Céline. On l'écoute tout de suite avec Ici Normandie. Et puis on a testé toute cette saison des activités originales. Moi j'ai testé l'apiculture il n'y a pas longtemps. On va vous faire écouter ça à 11h avec Ici.

0: C'est un titre avec lequel elle avait chanté à l'Eurovision, elle avait gagné d'ailleurs, c'était pour la Suisse. Céline Dion avec Ici Normandie, Ne partez pas sans moi. Et là tout de suite on va partir, mais avec son toutou. Allons-y avec Isabelle Lebrun.
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3: Bonjour docteur Bedossa.
4: Bonjour Isabelle.
3: Vétérinaire, président du refuge AVA en Ava, en Pays de Bray, Agir pour la vie animale. Bref, l'univers des animaux, ça vous connaît. Et je voulais qu'on évoque ensemble une étude qui vient de sortir, proposée par Rover. Rover, c'est le premier réseau mondial de pet sitters. Et cette étude dit en conclusion que 7 Français sur 10 sont devenus plus actifs grâce à leurs compagnons. On peut faire du sport avec son animal de compagnie, docteur Bedossa.
4: Alors, en fait, c'est vrai que cette étude, elle concerne avant tout les chiens, mais puisque nos auditeurs, ils ont la chance de vivre en Normandie, eh bien, ils ont la chance de pouvoir faire de l'exercice aussi avec des chevaux et, par extension, les exploitants agricoles, ils font beaucoup d'exercices quand ils possèdent des animaux aussi. Donc, c'est vrai que faire de l'exercice, c'est toujours un énorme bénéfice.
3: Oh oui, oh oui. Mais c'est vrai que ça se développe beaucoup, les canisports, vous savez, les canicourses, les canivélos aussi.
4: C'est quelque chose qui existe depuis plus de 40 ans, mais je suis surpris par l'engouement récent des dernières années. Mais moi, de mon côté, je vis autant dans le pays de Bray-Normand que dans l'Oise. Et donc, dans l'Oise, je vis à Hermenonville et donc je suis au cœur de la forêt. Donc, j'emmène courir mes chiens presque tous les jours, alors que j'ai 60 ans et que j'y arrive un peu moins, mais bon, j'y arrive encore.
3: Donc, vous faites votre course à pied et en même temps, ils courent aussi.
4: Oui, et donc, quand on les emmène dans la nature et pas dans la ville, en fait, pour eux, c'est extraordinaire parce que il y a des odeurs partout. Il y a ils vont pister, détecter l'odeur d'un gibier. Ils vont courir et donc s'exercer eux aussi pendant parfois plusieurs dizaines de minutes pour essayer. Ils n'y arrivent jamais. Pour essayer d'attraper.
3: Ouais. Alors si je reviens à cette étude, 57% des maîtres se sentent plus heureux après avoir fait de l'exercice avec leur chien, 46% se disent même moins stressés et 43% témoignent d'une connexion renforcée avec son chien. Mais c'est vrai qu'il y a une connexion davantage, hein, on se rapproche finalement.
4: Parce qu'en fait, tout ça c'est le lien. Et donc plus on fait d'activité avec son chien, plus en fait, on va renforcer ce lien. Et par ailleurs, plus on fait d'exercices physiques en compagnie de son chien, donc on va non seulement renforcer le lien, mais aussi se porter mieux. Et quand on passe une heure dans la nature, et c'est mon cas chaque jour, que ce soit dans les pâtures du pays de Bray-Normand ou que ce soit dans la forêt d'Hermenonville, et ben en fait, on se sent beaucoup mieux, on est beaucoup moins anxieux, on est beaucoup moins stressé. Donc c'est un système extrêmement vertueux.
3: Merci pour ces quelques mots partagés avec nous aujourd'hui, docteur Bedossa. Bonne journée.
4: C'était avec plaisir.
0: Merci messieurs, dames. Tenez, on va rendre hommage tout de suite à un artiste que vous connaissez certainement. Voilà, si vous avez grandi dans les années 80, enfin voilà, si vous étiez à l'écoute de la radio, en tout cas dans les années 80, vous connaissez cet artiste. Alors c'est vrai qu'il a signé ce qu'on appelle un one shot. Il y a eu vraiment un seul gros succès, mais il a été énorme. C'était en 1988, d'ailleurs le clip de la chanson qu'on va écouter était réalisé par Mathieu Kassovitz. Il y avait même Vincent Cassel qui faisait une apparition dans le clip. Et l'artiste dont je vous parle, c'est Tristan. Voilà, Tristan qui vient de s'éteindre, jeune, hein, puisqu'il avait 68 ans. Alors on va écouter le titre qui lui a apporté une consécration nationale, on va pas dire mondiale, mais en tout cas une consécration nationale. Ça a d'ailleurs été réutilisé là assez récemment dans la publicité. Vous connaissez cette chanson. On rend tout de suite un hommage à Tristan avec Ici Normandie.

0: Voilà, artiste qui vient de s'éteindre, hein, je vous le disais au début du morceau, Tristan, de son vrai nom, Pascal de Quatremare, qui a vraiment cassé la baraque en 88 avec ce titre Bonne Humeur ce matin. Alors vous vous demandez peut-être ce qu'il a fait après la chanson, parce qu'il y a surtout eu un tube. En fait, il était artiste peintre, hein, donc il a fait beaucoup de toiles. Vous pourrez aller regarder d'ailleurs si vous le souhaitez. Sur Internet, nos aventures continuent avec Amel Bent qui arrive avec Ici.
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0: très jolie chanson. Avec votre radio locale ici Normandie, Amel Bent, pourquoi tu restes ? Toute cette saison, les animatrices et les animateurs de votre radio ont testé des activités originales. Attendez, là, c'est moi qui teste et on va aller se faire une petite tartine de miel.
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0: Aujourd'hui, je teste les ruchers de Florine. C'est à Mandeville, en Pays de Caux, entre Goderville et Fécamp, et je suis chez Philippe d'Orléans. Bonjour Philippe.
2: Bonjour à vous.
0: Alors Philippe, vous êtes vraiment le représentant régional de l'apiculture, on peut le dire comme ça, parce que vous faites partie d'une association.
2: C'est ça, moi je fais partie d'un groupement sanitaire, c'est le GDS apicole de Seine-Maritime, et on a un vétérinaire conseil avec nous, et on distribue des produits vétérinaires pour les maladies des abeilles.
0: Elles sont où les abeilles, là, d'ailleurs ?
2: Tous mes ruchers, j'ai 300 ruches, hein, et j'ai tous mes ruchers dans un rayon de 40 km d'ici jusqu'à Jumièges.
0: C'est pas spécialement sur l'exploitation.
2: Ah non, non, il y a très peu d'abeilles ici. Il y en a un petit peu dans la cour, dans le fond, mais voilà.
0: On va voir.
2: On va passer par derrière.
0: Ouais, avec plaisir. C'est toujours la question qu'on se pose, on se fait souvent piquer quand on est apiculteur.
2: Ah ouais, on se fait piquer tous les jours. Hein.
0: Ah oui, c'est tous les jours.
2: Oui, à chaque fois qu'on y va. Mais...
0: Alors vous y allez avec l'équipement quand
2: ouais,
0: même.
2: Ouais, c'est ça, on met une combinaison. Après, moi je travaille à main nue.
0: Ah pourquoi ?
2: Parce que c'est plus facile et puis
0: mais c'est plus dangereux aussi.
2: Ouais, mais les piqûres ça fait partie du métier. Voilà, on s'y habitue, hein, on est immunisé à force. Donc voilà, ici j'en ai quelques-unes. Hein. C'est surtout des nucléi, on appelle ça en fait.
0: D'accord.
2: C'est des micro-ruches et ça sert à la fécondation des reines.
0: On les entend d'ailleurs un peu les abeilles.
2: Oui,
0: là,
2: on les entend quand même, mais il y en a un peu quand même là.
0: On va se rapprocher un peu.
2: Ouais,
0: ça craint rien parce que je suis en t-shirt
2: ouais,
0: là.
2: C'est ça, on va pas aller trop près parce qu'il y a quand même un risque. C'est sur la défensive quand on ouvre les ruches quand même. Il faut faire attention, hein, voilà, ça pique, hein, ça défend son territoire et sa ruche. Pour récolter, en fait, on prend les cadres à l'intérieur de la ruche, hein, on appelle ça des hausses, on met une hausse, c'est un peu comme un grenier, et puis on prend les cadres à l'intérieur de la ruche et ensuite on les amène dans le laboratoire, dans la miellerie, et on les passe, on désopercule, on enlève l'opercule de cire, on les passe à l'extracteur, on le filtre et après on le met en pot.
0: On va voir le laboratoire. Alors qu'est-ce qui se passe ici ? Alors déjà, ça sent bon le miel.
2: Bah, ici, c'est en fait. On extrait, c'est là où il y a l'extracteur, c'est une centrifugeuse, il y a une machine à désoperculer, il y a les fûts où on stocke le miel, et puis les maturateurs, après on met en pot, on filtre et on met en pot. Ça en fait c'est une couveuse, c'est une couveuse où il y a des cellules de reine dedans, bon, il n'y a pas l'image mais on peut l'ouvrir, je vais vous montrer.
0: Ouais.
2: Hop, vous allez voir à quoi ça ressemble.
0: Ah, j'en ai jamais vu.
2: Une cellule de reine, voilà. Ça c'est des cellules de reine, il y a des reines qui vont éclore d'ici dimanche, donc il va falloir introduire dans des essaims pour refaire une nouvelle colonie.
0: J'ai testé les ruchers de Florine entre Goderville et Fécamp à Mandeville, Philippe d'Orléans. Je vous le conseille et puis mangez du miel.
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0: Et demain à la même heure, c'est Annie Le Flouter qui va tester. Elle va tester dans un coin qu'elle connaît bien parce qu'elle est havraise. Elle est allée tester un bar qui est resté un petit peu dans le jus des années 50 dans le quartier des pêcheurs, dans le quartier Saint-François. Un lieu qui s'appelle Le Petit Sas. Donc on teste Le Petit Sas avec Annie demain à même heure. Il n'y a pas besoin de les tester, on les approuve. Police avec votre radio locale.

0: Don't Stand So Close To Me avec Police et ici Normandie.
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0: C'est tendance, c'est notre rendez-vous entre info et humour avec Muriel Jourdan. Et Muriel, il paraît que nous sommes nuls en orthographe.
2: Oui, en 1987, un élève de CM2 faisait en moyenne 10,7 fautes contre 19 en 2022 pour la même dictée. Tiens, tout à coup, j'ai envie de réécouter cette phrase prononcée par le footballeur Franck Ribéry.
3: Mais j'espère que la roue tourne va vite tourner pour lui et surtout pour nous.
2: La roue tourne. Oula, il y avait faute là, hein. Entre les Français et la langue française, c'est parfois l'amour vache. En France, on aime l'orthographe, mais on la maltraite. En 25 ans, le niveau des élèves de CE2 aurait diminué de moitié. Alors, c'est vrai que nous sommes devenus nuls en orthographe ? En 1985, les gens dans la rue se plaignaient déjà de notre niveau en orthographe.
4: On ne respecte pas la langue française, voyez-vous.
5: Ah oui, oui, il faut enseigner l'orthographe.
6: Oh, que oui ! Oui, moi je suis pour avoir de l'éducation, de l'orthographe.
7: Je suis peut-être un petit peu sévère pour les jeunes, mais les jeunes ne connaissent plus l'orthographe.
2: Le niveau a baissé, oui, et ça s'explique par une diminution de la lecture, mais aussi par moins d'heures de français.
0: Alors, on n'est pas très bon donc en orthographe, mais vous avez testé justement le niveau d'orthographe des Français dans la rue et vous êtes allé leur demander leur avis.
2: Oui, en 2026, les jeunes écrivent-ils moins bien ?
8: On sait que le niveau, il a baissé, on dit ça là.
9: Mais bien sûr qu'il a baissé, c'est excessif même d'ailleurs, en tout. Faute d'orthographe, tout ce que vous voulez, tout. Moi j'ai des enfants qui ont eu leur Mac, parce que j'ai 5 enfants en tout, hein. Donc mais
8: félicitations.
9: Ouais, qu'il me dit, ça m'a coûté cher, enfin bref.
10: Tout le monde écrit assez rapidement les messages, et du coup, genre, on écrit beaucoup de raccourcis, et du coup, ils oublient comment on écrit un verbe ou les trucs comme ça, parce que du coup, ils sont plus rapides pour que ce soit mieux.
11: Avec les portables, les discussions en SMS, il y a des gens qui sont plus habitués à parler en langage texto, et du coup, qui sont moins habitués à écrire les mots en entier, et du coup, à savoir leur orthographe, et du coup, c'est pour ça que, voilà.
2: Du coup, si vous vous ennuyez en réunion, comptez le nombre de fois où le terme du coup est utilisé dans la conversation. Ah, ça va vous occuper toute la journée.
12: Vous pourriez m'épeler trottinette.
13: Trottinette. TRO-TTI-2-N-E-T-T-E.
2: Ok, c'est parti pour un quiz.
8: Comment on écrit reblochon, tu sais, le fromage ?
14: R-O-B-L-E.
8: R-O-B-L-O ?
14: O, non, E.
8: Comment on écrit atterrir ?
15: A-D-T-E-R-I-R.
8: Atterrir.
15: Oui, A-D-T-E-R-I-R.
8: Il y a deux R aussi.
15: Il y a deux R.
2: Bon, je crois qu'il va falloir qu'on dise à nos ados de faire gaffe à l'orthographe et de bien relire leurs copies. Sinon, dans 20 ans, tous les collèges et les lycées Jules Ferry seront rebaptisés les collèges Franck Ribéry.
0: Mais c'est vrai, Muriel. Alors, les ados font des fautes, mais ça nous arrive aussi un peu tous les jours, hein, faut bien l'avouer. Les célibataires ont beaucoup fait appel aux applis de rencontre, hein, pour avoir des dates, pour avoir des rendez-vous. Et visiblement, de plus en plus, ça les saoule. Hein, ça leur plaît de moins en moins, les applis de rencontre. Bah, ils préfèrent rencontrer en direct, hein, c'est sûr que c'est mieux. On en parlera demain avec vous dans ces tendances, Muriel.
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0: Juliette Armanet est ici Normandie. On l'entend un peu moins en musique, Juliette Armanet, mais on était en train d'en parler justement pendant la chanson avec Tino Brumand. Bonjour Tino.
1: Bonjour Pascal.
0: C'est qu'elle fait de plus en plus de cinéma et d'ailleurs elle est également très douée en tant que comédienne.
1: Super, oui, on parlait d'un film
0: qui est sorti l'année dernière.
1: Où elle retrouve son amour d'enfance.
0: Voilà, c'est ça,
1: on n'a plus le titre, mais il est super.
0: Mais voilà, vous regarderez, vous trouverez. Hein. Vous allez sur Wikipédia, puis vous tapez Juliette Armanet, vous allez trouver sa filmographie et sa discographie.
1: Totalement.
0: Oh, on se fait plaisir chez Monsieur Bricolage, donc bonjour.
1: Exactement.
0: Cette semaine,
1: notre blind test de l'été, un bon d'achat d'une valeur de 50 euros à valoir dans Monsieur Bricolage, rue du Général Leclerc à Rouen. J'ai besoin de 5 candidats. On joue dans un instant, 02 35 07 66 66. Bonne journée, Pascal.
0: Salut, Tino. À demain, 9h.
1: Demain, 9h.
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1: Vous écoutez votre radio locale en Seine-Maritime et dans l'Eure, ici Normandie, il est 11h. Sarah Yasmine Ziani pour les infos. Bonjour Sarah Yasmine.
3: Bonjour Tino, bonjour à tous.
1: 10 ans après, l'émotion reste vive.
3: Pour les familles des 14 victimes de l'incendie du Cuba Libre à Rouen, une cérémonie a lieu ce soir à 18h15 devant cet ancien bar de la rive gauche, rue Jacques Cartier, là où le drame est survenu dans la nuit du 5 au 6 août 2016 à cause des feux de Bengale, ces bougies d'anniversaire qui ont embrasé les plaques isolantes sur les murs. En 2019, les deux gérants du bar avaient été condamnés à 5 ans de prison, dont 3 fermes pour homicide involontaire. Une personne actuellement en garde à vue après la mort de Léa, 24 ans, fauchée par un automobiliste à Cagny-Barville en Seine-Maritime dimanche dernier. Quelques heures plus tôt, le compagnon de la victime lançait un appel à témoins sur Facebook et demandait aux fuyards de se rendre. Une enquête pour homicide routier aggravé a été ouverte par le parquet du Havre. Des navires français et britanniques ont secouru 173 migrants hier dans la Manche. Certains partis de Veules-les-Roses en Seine-Maritime, forcés de se jeter à l'eau car le moteur de leur bateau de fortune a pris feu. Pas de victimes à déplorer, mais plusieurs blessés. Plus de précisions sur ici.fr. Ce matin, un poids lourd a lui pris feu sur l'autoroute A13 au niveau de Saint-Julien-de-la-Liègue, près de Gaillon. Un camion de 44 tonnes qui transportait des colis. Son chauffeur, un homme de 25 ans, légèrement blessé, et transporté à l'hôpital de Louviers. La circulation a dû être totalement interrompue dans le sens Paris-Provence, réduite à une voie dans l'autre sens. Dans leurs 10 hectares de chaume ravagés par un incendie de champ hier après-midi dans le secteur de Fontaine-Bélanger, il s'est propagé aux haies de l'autoroute A13 avant d'être éteint par les pompiers. Comme hier, le département reste en risque élevé de départ de feux de forêt. Et puis, 5e étape du Tour de France cet après-midi, 140 km entre Mâcon et Belleville en Beaujolais. Hier, le Oise Marion Bunel a terminé 119e du contre-la-montre pour la 4e étape du Tour, dominée largement par la Suisse Marlène Rösser qui a pris le maillot jaune.
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3: Sinon, le soleil est un peu timide ce matin.
1: Ouais, soleil un peu timide, c'est un peu nuageux sur l'ensemble du territoire. Mais il y a quand même quelques éclaircies, notamment dans le sud de l'Eure actuellement. Au niveau des températures, 21 degrés au Havre et à Dieppe, 23 à Rouen, 24 pour Évreux. Des températures qui sont un peu plus supportables, hein. Ça fait du bien, il fait un peu moins chaud que les derniers jours. Cet après-midi, ça va se dégager, je vous rassure, que ce soit en Seine-Maritime ou dans l'Eure, un temps ensoleillé qui va rester en place jusqu'à la tombée de la nuit. Et puis demain, on aura quelques légers nuages au réveil, mais ça va disparaître progressivement pour laisser la place au soleil en deuxième partie de journée, avec des températures qui seront comprises entre 18 et 23 degrés.
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1: Allez, on est parti jusqu'à midi avec notre blind test de l'été. Je vous rappelle que je vous offre une carte cadeau, un bon d'achat d'une valeur de 50 euros à valoir dans la boutique Monsieur Bricolage de Rouen en fait. Rue Général Leclerc, 5 candidats, 5 extraits à chaque fois. On joue dans quelques instants. Voici Etienne Dao avec Tomber pour la France. Il est 11h04.

0: Étienne Dao est tombé pour la France sur votre radio ici Normandie.
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0: Notre blind test de l'été, Boujou en joue jusqu'à midi avec un beau cadeau à remporter cette semaine. Chaque jour, un bon d'achat d'une valeur de 50 euros à valoir dans la boutique Monsieur Bricolage, rue du Général Leclerc à Rouen. 5 candidats, 5 extraits par personne, par candidat. Je vous les passe, vous me dites quel groupe, quel artiste chante et c'est un point par bonne réponse. Alors on va essayer d'aller chercher ces 5 points, le perfect. Ça j'adore quand on me fait des perfects, c'est parfait. Chaque candidat aura un thème, évidemment. Ça peut être des titres de l'été 2024, par exemple, de l'été 90, des titres de chansons qui contiennent le mot « monde », par exemple. Il y aura plein de thèmes différents. J'espère que vous allez tomber sur celui qui vous réussit le mieux. Pour participer, vous pouvez nous appeler dès maintenant 02 35 07 66 66. Et notre première candidate est déjà là. On joue avec elle dans quelques toutes petites secondes à Sainte-Eustache-la-Forêt.
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0: Et c'est Elisabeth qui est à Sainte-Eustache-la-Forêt. Bonjour Elisabeth.
3: Bonjour.
0: Elisabeth, tranquille cette semaine. C'est encore les vacances, on revient de vacances. Vous êtes partie un petit peu, c'est ça?
3: C'est ça, oui, tout à fait.
0: Vous êtes partie où?
3: En Aveyron.
0: Pendant combien de temps? C'est super l'Aveyron.
3: 3 semaines.
0: Ah oui. Donc là, on revient en détente totale alors.
3: Complètement
0: ressourcé, c'est parfait. Et ouais. Qu'est-ce qu'on fait alors pour ce retour à la maison?
3: Eh bien, on bricole dans la maison. Voilà.
0: Ah oui, un petit peu de bricolage, bah, ce serait parfait alors d'avoir ce bon d'achat. 50 euros chez Monsieur Bricolage. Bon, bah, je croise les doigts pour vous. Alors, on va jouer avec le thème été 90, Elisabeth. Oui. Est-ce que c'est un thème qui vous parle?
3: Pas trop.
0: Aïe.
3: Bon, on va voir. C'est pas grave.
0: Oui, on verra bien. Et puis, il peut y avoir des bonnes surprises. On vérifie ça maintenant?
3: Allez, c'est parti.
0: Uniquement les artistes ou les groupes, hein, pas les titres.
3: Oui.
0: On est bon?
3: C'est bon, c'est parti.
0: Été 90.

0: Alors c'est vrai qu'il peut y avoir des bonnes surprises, mais il peut aussi y avoir des mauvaises surprises. Peut-être que c'était pas votre thème, Elisabeth. J'ai compté deux points.
1: Je les ai reconnus, mais j'arrive pas à remettre les noms dessus.
0: Ah bah ça c'est tout le temps ça, hein, les blind tests, ouais. On l'a sur le bout de la langue. Bon, au début vous m'avez dit Madonna, c'était bien Madonna avec Vogue, ouais. Ça y a pas de souci. En deuxième, j'ai senti que vous étiez à deux doigts de l'avoir.
1: Oui,
0: mais ça a pas voulu sortir.
1: Non.
0: C'était
1: non.
0: Zouk Machine.
1: Voilà.
0: Zouk Machine avec Maldon. Oh. Ensuite Marc Lavoine, la voix de Marc Lavoine.
1: Oui.
0: Rue Fontaine. Ensuite, c'était Vanessa Paradis. Vous n'avez pas eu Vanessa Paradis ?
1: Non, du tout.
0: Avec Tandem. Et pour terminer, ça, il n'y a pas de souci, c'est là qu'on marque le deuxième point, Elton John.
1: Donc, c'est raté pour cette fois-ci.
0: Oh, bah vous savez, attendez de voir ce que les autres candidats vont faire. Hein. On ne sait jamais. Hein. On ne sait jamais. On n'est pas sur zéro point, on est sur deux points. On va voir. En tout cas, je vous remercie d'avoir été avec nous, Elisabeth.
1: Merci beaucoup, bonne journée.
0: Merci à vous aussi.
1: Merci,
0: et bonne continuation pour vos vacances. Il suffira d'un signe, et il suffira de points pour remporter ce

0: Jean-Jacques Goldman, évidemment, il suffira d'un signe sur votre radio ici Normandie.
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0: Notre deuxième candidate du jour est à Sainte-Agathe d'Aliermont. C'est Stéphanie. Bonjour Stéphanie.
3: Bonjour.
0: Stéphanie, on est en vacances, mais il y a du boulot à la maison.
3: Eh ouais, on chôme pas, quoi.
0: Ben ouais, alors.

0: Corneille. Y'a rien à faire, je suis seul.
1: Et c'est pas mal du tout ça, Stéphanie. C'est pas mal du tout.
0: Franchement, je pense que je dois pas être trop mal.
1: Ouais, j'ai noté 4 points, moi.
0: Ok.
1: 4 points parce qu'il me semble que... Bon, on fait le récap, on voit ça ensemble. Au début, évidemment, c'était bien. Téléphone, un autre monde.
0: Ouais.
1: Ça, facile, c'est tout droit, ça. En général, on se trompe pas sur téléphone. Et c'est là, en deuxième position, où je vous ai pas entendu là-dessus.
0: Non, j'ai... Alors on voulait, enfin moi j'aurais pensé Richard Anthony, mais
1: dans tous les cas ça aurait été trop tard de me le dire maintenant. Mais de toute façon ce n'est pas Richard Anthony, c'était Feu Chatterton avec un monde nouveau.
0: Sans regret.
1: Bon, sans regret. Ensuite Claude François, ça il y a pas eu de souci. Vous me l'avez dit. Ensuite Insemilia, je l'ai entendu aussi. Tout le bonheur du monde. Et Corneille pour terminer avec Seul au monde. Pas mal, 4 points. On prend la tête.
0: Bah ouais, carrément.
1: On prend la tête du classement pour l'instant. Pour l'instant, on va voir ce que nous font les autres.
0: Après, on parle des autres.
1: Exactement, exactement. Mais c'est quand même pas mal. C'est pas mal, hein, 4 points. Hein. Bravo à vous. En tout cas, merci d'avoir été avec nous. Je vous dis peut-être à tout à l'heure. Et puis sinon,
0: peut-être
1: je vous souhaite
0: à tout à l'heure.
1: Des bons travaux à la maison, alors.
0: Ça marche, pas de soucis.
1: Merci Stéphanie. À bientôt.
0: Merci, à bientôt.
1: Au revoir.
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1: C'est une nouveauté. Avant de continuer notre blind test de l'été, bougeons, on joue jusqu'à midi. Voici Charlotte Cardin, The Way We Touch.

0: J'aime beaucoup ce titre de la québécoise Charlotte Cardin, The Way We Touch, sur votre radio ici, Normandie. Attention d'ailleurs, si vous circulez sur l'A13 au kilomètre 83 dans le sens Paris vers Rouen, on nous informe qu'il y a un camion en feu qui a mis le feu à la végétation. Les pompiers sont apparemment sur place, mais ça génère un bouchon d'environ 5 km. Donc évidemment, prudence si vous passez dans le secteur.
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0: Et elle va essayer d'aller chercher Stéphanie avec ses 4 points. C'est Christine qui est avec nous à Rouen. Bonjour Christine.
8: Oui, bonjour.
0: Christine, on est en famille aujourd'hui ?
8: Disons que j'ai seulement le petit-fils à la maison, c'est
0: seulement
8: tout.
0: Seulement le petit-fils. Est-ce qu'il va jouer avec vous ?
8: Oh là, 5 mois et demi, ça va être compliqué.
0: Ah oui, un peu jeune pour participer, oui, ça c'est sûr.
8: Ouais.
0: On va jouer avec le thème été 2024, Christine.
8: Ok, oui.
0: Qu'est-ce qui vous inspire, ce thème ?
8: Non.
0: Ah oui, ça vous inspire pas trop ?
8: Pas vraiment, non, mais on va essayer. Hein.
0: Oui, on va essayer, on va tenter de réussir. Je vous rappelle qu'il y a 4 points à battre. Hein. Stéphanie, à Sainte-Agathe d'Aliermont, qui nous a fait 4 points avec son thème « Monde ». Carte cadeau, un bon d'achat d'une valeur de 50 euros chez Monsieur Bricolage à Rouen, rue du Général Leclerc, à gagner. On essaye de faire mieux. On est parti, Christine ?
8: On est parti.
0: Été 2024.

0: Ou Christine, je vous ai pas beaucoup entendu là sur le thème été 2024.
1: Je vous l'avais dit.
0: Ah oui, malheureusement, c'est du hasard. On sait jamais sur quel thème on va tomber. J'ai malheureusement noté 0 points.
1: Bah oui.
0: Bah oui, 0 points. On fait quand même le petit récap ensemble. C'était Santa au début avec Recommence-moi.
1: Ah ouais. Okay.
0: Santa. Oui. Vous l'entendez souvent en plus sur votre radio.
1: Oui, mais bon, j'aurais préféré une génération plus ancienne.
0: Bon, bah, c'est pas grave. De toute façon, vous reviendrez pour jouer. Oui. Vous aurez peut-être plus de temps, de chance sur le prochain thème. C'était Louane avec La pluie juste après Santa.
1: D'accord.
0: Ensuite, c'était Billie Eilish avec Bird of a Feather. Pierre Garnier, vous m'avez dit Kenji Girac, mais c'était Pierre Garnier.
1: Oui.
0: Ce qu'on était, le Normand Pierre Garnier. Et pour terminer, c'était Sabrina Carpenter avec Espresso. Bon, malheureusement, 0 points, ce ne sera pas suffisant. Hein. Ce ne sera pas suffisant pour aujourd'hui. Ça fait un peu juste, en effet. Mais merci beaucoup, en tout cas, Christine, d'avoir joué avec nous.
1: C'est moi qui vous remercie. Bon, bonne journée.
0: Mais merci à vous aussi et à très bientôt. Vous reviendrez.
1: À bientôt, merci.
0: Il n'y a pas de souci.
1: Au revoir,
0: Christine.
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0: Bonjour, on joue. Notre blind test de l'été, c'est jusqu'à midi. Pour l'instant, c'est toujours Stéphanie. Hein. Stéphanie qui est en tête du classement avec ses 4 points. On va voir si l'un ou l'une d'entre vous va réussir à battre ses 4 points. Peut-être en faire 5. Un perfect, ce serait magnifique. Ce serait magnifique. Ce sera le thème aimé dans quelques instants. Mais avant ça, je vous donne la température sur les plages. Voici Mylène Farmer, XXL.

0: Mylène Farmer sur votre radio ici Normandie. XXL.
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0: Bonjour Marion.
2: Bonjour.
0: Marion, vous êtes sauveteuse sur la plage de Bédane, du lac de Bédane à Tourville-la-Rivière, la base de loisirs, la base nautique. Alors, comment ça se passe aujourd'hui? Quelle est la température de l'eau? Dites-moi tout. Je veux tout savoir.
2: Du coup, ça se passe très bien aujourd'hui. Donc, la température de l'air sera de 25 degrés aujourd'hui.
0: Okay.
2: Et la température de l'eau est de 24
0: ah
2: degrés.
0: Ah oui. Ah, c'est pas compliqué donc de rentrer dans l'eau, là.
2: Exactement, il n'y a pas de différence de température.
0: Ok, il n'y a pas de souci pour se baigner.
2: Aucun souci pour se baigner, l'eau est saine, pas de pollution.
0: Super. Et on attend du beau temps cet après-midi?
2: On attend des éclaircies.
0: Ouais.
2: Ce matin, c'est un petit temps normand, il est nuageux, mais cet après-midi, on aura des éclaircies.
0: Bon, bah super. Il y a plein de choses à faire alors au lac de Bédane.
2: Exactement, il y a des activités nautiques également. Après, nous, on est surtout là pour la surveillance.
0: Et ça va, ça se passe bien, ça nage bien en ce moment, pas de problème.
2: Ça se passe bien, pas de problème, ça nage bien. Les parents surveillent leurs enfants.
0: Bah oui, c'est important, il faut faire attention. On fait évidemment attention. Donc si on vient au lac de Bédane aujourd'hui ou alors dans les jours à venir à Tourville-la-Rivière. Merci beaucoup Marion d'avoir été avec nous et de nous avoir donné ces précisions.
2: Merci à vous.
0: Je vous souhaite une excellente journée et puis piquez une petite tête, 24 degrés quand même. Faut se faire plaisir.
2: Exactement.
0: Merci Marion, à bientôt, au revoir.
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0: Et il y a toujours Stéphanie hein, qui est imbattable avec ses 4 points pour l'instant. Est-ce qu'on va avoir quelqu'un qui va la surpasser? C'est ce qu'on va voir dans quelques instants. Voici Rockwell avec Somebody's.

0: Somebody's Watching Me, Rockwell.
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0: Il y a quelques minutes, nous avions Christine à Rouen qui a fait 0 point. Et c'est une autre Christine qui est notre candidate numéro 4 du jour au Vieux Manoir. Bonjour Christine.
3: Bonjour, vous allez bien?
0: Ça va très très bien, et vous?
3: Oui, ça va, merci.
0: Bon, super, qu'est-ce que vous faites de beau aujourd'hui? On se repose? Tranquille à la maison?
3: Voilà, on profite qu'il fasse un peu meilleur et on va rester un peu à la maison se reposer.
0: Bah oui, c'est plus supportable les températures aujourd'hui.
3: Voilà.
0: Bah oui,
3: exactement.
0: C'est sûr. Mais des températures un peu plus hautes que ça, vous allez en avoir à la fin du mois, puisque vous partez en vacances?
3: Oui, tout à fait, nous partons en Tunisie.
0: Ah, oh, génial, je connais pas du tout la Tunisie. Vous partez dans quel coin?
3: Non, à Mamet.
0: Ok.
3: Ça va être une grande découverte.
0: Pendant combien de temps? Une semaine, 2 semaines, 3 semaines, 1 mois?
3: Non, 15 jours, ce sera bien.
0: C'est déjà très très bien, 15 jours. À mon avis, vous allez passer un super moment. Bon, on va jouer avec le thème aimer, Christine.
3: D'accord.
0: Aimer à l'infinitif, c'est-à-dire qu'il y aura que des titres qui comportent le mot aimer à l'infinitif. Mais moi, je cherche que les artistes. Est-ce que c'est bon pour vous, Christine?
3: C'est bon pour moi.
0: On va essayer d'aller chercher Stéphanie et ses 4 points?
3: D'accord, on va essayer.
0: On va essayer. Allez, c'est parti. Aimer.
3: Merci.

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1: Ouh là là là là là là, Christine, c'était votre thème, aimé, hein.
0: Ah bah, carrément.
1: Ah oui. Ouais, je vous ai senti très bien. En plus, j'ai adoré, vous m'avez donné des réponses très claires. C'était parfait. Bon, on fait le récap ensemble. Évidemment que c'était Florent Pagny au début.
0: Oui.
1: Savoir aimer, ça, il n'y a pas eu de souci. De toute façon, je vous le dis tout de suite, il n'y a eu aucun souci. J'ai compté 5
0: points.
1: Ah,
0: merci.
1: Eh oui.
0: Oh bah, merci.
1: Christine, là, pour l'instant, vous êtes numéro 1.
0: Je vais être honnête. C'était plus facile que les autres candidats.
1: Mais en fait, ça dépend des thèmes et je pense que ça dépend aussi des gens et des affinités qu'on a avec certains thèmes, avec certains titres également, parce que ça peut être facile pour vous ce thème, mais ça peut être compliqué pour d'autres. Voilà,
0: oui.
1: C'est ça le but du blind test.
0: Tout à fait.
1: Ensuite, c'était donc bien Michel Sardou, hein, avec Je vais t'aimer. Gilbert Montagné, On va s'aimer. Pas de souci là-dessus. Daniel Balavoine, vous me l'avez dit. Aimer est plus fort que d'être aimé. Et sur le dernier, je me suis dit, est-ce que vous allez réussir à l'avoir? Et sur le gong, vous l'avez eu quand même, Daniel Lévy, avec l'envie d'aimer. Bravo,
0: c'est
1: Christine.
0: C'est le prénom qui manquait, oui.
1: Ouais, vous m'avez dit Lévy. Vous m'avez dit Lévy, ça me suffit. Il n'y a pas de souci. Vous prenez donc la tête. 5 points, imperfect, c'est magnifique. Merci beaucoup Christine, je vous dis peut-être à tout à l'heure. On va voir ce que notre dernier candidat ou candidate du jour va nous faire. Et puis je vous souhaite une excellente journée alors.
0: Merci, à vous aussi.
1: Merci beaucoup, à bientôt Christine, au revoir. Ici Normandie, voici France Gall. Musique.

0: Il est 11h45, vous écoutez Ici Normandie, c'était France Gall avec musique.
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0: Et notre dernier candidat du jour, il est à Rouen, c'est Jean-Marie. Bonjour Jean-Marie.
3: Bonjour, comment ça va ?
0: Mais ça va merveilleusement bien. Et vous, bien. Je sens de l'énergie dans votre voix.
3: Oui, mais il y a 5 points à battre, hein. C'est pas
0: ouais,
3: facile, mais
0: bon,
3: ouais. Allez.
0: Il va falloir aller la chercher, Christine, avec ses 5 points.
3: Oui.
0: Qu'est-ce que vous avez fait de beau ces derniers jours, Jean-Marie ? Vous faites de la pétanque.
3: Hier, il faisait beau. J'ai fait mon petit tour de vélo sur les quais. Je suis passé devant ici, Normandie.
0: Ah.
3: Et puis, j'ai sur l'île de la Croix, aussi. Là, je me promène en vélo pas mal. Et puis, 2 ou 3 fois la semaine, il y a mon club de pétanque que j'aime bien encore, à Ménilénard, là-haut. Et c'est très sympa.
0: Et est-ce qu'il nous écoute ?
3: On aime bien revoir les copains.
0: Est-ce qu'il nous écoute actuellement ?
3: Peut-être qu'il y a certains qui nous écoutent. C'est le club Le Mépel de Ménilénard. S'ils nous écoutent, je les salue tous.
0: Je les salue également. Et puis j'espère que s'ils nous entendent, ils vous encouragent à fond, Jean-Marie. On va jouer avec le thème Été 2006.
3: Été 2006.
0: Voilà.
3: Ça peut le faire.
0: Ok. On va tester ça. Alors, je veux uniquement que les artistes ou les groupes. Hein. Ça, on est d'accord là-dessus, il n'y a pas de souci.
3: D'accord.
0: On est parti ?
3: On est parti.
0: Été 2006.
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3: Ah oui, j'adore. Laurent Voulzy.

0: Ah, c'est dommage, Jean-Marie, on était tellement bien partis.
1: Ah ouais, le dernier, je l'avais pas fait.
0: Ah ouais, le dernier. Bon, on va faire.
1: Non, mais tant pis, tant mieux pour Christine qui a gagné le coup d'avant.
0: Exactement, exactement, on la rappellera dans quelques instants. Bon, Jean-Marie, on fait quand même le petit récap ensemble.
1: Oui.
0: D'ailleurs, j'ai entendu une petite voix qui vous a soufflé.
1: Alors, oui, ma petite femme est à côté. Mais pour dernier baiser, si on a 20 secondes, je vous expliquerai quelque chose. Mais vous le savez sûrement. L'origine de.
0: Bah, dites-moi très rapidement, Jean-Marie.
1: Alors, dernier baiser, l'origine française, date de 62, c'était les chats sauvages. Mais c'était pas Dick Rivers qui venait de quitter le groupe, donc c'était Mike Shannon, un autre chanteur que les Chats Sauvages avaient repris. Donc il y a ça, Laurent Voulzy, j'ai bien reconnu, et il y a eu aussi une très belle version guitare électrique de C. Jérôme aussi. Elle était très jolie, années 85-90.
0: Bah, très bien, voilà. J'avais pas du tout l'anecdote, mais en effet, c'était bien Laurent Voulzy avec Dernier Baiser, oui. Ça oui. Vous me l'avez dit. Renaud, vous avez eu, les Bobos. Diams oui. C'est là que j'ai entendu bien. Votre femme vous souffler oui. Avec Jeune Demoiselle. Florent Pagny, bon. Juste après, là où ouais. Je t'emmènerai. Et à la fin, alors c'était qui? C'était David Guetta. David Guetta.
1: Ah bah oui. Non, on l'aurait pas eu.
0: Love, don't let me go.
1: Ouais, ouais.
0: Bon, c'est pas grave.
1: Je suis après, mais. Non, c'est bien, c'est de bonne guerre. Et puis, je félicite Christine avec ses 5 points. Et c'est bien, tant mieux.
0: Eh bien, c'est très sympa de votre part. Merci beaucoup, Jean-Marie. En tout cas, je vous voilà. Souhaite une excellente journée.
1: Merci bien, à plus tard, merci.
0: À plus tard, au revoir Jean-Marie. Bonne journée à vous, il est 11h50, on va rappeler Christine, notre grande gagnante du jour. Dans un instant, vous écoutez ici Normandie. Voici Benabar avec Quoi qu'on dise.
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0: Benabar, quoi qu'on dise sur votre radio ici Normandie. Christine, notre grande gagnante du jour, elle est avec nous au Vieux Manoir. Christine, vous m'entendez?
1: Oui. Très bien, oui.
0: Mais félicitations.
1: Ben, c'est félicitations. Gentil,
0: eh ouais, le perfect. Il a porté ses fruits.
1: Sur les... Ouais, je suis content.
0: Ah, c'était votre thème, de toute façon, le thème aimé. On l'a senti dès le début. C'était tout droit. C'était super. Ouais. 50 euros, donc, à valoir dans la boutique Monsieur Bricolage de Rouen, située rue du Général Leclerc. C'est pas mal, ça, pour prendre un peu de déco pour la maison.
1: Exactement, c'est très bien, on va pouvoir redécorer quelques pièces, c'est parfait.
0: Bien sûr, avant de partir en vacances.
1: Exactement.
0: Parce que tout à l'heure, vous m'avez dit que vous partez en Tunisie, mais en fait, vous enchaînez avec un autre voyage après.
1: Oui, on part, on revient 15 jours et après on part au Vietnam.
0: Ah ouais. Vous êtes en mode kiffeur en ce moment alors.
1: Il y a des accidents dans la vie qui font qu'on voit les choses différemment. Et puis voilà.
0: Ce sera la première fois au Vietnam?
1: Tout à fait. La Tunisie et le Vietnam.
0: La Tunisie, donc pour 15 jours, le Vietnam pour combien de temps?
1: 13 jours.
0: 13 jours, vous m'avez dit?
1: Oui, 13 jours.
0: Oh là là, mais ça va être génial. Vous nous enverrez des photos?
1: Je vous enverrai des photos.
0: Ah bah voilà, oui, bah voilà.
1: Exactement.
0: On est connectés, Christine.
1: Oui, tout à fait.
0: Bon bah je vous remercie en tout cas, je vous félicite une fois de plus, puisque vous remportez donc ce bon d'achat d'une valeur de 50 euros à valoir dans la boutique Monsieur Bricolage, rue du Général Leclerc à Rouen. Ça m'a fait extrêmement plaisir d'être avec vous, Christine. Avant de se laisser, dites-moi, quelle est votre radio en Seine-Maritime et dans l'heure?
1: Bien sûr,
0: ici Normandie. Ben, je vous remercie. Très bon.
1: C'est moi.
0: Très bonne semaine à vous, très belle journée. À bientôt,
1: merci
0: Christine. Au revoir.
1: Également à Betty, au revoir.
0: Merci beaucoup. Vous écoutez ici Normandie. 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

0: La voix de Phil Collins sur ce titre Against All Odds.
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0: Vous écoutez votre radio, ici Normandie, il est midi. Sarah, Yasmine, Ziani pour les infos et une soirée d'anniversaire qui a tourné au drame et la douleur toujours vive.
2: 10 ans après l'incendie dans la cave du Cuba Libre, cet ancien bar de la rive gauche à Rouen, survenu dans la nuit du 5 au 6 août 2016, 14 personnes trouvaient la mort prises au piège du feu déclenché par les bougies d'anniversaire. Les plaques isolantes sur les murs et le plafond étaient hautement inflammables et l'établissement non soumis à des contrôles obligatoires. Depuis, les familles des victimes se battent pour faire évoluer la réglementation. Encore plus depuis l'incendie de Grand Montana en Suisse en début d'année. Sans succès pour le moment, regrette Johnny Autin, le père de Mégane, 20 ans disparu dans l'incendie.
3: C'est mon combat avec d'autres parents depuis le drame, donc depuis maintenant bientôt 10 ans. Parce que bon, les 10 ans, c'est une date quand même charnière pour rendre hommage aux enfants. C'est loin et pour nous, c'est comme si c'était hier. Et on s'aperçoit que 10 ans plus tard, au niveau des lois, rien n'a changé. Aucun politicien n'a bougé. Mon dernier appel par l'intermédiaire d'un député au ministre de l'Intérieur date en début d'année, quoi, il y a quelques mois.
4: Janvier, et après l'incendie de Grand Montana.
3: Voilà. Et la réponse du ministre de l'Intérieur est négative. Il dit qu'il y a assez de normes en France pour les bars. Donc il est hors de question d'en rajouter. Donc les bars de catégorie 5 resteront toujours soumis à des contrôles non obligatoires, comme c'est actuellement.
2: Les familles des victimes organisent un hommage cet après-midi à 18h15 au pied de la stèle commémorative devant cet ancien bar de la rive gauche de Rouen, rue Jacques Cartier. Une personne actuellement en garde à vue après la mort de Léa, 24 ans, fauchée par un automobiliste à Cagny-Barville en Seine-Maritime dimanche dernier. Quelques heures plus tôt, le compagnon de la victime lançait un appel à témoins sur Facebook et demandait aux fuyards de se rendre. Une enquête pour homicide routier aggravé a été ouverte par le parquet du Havre.
0: Ici Normandie, il est midi 2. Payer 15 euros pour voter à la primaire socialiste, c'est délirant, selon Philippe Brun.
2: Le député PS de l'Eure s'est indigné de ce tarif évoqué par le parti pour pouvoir participer à la primaire en vue de l'élection présidentielle. Je ne sais pas ce qui leur est passé par la tête. Pour la plupart des Français, 15 euros, c'est beaucoup trop cher, a-t-il dénoncé ce matin sur France Info. Il compte mettre en place une caisse populaire, si ce montant était effectivement validé, pour financer notamment les adhésions des ouvriers et des employés. Des dénivelés, même pendant les étapes de plat. Ce Tour de France Femmes est sûrement l'un des plus durs organisés à en entendre les cyclistes, comme l'Euroise Manon Bunel, originaire de Bernay, qui se lancera cet après-midi dans la cinquième étape, 140 km entre Mâcon et Belleville en Beaujolais. 8 difficultés, dont 3 cols de catégorie 2. L'Euroise souffre un peu pendant ce tour.
5: Comme je dis, c'est jour après jour et puis le plus gros reste à venir. Donc là, c'est déjà 3 belles étapes de passé qui ont mine de rien avec la chaleur déjà bien usé les organismes, mais pour tout le monde. Donc on est concentré sur ce qui est à venir et je pense que voilà, le plus gros reste à faire encore. Chaque année, je dis que le Tour, c'est la course la plus dure. Et je disais à mes parents ce matin au téléphone, le Tour de France, c'est vraiment, on pourrait dire tous les jours, c'était la course la plus dure de la saison. Mais cette année particulièrement, parce que je pense que le dénivelé... chaque étape, c'est vraiment très dur. Je pense que les sprinteuses peuvent pleurer. Donc, ouais, ça, c'est encore costaud, là. C'est jamais vraiment plat. En fait, on s'y prépare mentalement. Je pense que ça va être très dur tout au long et on va être très content de franchir la ligne. Mais d'un autre côté, on a une bonne équipe costaud aussi pour les monter. Donc, la stratégie, c'est de rester dans le contrôle et d'être content à l'arrivée. Voilà.
2: Marion Bunel arrivée hier 119e au terme de la 4e étape, une étape remportée par la Suisse Marlène Reusser qui a pris le maillot jaune.
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2: Sinon, on attend des éclaircies.
0: On attend des éclaircies pour cet après-midi, oui, parce que c'est vrai qu'actuellement, c'est toujours un peu nuageux hein, sur une bonne partie du territoire. On a 21 degrés actuellement au Havre et à Dieppe, 24 degrés du côté d'Évreux, 23 à Rouen, ça fait du bien. On souffle un peu des 30 qu'on a eu ces derniers derniers jours. Et cet après-midi, donc oui, ça va bien se dégager, hein, que ce soit en Seine-Maritime ou dans l'Eure, un temps ensoleillé, dégagé, qui va rester en place jusqu'à la tombée de la nuit. Et puis pour demain, on aura quelques légers nuages au réveil, mais qui sont vraiment légers, hein, ne vous inquiétez pas, et qui disparaîtront progressivement pour laisser la place au soleil en deuxième partie de journée, avec des températures qui seront comprises entre 18 et 23 degrés. Au niveau du trafic, on nous informe un camion en panne à la sortie du pont de Vernon, direction Vermonnet. Il y a un bouchon dans les deux sens de circulation. C'est Jean-Noël qui vient de nous appeler pour nous prévenir. Merci d'avoir été avec nous. Je vous laisse avec Valérie Damido et Eric Bastien.
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8: Bonjour à toutes et à tous. J'espère que vous allez bien et que vous arrivez à profiter de cet été, que vous soyez au travail, à la maison ou en vacances. Jusqu'à 13h, ce sont les meilleurs moments d'Otaquet. Une sélection d'instants sympas, drôles et qui donnent le sourire à l'heure du déjeuner. Ce mercredi, nous passerons un petit peu de temps, par exemple, avec Sébastien qui perd ses clés alors qu'elles sont dans sa poche, avec Victor qui imite Julien Lepers, Martine qui aime faire des croissants chèvre-miel pour l'apéro, ou encore Noureddine qui offre des chaussures à sa femme, mais en prenant sa pointure à lui, évidemment.
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8: Mais avant de retrouver ces candidats et d'autres avec Valérie Damido et Eric Bastien, je vous propose de commencer cette heure ensemble en musique avec Morane et un de ses plus grands succès. Nous remontons le temps jusqu'en 1989 avec Toutes les mamas sur votre radio ici.

0: Ava Morane dans la playlist de votre radio ici. Valérie Damido et Eric Bastien sont avec Dominique d'ici Alsace et Sébastien d'ici Occitanie. Tous les deux de vrais maladroits étaient en l'air. Ne leur demandez pas de poser une étagère ou dans quel train il faut monter. Cela va pas bien se passer et on en rigole sur votre radio ici.
1: Ici, nous sommes avec Dominique, ma candidate, qui a 7 points, bien sûr, qui est donc en tête, et Sébastien. Voilà, alors...
2: C'est une honte ce que vous faites. Non, c'est lamentable.
1: Je ne dis rien, je...
2: Tu ouais. seras vengé.
1: Non, je ne sais pas du tout.
2: Oui, quand même.
1: Alors, on a parlé de Pierre Richard. Ah, oh, j'aurais aimé qu'il n'y ait plus d'anecdotes. Mais non, il y en a encore, oui. Ah, je t'aime, Dominique. Il t'arrive des aventures que j'adore. Parce que, comme elle nous a dit qu'elle était dans la déco, figurez-vous que quand elle était étudiante, elle adorait fixer les étagères, les miroirs, les luminaires chez tous ses potes. Hein. Elle avait sa petite perceuse.
3: Ouais.
2: Voilà. Ah, vous faites bien la perceuse.
1: Ouais, je fais bien la perceuse.
2: Ah, ouais. Super.
1: Un dimanche matin, elle va chez sa sœur. Elle veut mettre un meuble au-dessus de l'évier de la cuisine. Elle perce. Et qu'est-ce qui s'est passé?
3: En plein dans la conduite d'eau de l'immeuble, un geyser, coupé. On a couru pour attraper les peignoirs, les serviettes pour faire un bouchon. Bien sûr, donc le dimanche, les voisins qui étaient sur les paliers, ce qui sortait de la douche, qu'est-ce qui se passe, etc. On a dû appeler les pompiers pour couper la canalisation. Enfin, la catastrophe.
1: La catastrophe. 200 000 litres d'eau dans la toute l'attrait de la résidence. Hein, bravo. C'est-à-dire que oui, on ne peut pas toujours savoir où se trouve la conduite d'eau, mais là quand même...
2: On peut éviter de le savoir pour elle. Là, ça sera mieux. Même, hein.
1: Ma petite Pierre Richard, c'est pas tout. Parce que quand elle va en vacances, c'est
2: encore
1: pareil. Il lui arrive des aventures. Bah oui. Elle est avec une copine, elle est en Tunisie. Elle attend ses bagages à l'aéroport. Elle prend une valise. Et hop, elle va en bus pour rejoindre sa destination. Le bus roule et puis ça s'arrête. Et qu'est-ce qui s'est passé? Le bus s'arrête, il y a quelqu'un qui monte. Et qu'est-ce qui se passe?
3: Il demande s'il y a une certaine Dominique avec mon nom, à l'époque. Oui, qu'est-ce qui se passe? Bien en fait, il y a votre valise qui est restée à l'aéroport de Tunis. Vous avez dû prendre la mienne par erreur.
1: Et voilà.
3: Eh bien oui, en effet, j'avais pris sa valise.
1: Et donc, tu as attendu combien de jours avec tes affaires?
3: À peu près quasiment une journée complète, parce qu'on a pu la récupérer que le lendemain soir. Taxi qui allait la chercher depuis l'hôtel.
2: Ouais. Vous avez pas un Doliprane là, parce que.
1: J'adore qu'il t'arrive des choses comme ça. Alors, je vais donc te poser la question à 5 points. Si tu les prends, tu seras un sans faute. Allez, tiens, je te mets une petite chanson.
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1: Allez, on va parler de zapping, on va parler de télécommande. Écoute bien cette question. Sur les télécommandes de télé, il y a plein de touches et il y en a une avec un cercle. Avec un trait vertical en haut sur la télécommande, quelle touche est représentée par un cercle avec un trait vertical en haut?
3: Marche arrêt.
1: Elle a même pas le temps de dire les 10 secondes que déjà elle me dit la réponse. Eh ben oui, c'est la touche marche arrêt. Bien sûr, c'est le 0 hein, et le 1. Bravo, c'est donc un sans faute. 12.
2: Comme c'est un véritable chat noir, Dominique, je précise que notre télé s'est éteinte toute seule dans le studio.
1: Je m'en
2: inquiète un peu.
1: Oui,
2: Madame Damido, vous n'avez pas le monopole du père Richard.
1: Ah,
2: voilà. Oui,
1: d'accord.
2: Oui. C'est un mélange de SNCF et de Pierre Richard. Alors Sébastien, toi aussi, t'as un petit côté maladroit. Tu l'as un peu évoqué tout à l'heure. Qu'est-ce que j'apprends? On est avec sa tante en ville pour faire des courses. Et au retour, on ne retrouve plus la voiture.
5: On cherche la voiture.
2: Ouais.
5: Du coup, on s'est inquiété beaucoup. On ne l'a pas retrouvée du tout. Donc ma tante a décidé d'aller déclarer la voiture qui a été volée. On s'est dit, ben, on nous l'a piqué la voiture. Et au bout d'un mois et demi, elle reçoit un coup de téléphone de la police en disant que la voiture, elle est garée dans une rue au centre-ville. Et c'était la rue où on s'était garé, nous. Du coup, pas du tout, c'était pas trouvé, voilà.
2: Ah non,
5: voilà.
2: Mais t'oublies de dire que tu t'es pris quand même un paquet de contraventions sur le pare-brise quand t'as retrouvé la voiture aussi.
5: Exactement, il y avait
2: non, mais c'est pas tout. Ne raconte plus, c'est pas tout, il y en a d'autres. Il t'arrive de faire opposition très régulièrement sur ta carte bleue parce que tu l'as perdue, alors que pas du tout, tu la retrouves le lendemain.
5: Exactement, ça m'arrive beaucoup de fois, ça.
2: Voilà, donc tu mets 6 plombes avant de recevoir une nouvelle carte bleue. Oh, moi, encore, je vous en remets une petite couche. Parfois, monsieur reste coincé dehors parce qu'il trouve pas ses clés. Alors, quelles sont où les clés?
5: Dans la poche.
2: Et voilà, voilà. Et alors là, j'ai le pompon. C'est pour ça qu'on a écouté le jingle de la SNCF. Voilà. Au travail, une fois, il y a une dame qui lui dit, une dame ou un monsieur, il dit, bah, je dois aller, je crois que c'était à Cahors. Et lui, il l'a mis dans un train qui allait.
5: Narbonne.
2: C'est normal, voilà.
1: C'est juste à côté.
2: Il s'en est hyper voulu. Donc, la personne nous écoute aujourd'hui, celle qui atterrit à Narbonne. On a le coupable.
1: Nous avons
2: il est là.
1: C'est fou. Voilà.
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0: Teddy Swims qui sera en concert à Paris en mars 2027. Lose Control sur votre radio ici. Écoutons à présent Victor d'ici Saint-Étienne-Loire et Vanessa d'ici Touraine avec Valérie Damido, et à qui Éric Bastien a demandé d'imiter un animateur très connu de France 3 et son tic de langage légendaire sur votre radio ici.
1: Alors, attention les yeux. Victor, tu as 2. Vanessa a 4. Ah, alors, Victor. Victor, il aime
2: oui,
1: bien...
2: Oui, je suis toujours là.
1: Bien sûr que t'es là. Victor, il paraît que t'adores les manèges à sensations et que...

0: et que tu acceptes oui ou non, et suivant le temps, eh bien, il y a un tarif à débourser, quoi.
1: Et alors, si tu étais un animal, tu adorerais être un chien?
0: Oui.
1: Alors, parce que tu n'as pas de chien, toi tu gardes ceux des autres, t'as pas de chien, t'as pas de chat. Mais pourquoi un chien? T'aimes bien les chiens? Ils sont mignons, les chiens?
0: Eh ben, disons que quand j'étais gamin, j'ai toujours eu des chiens à la maison. Il y a quelques temps, on avait des chiens. Et depuis, bien, nous sommes à la retraite. Alors, bon, ils nous ont quittés et on n'en a pas repris. Mais actuellement, à l'heure d'aujourd'hui, on en a un. C'est un canet corso. Oh. Ce sont des copains qui sont partis à la montagne. Et on arrive à en garder.
1: Oh, j'adore le canet corso, j'adore ça.
0: Ah, c'est génial. Bah, en plus, elle est belle comme tout, cette toutoune. Elle est géniale. Et on arrive à garder soit les chiens chez nous, soit on se déplace chez les gens pour aller les garder, leurs chiens, leurs chats.
1: Eh ben, c'est magnifique.
2: C'est quoi commun avec Vanessa, hein, qui adore les animaux aussi.
1: Alors, mon Victor, oui, tu n'as que deux points. Alors, ça, c'est pas un point commun avec Vanessa.
2: Ah non, ça se confirme.
1: T'as deux points. Là, tu vas m'en marquer trois d'un coup. C'est la question à choix multiple. C'est une question, je te pose la question, je vais te faire des petites propositions. Et à mon top chrono, t'auras 10 secondes pour me donner ton choix. Écoute bien la question.
0: Oui.
1: Écoute bien. Aujourd'hui, mercredi 11 février, débute le carnaval de Nice. Alors, petite question. Quelle animation est une spécificité du carnaval de Nice? Alors, écoute bien. La déferlante de confettis, la bataille de fleurs, la parade des géants, Éric Bastien, bien tout sûr. Bleu sur un char.
2: Et ça vaut le
1: Quelle
2: coup.
1: Animation est une spécificité du carnaval de Nice? La déferlante de confettis, la bataille de fleurs, la parade des géants, Éric Bastien, tout bleu sur un char. Top chrono, 10 secondes.
0: Je dirais la deuxième, la bataille des fleurs.
1: Palam, pam, palam, et c'est une bonne réponse.
2: Bravo.
1: Et oui, au carnaval de Nice, c'est les corsos fleuris. Et c'est des chars décorés de fleurs. Bravo. Ça te fait 3 points, tu as 5.
2: Est-ce que je pourrais m'entraîner un instant? Parce que j'adore, là, avec Victor, les ouais. Vas-y, fais-moi un ouais. Vas-y. Ah ouais, bravo, Julien Lepers, on l'a retrouvé. Je voudrais juste saluer Marie-Laure qui est en Dromardèche et qui a joué avec nous il y a quelques semaines et qui est au carnaval de Nice en ce moment parce qu'on
1: Exactement.
2: A offert ce cadeau. On l'embrasse, voilà. Marie-Laure.
1: On l'embrasse et on espère qu'elle est sur le.
2: Et grâce à ici.
1: Sur le corso des fleurs.
2: Vanessa, tu sais faire un petit ouais ou ouais.
3: Oui, bah,
1: attention.
2: Vas-y.
3: Ah ouais.
1: C'est pas mal.
2: On l'aide. Je parle de ça parce qu'il paraît, mais je me méfie avec toi parce que tu. Tu peux dire non. Tu as participé, j'y vais à tâtons, à une émission de télé?
3: Oui.
1: Elle a dit oui.
2: C'était cette émission d'ailleurs. Ça commence aujourd'hui.
3: Oui.
2: En début d'après-midi avec Faustine Bollard sur France 2.
1: Ah.
2: Dis donc, t'as été parlé de quoi? Qu'est-ce que t'as été lui raconter à Faustine?
3: On va dire que j'étais un petit peu trop accro au shopping.
1: Ah oui, bah comme toutes les filles, enfin je veux dire.
2: L'achat compulsif, madame est accro. Ouais, je sais, j'ai vu l'émission. L'achat compulsif. Non mais genre, t'achètes, voilà. Aujourd'hui, t'as acheté quoi ou hier? Un truc qui sert à rien mais que t'as acheté?
1: Bah la moitié de sa garde-robe.
3: Non, c'était avant. Je suis maintenant depuis. Ça m'a un peu choqué, on va dire, cette émission.
2: Okay.
3: J'ai quand même bien ralenti.
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0: marche à l'ombre, Renaud. Allez, dans une minute, c'est votre agenda de l'été avec des bons plans dans votre région et des idées de sortie dans votre coin. De quoi se changer les idées cet été, même si vous ne partez pas en vacances. On est bien sur votre radio ici.
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5: Ce samedi, c'est ciné-concert à la Serlangue.
4: Tino Brumand.
5: Le Havre Seine Métropole, l'association du grain à démoudre, le Tetris et la maison pour tous de Saint-Romain de Colbosc s'associent pour proposer au public de la communauté urbaine un événement festif, populaire et convivial. Ça s'appelle Ciné-Étoile. Et le principe, il est très simple. C'est un repas partagé, un concert suivi d'un film en projection plein air pour une soirée à la Belle Étoile. L'envie est de rassembler un public familial autour d'une programmation de qualité, dans une ambiance de fête, de détente et de convivialité. Ce samedi, c'est à la Serlangue que ça se passe. C'est à côté de Saint-Romain de Colbosc. Alors sur scène, vous retrouverez le groupe de rock des Cosmic Chicken. Pour les avoir vus, c'est une valeur sûre. Et ensuite, projection du film En Fanfare, grand succès de l'année dernière avec Benjamin Laverne et Pierre Lotin. C'est totalement ouvert à tous à partir de 12 ans et totalement gratuit.
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0: Jusqu'à 13h, nous réécoutons les meilleurs moments d'Au Taquet avec Valérie Damido et Eric Bastien. Nous continuons juste après le succès du groupe Womack & Womack, un titre qu'Elton John a repris d'ailleurs, Teardrops, sur votre radio ici.

0: Womack and Womack, Teardrops sur votre radio ici. Place maintenant à la bonne humeur de Valérie Damido et Eric Bastien. En février dernier, ils étaient avec Philippe et Martine. Et Valérie a confondu un chanteur avec un personnage de dessin animé avant de prendre un fou rire à propos d'un frisbee sur votre radio ici.
1: Alors, Philippe, ah, qui joue avec ici Armorique, qui habite à Jugon-les-Lacs dans les Côtes d'Armor, qui est avec sa chérie Stéphanie. Et mon Dieu, comment vous êtes-vous rencontrés? C'était très mignon, c'était il y a très longtemps, c'était quand même...
2: On s'est reconnu,
1: voilà, on s'est perdu de vue, on s'est perdu de vue, et voilà. Alors attention, là il va falloir que tu m'expliques. La rencontre avec Stéphanie, il paraît que c'est la sœur de ton oncle, donc c'est ta tante.
3: Non, c'est la sœur de mon oncle. Mon oncle, en fin de compte, s'était reconstitué. Enfin, ma tante c'est a épousé Marcel,
1: ouais.
3: Qui est mon oncle, ouais. Qui est devenu mon
1: donc,
3: oncle.
1: Ton oncle et sa sœur, c'est devenu ta femme.
3: Exactement.
1: Alors, tu es resté en contact avec elle pendant 2 ans, vous vous parliez par SMS, et vous vous êtes revu à une autre fête de famille, et là, t'as dit, je l'aime, je veux pas qu'elle reparte.
3: Exactement.
1: Et voilà.
3: C'est ce qui s'est passé.
1: Et ben voilà.
3: Et j'étais la chercher à Bordeaux, avec un camion de déménagement, et puis elle est revenue.
1: Ah oui.
3: Ah oui, oui.
1: Ah, tu fais pas les choses à moitié, toi. Tu veux qu'elle vienne, allez, hop, le camion, on vide l'appart et on y va.
3: Exactement.
1: Mais quelle force! Quelle force, Fifi! Bon, mon petit Philippe, ça serait bien que tu marques tes 3 premiers points. Tu vas pouvoir le faire grâce à la question à choix multiples. Je vais te poser la question, te proposer des réponses. Évidemment, à mon top chrono, tu auras 10 secondes pour me donner ton choix. Mais tout de suite, on écoute Olaf.
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1: Olaf, Monsieur Olaf, pardon. J'ai dit Olaf. Je suis extrêmement fatiguée. Non, ce n'est pas la Reine des Neiges. Je demande pardon à Olaf. Alors.
5: Viens là ici. Olaf. Olaf.
1: Ah non, Olaf, le pauvre, c'est le bonhomme
5: oui,
1: de neige.
5: Oui, bien sûr. Bon.
1: Alors écoute bien, Philippe. Samedi, c'est la Saint-Valentin. Hein, ça, tout le monde le sait. Alors, pour les amoureux, je vais vous poser des questions. La Saint-Valentin tire son nom de quoi? Premièrement. Un dieu de l'amour, un poète du Moyen-Âge, un prêtre chrétien martyr ou d'Éric Bastien. Je répète, la Saint-Valentin, ça vient de quoi? Ça tire son nom de quoi? Un dieu de l'amour, un poète du Moyen-Âge, un prêtre martyr ou d'Éric Bastien. Top chrono, 10 secondes.
3: Non, par contre, Valérie, tu m'avais dit 4, mais par contre, moi, je dirais la 3.
1: Un prêtre chrétien martyr, c'est une bonne réponse. Bravo. Oui, c'est d'un prêtre chrétien martyr. C'est le Saint Valentin, prêtre du 3e siècle, qui mariait des couples en secret malgré l'interdiction de l'empereur Claude. Il a été arrêté et exécuté le 14 février. Il est devenu donc le symbole de l'amour fidèle et de l'amour. Ça fait 3 points pour Philippe. Bravo.
5: Martine, j'ai faim, Martine. Allez, on passe en cuisine.
1: T'as faim?
5: Bah oui, 12h37 quand même.
1: Ah oui, c'est vrai.
5: Tu aimes cuisiner? Qu'est-ce que tu fais de bon? En Normandie en plus.
6: Ah ben je cuisine pas mal. Je fais du couscous.
5: Oui, le couscous normand très connu.
6: La ratatouille, un peu de tout.
5: Non, tu fais de la tartiflette aussi. Tu fais le gâteau au citron?
6: Oui.
5: Waouh! Mais c'est vrai que tu as beaucoup de petits-enfants aussi. Donc t'es mamie gâteau, vraiment? Voilà, tu
6: t'occupes des petits-enfants. Ah oui, j'adore mes petits-enfants
5: J'imagine.
6: Mon arrière encore.
5: Et tu cuisines des délicieux croissants au miel? Et aux chèvres en apéritif. Alors ça, j'adore.
6: Ah oui.
5: Oui, non, effectivement, ça nous laisse, ça laisse sans voix. Martine, qui a participé à une émission de télévision, souvenez-vous, 40 degrés à l'ombre, c'était il y a quelques années, Vincent Perrault, et juste après, il y avait l'été de tous les records.
1: Vincent Perrault, notre réalisatrice, était folle de lui. Elle est, il est venu, paraît-il, faire une émission dans sa région.
5: Ah oui.
1: Et elle était très amoureuse. Ça ne s'est pas fait,
5: fini,
1: mais bon.
5: C'est fini maintenant?
1: Elle est grande maintenant.
5: Ouais. On peut l'appeler, Vincent, on peut arranger le truc. Qu'est-ce que tu as fait dans l'été de tous les records? C'était quoi le record que tu as battu?
6: Alors, on a lancé des frisbees. On s'est lancé. Mon conjoint et moi, le frisbee, puis ainsi de suite, plein de couples. Et puis apparemment, on avait battu le record. Oui.
1: chez nous, on se demandait avec Eric, nous, par exemple, si on était tous les deux, quel est le record qu'on pourrait faire. Et nous, bon, bah, évidemment, ce serait manger 3 tonnes de Saint-Nectaire. Mais bon, apparemment, il y a des gens qui sont plus sportifs que nous. Je te demande pardon, Martine. Le lancer de frisbee, nous, on sait pas faire. Par contre, le lancer de Saint-Nectaire,
5: c'est magnifique, ça, voilà. Le lancer de frisbee.
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0: C'est ça qui me fascine.
1: Vous écoutez ici Boulevard Désert et Carbone en duo pour un titre parfait pour cet été. C'est pas si facile. En revanche, ce qui est facile, ce sont les questions que Valérie Damido et Eric Bastien vont maintenant poser à Noureddine d'ici Gironde et Sophie d'ici Besançon. Vous allez voir, le chrono n'a même pas le temps d'être lancé que les réponses fusent sur votre radio ici.
2: Mon petit Nouré, hein, qui habite à Gradignan, qui est marié avec Amel. Alors, tu es très têtu, pourquoi? Qu'est-ce que c'est? Comment? Pourquoi?
3: Ah, moi je veux toujours avoir raison, en fait. Non, mais je suis têtu, mais un gentil têtu, ça va.
2: C'est-à-dire, ça veut dire quoi, un gentil têtu? Ça veut dire quoi, un gentil têtu?
4: Bah, il a raison, mais il met pas de coup de boule. En gros, c'est ça, il va avoir raison, mais il est soft.
3: Ouais, il a tout à fait raison.
2: Oui, bah bien sûr, qu'est-ce qu'elle dit, Amel? J'aimerais entendre sa version.
3: Ah non, je préfère pas vous la passer.
2: Ah voilà. Donc en fait, t'es un gros casse-pied, voilà. Oui, parce qu'il faut que tout soit fait comme tu veux, parce que sinon tu penses que c'est n'importe quoi en fait. Si c'est pas comme tu veux, ça marche pas.
3: Si, mais des fois je peux avoir tort. Mais je le reconnais longtemps après.
2: Ah, longtemps après, c'est-à-dire 10 ans après, quand il y a prescription en fait. Alors, attention les gars, pour la première fois, on a quelqu'un qui veut un animal, ça serait un mix. C'est-à-dire... Écoutez bien le mix. Le mec voudrait être un chat de Bengale, mais un oiseau. C'est-à-dire.
3: Alors du coup, l'oiseau pour la liberté.
2: Ouais.
3: Et le chat pour le côté câlin.
2: Ouais, alors t'as pas choisi n'importe quel chat. Le chat de Bengale, c'est pas le truc le plus câlin du monde, hein.
3: Non, mais c'est parce qu'il est beau.
2: Ah oui, c'est d'accord. Okay.
4: Comme les requins, c'est beau. Le gars dit n'importe quoi depuis tout à l'heure.
2: Oh non, il veut être. Les chats de Bengale, c'est magnifique, c'est sublime, mais c'est le truc qui t'arrache la joue si tu lui plais pas. Et puis bon, il veut être un oiseau. Bah écoute, c'est super, moi je dis c'est super. Voilà. Alors, tu veux aussi. Tu as un talent inutile qui m'a fait très, très rire. Ton talent inutile, c'est savoir bouger tes oreilles et retirer tes paupières. Ouais. Ça veut dire quoi?
3: Je ne savais pas quoi dire. Mais du coup, c'est vraiment des trucs inutiles qui ne servent à rien. Mais je sais faire ça.
2: Ah, tu sais bouger tes oreilles?
3: Ouais, regardez, je vais bouger mes oreilles. Bougez pas.
2: Ah ouais, putain, c'est vachement
4: c'est
2: bien.
4: Génial. On a tous regardé dans nos enceintes.
2: Ah bah là, c'était super.
4: On aurait dit un chat de Bengale. Ah,
2: c'est un chat de Bengale, t'as vu.
4: C'est 30 millions d'amis, le gars. Quoi.
2: Aïe. Tu as rencontré Amel à la bibliothèque.
4: En lui faisant cette grimace-là?
2: En lui faisant les oreilles qui bougent. Et du coup, quand même, dis, tu t'as réussi à l'aborder rapidement, quand même.
3: Grâce à mes oreilles.
2: Grâce à tes oreilles, bah oui, évidemment. Tu lui as montré ce que c'était et elle s'est dit, oh là là là là, je vais étudier ce cas clinique. Et vous êtes mariés depuis août 2025, c'est ça?
3: C'est ça.
2: C'est magnifique. Bien, mon chéri. Mon chat, tu as deux.
4: Mon chat de Bengale.
2: Mon chat de Bengale, pardon. Mon petit Bengale, écoute bien, c'est la question à 5 points. Là, je te mets une chanson.
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2: On va jouer au badminton. Écoute bien. Quel est le nom du projectile utilisé au badminton? Comment on appelle le truc qu'on s'envoie? Le volant. Bah voilà, j'ai même pas eu le temps de dire le chrono que celui-ci me dit oui. Eh bah oui, c'est le volant. Donc tu as 5 points de plus, tu as 7. Bravo.
4: Bon, Sophie, tu niveau chat de Bengale, au niveau requin, t'es comment toi de ce côté-là?
6: Ni l'un ni l'autre. En
4: ouais. Bah, je vais te dire, toi t'es Barbie, toi.
6: Non.
4: Notre Sophie est ici Besançon à Morteau. C'est une collectionneuse de Barbie. C'est vrai?
6: Voilà, mais en fait, plus bon, depuis quand j'étais encore plus jeune, quoi, je veux dire. Voilà, j'ai toujours été très très très Barbie. À chaque Noël, c'était une Barbie, voilà. Donc c'est vrai que j'en ai beaucoup.
4: Bah, t'as tous les accessoires, collection, Barbie.
6: Collectionneuse. Bon, après, c'est pas vraiment le mot.
4: Oh, attends, t'as les accessoires. Camping-car Barbie, chevaux Barbie, oui, voiture Barbie. Excuse-moi.
6: Non, mais plus maintenant du tout. Mais quand j'étais, quand j'avais l'âge de jouer au Barbie.
4: Oui, mais nous, on a des dossiers. On peut remonter très loin dans ton enfance et ta vie. Donc, on a des dossiers.
6: Collectionneuse, voilà.
4: J'ai bien compris. Ah. Allez, voici la question. Elle arrive. Elle vaut 5 points. Hey, Sophie, on est sérieux là. Ça vaut 5 points. Ah, tu peux faire une petite remontada sympathique là. La question est la suivante. On a un extrait.
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2: 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J'adore cette chanson.
4: Quel est le format, quel est le format de papier le plus couramment utilisé pour les imprimantes qu'on a au bureau et les photocopieuses? Top chrono.
6: A4.
4: Le format de papier, tu m'as dit quoi? J'ai bien entendu.
6: A4.
4: Tu as dit A4.
6: A4.
4: Are you sure? A4, forcheur? T'es forcheur?
6: Yes.
4: T'es comme Manu, t'es forcheur? Oui!

0: premier titre du groupe Alphaville en 1984, Big in Japan sur votre radio ici. Allez, dans un instant, nous retrouvons Valérie Damido et Eric Bastien qui sont toujours avec Noureddine d'ici Gironde et Sophie d'ici Besançon pour le bingo final de l'émission. Écoutez bien et essayez de faire mieux que nos candidats sur votre radio ici.
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6: Et nous sommes au taquet avec Noureddine qui a 7, Sophie qui a 6. Noureddine, je le rappelle, qui joue avec Ici Gironde, qui habite à Gradignan, qui est mariée à Amel depuis août 2025, qui est fort occupée le matin, un peu seul aspirateur, qui cherche du travail en tant qu'éducateur spécialisé.
7: Et qui fait des puzzles.
6: Qui fait des puzzles avec des piscines. Et qui veut nager avec les requins tout en ressemblant à un chat de Bengale avec des plumes. Voilà.
7: C'est un joli portrait. Hein.
6: Voilà. Je ne me suis pas trompé, c'est à peu près ça.
8: C'est à peu près ça, mais vous exagérez un peu.
6: Pas du tout. Alors, j'exagère. Est-ce que ce ne serait pas plutôt toi qui exagères? Parce qu'il paraît que le jour de ton mariage, voilà, déjà c'est un jour un peu stressant, tu perds ta veste de costume.
8: Ah là là, quel stress ce journée-là.
6: Mais comment peut-on perdre sa veste de costume quand on va se marier? Explique-moi.
8: Écoutez, en fait, dans la voiture, j'ai déposé ma veste. Bon, déjà, je pense que j'étais déjà stressé. J'ai déposé ma veste derrière, du coup, sur le siège arrière.
6: Ouais.
8: Et je pense que sur la route, j'ai dû freiner. La veste est venue se glisser sous les sièges.
6: Oh là là.
8: Et du coup, panique.
6: Oh, tu as dû pérorer sur le parvis, comme ça, de la mairie.
8: Non, en vrai, c'était pas sur la mairie. Du coup, j'étais sur un... Alors, j'attendais son père. Il m'a ramené le bouquet pour la voiture.
6: Oh là là.
8: Et ma boutonnière. Et c'est là où je me suis rendu compte qu'il manquait la veste.
6: Oh, là, ça a dû être sympa.
7: Bah, c'est-à-dire qu'au moment de dire oui ou non, il s'est pris une veste.
8: Oh là là. Valérie, faut s'en occuper.
6: Je sais, chérie. Pour ça que je te dis, ne l'encourage pas. Ne lui dis pas qu'il est drôle. Je sais. C'est un problème. Tu sais, il y a quand même des auditeurs qui m'ont proposé de m'en débarrasser en montant à Paris.
7: C'est vrai.
6: Alors, écoute, si tu veux te joindre à la troupe qui doit monter, vas-y. Alors.
8: Non, moi, je serais d'accord. Si tu déposes mon dossier chez Koh-Lanta, je viens.
6: Je vais faire le maximum. Je reviens de part de vers toi. Alors. Nous sommes avec évidemment quelqu'un qui, quand il offre des chaussures à Amel sur internet, sa femme, ça le fait déjà rire. Bah, il offre des chaussures à sa femme, c'est hyper sympa.
7: Oui, c'est très sympa sur le principe.
6: Ouais, sauf que non, parce qu'il prend des chaussures à sa taille à lui. Donc, du coup, bah, elle regarde les chaussures, elle fait oh, merci, Minou. Et non, c'est du 44. Voilà, donc. Elle peut pas les mettre. Tu es un sadique.
7: Ah bah du coup, il s'est pas pris une chaussure, il s'est repris une veste. Voilà.
6: Voilà. Alors, oh mon Dieu, mon chat, on va t'encourager pour le bingo. Tu adores ce chanteur. On y va. C'est Daniel. Alors. Eh oui, ah, mais tu peux pas comprendre, t'es trop vieux mon pote.
7: Pardon.
6: Allez, donc écoute bien le bingo. À mon top chrono, tu auras 10 secondes pour me citer un maximum d'animaux qui vivent dans une ferme. C'est les animaux qui vivent dans une ferme. Voilà, donc tous les animaux de la ferme. Top chrono, 10 secondes.
8: Vache, cochon, agneau, chèvre, cheval, poulain, âne, poule, cousin, canard, bélier.
6: Eh ben, il y en a 11.
7: Waouh.
6: Bravo.
7: Eh ben, dis donc, c'est chaud ça pour nous, hein. Sophie, il va falloir battre le record de 11 points, dis donc. On va voir ce que ça donne. Allez, juste une petite dernière anecdote. Un jour en Bretagne, t'as loué un gîte, il a fallu appeler le propriétaire avec ton chéri pour lui indiquer que vous aviez cassé le lit.
6: Et oui.
7: Et comment ça, on casse le lit?
6: Eh ben, bravo.
4: que le sommier en fait, bon, voilà. Et,
7: rien à voir avec.
4: Gênant. Non, ça n'a rien à voir, mais c'est vrai que c'est très gênant parce que voilà.
7: Oui, mais non, moi je croyais qu'il y avait eu des folies ce jour-là.
4: Pour voilà, trouver des bons arguments.
7: Bon, Sophie, on a fait un joli parcours, mais là, tu l'as compris, il faut battre le record de 11 points. Si tu fais 12, voilà, ça peut peut-être le faire. Ça va être chaud, mais on va essayer. Je t'encourage avec ceci. Mamido et François Feldman pour ce titre.
6: Mamido ?
7: C'est pas ça.
6: Mamido.
7: Mamido.
6: Mais
7: c'est votre cousine.
6: Mamido. Mamido. Qu'est-ce que
7: on me dit que c'est Mamido dans le cas.
6: Mais c'est pas Mamido.
7: Mais si on me dit que c'est. Vous m'avez dit que c'était. Ouais. Ah, ça a été repris par Feldman et Mamido.
6: Ah, c'est pas moi, Mamido.
7: C'est votre cousine,
6: allez,
7: Mamido.
6: Dépêche-toi parce que là, ça va être l'heure.
7: C'est fou, on découvre des trucs aujourd'hui.
6: Allez,
7: allez vite, oh là là, 10 secondes là. Allez, 10 secondes pour me citer un maximum d'animaux de la jungle. Là, la jungle ou la savane, 10 secondes, top chrono. Allez.
4: Alors, singe, serpent, araignée, je ne sais plus, éléphant,
7: le zèbre, le gnou, le jaguar, le gorille, la gazelle, le crocodile, l'anaconda. Ça ne suffira pas, Sophie, tu l'imagines bien.
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0: Je veux Zaz sur votre radio ici. Et voilà, les meilleurs moments de Taquet, c'est terminé pour aujourd'hui. Nous recommençons demain avec un fan de Johnny, un passionné de pêche, une imitatrice de pantoufles, oui. Et bien sûr, Valérie Damidot et Eric Bastien sur votre radio ici.
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0: Très bon mercredi avec votre radio ici. Il est 13h. Les informations, Valentin Bertrand. Bonjour Valentin.
2: Bonjour Catherine, bonjour à tous.
0: À la une aujourd'hui.
2: Pas facile de trouver de beaux légumes cette année, des salades flétries, d'autres en format mini. La sécheresse et ses conséquences déjà bien visibles sur nos marchés. C'est l'un des hommes aux commandes du trafic de drogue à Marseille, notamment Mehdi Laribi, l'un des cofondateurs présumés de la DZ Mafia, arrêté en Algérie. Un an après la mort en direct sur internet de Jean Pormanoff, deux streamers jugés aujourd'hui pour maltraitance. Et puis, elles doivent se contenter d'un SMIC. Certaines coureuses du Tour de France peinent encore à vivre de leur métier passion.
0: Cet été est donc marqué par une sécheresse historique.
2: Des canicules à répétition, des champs complètement secs dans le Doubs. Depuis une semaine, les maraîchers doivent réduire leur consommation d'eau et ne peuvent plus puiser directement dans les rivières et les plans d'eau. Résultat, au marché, des clients obligés de revoir leurs attentes pour ne pas faire chou blanc, Roman Salch.
3: Catherine tient sa liste de courses en main, de concombres, tomates, salades. Elle vient tous les vendredis au marché de Besançon.
4: Une salade à 1,88€, regardez, elles sont pas belles. Elles sont plus petites, elles sont un peu flétries, on sent qu'elles manquent d'eau. Tout respire la sécheresse, hein. C'est même plus en stress hydrique, c'est complètement déshydraté.
3: Même constat pour cette habituée, son caddie rempli à la main.
5: Les fruits sont plus petits, enfin les légumes, les tomates, elles sont plus petites, hein. On sent qu'ils ont souffert. Quoi.
3: Et du côté des maraîchers...
6: Bah, tous les problèmes du monde.
3: Cyril Philippe est agriculteur dans le Jura. Il pense pouvoir récolter 30% de produits pour donc 70% de pertes.
6: Il n'y a pas d'eau, donc on ne peut pas arroser. C'est plus simple. On ne va pas commencer à creuser tous nos champs pour faire des bassines, pour garder de l'eau. On n'en finit plus après. Après, bah voilà, où on s'adapte à ce qu'on aura, où on change de boulot. Hein.
3: Les plantes brûlent littéralement, déplore Emeline Vuillet, chef d'exploitation à Buzy, près de Besançon.
7: Les haricots, les choux, les framboises, tout ce qui fait des fleurs assez fragiles finalement, ont beaucoup de mal à donner, ont brûlé, n'ont rien donné, même tout court.
3: Elle ajoute qu'en revanche, les légumes et fruits ont plus de goût. Le stress thermique leur fait produire de la sève, une sorte de consolation pendant cette saison très compliquée.
2: Et si les producteurs rencontrés par Roman Salch d'ici Besançon assurent ne pas avoir monté leur prix, en moyenne, ils ont bien progressé de 10%. En un an. La lutte contre les flammes se poursuit dans la Drôme où le feu est contenu. Depuis hier soir, la surface brûlée reste de 280 hectares. Dans la nuit, le renversement d'un camion-citerne a fait 2 blessés chez les sapeurs-pompiers. Après plusieurs tonneaux, ils souffrent de fractures. Et après les méga-feux en Gironde et dans les Landes, le gouvernement publie aujourd'hui l'arrêté de reconnaissance d'un sinistre de grande ampleur pour faciliter les coupes d'arbres brûlés. Les recherches se poursuivent dans le massif du Giffre, en Haute-Savoie, où une coulée de boue a emporté hier soir une vacancière, une femme originaire de l'Oise, emportée par un torrent après un violent orage, alors qu'elle se trouvait sur le chemin menant vers son camping. Un hélicoptère est sur place pour aider les gendarmes. Par précaution, près de 200 personnes ont aussi été mises à l'abri sur la commune de Sixte, fer à cheval.
0: Un des chefs présumés de la DZ Mafia arrêté en Algérie.
2: Mehdi Laribi, un franco-algérien de 36 ans, connu comme l'un des fondateurs de l'organisation désormais aux commandes du trafic de drogue à Marseille, a été interpellé il y a quelques jours grâce au réchauffement des relations entre la France et l'Algérie. C'est le ministre de la Justice, Gérald Darmanin, qui le confirme. Alors avec quelles conséquences? Question posée au spécialiste de la grande criminalité, Fabrice Risoli, cofondateur de l'association Crimalt.
8: Non, c'est un coup dur. C'est la suite, effectivement, de l'enquête Octopus, de la section de recherche de la police judiciaire de Marseille, pour l'impulsion de la nouvelle unité nationale de la police judiciaire de la gendarmerie. Et donc, d'abord, il fallait l'arrêter. Il fallait pas que tout ça reste dans l'impunité. Ensuite, les éléments de l'enquête semblent démontrer qu'il joue un rôle depuis l'Algérie. Donc, on peut pas dire que ça ne sert à rien de l'arrêter. Ensuite, si vous m'interrogez si demain la France va manquer de drogue et en particulier de cocaïne, la drogue qui rapporte le plus d'argent en ce moment et qui est extrêmement consommée en France, non, je ne pense pas. On va pas assister à une pénurie de drogue. Et comme, par exemple, la cocaïne est produite dans 3 pays andins uniquement et consommée dans l'hémisphère nord au sens économique, eh bien, elle est aux mains de gangsters. Donc, ça sera la DZ Mafia, ça sera la DZ Mafia Nouvelle Génération, ou ça sera d'autres réseaux criminels.
2: Le spécialiste des mafias, Fabrice Risoli. Après une trentaine d'heures passées en garde à vue, le chef Jean Humbert est renvoyé devant un juge d'instruction. L'ancien vainqueur de l'émission Top Chef est accusé de violences physiques et psychologiques sur plusieurs ex-compagnes. Il est visé par au moins 3 plaintes.
0: Sa mort, filmée en direct sur Internet, a sidéré le monde entier.
2: C'était il y a tout juste un an, Raphaël Graven, alias Jean Pormanov, 46 ans, est retrouvé sans vie sous un drap après 12 jours de live et de violence sous la conduite de deux autres streamers. Aujourd'hui, ces deux risquent la prison. Le tribunal de Nice rend sa décision cet après-midi. Mélodie Pépin, la justice doit répondre à cette question. Ces streamers ont-ils, oui ou non, mis en place un système de maltraitance qui a précédé la mort de Raphaël Graven?
9: Oui, parce qu'il faut préciser, ce procès ne porte pas sur leur responsabilité directe dans la mort de Raphaël Graven. Sur ce point, l'enquête a été classée sans suite après autopsie. Ce jugement dira en revanche si les deux streamers poursuivis, à savoir Naruto et Safine, sont coupables de violence et d'humiliation. Car leur fond de commerce, c'était ces lives de plusieurs heures axés sur des défis trash avec, dans le rôle de victime, Koudou, un quadragénaire sous curatelle, et Raphaël Graven, alias JP ou Jean Pormanov. Dans ces vidéos, on le voit se faire taper, insulter, étrangler, enchaîner, asperger de vomi, des sévices encouragés par les internautes qui payent des milliers d'euros, jusqu'à ce live ultime en août dernier qui va durer 12 jours.
10: Je le sens plus là. Maintenant, mon visage, je le sens plus. J'ai un AVC, ça cause autant.
9: 12 jours de violence filmés non-stop jusqu'à la découverte du corps inerte de JP qui disait à la fin vouloir arrêter, même s'il s'est toujours défendu d'être une victime. Des scénarios consentis, c'est bien la ligne de défense des streamers. Scénario qui repose sur un système de maltraitance humaine, selon le parquet, qui a requis entre 18 et 30 mois de prison avec sursis et un bannissement numérique pour les deux hommes âgés d'une vingtaine d'années.
2: Et ce procès doit marquer un avant et un après, réagit la haute commissaire à l'enfance, parce qu'aucune audience ne vaut une vie, ajoute Sarah El Haïry.
0: 13h07, jamais une étape du Tour de France Femmes n'avait été aussi corsée.
2: Cinquième étape aujourd'hui entre Mâcon et Belleville en Beaujolais dans le Rhône, 140 km, mais surtout 8 montées répertoriées, un record pour l'édition féminine. On va suivre aujourd'hui bien sûr l'état de forme de notre championne en titre, Pauline Ferrand-Prévot, à la traîne hier sur le contre-la-montre, remportée par la nouvelle maillot jaune, la Suissesse Marlène Reusser. Mais derrière ces coureuses qui se sont fait un nom, les écarts sont grands. 6 ans après la professionnalisation du cyclisme féminin, dans les petites équipes, certaines doivent encore conjuguer études et vélo. Emma Sarango.
11: Il n'y a pas que son cuissard et son casque dans les valises de Solène Muller.
12: Pendant le stage de préparation, j'ai emmené mon ordinateur pour faire un peu de télétravail, d'aller sur les courses avec des cours, des révisions, c'est la routine.
11: L'Alsacienne de 22 ans termine son master en agronomie par un stage en entreprise.
12: Moi je m'entraîne par exemple le matin, l'après-midi je vais au travail, alors que les autres, bah, elles se reposent dans leur canapé, elles prennent soin de la récupération, tout ça. Le niveau il augmente tellement que en fait, c'est vraiment difficile de faire les deux, quoi.
11: Sauf que ces coureuses d'équipe secondaire n'ont pas vraiment le choix. Océane Mahé, 24 ans, est professionnelle depuis 3 ans, mais elle ne peut pas en vivre.
13: Oui, moi je suis un tout petit peu au-dessus du SMIC, hein, donc c'est sûr que c'est pas fou. Si j'étais ingénieur, je serais sûrement mieux payé que ça, donc c'est métier passion.
11: C'est en effet en école d'ingénieur qu'elle suit des études en parallèle, et celle qui a porté le maillot à poids pendant les deux premières étapes de ce tour tient absolument à être diplômée.
13: Tout simplement, une carrière c'est pas éternel. Quand on a 30, 35, voire 40, celle qui dure le plus longtemps, faut trouver autre chose. C'est super important quand même de s'être assuré quand même un petit peu cet avenir avec un diplôme.
11: Le salaire minimum pour les coureuses, mis en place en 2020, a augmenté chaque année depuis, sauf cette dernière année, 2026.
2: Et départ donné à 14h à vivre, bien sûr, comme toutes les étapes du Tour de France sur votre radio ici.
0: Et dans une semaine, Valentin, tous les regards seront tournés vers le ciel.
2: Et oui, mercredi prochain à 19h30, le soleil va se transformer en halo orangé. La Lune va créer une éclipse solaire quasi totale, un phénomène rare. Le dernier, c'était en août 1999, il y a 27 ans. Alors pour en profiter en toute sécurité, c'est le moment de s'équiper dans les pharmacies et chez les opticiens, François Ventéjou.
14: Devant sa boutique de lunettes parisiennes,
15: excusez-moi,
14: Laurence Chevillard, opticienne, interpelle les passants.
15: Est-ce que vous êtes au courant que bientôt on aura l'éclipse en France?
16: Oui, ça fait.
15: Vous savez la date?
16: J'ai
15: J'ai cru voir sur les réseaux que c'était vers le 12 août.
7: Exactement.
14: La professionnelle les informe sur les dangers de l'éclipse.
16: C'est pas parce que le soleil est caché par la lune que les rayons UV et l'infrarouge ne passent pas. L'œil ne sent pas, on a pas mal sur le moment.
15: D'accord.
16: Mais par contre, le danger derrière, c'est fini. On peut avoir des taches noires en permanence.
14: D'où l'importance d'être équipé avec des lunettes spéciales éclipse. Mais attention, il ne faut pas acheter n'importe lesquelles.
16: Le plus important, en fait, c'est qu'au dos, il y a bien une homologation, parce que comme tout, il faut faire très attention. Il y a une norme ISO qu'on doit respecter pour que les lunettes soient bien efficaces et que ça apporte vraiment le résultat attendu par ces lunettes-là.
14: Les techniques artisanales de la radio ou de la double paire de lunettes sont évidemment à bannir. Elles ne protègent pas contre les UV et les infrarouges.
2: Là, il fallait un télescope pour apercevoir de la poussière de lune ce matin. Après un changement de trajectoire inattendu, l'étage supérieur d'une fusée de SpaceX s'est écrasé sur la lune vers 8h30. Le choc, je vous laisse imaginer, à plus de 8 600 km/h, sans risque pour la Terre, assure la NASA.
0: Merci Valentin Bertrand et rendez-vous à 14h pour la suite des infos. Alors, quand on pense forêt magique, on pense très souvent à la forêt de Brocéliande. Et si nous partions faire un tour dans la forêt réelle et légendaire de Merlin ? Le voyage commence dans quelques secondes sur votre radio ici.
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0: Arthur, Merlin, Lancelot, Viviane, Morgane, ce sont vos nouveaux amis et ils vont vous accompagner lors de la visite de la forêt de Brocéliande, une forêt mythique où nous partons nous balader aujourd'hui sur votre radio ici. Nous passerons également par un manoir hanté et nous mangerons une galette saucisse sur le chemin.
19: Brocéliande. C'est une forêt de légende. Les chevaliers de la table ronde, Merlin, le Graal, les fées, les Korrigans, les fantômes. Mais Brocéliande, c'est aussi une forêt bien réelle, avec ses arbres, ses ruisseaux, ses rochers, ses landes. Et c'est ces deux aspects, légende et nature, que j'ai envie de vous faire découvrir. Je vous emmène donc au centre de la Bretagne, à l'ouest de Rennes, au cœur de la forêt de Pimpon, parce que c'est son vrai nom. Et à la fin de cet épisode, vous saurez pourquoi cette forêt et le général de Gaulle sont intimement liés. Je m'appelle Éric Bouvet, je suis journaliste à ICI Armorique et j'adore aller dans cette forêt de Brocéliande. À chaque fois, elle me surprend, elle me touche aussi. Il y a son imaginaire, c'est vrai, mais également ses paysages tellement bretons. Bienvenue dans Partir, Brocéliande à la découverte d'une forêt de légendes.

0: Notre point de départ, c'est le village de Pimpon. On est à 40 minutes de Rennes par la voie express gratuite, comme toutes les quatre voies en Bretagne. Pimpon, c'est au cœur de la forêt de Brocéliande. Pour y arriver, on traverse un tunnel d'arbres sur 4 km. On est comme plongé dans la forêt. Et puis ça s'ouvre sur un grand étang cerné par les bois, et au milieu se détache une abbaye comme sortie de l'eau. Si en plus vous arrivez tôt le matin, vous aurez la brume qui ajoute du mystère à ce tableau enchanteur. Une fois garé, il y a plusieurs parkings gratuits, mon premier conseil, c'est de pousser la Porte des Secrets, un parcours ludique dans les anciennes dépendances de l'abbaye.
1: Brocéliande n'est pas une forêt comme les autres. On doit y prendre le temps d'observer et d'écouter pour ressentir les choses.
0: On vous y raconte l'histoire du fer et du bois, celle de Merlin et Viviane. Il y a même des korrigans qui apparaissent, vous savez, ces petits lutins bretons. C'est une première plongée dans l'imaginaire de Brocéliande. C'est 5 € pour les enfants, 9 pour les parents. Vous êtes déjà un peu changé quand vous sortez de la Porte des Secrets. La mue se poursuit juste à côté dans l'abbaye, cette grande silhouette de grès qui veille sur Pimpon. Il y a à gauche l'église abbatiale du XIIIe siècle et à droite, dans l'enceinte de l'abbaye, la mairie, la médiathèque et une petite salle secrète. Elle abrite des centaines de livres, de thèses et d'études sur tout ce qui touche à l'histoire et aux légendes de Brocéliande. C'est ouvert gratuitement si vous aussi vous voulez faire des recherches. Au fait, si vous cherchez une adresse pour manger, j'en ai deux à vous conseiller. Je les ai testées. Il y a l'Atelier, c'est de la cuisine traditionnelle et de la vie de beaucoup, le meilleur restaurant de Pimpon. Et puis l'autre, juste à côté de la Porte des Secrets. Concept original, c'est un bar, tabac, grill, restaurant, boucherie, traiteur. À l'arrière, il y a des tonnelles et des barnums. Dessous, des grandes tablées devant lesquelles on grille votre viande au feu de bois. Une viande on ne peut plus locale, puisqu'elle vient de la boucherie. Les propriétaires proposent aussi devant l'établissement un stand de galettes saucisses. L'été, il est ouvert 7 jours sur 7. Franchement, ne quittez pas la Bretagne sans y avoir goûté. Puisqu'on est dans les conseils, à 3 km du bourg, au cœur de la forêt, il y a le manoir du Tertre. C'est pour dormir. Enfin, dormir, ça dépend. Il est hanté, notre manoir. Le gérant Grégoire est intarissable au petit déjeuner sur tous les fantômes du lieu qui ne viennent plus depuis qu'il est là, dit-il. Ce qui est sans doute vrai. Personnellement, j'y ai passé une nuit des plus reposantes. Mais je vous ai promis de vous faire découvrir mon endroit préféré dans la forêt de Brocéliande. Pour ça, on file à Tréhaurentuc, à un gros quart d'heure de voiture. On va entrer dans le domaine d'une fée.

0: Nous sommes maintenant à l'entrée du Val sans retour, au départ de Tréhaut-en-Teuc donc. Le Val sans retour, c'est la balade obligée pour qui veut se plonger dans la magie de Brocéliande. On est sur le domaine de la fée Morgane, sœur du roi Arthur, et on commence devant un arbre doré, il s'appelle l'Arbre d'Or. C'est une œuvre créée après un incendie en 1990 qui symbolise la renaissance de la forêt. Et comme tout est légende ici et que la forme de ses branches évoque les bois d'Inser, certains y voient une référence à Merlin l'Enchanteur qui, dans certains textes, chevauche un cerf ou en prend l'apparence. Le Val sans retour, je vous le disais, c'est le domaine de Morgane. Mais c'est aussi une boucle d'une heure et demie qui fait passer par plusieurs lieux légendaires, du miroir aux fées à la maison de Viviane en passant par le rocher des faux amants ou le siège de Merlin. Le circuit part et revient au village de Tréhaut-en-Teuc. Il y a plusieurs parkings. C'est très accessible pour les familles, mais pensez aux porte-bébés si vous venez avec de jeunes enfants. Vous pouvez aussi venir avec votre chien, mais en laisse. Un autre conseil, prenez de quoi boire et manger. Ici, dans le Val sans retour, comme ailleurs en Brocéliande, en dehors des villages qui bordent la forêt, vous ne trouverez pas de quoi vous ravitailler. Il n'y a pas de poubelle non plus.
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0: La forêt de Brocéliande, on peut dire que Laurent Gollert s'est tombé dedans quand il était petit. Sa famille maternelle est du coin et lui, aujourd'hui, est un érudit sur la forêt, son histoire, ses légendes. C'est lui qui valide tout ce qu'on trouve sur les panneaux touristiques, notamment celui qui est au départ du Val sans retour.
2: C'est un lieu dont on ne peut pas sortir, un lieu enchanté. Morgane, qui est la sœur d'Arthur, a enfermé

0: par la colère de Morgane. Profitez-en pour admirer le panorama sur le Val. Regardez bien également où vous mettez les pieds. Là, sur les crêtes, il y a beaucoup de pierres au sol et de racines. Il vaut mieux venir à Brocéliande avec de bonnes chaussures. Les chemins peuvent être accidentés, comme ici au Val sans retour. Glissant aussi. Bah oui, on est en Bretagne et ça arrive qu'il pleuve. Ça veut dire aussi prévoir un vêtement de pluie. On poursuit sur les crêtes, tout est balisé. On quitte nos faux amants et on arrive très rapidement au siège de Merlin. Merlin, c'est le magicien qui conseille Arthur. Et son siège, c'est un bloc imposant de schiste et de quartz, même si ça évoque plus l'épine dorsale d'un dragon qu'un siège. C'est pourtant là, selon la légende toujours, que Merlin aime se reposer le soir. Et c'est aussi ce que je vous conseille, de venir plutôt le matin ou le soir, déjà parce que la lumière est plus belle, et puis aussi parce qu'il y aura moins de monde, la magie va s'opérer plus facilement. La boucle se poursuit pendant 500 mètres sur les crêtes. Mais avant de piquer sur le Val, je vous conseille de faire un petit détour, de marcher jusqu'à la maison de la fée Viviane et ce qu'on appelle autour les Landes de Gurvande. Ici, on a la forêt à nos pieds et tout autour des paysages de landes si typiques de la Bretagne. Il y a un mélange d'herbes rases, de genêts ou d'ajoncs. Selon les saisons, on a du lichen, de la bruyère ou de l'orpin. Et ces rochers qui émergent un peu partout. Une pierre si particulière. C'est du schiste pourpre qui, selon la lumière, varie du mauve au rouge. D'ailleurs, tous les chemins de terre ici sont rosis par la poussière de cette roche.
1: On est dans une vallée qui est creusée dans le schiste pourpre avec plein de petits affluents. C'est assez pentu, c'est assez difficile d'accès, c'est assez touffu comme végétation autour. C'est dur de garder, même quand on a le sens d'orientation, c'est dur de garder des repères. Parce que tous les wagons tournent imperceptiblement et si on commence à en suivre un, à revenir sur ses pas, voilà, on n'est pas sûr de retrouver directement le chemin.
0: Et c'est vrai, ça m'est arrivé, je me suis perdu dans les fougères et les ajoncs. Mes jambes s'en souviennent. Bon, on va quand même finir notre boucle. On quitte les crêtes et on descend dans le Val sans retour pour suivre le ruisseau jusqu'au point de départ. Attention, si comme moi vous aimez marcher et que vous voulez aller plus loin, sachez que certains circuits peuvent être fermés en période de chasse. C'est généralement en automne et en hiver. Et puis n'oubliez pas la carte ou l'appli de randonnée. Il y a à Brocéliande une centaine d'itinéraires, il y a le GR37 aussi qui traverse la forêt, et puis un GR de pays qui fait 120 km et le tour en 6 jours. C'est que Brocéliande est la plus vaste forêt de Bretagne. Et le général de Gaulle en parle dans ses mémoires. Et oui, je n'ai pas oublié mon énigme. On est la veille du 18 juin, de Gaulle survole la forêt direction Londres et il décrit les fumées de la guerre qui s'en échappent. Et s'il est sensible à cette zone de Bretagne dans ces moments graves, c'est parce que sa mère est à Paimpont. Elle y meurt un mois après l'appel de son fils à la résistance. Si vous avez encore un peu de temps devant vous, si votre week-end n'est pas terminé, voilà une activité qui va vous plaire. On fait une dizaine de minutes de voiture au nord du Val sans retour. On se gare sur le parking de Folle Pensée. C'est là qu'un groupe nous attend.
2: Dans cette balade conteuse, je m'appelle Mélanie, je suis guide conteuse. Les conteurs ou les conteuses, c'est ceux qui racontent des histoires ou des légendes. Et moi, j'ai l'habitude de conter, de raconter des histoires dans cette forêt, parce que cette forêt, elle est particulière. Est-ce que vous avez déjà entendu parler des Korrigans ?
0: On est donc maintenant entre les villages de Tréorantec et de Concoret, toujours au cœur de la forêt de Brocéliande. Et on est avec Mélanie Kéfurus, qui est guide conteuse pour l'Office de tourisme, sachant qu'il y a aussi une confrérie des guides conteurs de Brocéliande. Il y en a des dizaines de ces balades contées ici, c'est autour d'une quinzaine d'euros pour les adultes, 10-12 pour les enfants. Mélanie nous emmène aujourd'hui à la fontaine de Barenton, par un sentier qui monte doucement dans la forêt. Une boucle de 3 km pour découvrir cette fontaine à l'eau froide, mais qui parfois bouillonne. Un lieu qui aurait abrité les amours de l'enchanteur Merlin et de la fée Viviane. Un lieu légendaire donc, comme tant d'autres.
2: Les légendes arthuriennes, ça se passe des deux côtés de la Manche. Il y a en Angleterre et puis il y a en Petite-Bretagne. Et surtout, c'est des légendes qui viennent du Moyen-Âge, qui ont été portées plutôt par une élite des seigneurs. Là où le conte traditionnel breton, c'est plutôt des histoires que se racontent les ouvriers

0: Du feu le soir, les veillées la nuit. Donc on a deux traditions de deux époques différentes et qui fait partie du patrimoine immatériel du territoire.
1: Il y a une autre tradition du territoire de Brocéliande, ce sont les réunions de druides. Ça existe vraiment, c'est très sérieux, même si c'est de plus en plus rare et très secret. En revanche, méfiez-vous, il existe aussi des charlatans qui ne sont pas reconnus par ce qu'on appelle le gorset de Bretagne, comme il existe des stages, tendance New Age ou retour à la nature, qui peuvent tourner à l'escroquerie. Juste avant de vous laisser, un dernier conseil si vous aimez tout ce qui tourne autour des légendes arthuriennes et aussi plus contemporaines, c'est de visiter le centre de l'imaginaire arthurien au château de Compère. Ça se trouve à 10 minutes d'ici. Là, il y a plein d'activités culturelles autour de l'imaginaire de Brocéliande, avec des festivals, des spectacles, des conférences, rencontres et expositions. En plus, le château qui abrite le centre est au bord d'un lac dont on dit qu'il cache aux yeux des humains le palais de cristal bâti par Merlin pour la fée Viviane. Mais ça, vous le verrez quand vous viendrez.
2: Avec plaisir. Merci Eric Bouvet d'ici Armorique. Cet épisode de Partir sur la forêt de Brocéliande est à réécouter sur ici.fr comme plein d'autres d'ailleurs. Et demain, nous quitterons la Bretagne pour la Côte d'Azur. Nous partirons à Nice sur la promenade des Anglais comme à la Belle Époque. Allez à suivre dans moins de 5 minutes le Tour de France féminin qui partira de Mâcon. Mais d'abord, à bas sur votre radio ici.

0: ABBA, The Winner Takes It All. Allez, direction Mâcon maintenant pour le départ de la cinquième étape du Tour de France féminin. Les coureuses vont partir dans quelques minutes pour parcourir 140 km et arriver à Belleville en Beaujolais. Nous faisons un point avant le top départ sur votre radio ici, radio officielle du Tour.
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3: Bienvenue sur le Tour de France Femmes, à vivre tous les jours sur votre radio, ici radio officielle du Tour. Cinquième étape entre Mâcon et Belleville en Beaujolais. 140 km d'un vignoble à l'autre, de la Bourgogne au Beaujolais. La ligne d'arrivée, d'ailleurs ça ne s'invente pas, se trouve juste devant la maison des Beaujolais à Belleville. Bonjour Jean-François Bernard.
4: Bonjour.
3: Notre consultant Radio France, un parcours très accidenté, vous le connaissez bien. Les côtes du Beaujolais, aujourd'hui on va surtout les monter.
4: Oui, en fait aujourd'hui c'est vraiment une étape, on peut dire, c'est une petite classique à un Belge. Hein. C'est un peu ça, à chaque fois qu'on lâcher les hommes, ce genre de parcours. C'est très bien que toute la journée on est en prise, il n'y a pas un mètre de plat durant cette étape et on finit par le Mont Brouilly à 10 km de l'arrivée avant de plonger. Normalement, il y a de quoi s'amuser entre les filles.
3: Voilà, 8 difficultés au programme, hein, des côtes de 4e, 2e et 3e catégorie, 27 points au classement de la montagne à mettre dans la musette. Il y aura un seul petit sprint, c'est à Montsol, au kilomètre 40. On rappelle que la Suissesse Marlène Rösser est en jaune, la première Française Cédrine Kerbaol, elle est 3e au général. Pauline Ferrand-Prévot est à 2 minutes de sa concurrente Demi Vollering. Tout reste encore possible dans cette étape qui va ressembler, vous l'avez dit Jean-François, à une classique peut-être, hein, promise aux puncheuses. On verra si une échappée peut tenir jusqu'au bout. C'est très probable. On l'a vu hier en Bourgogne. On l'a vu, pardon, avant-hier. Ça a pu être le cas à Poligny. En tout cas, cette cinquième étape, vous pouvez également retrouver tout le profil sur notre site ici.fr avec tout le détail des différentes difficultés et les photos également. Vous pouvez vivre cette étape également en images sur notre site web. Le départ va être donné dans un quart d'heure. Départ fictif à Mâcon. On se retrouve bien sûr toutes les demi-heures pour vivre cette course sur ICI, radio officielle du Tour.
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5: Avec des balades estivales pour découvrir les communes autour d'Évreux.
1: Tino Brumand.
5: Dans le sud-est de l'Eure, l'association Les Marches Normandes organise durant ce mois d'août les Jeudis des Villages. C'est Richard Buan qui préside l'association.
6: Les Jeudis des Villages, c'est une série de balades estivales gratuites coordonnées par l'association Les Marches Normandes et le comptoir des loisirs d'Évreux qui permettent chaque jeudi de visiter un village, faire connaissance avec ceux qui l'animent et découvrir les pépites de cette commune. Ce jeudi, rendez-vous à 18h dans la commune de Fresnay. Alors Fresnay, c'est à deux pas de Saint-André-de-l'Eure, pour une balade dans les rues du village, ses champs, ses vergers, sa mare, son église, au programme de l'histoire locale et rurale pour cette soirée.
5: Demain soir donc 18h à Fresnay, jeudi prochain le 13 août ce sera à Garennes-sur-Eure, le 20 août à Jumelles et le 27 à Bois-le-Roi. On réserve ou pas, tout se fait via le site Le Comptoir des Loisirs d'Évreux et c'est totalement gratuit.
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Le joueur de blues, Michel Jonas, pour ouvrir vos après-midi tout en musique sur votre radio ici, Normandie. Je suis très très ravi de vous accompagner, que ce soit au travail, sur la route ou alors simplement posé chez vous tranquillement. Nous sommes le 5 août aujourd'hui, donc il y a 59 ans, sortait The Piper of the Gate of Damned, le premier album des Pink Floyd, un album qui a marqué son époque, hein, sans aucun doute. Et il y en a un qui marque aussi nos débuts de journée chaque matin de la saison, c'est Antoine Lucciardi, notre humoriste local. Vous l'entendrez dans moins de 10 minutes après une nouveauté. Le dernier Benjamin Biolay avec Écran Total.

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2: C'est l'heure de notre intermittent du spectacle intermittent, comme la pousse de ses cheveux d'ailleurs. Antoine Lucciardi, bonjour.
3: Bonjour, hola citoyen, hola citoyenne, ce matin... Bon, un lapin a tué un chasseur, mais c'est absolument pas ce que je voulais dire. Ce matin, je vais parler civisme, les amis, ou plutôt incivisme et incivilité. Je ne sais pas pourquoi, mais il y a des gens qui prennent un malin plaisir à venir enquiquiner les autres en commettant des petites crasseries, des petits trucs moches. Moi, par exemple, il y a quelques temps, on m'a cassé une vitre de la voiture, comme ça, gratuitement. Alors peut-être, je ne sais pas, peut-être que la personne a eu dans son enfance un trauma avec une vitre, et dès qu'il envoie une, faut qu'il la pète car c'est trop douloureux dans son petit cœur. Peut-être qu'il est vitrophobe, peut-être, je ne sais pas. Mais ça m'a coûté 400 balles et comme je suis facturophobe, j'ai failli y passer quand le garagiste, quel honnête métier, m'a demandé de contribuer à la réparation. Alors qu'est-ce qui leur prend à ces Jacques Messrine de bas étage pour s'en prendre ainsi à leurs congénères de façon aussi nulle? Mais c'est piteux, c'est piteux. Péter un rétro, fracturer une boîte aux lettres, c'est nul, il n'y a aucune noblesse là-dedans. À la rigueur, j'ai plus de considération pour les grands bandits, pour les grands voleurs mythiques. Robin des Bois, c'est classe. Spaggiari, c'est très classe. Même Bonnie and Clyde, c'est un petit peu violent, mais c'est classe. Voilà, quand tu piques le colis Amazon de ton voisin, n'espère pas rentrer dans la légende du crime. Tu n'es pas Dillinger, tu es Debilger, à la rigueur. Ce ne sont pas les grands de la malfaisance qui nous saccagent le quotidien. Ce sont les petits lupins de bas étage qui nous rendent tendus. Voilà. Parce que oui, ces petites bricoles laissent des traces, une inquiétude, un sentiment de mal-être, quelque chose d'inconfortable qui vient bousiller la joie de vivre. Alors pendant un temps, par exemple, j'ai eu pas loin de chez moi ce qu'on appelle un point de deal, comme on dit. Oh, attention, alors c'était pas Medellin non plus, hein, mais les deux, trois petits auto-entrepreneurs de psychotropes étaient pas des grands criminels, mais ils étaient là, ils tenaient le coin de rue, ils guettaient. Au début, je me suis dit, sympa, il y a un pique-nique. Oui, parce qu'ils avaient des chaises de pique-nique. Puis je me suis dit, tiens, c'était étrange, ils font des pique-niques tous les jours. Oh tiens, peut-être qu'ils ont faim. Après tout. Et puis, au bout d'un moment, je me suis dit, un pique-nique à 23h, c'est quand même étrange, non? Eh oui, ça m'a mis très mal, comme quand j'écoute une chanson de Vianney. C'est pour vous dire à quel point j'étais mal. Alors, si tu additionnes toutes ces petites incivilités, au bout d'un moment, ça crée une fracture, ça nourrit l'aigreur, ça fracasse le vivre ensemble. Il se rend pas compte, celui qui se soulage dans la cage d'escalier de son voisin ou qui met de la musique à fond toutes les nuits, qu'il crée du stress et de l'angoisse. Il se rend pas compte qu'il contribue à faire grandir la peur. Et la peur, c'est le meilleur trampoline pour la haine. Alors, arrête, camarade, lâche le pare-brise et va écouter du Vianney, ça va te détendre. À demain.
2: Antoine Lucciardi, je sens le gars qui, voilà, il se bat avec ses voisins. Vous avez un ami voisin qui vous en voulait tout particulièrement?
3: Oui, parce qu'il laisse pousser son cerisier dans mon jardin, et c'est mon jardin.
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0: s'en va. Gaëtan Roussel sur votre radio ici Normandie. Toute l'actu, ça arrive à 14h. Avant ça, on bouge un peu. On danse avec les Norvégiens de AA et leur géant Take On Me.
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1: Bel après-midi à l'écoute de votre radio locale, ici Normandie. Il est 14h. Et tout de suite, voici les infos.
2: Des gendarmes, des pompiers et un hélicoptère quadrillent le cirque du fer à cheval en Haute-Savoie à la recherche de la vacancière emportée hier soir par une coulée de boue. Cette femme originaire de l'Oise a été emportée par le débordement du Giffre, la rivière dont le niveau a brusquement monté après un orage. Leur camion-citerne a fait plusieurs tonneaux sur un terrain escarpé. Deux sapeurs-pompiers mobilisés dans la Drôme sont blessés, ils souffrent de fractures. L'incendie, lui, n'est pas encore fixé, mais il ne progresse plus. La surface brûlée près de Bellegarde-en-Diois vient d'ailleurs d'être revue à la baisse autour de 240 hectares. En Gironde et dans les Landes, après les méga-feux, les conséquences sur le tourisme se précisent. 520 campings et résidences touristiques ont été évacués au plus fort des feux, soit 13% des lits proposés dans ces deux départements, selon le décompte de l'agence Atout France, sans compter les annulations à venir. Le chef Jean Imbert présentait cet après-midi à un juge d'instruction en vue d'une possible mise en examen. Le parquet, resté discret, vient de donner des précisions sur le dossier. Le cuisinier révélé par l'émission Top Chef est accusé de violence conjugale sur 6 ex-compagnes. Les Français terminent au pied du podium ce matin à l'Euro de natation. Le meilleur tricolore, Sacha Velli, termine 4e sur le 5 km dans la Seine. Épreuve remportée comme hier sur le 10 km par l'Allemand Florian Welbrock. Sur le Tour de France Femmes, la 5e étape va-t-elle enfin sourire à notre championne en titre? Pauline Ferrand-Prévot passée à côté du contre-la-montre hier. Elle est 14e au classement général, 2 minutes derrière la nouvelle maillot jaune Marlène Reusser.
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3: Bienvenue sur le Tour de France Femmes, à vivre tous les jours sur notre radio. Ici, radio officielle du Tour, on vit la 5e étape, 140 km entre Mâcon et Belleville en Beaujolais. Les coureurs se sont élancés il y a 15 minutes de Mâcon, mais le départ réel vient tout juste d'être donné. Opération vendange aujourd'hui, vendange de points au milieu des vignobles pour le classement de la montagne. 8 difficultés à affronter avec des côtes de 2, 3 et 4e catégorie, 27 points au total à prendre. La Suissesse Marlène Reusser peut-elle conserver son maillot jaune dans ce parcours très accidenté? On va également surveiller Cédrine Carbaol, la première française, 3e au classement général, qui nous fait vibrer dans ce tour. Et puis Pauline Ferrand-Prévot a 2 minutes à reprendre sa concurrente, la néerlandaise Demi Vollering. Cette 5e étape se déroule sous une grosse chaleur, 35 degrés dans les monts du Beaujolais. Le Tour de France Femmes à vivre sur votre radio ici. Prochain point dans une demi-heure.
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1: Et c'est un temps très agréable qui est avec nous cet après-midi. Des éclaircies sur la majorité du territoire. On compte actuellement 25 degrés à Rouen, 26 pour Évreux et 21 degrés sur la côte. Des températures qui sont un peu plus supportables par rapport aux derniers jours. Ça fait du bien. Ce temps ensoleillé et globalement dégagé devrait rester en place jusqu'à la tombée de la nuit. Et pour demain, il y aura quelques légers nuages au réveil, mais qui disparaîtront progressivement pour laisser la place au soleil plein en deuxième partie de journée avec des températures comprises entre 18 et 23 degrés.
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0: Belle après-midi à l'écoute de votre radio ici Normandie, c'était les Beatles. Et d'ailleurs c'est fou, hein. Enfin, moi je trouve ça fou en tout cas, c'est intemporel les Beatles. J'ai jamais eu la chance moi de connaître ce que c'était au moment où le monde les découvrait, mais même des dizaines d'années plus tard, tout le monde est unanime sur leur musique. C'est ça pour moi qui fait les grands artistes, les grands groupes, c'est de faire de la musique qu'on écoutera encore dans 50 ans. Et c'est le cas des Beatles. Dans moins d'une minute, c'est trois chansons françaises à la suite. Eddie Mitchell, Zazie et Étienne Daho.
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0: Étienne Dao est en week-end à Rome sur votre radio ici Normandie. La cinquième étape du Tour de France Femmes, c'est aujourd'hui une étape de 140 km entre Mâcon et Belleville en Beaujolais. Nous sommes en direct du Tour pour un peu plus de précision.
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3: Le Tour de France Femmes en ville à 5e étape Mâcon-Belleville en Beaujolais sur votre radio ici, partenaire officiel du Tour. 140 km d'un parcours très accidenté. On est entre Bourgogne et Mont du Beaujolais, mais c'est un peu les montagnes russes. Emma Sarango, vous êtes sur la moto ici et on est dans le dur dès le début.
4: Oui, on les sent les montagnes russes. En effet, Olivier, avec ce col de 100, on vient de monter à allure réduite évidemment. C'est 9 km de cette première ascension classée.
3: Emma Sarango sur la moto ici, on a des difficultés de liaison. Ce col de sang, première difficulté qui a été franchie en tête par Puck Peeters, la maillot à poids qui conforte son avance avec 5 points de plus dans sa musette. Il y aura 8 difficultés au total à venir sur ce parcours, des cols de 4e, 3e et 2e catégorie. 27 points de montagne à distribuer au total. Est-ce que cela peut convenir notre championne Pauline Ferrand-Prévot après son résultat décevant sur le contre-la-montre hier? Elle a 2 minutes de retard sur les principales concurrentes. Alors, est-ce la bonne journée pour elle pour attaquer? Eh bien, on lui a posé la question.
5: Oh, j'ai aucune idée. Il va falloir que je parle avec l'équipe et puis qu'on fasse un plan. Voilà, maintenant, il n'y a plus qu'à me battre. Et puis, j'aime bien un peu ce scénario de devoir être, aller les chercher plutôt que d'être la favorite aussi. Donc, ça va être un beau challenge.
3: Pauline Ferrand-Prévot, donc, qui pourrait peut-être avoir l'occasion de revenir sur son retard. On rappelle que l'arrivée va se jouer ici à Belleville en Beaujolais et ce ne sera sans doute pas un sprint après toutes ces difficultés, 8 au total sur le parcours. Marlène Rösser, la Suissesse, est en jaune. Cédrine Kerbaol, EF Éducation Oatly, notre Française, est 3e au général. Le parcours est à retrouver sur le site ici.fr. Nouvelle étape sous la chaleur. Cette 5e étape et le Tour de France Femmes est à vivre sur votre radio ici. Le prochain point, c'est dans une demi-heure.
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0: Pour les amateurs de sport et notamment d'arts martiaux,
1: Tino Brumand.
0: Le premier club de jiu-jitsu traditionnel du Pays de Bray ouvrira ses portes à Forges-les-Eaux dès le mois de septembre. Alors à l'origine, le jiu-jitsu, c'est un art de guerre utilisé par les samouraïs sur les champs de bataille. Il repose sur l'étude des déplacements, de l'équilibre, de la coordination entre respiration, corps et esprit. Et c'est dans un esprit justement familial que les dirigeants de l'association Budo Ryu des Trois Sources souhaitent transmettre leur passion pour les arts martiaux traditionnels japonais. Si vous êtes intéressé, sachez que le club participera à la caravane des sports le 27 août à Forges-les-Eaux, où il y aura des initiations au jiu-jitsu qui seront proposées. Il sera également présent lors de la fête des associations en septembre avec des séances d'essais qui seront organisées pour permettre à tous de découvrir cette discipline. C'est justement l'occasion de trouver peut-être une nouvelle discipline, un nouveau sport pour la rentrée. Pour plus d'infos, renseignez-vous directement auprès de Budo Ryu des Trois Sources.
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0: Mort d'Alaken Bear, Matt Bianco, sorti en 85 sur votre radio ici, Normandie. On continue cet après-midi tout en musique à vos côtés. Toute l'actu, c'est ce qui arrive à 15h. Mais avant ça, Marc Lavoine, Manon Lisa et Eros Ramazzotti.
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1: Merci d'être avec nous. Vous écoutez ici Normandie. Il est 15h. Et tout de suite, voici les infos.
2: Jusqu'à 2 ans de prison et 15 000 euros d'amende, un an après la mort en direct de Jean Portmanov lors d'un live de 12 jours sur Internet. Deux streamers sont condamnés aujourd'hui pour violence et humiliation ayant précédé sa mort. L'enquête sur leur lien direct dans son décès a déjà été classée sans suite. Des humiliations, des morsures, un contrôle des allées et venues. 6 ex-compagnes de Jean Humbert l'accusent de violence conjugale. Ce nombre, jusque-là secret, est dévoilé par le parquet de Paris à l'issue de la garde à vue du chef cuisinier de 45 ans. Il doit passer cet après-midi devant un juge d'instruction. Le feu ne progresse plus, mais il n'est pas encore fixé dans la Drôme. 240 hectares parcourus en 2 jours. Au sud de Die, les pompiers cherchent toujours à se frayer des chemins dans ce massif escarpé. Le nouveau virus bovin de la famille de l'orthobuniavirus détecté dans 4 départements français, le Doubs, l'Ain et les Deux-Savoie. Pas d'inquiétude, selon le ministère de l'Agriculture. Il n'a rien de comparable avec la dermatose nodulaire. Il entraîne une baisse temporaire de production laitière est né a priori pas transmissible à l'homme. Il a remporté le prix Goncourt 1977 pour John L'Enfer. L'écrivain Didier Decoin est décédé à 81 ans. Il souffrait d'un cancer selon son entourage depuis plusieurs années. Au cours de sa carrière, il a publié une 30aine de romans. Jamais une étape du Tour de France femme n'avait été aussi vallonnée. 5e étape aujourd'hui entre Mâcon et Belleville en Beaujolais dans le Rhône. 140 km à parcourir avec 8 montées répertoriées, un record pour l'édition féminine.
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3: La 5e étape du Tour de France femme entre Mâcon et Belleville en Beaujolais. Une étape mouvementée avec beaucoup de difficultés au programme. Un peloton qui s'est regroupé après plusieurs attaques, dont celle de Maëva Skiban, révélation française l'an dernier du Tour 2025. Mais la véritable bataille, c'est plutôt celle du maillot à poids pour l'instant. Une bataille dominée par la néerlandaise Puck Peeters qui porte cette tunique du meilleur classement de la montagne. Elle a franchi en tête les 2 premières difficultés et ajoute des points à son classement. Une étape donc avec 6 autres difficultés encore au programme. Il reste maintenant 106 km à parcourir pour le peloton qui reste pour l'instant regroupé. Une arrivée attendue avant 18h et sous une forte chaleur. Il fait encore 35 degrés aujourd'hui dans les monts du Beaujolais. Cette 5e étape est à vivre sur votre radio ici. Prochain point dans une demi-heure.
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1: Il fait beau et il fait bon cet après-midi en Normandie. Des éclaircies sur la majorité du territoire avec 25 degrés à Rouen, 21 degrés au Havre et à Dieppe et 26 pour Évreux. Des températures qui sont plus cool que ces derniers jours. On respire un petit peu plus. Ce temps ensoleillé et dégagé, il devrait rester en place jusqu'à ce soir. Et pour demain, il y aura quelques légers nuages au réveil, mais rien de bien méchant. Et de toute façon, ils vont disparaître progressivement pour laisser la place à un ciel totalement bleu et dégagé en deuxième partie de journée avec des températures entre 18 et 23 degrés.
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0: Over the Rainbow Is sur votre radio ici Normandie. La reprise la plus connue de ce titre, plus d'un milliard de vues sur le clip. Le premier disque de platine d'Hawaï d'ailleurs, de l'histoire. Un succès malheureusement que n'aura jamais connu Is, puisque ce titre est devenu célèbre bien après son décès en 1997. Dans un instant, trois chansons françaises à la suite. Une femme, deux groupes, France Gall, Indochine et Gold.
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0: Ville de lumière de Gold sur votre radio ici Normandie. Direction maintenant la cinquième étape du Tour de France Femmes qui se passe entre Mâcon et Belleville en Beaujolais. On part prendre plus d'informations en direct sur place.
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3: La cinquième étape du Tour de France Femmes, on la vit ensemble sur ICI Radio officielle du Tour. Une étape très tourmentée entre Mâcon et Belleville en Beaujolais. Il reste 88 kilomètres encore à couvrir dans une étape parsemée de difficultés. On est dans la quatrième, le col de Fontmartin. Emma Sarango sur la moto ICI, pilotée par Julien Girard. Vous confirmez, hein, c'est un parcours vraiment aujourd'hui totalement accidenté, explosif.
4: Oui, c'est les montagnes russes, Olivier, qui se poursuivent. On monte, on redescend. Et c'est vrai que ces descentes, on en a peu parlé, mais elles sont presque aussi dangereuses que les montées parce qu'elles sont très longues et parce qu'elles sont très sinueuses. Et même sur la moto France Info, eh bien, il faut qu'on soit très vigilant parce que les virages peuvent parfois être vraiment en tête d'épingle. Et c'est vrai qu'il va falloir être non seulement une bonne grimpeuse, mais une bonne descendeuse pour gratter des points aujourd'hui au classement général. Et puis toujours ce soleil et cette chaleur, Olivier, qui domine, hein, dans les coteaux du Beaujolais avec très peu d'ombre, même si parfois on traverse des forêts de sapins.
3: 35 degrés dans les monts du Beaujolais à ce jeu des montagnes russes. Eh bien, c'est la néerlandaise Puck Peeters qui est la plus forte et qui conforte son maillot à poids en ayant franchi les premières difficultés en tête. À signaler l'abandon chez les Françaises de India Granger, la Charentaise et Niçoise d'adoption de l'équipe Saint-Michel Homme Aubert Préférence 93. Pardon, l'équipe Saint-Michel Homme Préférence Aubert 93, oui voilà, qui malheureusement ne finira pas ce tour. Il reste maintenant environ 88 km à couvrir. On est dans la ascension du col de Fontmartin avec de nouveau Puck Peeters qui va se placer aux avant-postes pour tenter de pouvoir garder vraiment ce maillot à poids qu'elle a déjà bien consolidé aujourd'hui. Il fait très chaud, arrivée attendue ici à Belleville en Beaujolais, après le Mont Brouilly qui sera le juge de paix également dans cette étape. C'est à vivre toutes les demi-heures sur votre radio, ici, partenaire officiel du Tour.
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0: Ce samedi, c'est ciné-concert à la Serlangue.
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0: Le Havre Seine Métropole, l'association du grain à Démoudre, le Tetris et la maison pour tous de Saint-Romain de Colbosc s'associent pour proposer au public de la communauté urbaine un événement festif, populaire et convivial. Ça s'appelle Ciné-Étoile. Et le principe, il est très simple. C'est un repas partagé, un concert suivi d'un film en projection plein air pour une soirée à la Belle Étoile. L'envie est de rassembler un public familial autour d'une programmation de qualité, dans une ambiance de fête, de détente et de convivialité. Ce samedi, c'est à la Serlangue que ça se passe. C'est à côté de Saint-Romain de Colbosc. Alors sur scène, vous retrouverez le groupe de rock des Cosmic Chicken. Pour les avoir vus, c'est une valeur sûre. Et ensuite, projection du film En Fanfare, grand succès de l'année dernière avec Benjamin Laverne et Pierre Lotin. C'est totalement ouvert à tous à partir de 12 ans et totalement gratuit.
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0: I Wanna Dance With Somebody, Whitney Houston sur Ici Normandie. Phil Collins arrive dans quelques instants, toute l'actu à 16h et ensuite vous retrouvez Annie Le Fléouter jusqu'à 19h pour vous accompagner, pour vous offrir des cadeaux, comme par exemple une côte de bœuf d'une valeur de 65 €. C'est ce qu'elle vous offrira à 17h50. 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Boujou, on joue.
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1: Belle après-midi à tous. Vous écoutez ici Normandie, il est 16h. Tout de suite, voici les infos.
2: Un ensemble de mesures pour aider les agriculteurs pénalisés par les canicules et la sécheresse quasi généralisée. C'est l'intention affichée par la ministre de l'Agriculture. Pour les détails, il faudra attendre les estimations plus précises sur les pertes, dit Annie Genevard. On sait déjà que la production de blé est en baisse d'au moins 4% cette année. Le chef Jean Habert présentait cet après-midi à un juge d'instruction en vue d'une possible mise en examen. Le parquet resté discret donne des précisions sur le dossier. Le cuisinier, révélé par l'émission Top Chef, est accusé de violence conjugale par 6 ex-compagnes. C'est l'un des cofondateurs présumés de la DZ Mafia, organisation au cœur du narcotrafic marseillais. Mehdi Laribi a été arrêté ces derniers jours en Algérie. Annonce faite aujourd'hui grâce notamment au réchauffement des relations entre nos deux pays. Des gendarmes, des pompiers et un hélicoptère quadrillent le cirque du fer à cheval en Haute-Savoie à la recherche de la vacancière emportée hier soir par une coulée de boue. Cette femme, originaire de l'Oise, a été emportée par le débordement du Gifre, la rivière dont le niveau a brusquement monté après un orage. Dans la Drôme, les habitants évacués à cause de l'incendie dans le massif du Claps au sud de Die peuvent rentrer chez eux. Le feu ne progresse plus depuis hier, mais il n'est pas encore fixé. Il a parcouru 240 hectares. Près de 400 pompiers restent mobilisés sur place. Et puis c'est la 5e étape sur le Tour de France Femmes. Une journée pour les baroudeuses avec 8 montées répertoriées entre Mâcon et Belleville en Beaujolais dans le Rhône. 140 km à parcourir et le maillot jaune sur les épaules de la Suissesse Marlène Reusser.
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3: Le Tour de France Femmes, on vit cette 5e étape sur votre radio ici, radio officielle du Tour de France. On est quasiment à mi-parcours et 19 coureuses ont pris le large. Elles ont 1 minute 30 d'avance sur le peloton. 19 coureuses parmi lesquelles on retrouve plusieurs Françaises. Juliette Berthet de la FDJ, Célia Lemouel de Ma Petite Entreprise et Maëva Skiban de l'UAE. Maëva Skiban, révélation de l'an dernier qui a placé plusieurs attaques et qui pourrait peut-être, pourquoi pas, créer la surprise aujourd'hui encore. À côté d'elle, eh bien, il y a la championne du monde Magdalene Vallière et puis Puck Peeters, la néerlandaise qui domine le classement de la montagne. Elle a avalé sans difficulté en tête les 4 premiers sommets de ce parcours très tourmenté. On est dans le col de Gerbet et il y aura encore d'autres difficultés à franchir avant l'arrivée ici à Belleville en Beaujolais. Il reste 71 km à parcourir. Ce tour, on le vit ensemble sur notre radio ici et sur ici.fr. Prochain rendez-vous dans une demi-heure.
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5: La météo de votre journée, un ciel cotonneux cet après-midi, un peu de vent. En gros, on respire quand même beaucoup mieux. Les températures sont raisonnables, entre 22 et 26 degrés, 22 à Dieppe au Havre, 23 à Neufchâtel, 24 à Rouen, 25 à Évreux. Attention, grosse difficulté de circulation. Nous sommes sur l'autoroute A131, sortie du Havre à la hauteur de Rogerville-Oudal, en direction des ponts, du pont de Normandie et de l'autoroute A29, un poids lourd est couché et l'autoroute est fermée le temps de relever ce poids lourd. Alors évidemment, c'est une route très empruntée pour sortir du Havre et aller vers les autres départements, 27 et 14 Calvados. Ça risque d'être compliqué, on fait bien sûr la route avec vous.
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5: Allez, de la musique pour nous détendre. De Palmas, qui est sans doute sur son île de la Réunion pour l'été. De Palmas avec Tomber.

0: avec De Palmas.
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0: Tomber sur un livre qu'on a adoré. Parfois on les choisit au hasard, parfois ils nous sont conseillés. Les conseils lecture pour votre été, eh bien c'est chaque après-midi avec Gaëlle Lapeyre, notre bibliothécaire. Elle nous conseille aujourd'hui, eh ben on va la suivre à la plage.
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3: Catherine Pancol, c'est depuis plus de 40 ans une belle histoire d'amour et de lecture avec le public. Avec Des choux et des rennes, paru chez Albin Michel, cette Normande d'adoption a signé récemment un retour qui a été remarqué. Ce roman, c'est l'histoire de Sophie, une libraire de 30 ans, qui est enfermée dans une relation amoureuse toxique et violente. Elle réussit à s'enfuir un soir avec pour seul bagage son chien Sherlock. Direction Rouen, où vit Lucille, sa meilleure amie. Auprès d'elle et de sa tante, la fantasque Margaret, elle va prendre le temps de se réparer et de se questionner sur sa vie. Parce que regarder ses problèmes en face, c'est déjà se donner l'élan nécessaire pour s'en sortir. Et Sophie n'a pas le choix. Il faut qu'elle y arrive. Le style Pancol, c'est cette fluidité d'écriture au service d'histoires qui font du bien. Il n'y a rien d'autre à chercher que le plaisir de lecture avec elle. C'est une parenthèse en soi. Et sous le vernis léger et prime sautier, se cachent des histoires douloureuses qui nous montrent bien que la vie n'est pas un conte de fées. Ce dernier opus, il ne fait pas exception. Il traite de la question des violences conjugales avec intensité et émotion, mais aussi avec sourire et espoir. Il est court, mené à vive allure et on ne s'ennuie jamais. Je préfère vous prévenir, ce roman, il est extrêmement attachant. Vous risquez cet été et tout le long de l'année d'attraper un coup de soleil, un coup d'amour, un coup de je t'aime pour des choux et des rennes.
0: Merci Gaëlle pour ce conseil lecture du jour. Lire à la plage, dont Catherine Pancol est la marraine. Et aujourd'hui, Catherine Pancol est bien dédicace ses romans sur la cabane Lire à la plage de Saint-Valery-en-Caux. Vous avez encore le temps d'y faire un tour puisque les cabanes, elles sont ouvertes jusqu'à 19h et ce, pendant tout l'été. Les livres de votre été et les musiques de l'été, c'est tout de suite sur votre radio ici Normandie avec Pi Lion.

0: chanteur canadien The Weeknd. Énorme succès pour The Weeknd. Énorme show au Stade de France pendant 4 soirs de suite début juillet. C'était la chanson Blinding Lights à l'instant. Alors, accident sur l'autoroute A29, à la jonction entre l'A131 et l'A29. On est après le pont de Normandie, en direction de Rouen, sur l'autoroute A29. Un camion est couché, un camion toupie. Alors, le temps de relever, évidemment, il va falloir patienter quelques heures derrière, puisque ça coince. On nous signale un bouchon de 2-3 km sur l'A29 en direction de Rouen, entre le pont de Normandie et Rouen, et c'est dans ce sens-là. On prendra la route du Tour tout à l'heure à 4h30 avec le Tour féminin, l'étape du jour dans le Beaujolais entre Mâcon et Belleville en Beaujolais. On rejoindra notre équipe sur place à 16h30.
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0: For the Hackers, en l'air. Un coup de cœur, ici Normandie.
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0: Ça pourrait être quoi ce vieux rock'n'roll? Un tutti frutti, ça le nom d'un cocktail en plus hein, pour l'été, sans alcool évidemment. C'était William Scheller, ici Normandie, 16h30. On va tout de suite prendre la route du Tour.
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3: Le Tour de France Femmes 2026, la cinquième étape entre Mâcon et Belleville en Beaujolais. Nous sommes dans les monts du Beaujolais avec 19 coureuses qui ont pris de l'avance 1,40 sur le peloton, dans lesquelles on retrouve les Françaises Maëva Skiban, Juliette Berthet et Célia Lemuel. Emma Sarango sur la moto ici, pilotée par Julien Girard. Vous êtes juste derrière ce groupe qui donc possède 1,40 sur le peloton.
4: Oui, vous parlez des Françaises Maëva Skiban et Juliette Berthet qui viennent d'être ravitaillées par leur voiture. Ça faisait un moment que Maëva Skiban levait le bras pour réclamer que sa voiture UAE vienne à son niveau. Son directeur sportif a fini par réussir à passer dans ses chemins un petit peu sinueux pour lui apporter un ravitaillement. Évidemment, on imagine quelques conseils et quelques consignes passées dans cet échange entre la coureuse et sa voiture de course. Idem après avec la coureuse de la formation FDJ, l'allemande Franziska Kör, qui a échangé de longues minutes avec son directeur sportif dans la voiture. Et les coureuses sont désormais reparties. Maintenant, les 19 coureuses qui passent sous les applaudissements les villages au nom toujours alléchant. Julien Nas, à l'instant, voilà, qui va parler aux amateurs de vin. Et ça commence à remonter un petit peu après une descente, même si ces montées ne sont pas catégorisées, ne sont pas répertoriées, Olivier. Et ben ça continue à être un petit peu les montagnes russes ici.
3: Et derrière le peloton, donc, qui reste à 1,40 avec les équipières de Demi Vollering qui se positionnent pour peut-être revenir tout à l'heure. Et vous avez dit, la suite du parcours, elle donne envie. Julien Nas, Chirouble, Villiers-Morgon, Le Mont-Brouilly. Celui-là sera le juge de paix à 10 km de l'arrivée. Il fait 3 km de montée à 7,7%. Ce sera peut-être lui qui va décider de la vainqueur de cette étape. Étape qu'on suit sur votre radio ici et sur votre site ici.fr. Prochain rendez-vous dans une demi-heure.
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0: Sur la plage de Sainte-Adresse, la mer est haute. On est sur les galets actuellement. Elle sera totalement basse ce soir à 22h46. Le ciel est peu nuageux. La mer est peu agitée. Mais tout de même, on a du courant et un petit vent qui fait que le drapeau est jaune sur la plage de Sainte-Adresse, comme sur la plupart des plages de notre littoral. Température de l'air, 23 degrés. Quasiment la même chose dans l'eau, 21 à 22 degrés aujourd'hui.
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0: Et dans vos oreilles ensoleillées, aussi Tracy Chapman et sa guitare, Talking About a Revolution.

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1: Le chant est libre avec Patrick Fiori qu'on écoute en ce moment dans une nouvelle chanson en duo avec Marc Lavoine qui s'appelle Occupé. Vous êtes occupé à la pêche peut-être, ça fait peut-être partie de vos plaisirs de l'été. Eh oui, parce que la pêche, ça déstresse, sauf les poissons. C'est l'humour en tube aujourd'hui avec vous Fred Ballard.
2: Ils restent pendant 3 heures et dès qu'ils ont attrapé le poisson, ils lui défoncent bien la gueule, hein. Et après ils disent, allez vas-y, regagne l'océan, tu es libre avec tes amis.
3: Ah, c'est sûr que la partie de pêche n'a pas la même saveur pour tout le monde. Hein. On pourrait croire que le pêcheur qui remet le poisson à l'eau est un pêcheur sympa, mais pas forcément selon Gad Elmaleh, parce que une fois de retour dans son élément, le poisson a du mal à communiquer avec ses congénères.
4: Hé, hey, les gars, ils m'ont défoncé la gueule, j'étais en train de nager tranquillement. J'ai vu un ver de terre, j'ai mordu, putain, je suis monté à une de ces vitesses. De l'eau, première fois. J'étais jamais sorti de l'eau, moi je suis pas un dauphin.
3: Voilà, ça explique pourquoi les poissons se font berner à chaque fois par les pêcheurs. Les membres du banc ne comprennent strictement rien au retour d'expérience des survivants. Moralité, mieux vaut être du bon côté de l'eau ou carrément sur l'eau, comme Adrien Montowski.
5: Je me souviens plus de tout ce que je voulais devenir quand j'étais jeune, mais plus du tout, tu vois, c'est un peu étrange. Et du coup, j'étais voir ma mère, je lui ai dit, tu te souviens ce que je voulais devenir quand j'étais plus jeune? Elle m'a dit, oui, bah oui. Elle me dit, tu voulais devenir un bateau. Je suis Tu veux dire skipper, tu vois, marin? Elle fait non, dit, tu veux faire partie de la tôle.
3: Voilà, il y a ceux qui rêvent de devenir marin et il y a ceux qui rêvent de devenir super tanker. Chacun son rêve du pêcheur, mais pour ferrer les poissons moqueurs, faut les faire rire. Qu'est-ce qui se passe quand deux poissons s'engueulent? Le ton monte. Voilà, et c'est comme ça qu'on chope un ton.
1: Pas mal, je garde. Merci Fred Ballard, rendez-vous pour l'humour en tube demain 6h58.
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1: Et vos plaisirs de l'été, peut-être la pêche ou un autre loisir. Votre coup de cœur plutôt, un coup de cœur livre, une région que vous avez découvert, un paysage, un camping. Eh bien, vous pouvez nous partager vos coups de cœur de l'été sur le WhatsApp 02 35 07 66 2 fois.

0: REM, c'est le sommeil paradoxal, parce que REM, ça veut dire Rapid Eye Movement. Eh oui, le sommeil paradoxal, c'est une étape du cycle du sommeil, avec une forte activité cérébrale, des mouvements rapides des yeux et une paralysie des muscles. Ne vous endormez pas. C'est aussi le groupe américain REM, avec à l'instant Everybody Hurts. On reste en musique avec Mylène Farmer, sur votre radio ici Normandie, dans une minute.
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C'est qui le tour ? Avec Mylène Farmer, la question WhatsApp du jour, quel est votre coup de cœur de l'été, tout domaine confondu, hein ? Un livre que vous nous recommandez, que vous avez adoré, une région que vous venez de découvrir, un camping, un endroit, un spot. Laissez-moi un petit vocal, 02 35 07 66 66 sur le WhatsApp. Un accident impliquant une bétonnière qui transporte du béton est couché sur la jonction des autoroutes A29 A131, c'est ce qu'on vous disait tout à l'heure, sur la commune de Rogerville, en Seine-Maritime. Alors les équipes sont en train d'intervenir pour la sécurité. Donc tous les automobilistes en provenance du Havre qui voulaient prendre la direction du pont de Normandie, eh bien continuent leur trajet vers le pont de Tancarville. Voilà, l'autoroute est fermée dans le sens Le Havre pont de Normandie à la hauteur de Rogerville. Elton John va nous emmener jusqu'aux infos de 17h.

0: Lennon, tout câlin dans cette chanson, comme souvent d'ailleurs. So it seems too bizarre this world.
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0: Belle journée, bel après-midi avec nous sur votre radio ici Normandie, 17h. Les infos, Sarah Yasmine Zieni. Bonjour Sarah Yasmine.
2: Bonjour Annie, bonjour à tous.
0: C'est une idée que rejette le député socialiste de l'Eure, Philippe Brun.
2: Celle proposée par le PS de faire payer 15 euros aux adhérents pour voter à la primaire du parti en vue de la prochaine élection présidentielle. Primaire à laquelle participe Philippe Brun, avec comme autres candidats déclarés ou pressentis Ségolène Royal, Jérôme Guedj, Raphaël Glucksmann, Olivier Faure et Boris Vallaud. 15 euros pour voter, c'est délirant, s'est indigné le député de 34 ans ce matin sur France Info.
3: Oui, je sais pas ce qui leur est passé par la tête. Qui va payer 15 euros pour participer à la primaire? C'est complètement déconnecté. Alors je sais que le café est à 7 euros à Saint-Germain-des-Prés, mais si vous voulez, pour la plupart des Français, 15 euros c'est beaucoup trop cher
0: pour
3: participer
0: à
3: une primaire. Moi je propose qu'on la fasse à 5 euros et j'annonce que si je ne suis pas entendu de la part des instances du Parti Socialiste et de Place Publique Raphaël Glucksmann, je mets en place une caisse populaire. Chacun peut se connecter en ligne, caissepopulaire.fr, et donc nous financerons les adhésions des ouvriers, des employés, des gens qui veulent participer à cette primaire.
0: Qui
3: parce que moi, je ne suis. Alors, nous avons mis en place avec un réseau de militants. Nous allons nous cotiser en ligne. Vous pouvez aller sur caissepopulaire.fr pour aider les gens modestes à venir participer à cette primaire. Moi, je ne laisserai pas cette primaire être confisquée par ceux qui veulent de l'entre-soi.
2: Le député de l'Eure, Philippe Brun, invité de France Info ce matin. 10 ans après, la douleur toujours vive pour les familles des 14 victimes de l'incendie du Cuba Libre à Rouen. Une cérémonie a lieu tout à l'heure à 18h15 devant cet ancien bar de la rive gauche, rue Jacques-Cartier, là où le drame est survenu dans la nuit du 5 au 6 août 2016 à cause des feux de Bengale, ces bougies d'anniversaire qui ont embrasé les plaques isolantes sur les murs. En 2019, les deux gérants du bar avaient été condamnés à 5 ans de prison, dont 3 fermes pour homicide involontaire.
0: De la drogue passée par le port du Havre.
2: Au cœur d'un des plus grands laboratoires clandestins d'extraction de méthamphétamine qui vient d'être démantelé dans la région de Barcelone en Espagne. En juin dernier, la douane avait été repérée au Havre, un conteneur provenant du Mexique, près de 2,5 tonnes de drogue y étaient dissimulées dans de l'arôme artificiel de vanille. Si vous circulez sur l'A29 en ce moment, un camion toupie s'est renversé dans le sens Saint-Quentin vers Caen, au niveau de la bretelle d'autoroute qui mène à l'A131. Résultat, près de 3 km de bouchons sur l'A29 et le nombre de voies réduit sur l'A131 dans le sens Le Havre vers Tancarville, indique Bison Futé. Un homme de 60 ans a été transporté à l'hôpital légèrement blessé. Ce matin, un autre poids lourd a lui pris feu sur l'autoroute A13 au niveau de Saint-Julien-de-la-Liègue, près de Gaillon. Un camion de 44 tonnes qui transportait des colis. Son chauffeur, un homme de 25 ans, légèrement blessé, transporté à l'hôpital de Louviers. Les secours aussi intervenus cet après-midi sur les quais de Paris à Rouen pour un accident entre 2 voitures et des piétons. 2 conducteurs et 2 des piétons, dont un ado de 13 ans, ont été légèrement blessés. 3 personnes transportées à l'hôpital.
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2: Les lunettes d'observation qu'Ici Normandie vous distribuait gratuitement hier à Bernay pour l'éclipse solaire du 12 août prochain. Les 1000 exemplaires sont tous partis. Il n'en reste plus, que ce soit au CCAS ou à la mairie.
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2: La météo, c'est avec vous, Annie.
0: Oui, et on respire, on commence à respirer aujourd'hui avec des températures nettement plus raisonnables, de 22 à 25 degrés en moyenne, 22 à Dieppe au Havre, 24 à Rouen, 25 à Évreux, sous un ciel cotonneux, et on a un peu de vent qui souffle en rafale. Pour cette nuit, on pourrait presque avoir frais, on va remettre une couverture sur le lit, entre 11 et 15 degrés dans la nuit. Demain, ce sera la même chose qu'aujourd'hui, hein, des nuages le matin, toujours du vent, des éclaircies plus belles l'après-midi, et des températures qui vont encore perdre 1 à 2 degrés, de 20 à 24 degrés pour la journée demain après-midi. Alors sur les routes, on a évoqué cet accident, hein, d'un camion toupie couché sur la 131 à la sortie du Havre, à la hauteur de Rogerville. Si vous voulez aller au pont de Normandie, prendre le pont de Normandie, ben c'est pas facile, il n'y a pas de déviation possible. Il faut continuer jusqu'au pont de Tancarville, via la Nationale 182. Là, vous faites demi-tour et vous reprenez le pont de Normandie dans l'autre sens que le sens concerné par l'accident. Je ne sais pas si vous m'avez suivi, mais si vous êtes sur place, vous allez comprendre tout de suite. Bon courage.
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0: 17h05. La bonne humeur, chanson et souvenir avec Johnny, qu'on me donne l'envie.

0: avec Johnny.
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0: Envie de rester avec nous, vous avez bien raison. Envie d'une côte de bœuf, ça ne se refuse jamais. Bon, pardon si vous êtes végane. Nous, on garde la côte de bœuf. Vous pourrez en gagner une en jouant avec nous au blind test de l'été. À notre jeu Boujou, on joue. Ce sera aux alentours de 17h45. Tout dépend de l'arrivée du Tour de France qui doit aussi se situer dans ce créneau horaire. L'arrivée du Tour de France féminin à vivre, bien sûr, sur votre radio ici Normandie. Et puis l'envie de découvrir le métier d'apiculteur, c'est ce qu'on va tester avec Pascal Vaillant dans un instant. Après, Alex Warren sur votre radio, ici Normandie, Fever Dream.

0: Alex Warren, Fever Dream sur votre radio. Ici Normandie, c'est l'heure de vous retrouver Pascal Vaillant. Avant de vous retrouver demain à 9h, tout de suite on va tester avec vous.
1: Aujourd'hui, je teste les ruchers de Florine. C'est à Mandeville, en Pays de Caux, entre Goderville et Fécamp. Et je suis chez Philippe d'Orléans. Bonjour Philippe.
2: Bonjour à vous.
1: Alors Philippe, vous êtes vraiment le représentant régional de l'apiculture. On peut le dire comme ça, parce que vous faites partie d'une association.
2: C'est ça, moi je fais partie d'un groupement sanitaire. C'est le GDS Apicole de Seine-Maritime. Et on a un vétérinaire conseil avec nous. Et on distribue des produits vétérinaires pour les maladies des abeilles.
1: Elles sont où les abeilles là d'ailleurs?
2: Tous mes ruchers, j'ai 300 ruches hein, et j'ai tous mes ruchers dans un rayon de 40 km d'ici jusqu'à Jumièges.
1: C'est pas spécialement sur l'exploitation.
2: Ah non, non, il y a très peu d'abeilles ici. Il y en a un petit peu dans la cour, dans le fond, mais voilà.
1: On va voir.
2: On va passer par derrière.
1: Ouais, avec plaisir. C'est toujours la question qu'on se pose, on se fait souvent piquer quand on est apiculteur.
2: Ah ouais, on se fait piquer tous les jours. Hein.
1: Ah oui, c'est tous les jours.
2: Oui, à chaque fois qu'on y va.
1: Mais... Alors vous y allez avec l'équipement quand
2: ouais,
1: même.
2: Ouais, c'est ça, on met une combinaison. Après, moi je travaille à main nue.
1: Ah pourquoi?
2: Oh, parce que c'est plus facile. Et puis.
1: Mais c'est plus dangereux aussi.
2: Ouais, mais les piqûres, ça fait partie du
1: métier.
2: Du métier, voilà. On s'y habitue, hein, on est immunisé à force. Donc voilà, ici, j'en ai quelques-unes. Hein. C'est surtout des nucléi, on appelle ça, en fait.
1: D'accord.
2: C'est des micro-ruches et ça sert à la fécondation des reines.
1: On les entend d'ailleurs un peu, les abeilles.
2: Oui,
1: là,
2: on les entend quand même, mais il y en a un peu quand même là.
1: On va se rapprocher un peu.
2: Ouais,
1: ça craint rien
2: loin,
1: parce que je suis en t-shirt
2: ouais,
1: là.
2: C'est ça, on va pas aller trop près parce qu'il y a quand même un risque. C'est sur la défensive quand on ouvre les ruches quand même. Il faut faire attention, hein, voilà, ça pique, hein, ça défend son territoire et sa ruche. Pour récolter, en fait, on prend les cadres à l'intérieur de la ruche, hein, on appelle ça des hausses, on met une hausse, c'est un peu comme un grenier, et puis on prend les cadres à l'intérieur de la ruche, et ensuite on les amène dans le laboratoire, dans la miellerie, et on les passe, on désopercule, on enlève l'opercule de cire, on les passe à l'extracteur, on le filtre, et après on le met en pot.
1: On va voir le laboratoire. Alors qu'est-ce qui se passe ici? Alors déjà, ça sent bon le miel.
2: Bah, ici, c'est en fait. On extrait, c'est là où il y a l'extracteur, c'est une centrifugeuse, il y a une machine à désoperculer, il y a les fûts où on stocke le miel, et puis les maturateurs, après on met en pot, on filtre et on met en pot. Ça en fait c'est une couveuse, c'est une couveuse où il y a des cellules de reine dedans, bon, il n'y a pas l'image mais on peut l'ouvrir, je vais
1: ouais,
2: vous montrer.
1: Vous en plaît, ouais.
2: Hop, vous allez voir à quoi ça ressemble.
1: Ah, j'en ai jamais vu.
2: Une cellule de reine, voilà. Ça c'est des cellules de reine, il y a des reines qui vont éclore d'ici dimanche, donc il va falloir introduire dans des essaims pour refaire une nouvelle colonie.
1: J'ai testé les ruchers de Florine entre Goderville et Fécamp à Mandeville, Philippe d'Orléans. Je vous le conseille et puis mangez du miel.
0: Vous faites pas de bruit comme ça, c'est pas possible. En faire fuir certains de nos auditeurs. Hein. Paniquez. Restez là, c'est bon. Il y a plus de petites bêtes autour de nous. Merci Pascal Vaillant. Rendez-vous demain pour Bienvenue chez vous entre 9h et 11h sur votre radio ici Normandie. Allez, je vais aller chercher le 45 tours de Renault. Qu'est-ce que c'est qu'un 45 tours? Il y en a plein qui doivent se dire ça. Sur la face A, il y avait Marche à l'ombre, c'était la musique d'un film. Et sur la face B, il y avait Dans mon chelem.

0: avec Oudal. Je vous rappelle cet accident impliquant une bétonnière. La bétonnière transportait du béton. Le camion est couché sur la jonction des autoroutes. On est dans le secteur du Havre, sur la jonction des autoroutes A29, A131, sur la commune de Rogerville. Alors, les équipes d'intervention sont bien sûr sur place. Il faut évacuer le camion et assurer le balisage, le nettoyage du site. Il y en a pour quelques heures et une partie de l'autoroute entre le Havre et le pont de Normandie est encore fermée. On vous tient bien sûr au courant de la réouverture. 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

0: tonight, Phil Collins.
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0: On a besoin de musique et de bonne musique pour patienter dans les embouteillages. Ça bouchonne sur la 131 en amont d'un accident. Un accident qui a impliqué une bétonnière, un camion toupie qui transportait du béton, couché sur la 131 entre le Havre et le pont de Normandie. Et une partie de l'autoroute est coupée dans le secteur. Donc effectivement, il n'y a pas beaucoup de déviation. Il faut rejoindre le pont de Tancarville par la nationale. On fait bien sûr la route ensemble et on vous tient informé de la réouverture de l'autoroute.
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0: Et on ira dans le Beaujolais sur la route du Tour dans un instant pour l'arrivée de Tour de France féminin. Ce sera peut-être un peu avant 18h.

0: Ici Normandie avec Julien Clerc et Lily voulait aller danser. L'heure de retrouver Perrine Clément pour sa valise. Dans ma valise, c'est l'un de nos rendez-vous de l'été sur Ici Normandie. Perrine Clément explore les objets qui accompagnent nos étés et les anecdotes qui vont avec.
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7: Et accessible, à condition d'avoir un passeport. Et un passeport valide. Sinon, le voyage sous les tropiques risque de s'arrêter à l'aéroport. Le passeport est un document indispensable pour voyager à l'étranger. Il permet d'entrer dans un pays, d'y rester pendant une certaine période et d'en sortir. Celui que nous utilisons est un passeport européen.
8: Ce petit fascicule Bordeaux qui va bientôt remplacer notre bon vieux passeport à couverture de plastique bleu.
7: Il entre en vigueur en 1985 avec cet objectif, créer un modèle de passeport commun à l'ensemble des États membres de l'Union européenne. Une autre date à retenir, c'est 2009. Depuis fin juin 2009, tous les passeports délivrés en France sont des passeports biométriques. Concrètement, ils contiennent une puce électronique dans laquelle sont enregistrés l'état civil, la photo d'identité et les empreintes digitales du titulaire.
9: Voici le passeport de demain. La grande nouveauté se cache en haut à droite. Ce petit hexagone, c'est une puce électronique. À l'intérieur, des données cryptées censées le rendre infalsifiable.
7: Et vous, avez-vous un passeport ?
10: J'ai deux passeports. J'ai un valide, un pas valide. Je garde mon vieux pour les petits souvenirs de ma jeunesse, quand on voyageait beaucoup avec ma femme. Ça, c'est un truc que je garde.
11: Alors, mon passeport, je crois qu'il expire cette année. Et c'est vrai que c'est quelque chose de très précieux. Normalement, quand il expire, il faut le redonner. Mais j'avoue que moi, je fais en sorte de le garder parce que pour moi, c'est un objet précieux qui dit tellement de choses. Je suis pas très matérialiste. Je ramène pas d'objets, de souvenirs. Et le passeport, c'est mon souvenir de voyage que je garde.
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0: Et rendez-vous demain pour une autre valise et un autre objet caché dans la valise. 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Oh ben c'est au jeu de l'intro, c'est facile quand même. Hein. Non, vous l'avez pas ? Vous l'avez ? Coupe du Monde, Shakira.

0: Martine.
1: Le retour du groupe Boulevard des Airs avec cette chanson, c'est pas si facile. C'est sur votre radio ici Normandie, et là c'est facile. Facile, je ne sais pas, pour Ludivine qui va jouer avec nous. Bonjour Ludivine.
2: Bonjour.
1: C'est l'heure du blind test. Bonjour, on joue. Trois extraits de chansons que je vais vous proposer. Et vous allez devoir me retrouver les artistes. Moi, je vous laisse avec les chansons, je n'interviens pas. On va me couper mon micro parce que sinon, je suis tentée de vous souffler et j'ai pas le droit. Alors, juste un indice, dans le titre, il y a le mot boogie. Mais c'est pas le titre. Hein. Le titre, vous me le donnez pas, c'est pas grave. Vous me donnez l'interprète. Et à la clé, une côte de bœuf. Vous mangez de la viande ?
2: Pardon ?
1: Vous mangez de la viande ?
2: Très, très mal.
1: Vous, oui, moi aussi,
2: oui,
1: je vous entends.
2: Oui, je mange de la viande.
1: Vous n'avez pas mis votre ampli ? Il n'y a pas l'ampli demi ?
2: Non, il n'y a rien de mis.
1: Bon, alors, on va. J'espère que vous entendrez bien les chansons et quitte à crier, parlez bien fortement dans le téléphone hein, pour que j'entende la réponse. OK ?
2: D'accord.
1: On y va.

0: et Jackson 5.
1: Bravo Ludivine, tout est bon.
0: Ouais, j'ai eu de l'aide.
1: Tout est bon, ah bah bravo. Je sais pas qui mais bravo, tout est bon. Pas dans le cochon mais dans la côte de bœuf. Elle est gagnée d'une valeur de 65 €. Eddie Mitchell, pas de Boogie Woogie. Jackson avec Blame It on the Boogie et Earth, Wind and Fire. Eh bien c'est gagné, bravo à vous Ludivine. Merci d'avoir joué.
0: Merci beaucoup.
1: Merci, à bientôt. N'hésitez pas
0: à bientôt
1: à rejouer avec nous. Cette chanson-là, vous la reconnaissez?
0: Stéphanie de Monaco.
1: Bah voilà, que de souvenirs. Comme un ouragan. Merci Ludivine. Belle soirée sur votre radio ici.

0: suis super heureuse de retrouver cette chanson. Ça me rajeunit, ça fait du bien. Vous aussi, je suis sûre que vous chantez. Comme un ouragan, Stéphanie, priorité au direct et priorité au Tour de France féminin. On est sur la route.
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2: Le final de cette cinquième étape Tour de France Femmes 2026, on est à Belleville en Beaujolais. On connaît déjà le podium. Ce sera Marlène Rösser, ce sera Kasia Niewiadoma ou Demi Vollering. Et Demi Vollering, voilà, la question c'est de savoir dans quel ordre on va faire 1, 2 et 3. Jean-François Bernard, notre consultant Radio France, malheureusement on a une mauvaise nouvelle, c'est Pauline Ferrand-Prévot qui est totalement décrochée dans cette cinquième étape.
3: Oui, non, Pauline n'était pas du tout dans une bonne journée, on l'a vu, hein, c'est la confirmation de ce que l'on a vu hier. On pensait que sur ce genre de parcours, elle allait être un peu mieux, c'est pas du tout le cas. Donc on verra par la suite, mais bon, pour la victoire finale, ça me paraît compliqué, elle va finir à plus de 3 minutes tout à l'heure, ça veut dire que ça va faire 5 minutes au classement général, donc non, c'est impossible de renverser la situation. Maintenant, quand on envoie les trois concurrentes que l'on a devant, on va arriver au sprint entre ces trois concurrentes. Je pense que peut-être que la plus rapide est Rösser, qui à mon avis à la pointe de vitesse la meilleure, on verra, ça sera la plus fraîche.
2: Ouais, la maillot jaune, Marlène Rösser, qui veut défendre bien sûr sa tunique. Elle est aux côtés des vainqueurs 2023, Demi Vollering, et 2024 pour Kasia Niewiadoma, la Polonaise qui là maintenant est dans la roue de Demi Vollering. En effet, ça va se jouer au sprint, hein, il reste moins de 2 km et c'est maintenant une partie très roulante. On a une étape hyper accidentée avec 8 difficultés, 6 ont été emportées par la porteuse du maillot à poids Puck Peeters, qui le conservera ce soir sans aucun problème, sans aucune question. Et là on arrive sur les avenues de Belleville en Beaujolais, c'est plat, c'est très roulant. On va s'observer un petit peu entre ces trois championnes, ces immenses championnes qui sont là. Et Jean-François, c'est certain, ça va se jouer au sprint.
3: Oui, entre les deux, personne n'attaquera, je pense, au kilomètre. C'est quelque chose qu'on ne voit plus maintenant. En fait, elles ont fait quand même énormément d'efforts, les trois. Donc je pense que tout le monde est à... Il reste pas beaucoup d'énergie, mais c'est une victoire quand même sur le tour avec les trois meilleurs de la journée, de loin. Donc on va voir ça, on va passer. On est au kilomètre maintenant pour les trois concurrentes.
2: La flamme rouge, le dernier kilomètre, on pédale encore un peu tranquille pour ces trois championnes qui sont là, qui ont 2 minutes 46 d'avance sur le groupe de Pauline Ferrand-Prévot. Donc elles peuvent maintenant s'observer et lancer le sprint à leur guise quand ça va exploser. C'est Marlène Rösser là pour l'instant qui est sur le côté droit et qui prend les devants dans sa roue. Demi Vollering, Kasia Niewiadoma, la Polonaise, qui est allée à deux distances derrière. Il reste 550 mètres. On remonte cette grande avenue de Belleville en Beaujolais. Voilà, on ne fait plus tourner les jambes. On laisse les vélos un petit peu filer. On reprend son souffle avant de pouvoir lancer l'ultime effort. Un virage à gauche. Toujours Marlène Rösser qui est devant. Elle qui veut. Voilà, et Kasia Niewiadoma qui déborde sur la gauche, qui est partie, qui remonte. Demi Vollering qui reprend à l'attaque. Mais Kasia Niewiadoma, la Polonaise, vainqueur en 2024, qui va sans doute s'imposer. Elle a pris la meilleure longueur ici et on est dans les derniers mètres. Et Kasia Niewiadoma qui va s'imposer très certainement. Elle fait l'effort. Attention, Demi Vollering qui revient derrière dans sa roue. Demi Vollering qui essaye de déborder sur la gauche. Et Marlène Rösser qui est derrière. Demi Vollering qui prend cette victoire ici à Belleville en Beaujolais. La vainqueur 2023, l'équipière de FDJ Suez, la championne qui ne reprendra pas le maillot jaune ce soir parce que elle avait 16 secondes de retard sur Marlène Rösser qui est dans sa roue. Mais par contre, elle s'impose. Elle montre qu'elle est présente. Elle montre que, oui, elle veut reprendre ce Tour de France 2026, celui qui lui avait échappé l'an dernier. Pauline Ferrand-Prévot, on le rappelle, c'est vraiment l'info du jour, est reléguée à 2 minutes 40 derrière. L'addition va être plus lourde, très lourde, avec 3 minutes plus de retard au classement général. Elle va reculer au classement, notre championne. Et donc, ça va être très dur pour la suite pour Pauline Ferrand-Prévot. Manon Vautier-Chollet, on vous retrouve sur la ligne d'arrivée. Vous êtes avec trois très grandes championnes.
4: Et j'ai Demi Vollering juste devant moi, autant vous dire que là, elle ne peut pas parler. Elle est en train de pleurer de joie, Demi Vollering.
2: Voilà, Demi Vollering qui reprend son souffle, qui est là avec son équipe. À bout de souffle, la championne néerlandaise.
4: Et vous avez également Kasia Niewiadoma qui est arrivée épuisée, elle aussi. Elle a tout tenté, Olivier, on l'a vu sur la ligne. et c'est finalement Demi Vollering hein, qui s'est imposée. Elle est en train de s'asperger d'eau. Elle est tellement émue, la championne, hein, c'est la leader de la FDJ United Suez, c'est la première équipe au classement mondial et c'est une équipe française, il faut le rappeler. Elle a été emmenée par plusieurs de ses coéquipières et ce sont des Françaises. Ça aussi, c'est important de le dire. Juliette Berthet notamment, Evita Music évidemment, la championne d'Allemagne aussi, Franziska Kör. Et je les ai croisés au bus FDJ tout à l'heure. Et bien toute l'équipe qui évidemment croisait les doigts, ne voulait pas s'emballer. Mais et voilà, c'était l'objectif, cette victoire de Demi Vollering. Et ça s'est joué à très peu hein, parce que derrière il y avait Kasia Nievadoma, grande championne, et Marlène Reusser qui garde, vous le disiez Olivier, son maillot jaune. Et ça a été une magnifique bataille entre ces trois grandes championnes. Même si vous le disiez Olivier, on attend Pauline Ferrand-Prévot hein, lâchée comme Cédrine Kerbaol. Ça a été très compliqué pour nos deux Françaises.
2: Oui, on va les attendre ici sur la ligne d'arrivée. Il y avait 2 minutes 40 de retard pour le groupe Pauline Ferrand-Prévot, dans lequel se trouve en effet Cédrine Kerbaol, qui ce matin était 3e au général pour la sociétaire du groupe EF Education Oatly, mais qui va reculer inévitablement et sortir du top 10 ce soir. Ça va être, on va aussi faire les comptes, on va voir au niveau du chrono ce que ça donne pour Pauline Ferrand-Prévot. Est-ce que le tour est déjà terminé pour elle? Ça s'est joué à 30 km, elle a craqué dans le col de Durbise. C'est là où elle a été distancée et lâchée. Donc très compliqué malheureusement pour notre Française. Manon Vautier-Chollet, vous êtes sur la ligne d'arrivée. Aux côtés donc de celles qui viennent franchir la ligne.
4: Ouais, c'est explosion de joie et là c'est son manager Stéphane Delcourt qui vient de la rejoindre. Alors je vais pas l'embêter mais il est juste à côté de moi. Évidemment il est allé la féliciter, hein, le manager de la FDJ Suez qui l'a recrutée, la néerlandaise. Elle est épuisée mais très émue. Stéphane Delcourt, est-ce que c'est possible d'avoir un tout petit mot en deux secondes? J'imagine que là vous êtes plus qu'heureux.
5: Ouais, ça fait ça reste une super belle victoire d'étape. On a essayé toute la course, on a pris quand même beaucoup de risques. On a laissé partir quand même trois filles importantes, mais voilà, on avait Juliette et Francesca qui étaient programmées pour vraiment suivre les meilleurs et servir d'appui. Ça a très bien marché. Je remercie encore mes directeurs sportifs pour cette tactique. Ils me font vraiment peur, mais au final, c'est eux qui ont raison.
4: Voilà, ça a marché. Stéphane Delcourt qui l'a recruté, hein, Demi Vollering, manager de la FDJ United Suez, l'équipe française. Et Olivier, on attend toujours, hein, je le disais, notamment l'arrivée de notre Française Pauline Ferrand-Prévot et de Cédrine Kerbaol et aussi la Bretonne qui ont perdu encore beaucoup de temps, malheureusement, sur cette cinquième étape.
2: Ouais, ça s'est joué une trentaine de kilomètres. C'est là où ça a craqué, puisqu'il y avait eu un groupe de 19 coureuses qui étaient parties en avance avec nos Françaises. Maëva Skiban avec Juliette Berthet, Célia Lemuel. Elles avaient une minute vingt d'avance sur le peloton. On pensait que peut-être quelque chose était possible, mais non, c'est là où tout a explosé par la suite. Le peloton est revenu, a repris, et puis dans ce col de Durbise, et bien c'est là où Pauline Ferrand-Prévot a craqué, s'est laissé aller, on va dire, et les commandes ont été prises par les championnes. C'est là où Demi Vollering a imposé son tempo avec Kasia Nievadoma et Marlène Reusser qui n'a pas voulu lâcher l'affaire. La Suissesse qui a pris le jaune hier le conserve ce soir à Belleville en Beaujolais. Elle avait 16 secondes d'avance grâce à ses bonifications sur la deuxième Demi Vollering. Voilà. On ne trouve toujours pas. Voilà. Donc, voilà. Pauline Ferrand-Prévot qui vient de passer la ligne et elle termine à 2 minutes 35 de retard sur, la vainqueur du jour qui est là, Demi Vollering. Et elle a franchi la ligne avec Cédrine Kerbaol et Anna van der Breggen. Donc, voilà, 2 minutes 35 de distance aujourd'hui pour Pauline Ferrand-Prévot. Ça va s'ajouter aux 2 minutes qu'elle avait encore au classement. Et voilà, Demi Vollering, on le rappelle, qui remporte cette étape ici, la cinquième à Belleville en Beaujolais, qui ne prendra pas le jaune ce soir, qui reste sur les épaules de la Suissesse Marlène Reusser. Et la mauvaise opération pour Pauline Ferrand-Prévot. La suite dans le journal du Tour tout à l'heure à 18h30. Ouais. Alors on va encore rappeler hein, ce trio de tête avec Marlène Reusser qui reste en jaune, Demi Vollering au classement 12 secondes. Manon Vautier-Chollet, vous êtes sur la ligne d'arrivée aux côtés des championnes.
4: Oui, c'est ça, et j'ai pu dire trois mots à Juliette Berthet hein, qui a roulé pour Demi Vollering, qui se dit très heureuse, et on attend de voir passer, vous le disiez, elle est arrivée, mais notamment notre Française Pauline Ferrand-Prévot, très difficile pour elle. On ira évidemment la voir à son bus pour prendre des nouvelles ce soir, Olivier.
2: On rappelle ici la victoire de Demi Vollering à Belleville en Beaujolais. Dans sa roue, eh bien, la maillot jaune, Marlène Rösser et puis Kasia Nivadoma. Voilà pour le podium. Pauline Ferrand-Prévot qui, elle, reste distancée à 2 minutes 35 de ce groupe d'arrivée. Là, on vous résume tout cela dans le journal du Tour à 18h30 sur votre radio ici.
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0: À tout à l'heure donc. Pour le moment, il est 18h. Et c'est l'heure de l'actu locale avec Sarah Yasmine Dieny. La douleur toujours vive.
4: 10 ans après l'incendie dans la cave du coup Balibré, cet ancien bar de la rive gauche à Rouen, survenu dans la nuit du 5 au 6 août 2016. 14 personnes trouvaient la mort en pleine soirée d'anniversaire. Depuis, les familles des victimes tentent de se reconstruire. Emmanuel Grabé, vous êtes sur place. Les familles sont en train de se rassembler en ce moment?
6: Oui, effectivement, les familles ont commencé à arriver ici il y a une vingtaine de minutes, des familles qui s'embrassent, qui se connaissent, évidemment. Ça fait 10 ans maintenant que leur destin est lié par cette nuit tragique, la nuit du 5 au 6 août 2016, quand une bougie d'anniversaire a enflammé la mousse isolante du sous-sol du bar Le Coup Balibré, qui a piégé une vingtaine de personnes, beaucoup de jeunes qui faisaient la fête dans ce sous-sol. 14 personnes avaient péri, toutes âgées de 19 à 42 ans, dans ce qui reste l'un des incendies les plus meurtriers que la France ait jamais connu. Une trentaine de personnes est pour le moment rassemblée. Deux gerbes de fleurs, une bougie, une photo en noir et blanc encadrée ont été déposées au pied de la stèle commémorative alors que la cérémonie doit débuter d'ici un quart d'heure maintenant à 18h15 et non à minuit 30, heure de l'incendie à laquelle se rassemblaient les familles les années précédentes. Changement d'heure cette année avec l'espoir de faire participer davantage de monde pour propager ce qui reste encore leur principale revendication, le renforcement des contrôles et des obligations de sécurité pour les établissements de nuit, pour que jamais un tel incendie ne puisse se reproduire. On rappelle que les deux gérantes du Coup Balibré ont été condamnées en 2019 à 5 ans de prison, dont 3 ans ferme pour homicide et blessures involontaires, pour manquement manifestement délibéré à des obligations de sécurité.
4: Merci Emmanuel Grabé en direct devant cet ancien bar de la rive gauche de Rouen. Deux accidents impliquant des poids lourds. Le premier sur l'A29, un camion toupie s'est renversé dans le sens Saint-Quentin vers Caen, au niveau de la bretelle d'autoroute qui mène à l'A131. Résultat, près de 3 km de bouchons sur l'A29 et un nombre de voies réduit sur l'A131 dans le sens Le Havre-Tancarville. Un homme de 60 ans transporté à l'hôpital légèrement blessé. Ce matin, un autre poids lourd a lui pris feu sur l'autoroute A13 au niveau de Saint-Julien-de-la-Liègue près de Gaillon. Un camion de 44 tonnes, son chauffeur, un homme de 25 ans, légèrement blessé, transporté à l'hôpital de Louviers. Les secours sont aussi intervenus cet après-midi sur les quais de Paris à Rouen pour un accident entre deux voitures et des piétons. Deux conducteurs et deux des piétons, dont un ado de 13 ans, ont été légèrement blessés. 3 personnes transportées à l'hôpital. L'un des plus grands laboratoires clandestins d'extraction de méthamphétamine vient d'être démantelé en Espagne et cette drogue est passée par le port du Havre où la douane avait repéré en juin dernier ce conteneur provenant du Mexique. Environ 2,5 tonnes de drogue y étaient dissimulées dans de l'arôme artificiel de vanille.
0: À Évreux, on se mobilise pour sauver la librairie Gibert.
4: Le groupe Gibert, placé en redressement judiciaire en avril dernier, il l'avait demandé. Quel avenir pour la seule librairie généraliste du centre-ville d'Évreux? Le groupe cherche un repreneur pour ce site qui emploie 10 personnes. Situation similaire à celle du Gibert de Poitiers. Et si personne ne se manifeste d'ici septembre, la librairie fermera. Les locaux, eux, appartiennent à la ville d'Évreux. Alors, Aélie Mongreville, élue communiste d'opposition, demande au maire de faire quelque chose.
7: Elle était plus en faveur de se poser des questions sur ce que fait la mairie qui est déjà propriétaire des locaux. Et donc, du coup, ce qu'elle propose pour sauvegarder les emplois, déjà, parce que c'est une perte. C'est une perte aussi également pour le centre-ville, parce que la mairie d'Évreux se pose éternellement la question de comment sauvegarder le centre-ville, etc. Et en parallèle, on est prêt, alors qu'ils sont propriétaires des locaux, à sacrifier une librairie emblématique du centre-ville, en plus. Le Parti communiste veut proposer de sauvegarder l'emploi par une gestion, par les employés, des salariés en régie seraient propriétaires. Ce qu'il faudrait, c'est que la mairie encourage le maintien de cette librairie en centre-ville, en favorisant par exemple un loyer modéré.
8: A priori, le loyer est déjà modéré, hein.
7: Oui. Est-ce qu'on ne peut pas, du coup, le temps du redressement, favoriser une reprise des lieux par les employés, comme ça se fait en coopérative, etc. Est-ce qu'on ne pourrait pas encourager les salariés d'Hiver à reprendre leur entreprise, leurs moyens de production ?
8: Deux pétitions ont été créées, une en ligne et une physique. Reportage complet à écouter demain à 6h30 et 8h30 sur votre radio ici. Et puis, cinquième étape du Tour de France, remportée il y a quelques minutes par la néerlandaise Demi Vollering. La Suisse Marlène Reusser conserve son maillot jaune. 140 km entre Mâcon et Belleville en Beaujolais pour cette cinquième étape. 8 difficultés, dont 3 cols de catégorie 2. On scrutera aussi l'arrivée de notre roise Marion Bunel. On rappelle qu'elle est 49e pour le moment au classement général.
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8: Vous le disiez tout à l'heure, on respire enfin.
0: Ah oui, on va respirer cette nuit. On peut aérer, mais pas trop, parce que presque frais. 11 à 13 degrés sur le bord de mer dans la nuit. 15 degrés en moyenne dans l'intérieur des terres. Demain matin, des nuages en matinée. Toujours du vent, parfois assez fort, surtout sur la pointe avraise. Et des températures en légère baisse encore par rapport à aujourd'hui. Entre 20 et 24 degrés. C'est peu, c'est presque peu hein, pour un mois d'août. 20 degrés demain après-midi sur tout le littoral, 22 à Yvetot. La même chose à Évreux, 23 degrés à Rouen. Alors, sur la 13, vous évoquiez effectivement l'accident qui a eu lieu ce matin sur la 13, qui a été en partie fermée une bonne partie de la journée. Et ça coinçait encore il y a quelques instants à la hauteur de Saint-Aubin-sur-Gaillon. Mais là, le bouchon est en train de se résorber. Une partie de la 131 entre Le Havre et Tancarville est fermée. Évidemment, ça bouchonne dans le secteur. Et partout ailleurs, c'est plutôt fluide en dehors des zones de travaux.
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0: Et j'allais vous proposer avec Laurent Voulzy de vous emmener, de prendre la route vers Belle-Île-en-Mer, enfin plutôt le bateau d'ailleurs, pour aller là-bas. Il y a trop de monde au mois d'août. On ira un autre moment. J'ai préféré Bubble Star. Belle fin de journée sur votre radio ici Normandie.

0: Apple Store avec Laurent Voulzy.
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0: Si vous avez encore un peu chaud aujourd'hui, on va aller là-haut. Il fait plus frais là-haut dans le ciel. On va prendre de l'altitude grâce à un parachutiste. Il s'appelle Jérôme, parachutiste normand, licencié au club de Dieppe. Et il vient de participer au championnat de France de wing suit. Ça se passait ce week-end à Grenoble. Il est revenu avec la médaille de bronze et on lui passe un coup de fil dans l'air du temps normand, juste après Marine avec Escroc sur Ici Normandie.

0: Escroc, c'était Marine. Dans l'air du temps normand, ce soir, on va prendre les airs, puisqu'on va faire du parachute, mais de façon très compétitive, encore plus d'ailleurs que ça ne l'est, avec Jérôme Hébert. Bonsoir Jérôme.
1: Bonsoir.
0: Alors, vous êtes originaire de Manéglise, en Seine-Maritime. Vous êtes licencié au club de parachutisme de la Côte d'Albâtre, qui se situe où d'ailleurs, précisément?
1: À Dieppe, sur l'aérodrome de Dieppe-Saint-Aubin.
0: Pourquoi ça vous a tenté? Il y a eu un déclic?
1: J'ai toujours pratiqué les sports, on va dire, à sensation, sport de glisse, avec surf, speed riding.
0: Une passion qui vous a emmené ce week-end à Grenoble, puisque le centre école de parachutisme de Grenoble a organisé, sous l'égide de la Fédération française de parachutisme, le championnat de France de... Alors, comment on prononce de wingsuit?
1: Wingsuit, ouais, tout à fait. Ouais.
0: Wingsuit.
1: Oui, il y a plusieurs disciplines dans le parachutisme. La wingsuit en est une. La spécificité, c'est qu'on sort de l'avion. Nous, on est équipé avec des combinaisons que la plupart des gens ont peut-être déjà vues sur des images à sensation de falaise. Nous, on fait ça d'avion. On a une combinaison qui nous permet de voler et de se déplacer, on va dire, horizontalement dans le ciel plus que verticalement. Enfin, autant au moins. Donc, on vole comme des écureuils. L'image qui est souvent apparente à la wingsuit, c'est l'écureuil, c'est-à-dire qu'on se lance de l'avion et on vole pendant 2 minutes, 2 minutes 30. Tout en descendant, on arrive à voler et à effectuer des figures en descendant. Et on ouvre le parachute à 1000 mètres. Voilà, on a 3000 mètres de chute libre avec la wingsuit, avec la combinaison. Et on ouvre le parachute à 1000 mètres, comme tous les parachutistes classiques. On fait des figures en l'air. On est deux compétiteurs à faire des figures et un troisième compétiteur qui filme. La partie vidéo est notée aussi. On part à trois de l'avion et en l'air, on exécute des figures où on se passe l'un par-dessus l'autre et on doit s'agripper, on doit se toucher en l'air. On a différents types de figures qui sont imposées ou libres selon les sauts. Et on marque des points comme ça. Et à la fin, c'est celui qui a la meilleure vidéo et fait le plus de points qui gagne.
0: Il faisait très chaud aussi, hein, canicule également à Grenoble, dans l'est de la France. Là-haut, quelle température par rapport à nous au sol?
1: Ah bah, il fait plus frais quand on monte.
0: Bah oui, c'est ça, on est bien
1: là,
0: donc.
1: Là, on perd 6 degrés tous les 1000 mètres. Donc,
0: wow.
1: Là, on perd une vingtaine de degrés quand on est là-haut, mais ça dure peu de temps. Donc, on profite un peu de la fraîcheur quand on est là-haut. C'est 2 minutes de vol, donc on retrouve vite la chaleur du sol, ouais, tout à fait.
0: Sur quelle raison on peut vous suivre?
1: Alors, sur Insta, hein, y a un groupe Insta qui s'appelle Flying Penguin, c'est le nom de mon équipe.
0: Ok.
1: Insta et Facebook, c'est sur ces deux réseaux essentiellement sur lesquels on peut nous suivre.
0: Eh bien, voilà. Merci, bel été. Là-haut
1: merci
0: ou en bas.
1: Oui.
0: Merci et à bientôt. Merci, au revoir.

0: Cloud. Enjoy the silence. Appréciez le silence. À la radio, on n'aime pas trop en fait. Ça fait un gros blanc. On peut le faire ?
1: On va le faire.
0: Non mais c'est pas marrant. 18h25. Alors, mercredi prochain, cette heure-ci, on sera à 2h de l'éclipse de soleil, dans pile poil une semaine, à 2h de l'éclipse de soleil sur la Normandie. La lune va masquer le soleil pendant un certain temps, pendant quasiment une heure, hein, au début. Il y aura effectivement l'éclipse quasiment totale. À la région, on sera à 90%, c'est pas mal, aux alentours de 20h le maximum. À Dieppe, par exemple, ce sera à 20h15 qu'elle sera à 91% l'éclipse. Donc n'oubliez pas, il faut la regarder avec des lunettes aux normes. Nous n'en avons plus en distribution ici en Normandie. Ça a rencontré un gros succès. Merci de votre fidélité. Mais vous pouvez en acheter à entre 2 et 4 euros. Dans les pharmacies, vous êtes sûr qu'elles sont aux normes. Et rendez-vous eh bien, dans une semaine pour l'éclipse de soleil. On a aussi de l'écran total. Ce sera la chanson de Benjamin Biolay dans une minute.
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0: de vagues, encore un peu de soleil et des grands totales. Benjamin Miolet, 18h30.
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2: Bienvenue dans le journal du Tour de France Femmes, tous les soirs sur Ici Journal, où on va se lamenter un peu ce soir parce que nos Françaises, elles ont craqué aujourd'hui. Pauline Ferrand-Prévot, Cédrine Kerbaol, les deux meilleures chances tricolores, n'ont pas résisté aux autres favorites aujourd'hui. Bonsoir Olivier Estran.
3: Bonsoir, bonsoir Alexandre.
2: Vous étiez au commentaire de cette cinquième étape entre Mâcon et Belleville en Beaujolais, étape remportée par la néerlandaise Demi Vollering devant Marlène Reusser, Kasia Nieviadoma. Olivier, dans cette étape hyper vallonnée, les Françaises ont craqué dans l'avant-dernière difficulté du jour.
3: Oui. Le col de Durbise à 30 km de l'arrivée, c'est là où il y avait une échappée menée par 19 coureuses qui a craqué, qui a lâché. Il y avait trois Françaises dans cette échappée, Maëva Skiban, Juliette Berthet et Célia Lemuel. Mais derrière, il y avait le peloton et la FDJ qui a mis le train en marche sous l'impulsion de Célia Géry, notre championne tricolore et coéquipière, bien sûr, de Demi Vollering. C'est elle qui a relancé la machine à 22 km. Le peloton a rattrapé les échappées, mais derrière, Pauline Ferrand-Prévot n'a pas pu suivre. Ensuite, eh bien, ce sont les trois grandes championnes, Demi Vollering, Marlène Reusser, celle qui porte le maillot jaune, et Kasia Nieviadoma, vainqueur 2024, qui ont fait le final ensemble et qui ont franchi la ligne d'arrivée au sprint.
2: Avec évidemment une addition très lourde, puisque Cédrine Kerbaol est très loin en général, à plus de 3 minutes 30, 5 minutes pour Pauline Ferrand-Prévot. L'addition est trop lourde, sans doute, disait-elle en franchissant la ligne d'arrivée, pour viser le classement général.
4: Je peux même pas dire que je me sentais mal. En fait, je me sentais à mon niveau, donc je pense que les autres sont simplement un ton dessus. Je pense que classement général, c'est quand même. Maintenant, faut pas se voiler la face. J'ai pas eu les écarts encore, mais oui, je pense que c'est irrécupérable. Mais bon, il reste encore quelques jours, donc voilà, je vais néanmoins tout donner. Aujourd'hui, j'ai vraiment tout donné. Je pouvais pas faire mieux, donc je peux pas être déçue.
2: Une championne qui abdique, Pauline Ferrand-Prévot au micro de France Télé. Vision, championne qui abdique devant la toute-puissance et le plan parfait d'une équipe en particulier, formation française. Bonsoir Manon Vautier-Cholet.
5: Bonsoir à tous.
2: Sur place à Belleville en Beaujolais également. L'équipe dont je parle, c'est la FDJ Suez de Demi Vollering, celle qui a remporté l'étape. La FDJ Suez, course parfaite, plan parfait.
5: Ouais, la formation française avait clairement un plan et il a fonctionné. Pour résumer, on avait la leader Demi Vollering dans le peloton, entourée d'Evita Music et Célia Géry qui ont fait exploser le groupe. Pendant que, en avant, il y avait l'échappée avec, tiens, ça n'est pas étonnant, Francis Cacor et Juliette Berthet, évidemment, de la même formation que Vollering est allé rejoindre. Et puis ensuite, ça s'est joué là aux jambes entre trois grandes championnes, hein, Demi Vollering, Marlène Reusser qui reste maillot jaune ce soir et Kasia Nieviadoma. Et c'est bien Demi Vollering qui a passé la ligne d'arrivée en tête, tout de suite félicité par son manager Stéphane Delcourt, qui lui m'a confié juste après que bon, il avait eu un petit peu peur, hein, quand même de cette stratégie de ses directeurs sportifs, mais que évidemment ce soir, il les remerciait, qu'il avait eu raison de leur faire confiance.
2: Évidemment, puisque le plan était risqué, mais il a fonctionné. Vous êtes actuellement juste après la ligne d'arrivée pour recueillir les réactions des coureuses pour Ici. On imagine que c'était l'euphorie dans cette équipe FDJ Suez.
5: Ouais, ça a été impressionnant. Je suis passée devant le bus avec beaucoup de supporters, d'ailleurs, qui a arboré des maillots de la formation française. On se félicite, mais évidemment, on reste extrêmement concentré parce qu'en face, je le disais, hein, mais il y a de très grandes championnes. Le final, c'est dimanche. Il y a le Mont Ventoux dans deux jours. Donc voilà, rien n'est joué. Oui, Pauline Ferrand-Prévot, malheureusement, a perdu beaucoup de temps, mais il y a de très grandes championnes qui restent au top du classement général. Donc voilà, la FDJ United Suez qui précise aussi ne pas vouloir s'emballer. C'est une étape de gagner, mais on n'a pas encore gagné le Tour de France.
2: Merci, Manon Vautier-Cholet, Demi Vollering, vainqueur du Tour de France 2023, qui remporte donc cette cinquième étape à Belleville en Beaujolais, mais qui ne prend pas le maillot jaune toujours sur les épaules de la Suissesse Marlène Reusser. Reusser, 12 secondes d'avance sur Vollering, 1,17 sur Nieviadoma et 2,40 sur l'Allemande Niedermayer, qui est la nouvelle maillot blanc de meilleur jeune. Voilà donc la situation avant la sixième étape demain, de Montbrison dans la Loire jusqu'à l'Ardèche et Tournon-sur-Rhône à la veille veille d'une arrivée au Ventoux. Bien malin, encore une fois, celui qui saura pronostiquer la vainqueur, la directrice de course Marion Rousse.
6: Ce qu'on a vraiment voulu dans la conception du parcours, c'est de garder un suspense avec plusieurs scénarios de course envisageables, avec des sprinteuses qui passent peut-être bien les bosses, mais également des baroudeuses qui n'auront pas non plus énormément d'opportunités sur cette édition. Et donc, c'est vrai que de placer à chaque fois des difficultés dans les premiers kilomètres de course fait que c'est souvent une échappée de costaud qui part et qui peut bien souvent résister au peloton.
2: Étape 6 à suivre sur Ici Radio, partenaire du Tour de France Femmes. À demain.
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0: À vos côtés sur la route où ça a été compliqué sur nos autoroutes aujourd'hui. Une partie de l'autoroute A13 fermée en raison d'un poids lourd en feu qui avait perdu des colis. Une bonne partie de la journée ça a été fermée avec des bouchons un peu partout aux alentours et notamment autour de Saint-Aubin-sur-Gaillon. L'autoroute A131, une partie de l'autoroute A131 est fermée entre Le Havre et le pont de Normandie puisqu'un camion s'est couché un peu avant 16h, un camion toupie qui transporte du béton. Alors le temps de relever le camion, de nettoyer, de baliser et de sécuriser la chaussée, ça prend un certain temps. Pour l'instant, selon mes informations, c'est encore fermé. Partout ailleurs, on circule, mais on déplore. Je trouve pas mal d'accidents ces jours-ci, donc franchement, levez le pied, 18h36.
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0: La chanson hommage, émouvante cette chanson d'ailleurs, à Nelson Mandela. Mandela Day avec les Simple Minds.

0: chanson hommage à Nelson Mandela. Le combattant de l'apartheid qui a passé 27 ans, 6 mois, 6 jours en prison, rendez-vous compte. La cellule qu'on peut voir d'ailleurs à Robben Island en Afrique du Sud. La télé, c'est à vous de jouer avec la télécommande ce soir, Johan Rock. Et ce mercredi, vous nous parlez de The Best Immigrant, une nouvelle série venue de Belgique.
1: C'est ce qu'il est convenu d'appeler une série dystopique. L'intrigue se déroule en Flandre, devenue indépendante et dirigée par un parti d'extrême droite. Un beau matin, une loi décide que tous les individus nés en dehors du territoire devront être expulsés. C'est ainsi qu'un jeune couple menacé d'être séparé décide de participer à une émission de télé-réalité, un jeu dans lequel les candidats, entre guillemets, s'affrontent pour gagner le droit de rester.
2: À partir de maintenant, les choses vont changer.
3: Il parle de déportation.
4: On sait bien qui il vise.
5: Jamal Ouraibi, votre titre de séjour n'est plus valable.
6: Une émission. Pendant 6 semaines, nous allons tenter de trouver le meilleur immigrant.
7: Bienvenue dans The Best Immigrant.
1: The Best Immigrant, c'est une mini-série de 5 épisodes. Parmi les sources d'inspiration, on peut relever notamment Squid Game ou Black Mirror. Opportunément programmée par France Télé à moins d'un an des présidentielles, cette fiction aborde la question de l'immigration dans un climat de grande violence. Mais aussi, elle parle de la télévision, cette fameuse télé-réalité au centre des préoccupations du réalisateur Michael Abbé, comme ce dernier me l'a expliqué.
8: Ce que nous on fait, c'est une fiction, mais nous on voulait vraiment parler sur la télé-réalité. La télé-réalité est devenue un endroit où tout peut devenir un concours, trouver l'amour, chanter, danser, cuisiner ou survivre sur une île. Et les créateurs se sont demandé, et si l'immigration devrait elle aussi être une compétition télé, ça donnerait quoi? Et quelles questions ça ramène sur l'humanité? On voulait juste trouver les limites jusqu'où on peut aller.
1: C'est un grand barnum que The Best Immigrant. Tous les épisodes ont été tournés en Belgique, en grande partie dans un studio XXL pour recréer ce décor d'arène d'émissions de télé-réalité. Une série belge certes, mais dont le thème rayonne bien au-delà du plat pays, comme me l'a confié son réalisateur.
8: La série existe en Belgique parce qu'elle est liée à des questions identitaires, des tensions communautaires qu'on a ici, mais je pense que c'est aussi un sujet universel. Aujourd'hui, je pense que beaucoup de pays se posent les mêmes questions. Comment vivre ensemble? Comment acquérir la diversité? J'espère que ces questions, on peut les poser dans plusieurs pays, que la série va être achetée dans d'autres pays et on verra où elle va être diffusée, mais pour l'instant, c'est qu'en Belgique et en France.
1: The Best Immigrant, l'intégralité de la mini-série est à découvrir cet été sur la plateforme France.tv.
0: Merci Johan, on vous retrouve demain pour les programmes télé de jeudi soir. Oui, déjà jeudi demain. Ça passe vite, enfin ça passe vite. Ça dépend. Pour ceux qui sont au travail, ils disent « Ah, encore 2 jours !» Ceux qui sont en vacances, effectivement, ça passe plus vite. Gianna Nannini avec Imaski pour passer un petit peu de temps en Italie. Et juste après, si vous êtes en vacances dans la région, on vous donne quelques idées de sorties. Ce sont nos 3+, 3 idées de sorties à venir.

0: était sur la route de l'Italie. Et sur nos routes en Normandie, ça va mieux. L'autoroute A29, A131 dans le sens Le Havre vers le pont de Normandie, eh bien, est rouverte à la circulation. Le camion a été dégagé et l'autoroute nettoyée.
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0: Et les 3 plus d'ici Normandie, des infos pratiques, ludiques, utiles, sympas, ça fait plus. Ciné-été à Val-de-Reuil, ça continue jusqu'au 15 août, c'est proposé par l'association Sous le Soleil, exactement. Projection en plein air tous les soirs. Et aujourd'hui, mercredi, le film Paddington au Pérou, à la tombée de la nuit. Alors le programme, vous le trouvez, on a le programme jusqu'au 15 août, sur le site de la ville de Val-de-Reuil. On s'installe dans les transats sur la plaine Saint-Jean à Val-de-Reuil, à tombée de la nuit, et c'est gratuit. On reste dans l'heure avec l'association Les Marches Normandes qui organise durant ce mois d'août les Jeudis des Villages. Et c'est Richard Buhan qui préside l'association.
2: Les Jeudis des Villages, c'est une série de balades estivales gratuites coordonnées par l'association Les Marches Normandes et le comptoir des loisirs d'Évreux qui permettent chaque jeudi de visiter un village, faire connaissance avec ceux qui l'animent et découvrir les pépites de cette commune. Ce jeudi, rendez-vous à 18h dans la commune de Fresnay. Alors Fresnay, c'est à deux pas de Saint-André-de-l'Eure. Pour une balade dans les rues du village, ses champs, ses vergers, sa mare, son église, au programme de l'histoire locale et rurale pour cette soirée.
0: Donc demain soir, village de Fresnay, et la semaine prochaine, jeudi 13 août, balade à Garennes-sur-Eure. On remonte vers le nord de la Seine-Maritime, Sestol-Beau-Conduit, près de Fécamp, le Labyrinthe des Dalles organise une nocturne demain. Vous partirez à l'aventure au cœur du champ de maïs. Il faut trouver la sortie, évidemment. Et de nuit, ça crée une atmosphère particulière. Pour cette nocturne, il y aura en plus sur le site des producteurs et des artisans locaux. L'accès est fixé à 9€ pour les adultes, 7 pour les enfants. La nocturne au Labyrinthe des Dalles, c'est demain de 19h30 à 23h30. Et il y aura une autre nocturne pour le jeudi 20 août. Chanson d'été aussi, c'est Manon Lizin et ses petits pêcheurs. C'est l'histoire.

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1: C'est mignon, c'est frais, c'est estival. Et ça tombe bien, ce mois d'août. C'était Manon Lisa, le gros coup de cœur de l'été, avec Le Petit Pêcheur. Un autre coup de cœur, toujours et depuis longtemps, Eddie Mitchell. Le Rio Grande, la frontière, la rivière entre le Mexique et les États-Unis. On y va, sur Ici Normandie, dans une minute.
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0: Carte postale du Rio Grande, carte postale des années 80, 100% années 80, c'est dans un instant. Après les infos, vous allez retrouver Laurent Petit-Guillaume.
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0: Passez une belle et douce soirée, sous les étoiles peut-être, il est 19h. 19h sur votre radio ici Normandie, c'est l'heure des infos.
2: Le chef cuisinier Jean Humbert, rattrapé par la justice après sa garde à vue, il a dû répondre des accusations de violence conjugale sur plusieurs ex-compagnes. Il vient d'être placé, Emeline Ferry, sous le statut de témoin assisté.
3: Et oui, après plus de 30 heures de garde à vue, la décision vient de tomber. Le chef étoilé a dû répondre d'abord aux enquêteurs depuis lundi matin, puis au juge d'instruction cet après-midi, s'expliquer sur ces accusations si plaignantes au total qui racontent des violences, des humiliations, un contrôle coercitif qu'il exerçait sur elle. On parle même dans certains témoignages de morsures, de bleus, d'enfermement dans une pièce. Les faits sont prescrits pour 4 plaignantes. Donc l'information judiciaire ouverte aujourd'hui par le parquet de Paris ne concerne que 2 victimes. Jean Humbert conteste toujours ces faits. Son avocate parle ce soir d'une décision rassurante puisque son client n'est pas mis en examen, ce qui signifie que les indices contre lui ne sont pas suffisants aux yeux de la justice, mais le statut de témoin assisté ne le met pas non plus complètement hors de cause.
2: Une précision à retrouver sur notre site ici.fr. Après la mort de Jean Pormanov, décédé lors d'un live de 12 jours sur Internet, 2 streamers qui l'accompagnaient et le victimisaient à l'écran sont condamnés aujourd'hui. 2 ans de prison avec sursis et 15 000 euros d'amende pour celui qui se fait appeler Naruto, 6 mois et 5 000 euros pour Safine. Ils sont reconnus coupables de maltraitance, mais pas d'homicide. Sur ce point, l'enquête a été classée sans suite. Les recherches n'auront pas permis de sauver la vacancière de 56 ans en portée par une coulée de boue hier soir en Haute-Savoie. Son corps a été retrouvé aujourd'hui dans la touristique vallée du Fer à Cheval, touchée hier par un violent orage. Des trombes d'eau qui ont fait déborder le Giffre, la rivière dont l'accès reste encore interdit. Près de 400 pompiers toujours mobilisés dans la Drôme. Le feu parti de Bellegarde en Diwa est stable depuis 24 heures, mais pas encore fixé. Tous ses flancs ne sont pas sécurisés. Il a parcouru 240 hectares. Autre signe encourageant ce soir, les habitants évacués sont autorisés à rentrer chez eux. Après les grands feux dévastateurs en Gironde notamment, où les flammes ont parcouru 42 000 hectares, Sébastien Lecornu annonce une mission reconstruction et adaptation des experts réunis autour du Premier ministre pour imaginer la forêt de demain et résoudre les blocages locaux. Pas d'enveloppe annoncée pour le moment. Plus d'étudiants vont devenir médecins. Le ministère de la Santé annonce aujourd'hui augmenter de 15% le nombre de places d'internes accessibles aux étudiants en 6e année de médecine. Un bond permis à Anne Le Gall par la suppression du numerus clausus en 2019.
4: L'objectif, c'est de former davantage de médecins pour les années à venir. La promotion 2026 d'internes comptera donc cette année 1341 postes supplémentaires. C'est une progression historique, souligne le ministère de la Santé, avec notamment des efforts sur les secteurs médicaux en tension, médecine générale, dermatologie, pédiatrie, gynécologie, cardiologie notamment. Les internes sont de futurs médecins qui, après avoir réussi un concours en 6e année, se spécialisent et exercent à plein temps en ville ou à l'hôpital, où il représente autour de 40% de l'effectif médical. Le gouvernement assure aussi que les postes ouverts permettront de renforcer l'offre de soins dans certaines régions sous-dotées, le centre Val-de-Loire, la Nouvelle-Aquitaine ou les Hauts-de-France notamment.
2: 4 départements français touchés par le nouveau virus bovin transmis par des moucherons. Il provoque des diarrhées, une baisse de production de lait. Identifié dans la famille de l'orthobuniavirus, il est présent dans le Doubs, dans l'Ain, dans les Deux-Savoie. Le ministère de l'Agriculture évoque ce soit un risque faible et selon les chercheurs, il n'est pas transmissible à l'homme. La remontada espérée pour les Français sur le Tour de France femmes n'a pas eu lieu aujourd'hui sur la 5e étape, remportée par la néerlandaise Demi Vollering. Il n'y a plus qu'une Française dans le top 10, Cédrine Kerboel en 9e place. Pauline Ferrand-Prévot chute-t-elle à la 17e place au général. Elle le reconnaît, à un tel écart est irrécupérable. L'espoir d'un doublé s'est donc considérablement éloigné aujourd'hui. Quant au maillot jaune, il reste ce soir sur les épaules de la Suissesse Marlène Reusser. C'est la première fois que le soleil se dévoile aussi nettement. À l'aide d'un télescope, des scientifiques sont parvenus à obtenir des images de la surface visible du soleil dans une résolution jamais atteinte jusque-là. Il l'explique, Solène Lehen, dans une revue américaine, la revue Nature.
5: Les images de ce gros plan du soleil sont fascinantes. On aperçoit des boursouflures. Les chercheurs, eux, parlent de structures en forme de bandes et de vortex. Elles vont du doré au marron et elles bougent comme une sorte de magma. Ce sont en fait des éléments magnétiques. On peut parler ici d'un très gros plan, puisque sur ces photos, ces vidéos, on voit seulement quelques dizaines de kilomètres de la photosphère, c'est-à-dire la surface visible du soleil, et on les voit très nettement. Jusqu'ici, on avait seulement des photos floues. Ces images prises depuis le télescope solaire situé en haut d'un volcan sur l'île d'Hawaï vont permettre, disent les astronomes, de mieux comprendre le phénomène de champ magnétique sur cette étoile, notre étoile solaire.
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0: On respire cette nuit, presque frais d'ailleurs, 11 à 15 degrés en moyenne. Demain, des nuages le matin, toujours du vent assez fort, surtout sur l'agglomération havraise. Et des températures idem à aujourd'hui, même un peu en baisse. Entre 20 et 24 degrés, 20 degrés sur tout le bord de mer. 22 degrés demain après-midi à Yvetot, la même chose à Évreux. 23 à Rouen. Passez une très très belle soirée et tout de suite vous avez rendez-vous avec Laurent Petit-Guillaume pour 100% années 80.
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7: Bonsoir à tous, merci d'être là. Embarquement immédiat pour notre voyage quotidien dans le temps. On enclenche la marche arrière. Rendez-vous dans les années 80 jusqu'à 20h. Il y a de la place pour tout le monde et ça commence comme ça.

0: Midnight Oil, c'était Beds Are Burning.
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0: Et ça veut dire les lits sont en train de brûler. Rien à voir avec ce qui pourrait se passer sur un matelas en bonne compagnie. Non, rien du tout, on se calme. Ce titre est l'un des plus grands succès internationaux de l'histoire du rock australien. C'est aussi et surtout un manifeste, un appel à rendre justice au peuple aborigène à qui on a enlevé leur terre. Un texte du chanteur du groupe Pete Garrett, qui est d'ailleurs par la suite devenu ministre de l'Environnement et de l'Éducation. Lui aussi était un homme engagé. Il chantait pour divertir et faire réfléchir. Daniel Balavoine, Vivre ou survivre.
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0: C'était Dev Stewart et Candy Dolfer, Lily Was Here, tube en 1989. Dev Stewart, c'est la moitié de Eurythmics, mais on connaît beaucoup moins la saxophoniste Candy Dolfer. Et pourtant, cette prodige est l'une des plus talentueuses de sa génération. À 7 ans, elle jouait dans un groupe de jazz, celui de son père. Adolescente, elle crée son propre groupe et elle sera même invitée à accompagner Madonna lors de sa tournée Who's That Girl en 87. Voilà. Dans un instant, eux, vous les connaissez bien. Cool and the Gang, Celebration.
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0: Ici Normandie, c'est 100% années 80 jusqu'à 20h. Et tout de suite, quelques infos près de chez vous.
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2: Avec des balades estivales pour découvrir les communes autour d'Évreux.
1: Tino Brumand.
2: Dans le sud-est de l'Eure, l'association Les Marches Normandes organise durant ce mois d'août les Jeudis des Villages. C'est Richard Buant qui préside l'association.
3: Les Jeudis des Villages, c'est une série de balades estivales gratuites coordonnées par l'association Les Marches Normandes et le comptoir des loisirs d'Évreux qui permettent chaque jeudi de visiter un village, faire connaissance avec ceux qui l'animent et découvrir les pépites de cette commune. Ce jeudi, rendez-vous à 18h dans la commune de Fresnay. Alors Fresnay, c'est à deux pas de Saint-André-de-l'Eure, pour une balade dans les rues du village, ses champs, ses vergers, sa mare, son église, au programme de l'histoire locale et rurale pour cette soirée.
2: Demain soir, donc 18h à Fresnay. Jeudi prochain, le 13 août, ce sera à Garennes-sur-Eure. Le 20 août à Jumelles et le 27 à Bois-le-Roi. On réserve ou pas, tout se fait via le site Le Comptoir des Loisirs d'Évreux et c'est totalement gratuit.
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1: Alors nous ici, tous les jours, on s'offre une heure de souvenirs en musique avec un petit brin de nostalgie des années 80. Mais Pierre Bachelet, lui, avec cette chanson, exalte celle des années 60. Eh ben oui, chacun ses madeleines. Lui, il aborde ses souvenirs heureux de jeunesse, mai 68, la séparation des Beatles, l'apparition de la télé dans les foyers. Et il en fait un tube en 87. Pour la suite, je fouille dans vos souvenirs et j'aperçois une chanteuse qui vous a pas laissé de glace. Faut dire qu'en 86, son premier tube s'intitulait Touch Me. Pas besoin de traduire. Samantha Fox.
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0: C'était Sandra avec Maria Magdalena. Et cette chanson, énorme tube de l'été 85, révèle au monde cette jeune chanteuse allemande Sandra qui, pour l'anecdote, quelques années plus tard, prêtera sa voix au projet ERA. Allez, dans un instant, dès 20h, Émilie Mazoyer et les essentiels de Décibel. Mais avant cela, toujours dans les années 80, on retrouve Francis Cabrel, Animal, c'est juste après ça. Belle soirée à tous!
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1: Vous écoutez ici, merci de nous avoir choisis. Il est 20h.
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2: Je suis trop contente d'être là.
3: Eh ben, nous aussi, on est tellement ravis de te recevoir ici. C'est une radio voilà, qui te suit depuis le début. Et c'est toujours beau de voir une artiste comme ça grandir, prendre de l'ampleur, prendre son indépendance, de l'assurance aussi. Tu sors là d'une énorme tournée qui a été suivie d'une tournée acoustique. C'est étonnant, toi la rockeuse qui aime tant les guitares électriques, ça t'a plu ta tournée acoustique ?
2: Ah, ça m'a plus que plu, quoi. Genre, j'ai envie de le faire à chaque fois, presque, quoi.
3: Ah
2: ça m'a nourri les gens. Ça m'a fait découvrir aussi mes propres chansons. Enfin, j'ai adoré.
3: Ouais.
2: Il n'y avait pas d'artifice, rien, quoi.
3: Non, c'est ça. Et alors, on a vu passer, évidemment, pour celles et ceux qui n'ont pas eu la chance d'aller applaudir Oshi en concert, parce qu'évidemment, tout ça a été archi complet. On a vu passer des vidéos sur les réseaux sociaux. Donc, tu prenais plaisir aussi à reprendre des chansons rock, justement, qui étaient importantes pour toi dans ton parcours, des chansons anglaises, américaines, que tu adaptais en français aussi.
2: Ouais, c'était un exercice de fou, quoi. On n'a pas arrêté, mais ça m'a, même ça, ça m'a inspiré, parce que ça m'a fait réécouter énormément de titres. En fait, je me suis nourrie, et cet album est né dans ça, hein, d'ailleurs.
3: Ah, intéressant. Un quatrième album donc, qui va arriver. On l'attend de pied ferme, vu que les trois premiers étaient au minimum 10 de platine. Donc autant te dire que voilà, le quatrième, on l'attend avec impatience. Tu nous avais donné tes nouvelles au moment de la réédition de l'album Cœur Parapluie, avec une chanson qui était très triste, qui s'appelait « Tu vas me quitter encore longtemps ». J'ai pas

0: voiture, c'est atroce, mais ça fait des belles chansons.
1: Bah, ça, c'est sûr.
0: C'est tu vas me quitter encore longtemps. Voilà, c'est la dernière fois qu'on s'est vu, en fait. Alors, depuis, c'est passé plein de choses. Tu as aussi réactualisé ta chanson Mauvais rêve.

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1: Mauvais rêve actualisé. Donc après cette rupture, t'en as parlé même sur tes réseaux sociaux. À toi, c'est vraiment quelque chose qui t'a mise à terre. Et en même temps, tu le dis dans la chanson, être sur scène, ça t'a sauvé, ça t'a sorti de ta peine.
0: Ouais, j'ai vécu plein de trucs. La rupture, ça a été au-delà d'une rupture. Ça a été une rupture avec le mois d'avant aussi. Donc j'ai perdu mon insouciance, j'ai perdu plein de trucs. Et quand on se retrouve un peu avec plus de repères, plus rien, un peu 7 ans où j'étais un peu hors du temps. Donc j'ai dû tout réapprendre à faire et j'ai dû apprendre à vivre en fait. Et du coup, la scène, ça m'a énormément aidée parce que ça m'a permis de faire le pont avec ma nouvelle vie en fait. C'est trop bizarre, ouais. Mais le fait de voir des visages, de reconnaître des visages de mon public, de pouvoir m'exprimer librement en fait, franchement, ça a été la meilleure thérapie. En tout cas, c'est ce qui m'a permis de continuer là. Ouais.
1: Alors, ta nouvelle vie, ça ressemble à quoi aujourd'hui, Oshi 2026 alors, je vois que tu es toujours très belle, très lookée. Voilà. Non, mais on a toujours le rouge à lèvres rouge, parfait. Le petit look rock, il est là. Donc voilà. Je me dis pas, tiens, c'est la nouvelle Oshi. Alors, explique-nous comment ça va en fait.
0: Ça va. En fait, justement, dans l'album qui arrive, je raconte un peu tout ce qui s'est passé et comment j'en suis arrivée au ça va, justement. Ouais. C'est-à-dire que ça aurait pu ne pas aller du tout. J'aurais pu pas faire cet album. J'aurais pu partir vivre ailleurs, faire n'importe quoi. J'ai vraiment vrillé à un moment donné. Et en fait, ce qui m'a vraiment sauvée, c'est la musique. Et donc aujourd'hui, je fais de la musique, en fait. Mais comme j'en ai jamais fait, je passe vraiment énormément de temps à réfléchir, à recomposer seul ou avec d'autres personnes aussi, avec mon ami Eddie et Marc. Et en fait, j'ai réappris à mon projet. En fait, j'ai repris en main mon projet. Donc,
1: c'est ça.
0: En quelque sorte, ma vie.
1: Donc, Oshi, ouais. C'est à toi. Alors, la chanson avec laquelle tu as décidé de lancer justement ce 4e album, elle s'appelle Bonjour Docteur. Et c'est une chanson justement dans laquelle tu reviens sur cette rupture. Et puis, accompagnée quand même d'une trahison, etc. C'était une rupture qui était très publique aussi, puisque la relation avec ton ex-compagne était publique. Et j'allais dire, par la force des choses, vous bossiez ensemble.
0: Ouais.
1: Alors, ça, il y a plein de gens qui vont pouvoir se reconnaître là-dedans, parce que quand t'es boulanger, t'es marié avec la boulangère. Non, mais c'est vrai, quand t'es maçon, c'est ta femme qui fait la compta. Enfin, je veux dire, il y a plein comme ça de couples qui travaillent ensemble. Toi, c'était vraiment très médiatique. Donc, tu médiatises aussi ton chemin vers la guérison.
0: Ouais, parce que je pense que ça va. Je le fais aussi, pour moi déjà, parce que c'est la première fois, je crois, où je réfléchis pas du tout. Par contre, en studio, j'ai pas réfléchi à comment j'allais raconter tout ça.
1: Bah ouais.
0: Juste pensé aux musiques. Je me suis dit après, on verra ce qui se passe. Et en fait, vraiment, Bonjour Docteur, c'est le sommaire de l'album. Ça va parler de tous les sujets, tous les couplets que j'aborde. Ça va raconter ça, l'album.
1: C'est un concept album en fait.
0: Ouais, concept. Mais pour le coup, concept. Mais
1: aller mieux pour les nuls.
0: C'est ça. Ouais, vraiment. Mais non, parce qu'il faudrait que je le lise aussi moi ce livre-là. Okay. mais je pense que ça m'a aidé en tout cas à tenir le coup, et si je sors cet album, c'est pour aller vers la guérison. Donc voilà, je serai en thérapie pendant l'album.

0: Et dans le clip, Oshi est sur un brancard.
1: Ouais.
0: T'as mis en scène ce truc, alors c'est fou parce que le brancard sur lequel tu es allongé, sur lequel tu chantes ta chanson, Bonjour Docteur, il est dans plein de lieux différents et assez incongrus parfois. Tu croises des gens, certains sont hilares, d'autres se font du souci. C'est quoi, c'est une représentation de ta vie ces derniers mois?
2: Ouais, j'ai été un peu travaillée à droite à gauche, sur scène, en tournée, avec mes potes. Parfois, ça allait pas. Et je me suis dit, en fait, j'avais l'impression d'être une patiente en permanence, quoi. Ouais. Genre, même les gens me regardaient, mais est-ce qu'elle va bien ce coup-là et tout. Enfin, il y avait un espèce de.
0: Ouais.
2: De, je sais pas, de roulement de tambour quand j'arrivais. Et en fait, je me suis dit, le brancard, ça image bien la chanson.
0: Ah oui, complètement. Mais allez voir le clip parce que, ouais, c'est vraiment frappant ce qui se passe dans cette chanson. Bonjour, docteur. Alors, tu le disais, c'est un sommaire du quatrième album. Sauf que là, en fait, le quatrième album, t'es en plein dedans.
2: Je suis en plein dedans, ouais. En vrai, on fait genre ouais et tout, mais en fait, on est en train de le finir, ouais.
0: Waouh! Alors, avec une équipe que tu connais déjà, avec qui tu as déjà travaillé sur les trois premiers?
2: J'ai fait des chansons seules, j'ai aussi fait des chansons en écriture avec Mark Weld, avec qui j'avais fait Amour Censure à l'époque, c'est comme mon frère, et toujours Eddie Pradel à la prod et compo aussi ce coup-là, du coup.
0: Ok. Et là, tu t'es déjà fait un petit planning des mois qui arrivent, parce que bon, de toute façon, nous, on a la tournée qui démarre le 4 février prochain, 4 février 2027. Donc, comment tu la vois, là, l'année 2026? Si tout va bien, tu voudrais l'album quand? À la rentrée?
2: À la rentrée, ouais. À la rentrée, ça sera à la rentrée. Parce qu'on sait pas si tout va bien, c'est l'objectif que je me suis fixé. Donc, et puis, il est prêt, en fait, finalement. Il faut juste finir le mix, le machin, tout ça, quoi.
0: Ça fignole chez Oshi, vous l'avez compris. Alors, puisque... on est sur cette grande tournée, le Bonjour Docteur Tour de Oshi 2027. La psychanalyste en moi ne peut pas ne pas te dire que démarrer ta tournée à l'aréna du pays d'Aix, voilà, c'est rigolo. Alors c'est pas moi qui l'ai inventé, tu sais qui c'est?
2: Aix, pas EX.
0: Pas EX, mais c'est Jean-Louis Aubert qui m'a dit ça, parce que Jean-Louis Aubert, il avait remarqué, il avait dit, non parce que tu vois, moi j'ai une chanson qui parle des Aix, et je commence à l'aréna du pays d'Aix. Alors en plus, lui c'était double délice, parce que c'était le 14 février, le jour de la Saint-Valentin, à Aix. Et là, il a commencé à tirer les fils de la psychanalyse, et donc quand j'ai vu que tu commençais à Aix, je me suis dit, je veux que je le dise à Oshi.
2: C'est trop marrant, mais je le dirai sur scène en arrivant. Franchement, je la garde. C'est une bonne vanne pour...
0: Merci Jean-Louis. Jean-Louis Aubert. Mais en vrai, ça m'amène une vraie question. Et si c'est trop indiscret, tu m'envoies bouler. Mais que faire des chansons que vous aviez créées ensemble? Que faire même des chansons qui parlent de cette histoire d'amour? Je pense notamment à celle-ci.
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2: C'est une bonne question.
3: Musique étrange.
2: Mais tu as déjà la réponse.
0: Que faire de ces chansons-là?
2: Il n'y a plus aucune raison pour moi de les chanter. En fait, je suis tellement, honnêtement, honnête dans mes chansons, je raconte ma vie, en fait, je raconte pas des histoires, et du coup, que je connais pas. Donc, en fait, pour moi, je trouve que celle-là, c'est sûr, plus d'attente avec moi, elle sera plus dans la setlist.
0: Oui, voilà. C'était l'histoire d'un coup de foudre, l'histoire est terminée, donc la chanson, tu la chantes plus.
2: Ouais, c'est ça, et puis c'était surtout des chansons que j'avais fait avec elle, et c'est pas des chansons que j'ai envie de continuer de mettre en avant, enfin, au vu de tout ce qui s'est passé, donc c'est des chansons que je vais enlever de la setlist, tout simplement. Mais après, il n'y en a pas 1000, enfin, ça va.
0: Oui, non, mais je me posais la question.
2: Bien sûr, c'est une bonne question.
0: Et merci, c'est une bonne réponse.
2: Ça va.
0: Très, très bonne réponse. Alors tiens, tu parlais de Amour Censure. Ça, c'est une chanson qui a vraiment été charnière dans ta carrière. J'imagine qu'elle a une place à part aussi dans ton cœur.
2: Ah ouais, je pense que je vais me faire tatouer carrément le petit ange qu'on avait mis sur la pochette et tout, parce que là elle a été diamant, 10 de diamant, il y a deux jours, en fait, les certifications et tout, c'est toujours un truc émouvant, mais là c'est vrai que sur ce titre-là, j'ai vraiment, je me revois la faire avec Marc justement dans un petit chalet là, enfin c'était n'importe quoi, et c'est fou de voir la vie que les chansons peuvent prendre.
0: T'écris dans des chalets, toi?
2: Un chalet à Cabourg.
0: Ah d'accord, c'est bizarre. C'est pas un chalet de la neige, c'est un chalet de la plage. D'accord. Et alors, putain, Amour Censure, donc c'est une chanson qui est diamant. Donc en gros, ça veut dire qu'elle a pété tous les scores. C'est devenu aussi un hymne. C'est devenu une chanson que beaucoup de gens chantent, même quand t'es pas là, pas forcément à tes concerts. Ils se filment, ils la mettent sur YouTube, etc. Est-ce que t'accueilles ça avec bonheur?
2: Avec énormément de joie, et surtout, je reçois tellement de messages de gens gens qui me disent que la chanson les a sauvés. En vrai, ils me le disent. Et ça, c'est une responsabilité immense. Et c'est aussi, je me dis, en fait, c'est le but aussi de pourquoi j'ai fait cette musique à la base. Je me suis dit, en fait, si ça peut aider des jeunes qui tombent sur la chanson ou des moins jeunes, même, en fait, qui ont besoin de se sentir écoutés et tout ça, ou entendre quelque chose qui les anime. Voilà, en fait, je me suis dit, ça sert à ça aussi, la musique. Et ça m'a trop, ça m'émeut tout le temps, à chaque fois.
0: C'est intéressant le concept de chanson qui peut sauver quelqu'un. Je pense que c'est vrai du côté des gens qui écoutent de la musique. Enfin, toi, je sais pas, l'adolescence, il y a sûrement une ou deux chansons qui t'ont sorti du... voilà.
2: Hein, bah,
0: du
2: College Boy d'Indochine, notamment. Ouais, je le dis souvent en interview, mais c'est vrai que c'est une chanson qui m'a... Il n'y aurait pas eu Amour sans sursis s'il n'y avait pas eu College Boy, par exemple. Ouais.
0: D'accord. Mais je me dis que c'est aussi du côté des artistes. Et souvent... On entend dire les artistes, mais non, mais j'avais besoin de faire cette chanson, j'ai besoin de faire de la musique et tout. On entend ça, mais on n'écoute pas vraiment ce qui se cache derrière. Quand en fait, un artiste dit cette phrase, ça veut dire que si on ne fait pas de musique, on peut presque plus vivre.
2: Ah ouais, bah, de toute façon, c'est, bah, là, notamment avec l'album qui arrive, en fait. Enfin, c'était, si je faisais pas cet album, je pense que je serais morte, en fait. Enfin, c'est bizarre de dire ça, mais j'aurais pas tenu le coup. En fait, la musique, c'est vital. C'est, sans mauvais jeu de mots, vu que l'album parle quand même de docteur et tout, mais c'est en intraveineuse. Enfin, genre, je me réveille le matin, j'écoute de la musique. Ma journée, je la passe en écoutant de la musique. Le soir, j'en fais. Enfin, c'est toute la journée, donc, c'est vital.
0: C'était comment, le début de l'écriture de ce disque, puisque là, évidemment, t'es en bande, vous êtes au studio, t'es avec ton équipe, etc. Mais j'imagine que les débuts de l'album ont été solitaires. Ça ressemblait à quoi? T'étais sur ta guitare? T'étais comment?
2: J'ai eu une sorte de blanc où j'arrivais plus à écrire. J'étais en tournée en même temps, donc je pense que j'étais nourrie dans tous les sens, mais j'avais pas digéré tout. En fait,
0: t'avais peut-être pas l'espace pour te poser,
2: pour réfléchir à tout. Et du coup, j'ai eu des blancs un peu dans le studio comme ça, où je me disais merde, j'ai plus à écrire, j'arrive plus et tout. Et il y a un titre qui est né, et puis après les autres ont suivi. Et en fait, on est parti, on s'est dit ok, si genre faut changer aussi de décor quand c'est comme ça. Et on est parti à Deauville ce coup-là, pas dans un chalet. On a loué une petite maison et on a amené un piano, nos ordinateurs, et on était trois, tous les trois là-bas, et on a fait l'album comme ça. Et en fait, quasi 90% de l'album est né là-bas. Et c'était il y a un an maintenant, mais.
0: Avec toutes ces histoires, en parlant de cœur brisé, de trahison, de rupture, etc., j'avais une question toute bête, mais tu crois encore en l'amour ?
2: Bah oui, justement, je crois au vrai amour maintenant.
0: Ouais.
2: C'est ça qui, en fait, je pense que j'ai eu une période où je me disais ah non, c'est impossible et tout, et en fait, on se rend compte que c'était pas sain pendant ce temps. Malheureusement, c'était toxique, et du coup, maintenant, bien sûr, je crois en l'amour.
0: Alors ça.
2: J'ai jamais autant cru, même, je crois. Sincèrement, c'est trop bizarre, mais c'est vrai.
0: Et le quatrième album d'Oshi, la quatrième era de Oshi est lancée avec cette chanson Bonjour Docteur. Est-ce que...

0: nouvel album, la nouvelle Oshi. N'empêche que, comme l'ancienne, elle est bien accrochée au style pop rock.
1: Ouais.
0: Ça, c'est un truc, voilà, ça changera pas chez toi. Malgré la tournée acoustique, t'as pas eu envie d'aller vers d'autres territoires musicaux?
2: Non, mais en fait, la tournée acoustique, déjà, mais j'ai eu envie de la faire parce que j'avais écouté une plug de Nirvana. Donc, en fait, oui. Au final, ça m'a encore plus nourri, je pense, en termes de guitare et tout
1: oui,
2: ça.
1: Oui, bien sûr.
2: Et du coup, même l'album qui arrive, il est plus rock même que pop, je pense, hein, sincèrement. Ouais.
0: Ça, c'est une bonne nouvelle pour celles et ceux qui étaient en manque de guitare. Et puis, des chansons à guitare qui chantent, qui font du bien et qu'on peut reprendre tous ensemble en chœur. Il y en a un paquet. T'as participé à la renaissance d'une de ces chansons avec Nicolas Sirkis d'Indochine et Superbus.

0: parler de camaraderie aussi avec des gens comme Nicolas Sirkis d'Indochine, comme Superbus. Et est-ce que tu peux me dire à quel point c'est important pour toi d'avoir d'autres artistes comme ça dans ton spectre?
1: Bah c'est trop marrant. En fait, je pense que mon projet n'aurait jamais existé s'il n'y avait pas eu Indochine et Superbus. Parce que moi, en fait, j'écoutais Indochine et Superbus. Quand
0: t'étais ado?
1: Ouais.
0: Oh,
1: c'était les artistes français que j'écoutais. Et après, on est devenus potes avec Jen, donc la chanteuse de Superbus. Et un jour, on est devenus potes depuis des années, mais on n'avait jamais fait de musique ensemble. Et elle m'appelle, elle me dit, tu veux pas qu'on ressorte Lola et tout? Je suis en mode, bah, si grave, c'est mon hymne d'adolescence, quoi. Avec College Boy d'Indochine, justement, trop marrant. Et en fait, elle a appelé Nicolas et ça a donné ça. Et du coup, ouais, ils sont hyper importants dans le paysage musical, enfin dans le mien en tout cas, c'est en intraveineuse, j'écoute ça toute la journée. Donc.
0: Et dans ta vie aussi, d'avoir autour de toi des artistes dont tu es proche, avec qui tu peux parler des trucs qu'il n'y a que les artistes qui peuvent comprendre finalement.
1: Ah oui, bah Jen, ça a été, c'était pas Allo Lola, c'était Allo Jen hein, pendant ces derniers mois. Non mais franchement, je l'appelais à pleine nuit, on restait 2 heures au hôtel. C'est vraiment une amie, donc elle a été là pour moi dans plein de moments de jour, notamment le dernier en date. Et franchement, elle comprend tout. Et en plus, mine de rien, ça fait longtemps, Superbus.
0: Ouais. Et puis tiens, ils sont en tournée eux aussi, une belle tournée de Superbus. N'hésitez pas à aller les applaudir. Alors Auré, les nouvelles aventures d'Oshi, il y a aussi tes allers-retours incessants en Belgique, et c'est pas pour un trafic de chocolat, c'est parce que tu fais partie de The Voice Belgique, tu fais partie des coachs. C'est quoi cette expérience de ouf d'être juré maintenant?
1: En fait, j'ai l'impression que la rupture et tout ce qui s'est passé de pas beau dans ma vie, en fait, a fait naître du beau. En fait, j'aurais jamais pu faire The Voice avant. Je me serais jamais senti capable, déjà en tant que candidate et en plus après en tant que coach encore moins. Et c'est vrai que c'est comme si tout s'est libéré et j'ai dit oui à plein de trucs. Alors que je disais pas non, mais on me proposait même pas avant. Ça a libéré plein de choses positives et du coup, c'est une expérience de dingue.
0: Voilà, alors t'as des talents, une équipe et tu leur fais chanter.

0: C'était il y a 10 jours, donc une battle, et toi tu leur as fait chanter Nothing Else Matters de Metallica.
1: Et c'était incroyable, en plus ils sont trop forts. En plus ça a été ma presta, vraiment. Je suis partie loin, j'ai adoré. Et j'ai adoré qu'on me laisse faire ça aussi. Je me suis dit, c'est cool, c'est une émission.
0: C'est très très cool, The Voice en Belgique.
1: Ah ouais, hein. C'est inscrivez-vous quoi.
0: Ah bah oui, non mais franchement, si vous aimez le rock, là-bas il n'y a aucun problème, pas de barrière. Tu fais Metallica, tout le monde est content. Et transmettre, justement, parce que quand on est coach dans The Voice, alors évidemment il y a le côté on se retourne, on choisit pas, mais on a aussi le côté où on conseille les jeunes artistes. C'est quelque chose qui te plaît?
1: Ben, je crois que c'est même mon moment préféré dans l'émission. En fait, bon, bien sûr, au début, on est retourné, on doit créer notre équipe et tout ça. Ça m'a rappelé Pokémon quand j'étais gosse et tout. Fallait choisir ses Pokémon et tout. Et maintenant, j'ai les Pokémon, c'est cool.
0: Elle a les meilleures cartes.
1: Ouais, c'est ça. Et en fait, là, maintenant, ben, ils sont là et j'ai adoré le moment où on s'est fait écouter des trucs, on s'est rencontrés, et en fait là je fais des allers-retours. Là après l'émission je repars en Belgique pour préparer les directs de mardi, et en fait je me nourris à fond d'eux aussi quoi. C'est genre des gens qui m'apprennent énormément, parce que je dois apprendre à apprendre. Oui. Ça c'est fou en fait comme expérience.
0: Ah bah écoute, en plus alors tu me fais une transition géniale pour le titre avec lequel on va se dire au revoir. C'est J'ai appris.
1: Très marrant.
0: J'ai appris, évidemment. J'ai appris. Alors justement, de toute cette expérience-là, derniers mois, même de la dernière année passée, est-ce que on en tire donc un quatrième album, donc ça c'est déjà positif. Est-ce que t'en tires aussi des leçons de vie? Est-ce que tu te dis bah tiens par exemple la prochaine fois que je serai amoureuse je dirai à personne? Est-ce que tu prends comme ça des décisions radicales, ou est-ce que tu te laisses un peu d'espace là?
1: Il y a une décision que j'ai prise vraiment radicale, c'est de penser à moi, en fait, de faire attention à ma santé mentale, à ma personne et à ce qu'on n'en abuse plus. Donc c'est la décision, c'est radical malheureusement, mais c'est en tout cas, si je me suis dit maintenant, faut que je me respecte, faut que je fasse attention, faut que j'analyse mieux et que je me fasse plus avoir. Donc faire attention, ouais, et de justement apprendre, continuer d'apprendre, parce que même quand on croit qu'on a appris, parce que c'était sur l'ancien album, bah j'avais pas appris en fait.
0: Et voilà, on n'a jamais fini d'apprendre, les amis. J'ai appris, merci Oshi, bon voyage en Belgique, bon fignolage en studio, et on se reparle bientôt pour le quatrième album. Merci.
1: Salut, merci.

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3: Christophe, comment ça va?
4: Oh, salut Émilie.
3: Tu vas bien?
4: Écoute, ça va très bien, merci.
3: C'est un album qui vient d'arriver, qui s'appelle Fête foraine. Mais attention, c'est pas ce que vous croyez. C'est pas la vie est un manège et une barbe à papa géante. Non, c'est la vie, c'est pas la fête foraine. C'est pas...

0: foraine, le nom de la chanson et le nom de l'album. Et avant de te poser la première question, Christophe, je rappelle à celles et ceux qui nous écoutent que tu es auteur, compositeur, interprète. Ça veut dire que et les musiques et les paroles de l'album viennent de toi.
1: Ça veut dire que je me prends la tête.
0: Ça veut dire que tu te prends la tête.
1: Je réfléchis. Voilà. Je réfléchis beaucoup, mais je ne suis pas tout seul. J'écris mes chansons avec un garçon qui s'appelle Paul École depuis une dizaine d'années. Et puis là, pour le coup, pour les musiques, il y a un garçon qui s'appelle Felipe Saldivia, qui lui est mon acolyte depuis une quinzaine d'années, nous travaillons ensemble. Okay. Moi, j'ai pour habitude de vraiment démarrer les choses chez moi, de réfléchir les thèmes, d'avoir peut-être un couplet, un refrain, un début de mélodie. J'aime pas arriver les mains dans les poches dans une maison où on se retrouve, on se fait un séminaire d'écriture en gros, une semaine par mois. Donc pendant 3 semaines, je suis à la maison, je réfléchis, je monte un peu mes trucs, et quand ça commence à ressembler à des chansons, paf, je les appelle et là on s'isole et on se fait une semaine ensemble. En général, on fonctionne comme ça.
0: Ok, mais bon, ce que je veux dire, et ce qui m'intéressait dans ta démarche, c'est que t'es impliqué autant dans les paroles que dans la musique. Ça veut dire que même si après, il y a d'autres qui viennent mettre leurs pattes, n'empêche que tout ce qui est dit dans ce disque, à un moment, ça vient de ton cœur à toi.
1: À un moment donné, c'est...
0: Ou ton cerveau.
1: C'est le cœur et le cerveau. Je crois qu'il y a les deux, mais c'est vrai que tout me plaît dans ce métier-là. Tu vois, en ce moment, je suis en train de penser à la scène.
0: Oui.
1: Je pense le décor, je pense les fringues de mes musiciens. Je m'implique dans tout parce que tout me plaît et j'ai toujours cette envie de me surprendre et de surprendre les gens qui m'apprécient à nouveau. Et je crois que c'est important en tous les cas.
0: Oui, alors, vous parlez, les amis, de ce nouvel album de Christophe Maé. Si vous ne l'avez pas encore écouté, dites-vous bien que... C'est étrange de dire ça, mais tant pis, je le dis. J'ai l'impression que c'est l'album d'un homme qui a digéré sa crise de la cinquantaine. J'ai halluciné, Christophe, parce que j'ai toujours... Je me suis jamais demandé quel âge t'avais. Et en fait, j'ai regardé et t'as eu 50 ans récemment.
1: Ouais, j'ai fêté mes 50 ans au mois d'octobre.
0: Ouais, c'est ça. Et on dit toujours que voilà, dans la vie d'un homme, et peut-être encore plus d'un artiste, c'est un cap à passer. Et toi, en l'occurrence, je trouve que dans cet album, on sent que t'as pas eu peur de te poser certaines questions, d'aborder certains thèmes, même archi-personnels, et que tout ça est digéré. Donc la vie, c'est pas la fête foraine, mais c'est pas non plus l'horreur, quoi.
1: En fait, c'est... Tu sais, j'ai pas réfléchi énormément. En fait, je travaille de manière très instinctive.
0: Ouais.
1: J'avais qu'un désir, c'était de me raconter, de raconter ma vie sans phare. Voilà.
0: Oui.
1: C'est-à-dire que aller à l'essentiel et parler des gens et dire que quand je dis que ma vie c'est pas la fête foraine et c'est pas la misère non plus.
0: Hein. C'est pas la misère.
1: Attention.
0: Ouais, ouais.
1: Hein. Mais c'est vrai que c'est pas, je m'invente pas une vie. J'ai pas peur de dire que je peux être chez moi, je peux m'ennuyer, je peux tourner en rond
0: dans ton salon,
1: je peux avoir peur. Tu vois, il y a plein de choses qui me préoccupent. J'ai des enfants, donc il y a plein de choses qui me préoccupent. Et la vie, c'est vrai que c'est pas la fête tous les jours.
0: Ouais.
1: Mais en revanche, chaque jour se fête. Ça, je l'avais déjà écrit dans une chanson qui s'appelle Bouquet de roses il y a quelques années.

0: sachant qu'on peut mettre un genou à terre, mais en sachant que la vie est faite de cycles et qu'on va revoir la lumière et qu'on va... Voilà, en tous les cas, je reste un éternel optimiste, quoi qu'il arrive. Mais c'est vrai que ça fait du bien aussi d'aller à l'essentiel et de pas se voiler la face et de dire qui l'on est. À un moment donné, tu es ce que tu es. Et puis voilà, on t'apprécie pour qui tu es ou pas, mais voilà, on va pas se mentir, quoi.
1: Ouais, il y a des moments super touchants, en tout cas, comme quand tu fais cet inventaire d'images rassurantes. La chanson s'appelle « Dans ma tête ».

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1: Énormément de choses dans la tête de Christophe Maé, vous l'avez compris. Cette chanson-là, elle est hyper intéressante aussi au niveau de la musique, parce que le premier extrait qu'on a écouté, Fête foraine, qui était très Motown, hein, quelque part, il y a plein de textures musicales différentes sur le disque.
2: Ce qui est important, en tous les cas, c'est que en temps normal, c'est vrai que j'ai l'habitude d'aller parcourir un peu le monde, d'aller à la rencontre au Cap-Vert, à la Nouvelle-Orléans, en Afrique. Quand je finis une tournée, que la lumière s'éteint, je m'éteins un peu avec.
1: Ouais.
2: Donc ça, j'ai la bougeotte et c'est vrai que j'aime bien partir, retrouver l'anonymat et aller écouter un peu de la musique ailleurs, me nourrir d'autres influences. Là, pour le coup, je fais cet album-là à la maison.
1: Ouais.
2: Et en revanche, j'ai pris énormément de plaisir à le semer, à parsemer de toutes mes influences qui m'animent depuis toujours. Et en plus, ça, c'est un album qui est joué live. Par des virtuoses qui m'accompagnent. Donc c'est un album incarné, très organique, solaire dans la musicalité, qui me permet de raconter un peu ma mélancolie, un peu des moments de nostalgie, et d'y raconter la vie telle que je la vois, quoi.
1: Solaire, c'est très intéressant que tu dises ça, parce que c'est vrai que si parfois certains textes sont plutôt graves ou mélancoliques, en tout cas, très, très intérieurs, la musique, elle est jamais triste.
2: La conception de ma musique, en tous les cas, c'est ça.
1: Ouais.
2: J'adore les rythmiques afro-caribéennes, j'aime bien quand ça pulse, j'ai besoin de danser en studio, j'ai besoin de vivre. Voilà, c'est viscéral. Et c'est ce qui me permet aussi de d'y raconter peut-être des choses plus graves, sans que ça devienne je fais pas de la musique de dépressif.
1: Non, non plus. Non, ne vous en faites pas.
2: Au contraire, j'ai envie de donner de la vie, quoi.
1: Ouais. Ouais, mais c'est un album très généreux, ce Fête foraine, et très personnel aussi. Il y a eu beaucoup, beaucoup de bonnes critiques. Est-ce que attendais avec impatience?
2: Ben écoute, on attend toujours.
1: Ouais.
2: Et ça fait effectivement je sens qu'il y a un engouement et que les retours sont plutôt positifs. Donc ça, forcément, je fais ça aussi pour ça, quoi. Tu vois, pour avoir le retour des gens qui m'apprécient, et les gens sont bien au rendez-vous, donc ça fait trop plaisir, quoi.
1: Ils sont fidèles, hein. Il y a des gens qui te suivent depuis 20 ans maintenant.
2: Cette histoire est folle.
1: Oui.
2: Non, mais c'est vrai, parce qu'en fait, quand on décide de sortir le premier titre, 50 ans déjà.
1: Oui.
2: C'était au mois d'octobre, et donc on en profite d'ouvrir la tournée. Et au mois de décembre, la tournée était déjà complète.
1: Ouais,
2: ce qui fait qu'on a rajouté des dates pour 2027. Et les gens sont là, quoi. Donc, c'est, c'est juste le pied, quoi. C'est un kiff.
1: Tu évoquais ta chanson 50 ans déjà.
2: J'ai 50 ans déjà.

0: On danse et on sourit, mais n'empêche, 50 ans, quand on est une chanteuse, on demande aux chanteuses de rester belles, de rester jeunes, de faire attention, etc. Est-ce que c'est la même problématique pour les chanteurs? Est-ce que toi, tu fais attention, tu te dis, merde, j'ai 50 ans, est-ce qu'il faut que maintenant, quand je vais, je sais pas, à la télé ou tourner un clip, je me maquille un peu? Comment t'es par rapport à ça?
1: Et dis-moi, moi, je suis pas une chanteuse.
0: Non, toi, t'es un chanteur, mais je me demande si c'est un sujet pour toi.
1: Écoute, c'est un sujet, tu sais quoi, tu vieillis, avec le temps, on change forcément. Oui.
0: Mais par exemple, Zazie, tout le monde avait râlé parce qu'elle avait laissé ses cheveux blancs.
1: Mais Zazie, elle est belle comme elle est. Mais à un moment donné, tu vas voir Zazie, c'est pour écouter sa musique. Oui. Et après, elle est ce qu'elle est, et puis elle est plutôt belle comme elle est. Elle est hyper naturelle. Et moi, je pense que non. Moi, sincèrement, j'apporte pas d'importance là-dessus.
0: Ouais.
1: Je suis comme je suis et c'est clair que je fais du sport, j'essaie de m'entretenir et d'être. Mais déjà, avant tout pour moi, quoi. J'ai envie de me sentir bien. Maintenant, j'ai pas commencé le botox et tout le bordel. Hein. Là, je vais attendre un petit peu, je vais repousser ça. D'accord?
0: Mais tu vas pas atteindre ta barbe?
1: Non.
0: C'est en noir.
1: Non.
0: Christophe Maé, sur ce nouvel album, on le disait, t'abordes des thèmes qui sont vraiment hyper personnels et à la fois, plus c'est personnel, plus c'est universel et ça va parler à tout le monde. Je pense par exemple à cette phrase terrible, mais qui est vraie, quoi. C'est on est seul, on meurt seul. On arrive tout.

0: seul, avec plein de monde autour, c'est une sensation qui est hyper étrange.
1: C'est ça. Là, je parle vraiment de ça, quoi. Je parle de... C'est un des premiers titres que je commence à écrire. Je sors de la tournée et ouais. C'est vrai que là, je me retrouve à la maison. Et même s'il y a du monde, s'il y a ma femme, mes enfants, tout ça, j'ai ce sens du vide qui est là. Ce sentiment de vide, de solitude qui est là, qui me traverse.
0: C'est un album qui parle aussi beaucoup d'amour. Il y a des chansons d'amour très lumineuses. Et puis, il y en a une qui aborde la peur d'être quittée.

0: une chanson où tu dis que tu veux pas qu'on te dise adieu, mon amour. Qui est cette voix féminine incroyable qui t'accompagne sur la chanson?
1: C'est une demoiselle qui s'appelle Cécile Évraud, chanteuse de flamenco traditionnelle, qui quand elle chante, elle pleure, quoi.
0: Nous aussi, hein.
1: Mais de toute manière, c'est la force du chant, du chant flamenco. Il y a quelque chose de tellement viscéral. Il y a une âme dans ses voix. Et ça fait quelques années que j'ai envie de solliciter cette demoiselle-là, mais j'avais pas la chanson. Et là, pour le coup, cette chanson est arrivée. Et j'entendais sa voix au moment où je l'ai composée. J'entendais déjà sa voix. Et c'est vrai que je parle de ce couple qui traverse la vie, qui est tout simplement la mienne, puisque ça fait 22 ans que nous marchons main dans la main avec ma femme et puis voilà, avec toujours cette peur de que ça se termine. En tous les cas, j'aime traiter ce sujet-là parce que je déteste les choses qui se terminent. Que ça soit en amour, en amitié, la fin d'une soirée, la fin de l'été, la fin des fêtes de Noël. Et il y a quelque chose comme ça dans l'album qui se tient la main, entre ces chansons se tiennent la main, parce que c'est un sujet assez récurrent qui vient sous une autre forme. Mais en fait, ce que j'essaie de dire par là, c'est que moi je fige ces moments, ces jolis moments, je les fige à travers ces chansons-là, pour en garder un souvenir, parce que en fait, ce temps qui passe, c'est quelque chose qui peut qui me travaille, quoi, tout simplement. Et le fait de le figer, et sinon, c'est revenir aussi à l'instant présent, quoi. De relever ces sujets-là, c'est d'être plus dans l'instant présent et de profiter pleinement parce que voilà.
0: Ah oui, mais alors à la fois.
1: C'est essayer de ralentir le temps, quoi.
0: Ouais, tu profites pleinement, mais en fait, quand t'es en train de vivre un truc qui te plaît, t'es déjà en train de te dire, merde, ça va se finir.
1: Non, n'exagérons pas. Ça, en soirée, par exemple, quand ça commence quand je commence à y penser, c'est quand il y en a un qui va se lever, qui va dire, ouais, j'y vais parce que faut que je libère la nounou, ou j'ai je sais pas quoi demain matin. Là, le premier qui se lève qui dit ça, c'est le casse-délire de la soirée.
0: C'est vrai.
1: Tu vois, moi, je sais quand je suis en soirée.
0: C'est jamais toi le premier.
1: Moi, je suis le dernier à partir. Je déteste quitter la table. Ah ouais, pour de bon.
0: Et c'est ce qu'il raconte dans Je voudrais que ça continue. Donc, quand on n'aime pas que les choses se terminent. Moi, j'ai...

0: Alors il y a un moment, je parie que tu t'es dit, j'aimerais bien que ça continue. C'est le moment où tu es avec Francis Cabrel en train d'enregistrer votre duo. C'est une chanson qui s'appelle La boutique des rêves. Est-ce que tu peux nous raconter ton histoire avec Francis Cabrel ?
1: Écoute, avec grand plaisir. Il me fait cet immense cadeau de pencher une oreille, d'écouter cette chanson-là. Je l'appelle, cette chanson, on l'enregistre, on la compose. Je l'enregistre et puis, il manque plus que sa voix quoi. À un moment donné, je me dis oh, s'il pouvait poser sa voix. Donc je l'appelle et je lui dis écoute, je viens d'écrire une chanson qui parle de ce métier que tu connais mieux que personne. C'est un hommage aux artisans et là en l'occurrence je parle de notre métier, d'aller chercher des mots, des notes et de créer des émotions, des sentiments comme ça. Et il me dit ah j'aime bien le sujet et donc je lui envoie la chanson et puis. Il me dit, écoute, laisse-moi vivre un petit peu avec et je reviens vers toi.
0: T'avais le trac ?
1: Ouais, écoute.
0: Tu vois comment Cabrel, toi ? C'est un de tes héros ? C'est un ami ? C'est comment pour toi ?
1: C'est quelqu'un pour qui j'ai énormément de respect. C'est quelqu'un, je l'ai dit à plusieurs reprises, c'est mon idole. C'est la personne que j'ai le plus écoutée. Qui représente mieux l'artisanat dans ce métier ?
0: Que Cabrel ?
1: Ouais.
0: Ah bah évidemment, oui.
1: Non mais il y a forcément que je pense aussi à Alain Souchon, Laurent Voulzy, les plus grands quoi, tu vois, dans leur manière de faire. Mais lui, sa musique, le côté blues de sa musique, son œuvre, son répertoire, de prendre le temps comme ça de livrer une œuvre un album tous les 7-8 ans, c'est l'élégance.

0: et avec Francis Cabrel, la boutique des rêves. C'est un des grands moments de ce nouvel album, Fête foraine. Christophe, fier.
1: Carrément.
0: Hein?
1: Plus que fier.
0: Il est réussi, ce disque.
1: Ouais, je suis très, très, très heureux. Très content du résultat, en tous les cas, parce que je souhaitais vraiment enregistrer cet album-là.
0: Il est né dans la joie, dans la douleur.
1: Franchement, c'était un peu force tranquille. Je ne me suis pas énervé.
0: À la Cabrel.
1: Non, on n'y est pas encore là. Lui, il est trop loin, il est trop. Mais en tous les cas, j'avais vraiment envie d'apporter ça et de parler de la vie sans phare, de parler des gens qui donnent du sens à ma vie, c'est-à-dire que la famille, mes proches, mon refuge, tu vois. Parler des gens qui m'apprécient à travers cette chanson-là que je leur dédie. Il y a que de l'amour chez toi.
0: Ah oui, on l'écoutera tout à l'heure.
1: Ouais. Entouré de ces virtuoses qui m'accompagnent, que des musiciens qui arrivent d'ailleurs. C'est une invitation au voyage. Et puis en même temps, voilà, où j'ai recentré vraiment les thèmes où j'avais parlé. Envie d'aller à l'essentiel, finalement.
0: Alors, il est très bien fait, cet album. On sent que tu as pensé, Christophe, à l'ordre des chansons de Fête foraine. En fait, il y a vraiment un triptyque au milieu du disque. La 4, la 5, la 6. Trois amours différents, mais trois amours hyper importants. Alors, dans ta vie à toi, mais dans la vie de tout le monde. C'est maman, ma femme et le public. Tac, tac, tac, 4, 5, 6. C'est drôle quand même qu'elles se suivent, ces chansons, et qu'elles se...
1: Tu sais quoi, j'avais même pas capté.
0: Ah bah moi, j'ai capté tout de suite. Moi, c'est mon petit côté psychanalyse.
1: Mais que ma mère soit là
0: En prums. Elle était là au début de l'histoire.
1: Ah ben, disons que c'est elle qui écrit cette histoire.
0: Hein, voilà, ma femme et le public. Moi, j'aime bien.
1: Ouais, écoute.
0: Franchement.
1: Mais c'est vrai que c'est un album sur l'amour. C'est un album d'amour. Écoute, de toute manière, je crois que l'amour, on en a tellement besoin. Et c'est tout ce qui nous restera, finalement.
0: L'amour, c'est la lune, c'est maman.

0: moment, ta femme, elle a entendu cette chanson qui parle d'elle?
1: Sur la fin. Sur la fin
0: elle
1: de
0: était
1: la
0: déjà prête. Elle n'a pas entendu au début, et puis c'est
1: vrai que j'avais vraiment envie de... Bah, tu sais, je me cache souvent derrière elle, quoi. Je la mets dans la lumière. Là, en l'occurrence, je dis qu'elle mérite carrément les applaudissements, tu vois.
0: Parce que, star.
1: Parce que c'est elle qui me porte et qui me supporte surtout au quotidien. Tu vois, parce que quand on passe à table et qu'elle voit que je suis dans mes pensées, parce que je suis en train de réfléchir à mes chansons, et c'est vrai que ça... Tu sais, j'essaie d'en parler avec un peu de légèreté. Mais ça me prend 24 heures sur 24, cette histoire. C'est-à-dire que quand je suis pas en tournée, je suis chez moi, mais je pense à ça du matin au soir. J'arrive à vivre, forcément, et normalement, et j'arrive à m'épanouir, tout ça, mais ça me prend beaucoup, beaucoup d'énergie et beaucoup de ça me prend
0: Ça me prend la tête.
1: Et à un moment donné, elle me parle et il n'y a pas de réponse, quoi. Elle me dit, dis-moi, tu vas nous faire ça tout l'hiver? Tu vas tourner en rond comme ça tout l'hiver? Et au moment où elle me dit ça, ben elle déclenche ce morceau.
0: Ouais.
1: Le lendemain, je vais me retrouver avec une boucle comme ça, très hypnotique, l'intro de cette chanson-là, où je démarre, ma femme est belle, voilà, et je raconte ce truc-là. Et merci d'être là, merci de me remuer, merci de me bousculer, parce que grâce à ça, en tous les cas, j'arrive à écrire, et puis elle me réveille, quoi.
0: Qu'est-ce qu'elle a dit quand elle a entendu la chanson pour la première fois?
1: C'est sa chanson préférée, je crois.
0: C'est ta meilleure.
1: Ah ouais, tu as jamais fait un chef-d'œuvre pareil. Ça, c'est vraiment. Tu vois.
0: Et puis il y a la chanson pour le public que tu évoquais tout à l'heure. Il y a que de l'amour chez toi, les amis. Vous qui allez applaudir Christophe Maé en concert, cette chanson, elle est pour vous.

0: a que de l'amour chez toi. C'est marrant, tu dis tu. C'est toi le public.
1: Ouais.
0: Tu vois une personne.
1: Et pourtant quand je suis sur scène, j'aime pas tutoyer les gens.
0: Ouais.
1: Donc je vous vois en général tout le monde. Mais là, je sais pas, il y a que de l'amour chez toi. Il y a quelque chose. Je les prends un par un, quoi. Tu vois. Et c'est un refrain que j'avais cette idée depuis quelques années. J'ai envie d'écrire ce truc-là. Et j'avais ce refrain, il n'y a que de l'amour chez toi, il n'y a que ça. Et putain, j'ai tourné en boucle, mais des mois avec ce refrain. J'arrivais pas à déclencher le couplet. Et puis, c'est venu tout doucement. Et je suis tellement heureux du résultat. Et puis, en plus d'un arrangement très soul, ce côté Motown que j'adore. Il y a quelque chose de très, très sexy dedans.
0: Je pense que ça va bien, bien fonctionner sur scène. Parce que je pense que ça y est, maintenant tout le public la connaît déjà par cœur et ça va vous faire sans doute des beaux moments en concert.
1: Ouais, j'imagine.
0: Ça va être bien. Je l'ai vraiment pensé
1: pour la scène,
0: ouais. Cette
1: chanson-là. De toute manière, toutes les chansons. Au moment où j'écris, où j'ai l'album devant moi, je sais à peu près où. Début, milieu du show, fin du concert, je sais à peu près où elles vont être placées dans l'album. J'ai envie de vraiment raconter une histoire, quoi. De démarrer un concert, emmener les gens où je le souhaite, quoi.
0: Les 10 nouvelles chansons de Christophe Maël racontent une histoire, oui, c'est la sienne. Et c'est réjouissant. Fête foraine est disponible. Bonne tournée à toi.
1: Merci infiniment. Bientôt. Merci.
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0: Stéphanie Hackett, Amour charnel. Un coup de cœur ici au Serre.
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2: L'écomusée de Marquèze est né en 1969. Un village reconstitué, témoin de la vie à la campagne au 19e siècle, au cœur de la forêt des Landes, avec ses gens, ses métiers et son petit train. Notre guide, David Escarpite, chargé des expositions et de la recherche.
3: Le fameux petit train, bien sûr, qui est fondamental et qui est une pièce du dispositif essentiel. Alors, le petit train, c'est un vrai train. Hein. Donc, ce sont des locomotives du début du XXe siècle. Elles étaient à vapeur jusqu'en 2001. Puis maintenant, ce sont des locomotives actuellement diesel qui traînent des wagons également du début du XXe siècle qui viennent de l'Hérault. Ce sont des vrais wagons hein, du début du XXe siècle qui sont classés. Et ce petit train, c'est un tronçon de 3 km et quelques de l'ancienne voie ferrée Sabre. Mimizan, qui a fermé en 69 et rouvert en 69, puisqu'en fait, je crois qu'elle a fermé à l'été. Et dès le mois de septembre, elle a été rouverte sous la forme d'un chemin de fer associatif qui a été monté, qui continue de fonctionner. Donc, ce petit train est censé vous faire passer du monde civil du 21e siècle à un autre monde, par un phénomène de, c'est un des effets recherchés, un phénomène de bulle. Vous arrivez dans un autre, vous sortez du train, après 3 km de périple très, très lent. Donc, il faut une grosse dizaine de minutes. Vous arrivez dans un autre monde. Il y a une immersion qui est faite. On ne peut pas accéder à Marquèze, en théorie, autrement que par le petit train. Donc, c'est vraiment un endroit qui est voulu comme étant une bulle à laquelle on accède par une espèce de machine à remonter le temps. C'est l'idée de base qui est le petit train.
2: Quand on en descend du train, dans quel monde se retrouve-t-on ?
3: Eh bien, vous retrouvez sur un quartier qui, de par sa physionomie, représente ce qu'était la Lande traditionnelle. Alors, on a l'habitude de mettre des dates. Il n'y a pas vraiment de date pour l'orchestre parce qu'il y a le train, c'est 1890. Il y a des évocations d'activités plus anciennes. Vous vous trouvez, en gros, au temps de Félix Arnaudin, si vous voulez, dans une représentation de la société landaise traditionnelle, avec des maisons de type traditionnel, c'est-à-dire local, en bois et en torchis et en brande, avec des gens qui, de par leurs vêtements, représentent le mode de vie traditionnel, des savoir-faire traditionnels, des représentations de pratiques comme la vannerie, un berger sur échasse, qui est aussi musicien en général. Puis il y a aussi des choses du 21e siècle, il y a deux restaurants, enfin un restaurant, des buvettes, etc. C'est-à-dire que c'est une sorte d'immersion dans un espace qui évoque le monde de la Lande traditionnelle dans ses pratiques.
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4: On le sait, les histoires de famille sont parfois un peu compliquées. Mais voici quelqu'un qui répare les arbres généalogiques qui ont pris la foudre. Pour une succession, elle peut vous appeler à 14h un mardi pour vous annoncer que vous avez un frère caché qui élève des chèvres dans le Larzac.
5: Alors, je m'appelle Virginie Nguyen-Brion, je suis généalogiste successorale.
4: Virginie, voilà un métier bien savant. Ça consiste en quoi exactement ?
5: Alors, ce métier consiste à retrouver donc les héritiers dans le cadre de succession. L'objectif, c'est justement la transmission d'un patrimoine. Mais ce qui rend ce métier passionnant, c'est que ça va au-delà, en fait, la transmission du patrimoine. On vient rouvrir une histoire familiale. Il peut arriver que ça amène à de véritables retrouvailles.
4: Alors, c'est pas commun comme métier, on y arrive comment ?
5: On arrive à ce métier un peu par hasard. Pour ma part, c'était un peu un coup du destin. À la fin de mes études de droit, me dirigeais plutôt vers le notariat. Et j'ai découvert ce métier et j'ai eu la possibilité de rentrer dans un cabinet historique local. Et j'y ai travaillé pendant 16 ans.
4: Et ces gens que vous retrouvez, ils espèrent quoi et ils demandent quoi ?
5: Retrouver ces photos, c'est ça qu'on nous demande. Donc c'est pour ça qu'il y a quand même vraiment une vraie partie généalogie. De s'intéresser aux défunts et voir si on n'y a pas des photos de famille.
4: Vous devez en avoir des histoires à raconter. Une en particulier ?
5: Pour moi, le cas le plus exceptionnel, c'est toujours ce côté humain. C'est-à-dire quand on vient annoncer à un frère qu'il a une sœur et donc à la sœur qu'elle a un frère. Que le papa, désolé mais c'est souvent le père, n'avait rien dit. C'est-à-dire qu'il avait eu un fils d'une deuxième union. Et il n'avait pas du tout parlé de sa fille d'une première union. Parfois, les frères et sœurs ont des destins complètement différents et ça va être compliqué pour eux de bien s'entendre. Mais là, en l'occurrence, ils étaient tellement heureux de se retrouver et je pense qu'ils se voient toujours aujourd'hui. Et ça a changé leur vie, ça a bouleversé leur vie.
4: Comment fait-on dans des histoires aussi personnelles pour que ça se passe bien?
5: Il faut à la fois être méthodique, parce qu'il faut respecter une certaine méthodologie, au départ. Ensuite, je pense qu'il faut être empathique, parce que l'empathie, c'est ça qui va faire l'empathie dans les recherches. Parce qu'on va se mettre un peu à chaque fois à la place du défunt, mais pourquoi il serait parti par là, connaître les comportements sociaux de l'époque, etc. Et puis l'empathie, parce que quand on va retrouver les héritiers, en fait, certains ont besoin d'être écoutés, puis il y a certains qui bloquent, mais parce qu'ils ont juste besoin d'être entendus. Alors moi, c'est ici, à Lille, que j'exerce mon métier avec passion de généalogie successorale et que j'ai la chance de pouvoir exercer cette profession qui est toujours pleine de surprises.
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6: Je suis sûr que vous êtes déjà passé devant le château du Barou, sauf que le château du Barou, sans un homme, il serait aujourd'hui inexistant, détruit, entièrement détruit. C'est André Vaison de Pradennes qui l'a sauvé. Il arrive en Vaucluse au début du 20e. Très vite, il s'enracine, il devient conseiller municipal, conseiller départemental, puis maire de Murs pendant près de 4 mandats. André Vaison de Pradennes, c'est un homme public, engagé, décoré de la Croix de guerre 14-18, chevalier de la Légion d'honneur, mais c'est surtout un sauveur de pierre. 3 châteaux vont marquer son existence. D'abord, celui de Murs, dont il devient propriétaire. Ensuite, il y a le château de Javon sur son plateau forestier. Et puis, il y a donc le Barou. L'histoire la plus spectaculaire, quand il prend possession au début du siècle, le château féodal est dans un état catastrophique. Les guerres, les pillages et l'incendie de 1929 ont tout dévasté. Je vous renvoie d'ailleurs à la chronique consacrée sur l'histoire du château du Barou. Et là, donc, André Vaison de Pradennes va se lancer dans une reconstruction titanesque. À l'époque, pas de subvention, pas de mécénat, tout est à ses frais. Et sur 10 ans, il fait travailler 10 maçons pendant 10 ans. On va consolider les murs, refaire les toitures, dégager les salles, restaurer les escaliers. Il va redonner une silhouette, une sorte de colonne vertébrale à ce château qui domine les dentelles. Et c'est ce gros travail, notamment la nouvelle toiture en béton, qui va permettre au château du Barou de survivre lorsqu'il y aura un second incendie en 1944 pendant la Seconde Guerre mondiale. Sans ces travaux-là, le château qu'on visite aujourd'hui n'existerait plus. Et puis il y a aussi cette autre facette moins connue. André Vaison de Pradennes était un passionné de préhistoire. Ses travaux aujourd'hui font encore référence. En fait, il a longuement étudié les ateliers préhistoriques autour de Murs grâce aux paysans qui lui rapportaient leurs trouvailles contre quelques pièces. Une grande partie aujourd'hui de sa collection a été donnée au musée d'Orsay et c'est loin d'être fini. Aujourd'hui, une biographie est actuellement en préparation par son petit-fils Jean-Baptiste Vaison en collaboration avec un archéologue. Mais la vie d'André, elle, se termine tragiquement. Il meurt accidentellement à Paris, intoxiqué au monoxyde de carbone dans son appartement avec son épouse et sa fille. Seul son fils survit et c'est ce fils qui va prolonger l'esprit du père en protégeant les propriétés familiales. Et aujourd'hui, donc, c'est son petit-fils, Jean-Baptiste, avec Fanny, qui poursuivent cette histoire au Barou, notamment avec la création du premier whisky du Vaucluse, élaboré à l'intérieur même du château.
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1: Tout ce qui a trait au caractère des humaines et des humains, j'adore. Je trouve que la langue occitane se délecte à qualifier les comportements humains. Roumé, je savais que tout le monde connaît qu'au mot. C'est un bon exemple. Tu pourrais faire un sourire plutôt que de roumé. Roumé. Comme ce mot l'indique dans sa construction, ça grogne, ça fait trembler les murs. Quelqu'un qui roume, c'est un râleur d'excellence. T'as voulu faire les courses? On y est. Qu'est plus le moment des roumas, mon grand. Ce n'est plus le moment de râler, ok? Plutôt que de roumer, on finit vite et on rentre. Roumer, ok? Vous connaissez, bon. Et si je dis marouner, marouna, c'est la même chose. Dans le mot, le R roulé nous montre une personne qui râle aussi, qui bougonne. Il marronne comme un burga au kevonvo, non. Il râle comme un frelon qui vrombit. Roumé, marouné. Faites vos courses, mesdames et messieurs. Allez, adieu.
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2: À Cognac, la solidarité ne date pas d'hier. Il y a plus de 100 ans, on distribuait déjà des repas gratuits aux personnes dans le besoin. Une soupe populaire avant l'heure, en quelque sorte, née dans une loge maçonnique et qui va rapidement provoquer une guerre ouverte avec l'Église. Dès le XVIIIe siècle, la franc-maçonnerie s'implante dans la cité cognacaise, notamment autour du négoce du cognac. Alors on y retrouve des noms bien connus dans la ville, hein. Martel, Hennessy, Otard, des notables, des élus, des négociants qui jouent un rôle majeur dans la vie locale. À la fin du XIXe siècle, dans le contexte de la Troisième République naissante et de ses différentes réformes sociales, eh bien, une idée émerge dans les rangs de la loge cognacaise qui est alors dénommée la Liberté. Il s'agit de créer une œuvre caritative nouvelle, efficace et laïque. Et cette œuvre, eh bien, va prendre le nom des fourneaux économiques. Concrètement, les fourneaux économiques, eh bien, on y distribue gratuitement des soupes, des légumes, de la viande, mais aussi du charbon et du bois de chauffage aux habitants les plus démunis. Et les archives de cette œuvre caritative montrent une solide organisation, hein, et un engagement qui va durer près de 40 ans. Donc on est vraiment là, hein, clairement, face à un ancêtre des Restos du Cœur. Jusqu'alors, la charité, eh bien, c'était surtout l'affaire de l'Église. Et avec les fourneaux économiques, eh bien, la loge maçonnique, elle entre sur un terrain sensible. Et elle va concurrencer directement les œuvres religieuses locales. Très vite, les tensions montent. Des rumeurs circulent, des accusations de mauvaise gestion, voire de sabotage. Écoutez bien, en 1899, un des responsables de l'œuvre raconte même que des personnes payées par le clergé local auraient mis du verpillé, du verpillé dans les aliments pour discréditer les fourneaux économiques et affaiblir la franc-maçonnerie cognacaise par la même occasion. Alors là, la riposte est immédiate, hein. L'Église crée à son tour ses propres fourneaux économiques tenus par des religieuses. Derrière l'aide aux plus pauvres, eh bien, on se rend compte que ce sont en fait deux visions du monde qui s'affrontent, hein. La charité religieuse d'un côté et la solidarité républicaine de l'autre. Malgré toutes ces péripéties, les fourneaux économiques des francs-maçons, eh bien, ils vont poursuivre leur action jusqu'en 1940, avant d'être stoppés par l'occupation et le régime de Vichy. Aujourd'hui, si on prend un peu de recul, on se dit surtout que ces fourneaux, eh bien, ils ont été une réponse simple et humaine à la pauvreté du quotidien. Un peu de pain et de chaleur pour ceux qui en avaient besoin.
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1: 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Je suis trop fier de mon jingle, j'en suis fier. Je l'assume, j'en suis fier. Comment ça va les gens sur Ici Picardie? C'est la Camini Minute, votre chronique de la joie et de la bonne humeur. Écoutez-moi, ça va, sauf que je suis encore un petit peu ému, parce que comme beaucoup de Français, j'ai vu le biopic sur la vie de Philippe Nicolic des To Be Free partir un jour. Sans retour, c'était émouvant. Il paraît que Caris, le rappeur, l'a vu et il a pleuré. C'est pas vrai. Je précise que c'est pas vrai parce que j'aime mon nez, ok, je veux le garder. Les années 90, nous, on a connu les grandes manias, les plus belles manias. Michael Jackson mania, Club Dorothée mania,
3: Patrick Bruel mania. Et vous, vous avez quoi? La Chikung mania. Voilà, c'est Chikungunya, c'est nul, nul. Nous, on a connu des manias de ouf, on a connu les boys bands. Et au final, les To Be Free, qu'est-ce qu'ils faisaient? Ils faisaient un peu de la dance et de la techno. Vous connaissez cette musique? La musique avec des textes extraordinaires, dignes de Baudelaire, de Balzac et de Molière. Il y a un Américain, il est arrivé, il a dit... I like to move it, move it. I like to move it, move it. I like to move it, move it. You like to move it.
4: I like to move it, move it. I like to move it, move it.
3: Ça, c'est même pas un refrain. C'est un mantra, les gars. Extraordinaire. Les Allemands, ils ont vu ça, ils ont dit, OK, nous aussi, on va s'y mettre. Eins, Weins, Polizei, drei, vier, Grenadier, fünf, sechs, Saint-Kirk, Titenacht, Gutenacht. Je suis pas très fort en allemand, j'ai fait ce que j'ai pu. Mais on sentait le niveau du texte. Il y a un mec qui avait écouté ça, il a dit, OK, d'accord, vous voulez jouer ça? Tout ta, tout ta, tout ta, ta. Tout ta, tout ta, tout ta, ta. Lui, on pensait qu'il avait fini le game. Mais non, après, les mecs, ils se sont dit, nous, on fait plus de mots, on fait juste des sons. Pi, pa, pa, palopo. Pa, pa, palopo. Pi, pa, pa, palopo. Même les chanteurs, ils comprenaient même plus ce qu'ils disaient.
5: I'm a scatman.
3: Vous allez pas me faire croire que le mec, il comprenait ce qu'il disait. Voilà, c'était ça les années 90. De la créativité, des chansons à texte. Mais bon, toutes les bonnes choses ont une fin. Les années 90, elles sont parties. Un jour, sans retour, effacées. Votre amour, sans se retourner. Excusez-moi, je suis encore ému par le téléfilm sur Philippe Nicolique.

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1: Des circuits courts, je privilégie ça. Je me dis qu'on de la richesse, il y en a partout, mais il y en a chez nous aussi.
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3: Il travaille le chêne ou le frêne pour redonner vie, notamment au jeu des staminets dans son atelier. Il s'appelle Damien, et avant de parler de vos créations, de l'amour du bois, d'ailleurs cet amour, il est rentré comment dans votre vie ?
1: Difficile à dire comment c'est rentré dans ma vie, en tout cas je suis quelqu'un curieux de nature. Et le travail du bois, je trouve que ça c'est noble en fait, c'est une activité assez noble. Et puis il y a l'amour du jeu aussi là-dedans. Et finalement, en étant curieux, en s'intéressant aux choses, j'ai vu ces jeux en bois, hein, ces jeux d'estaminets qui existent depuis très très longtemps. Et puis, ben, j'ai eu envie de les faire moi-même. Donc, il y a l'envie de créer, et une fois que c'est créé, il y a aussi l'envie de partager.
3: Bon, il faut le dire, entre l'envie, la réalisation, il y a quand même un pas, Damien. Il faut être sacrément bricoleur pour transformer une pièce brute en un jeu fonctionnel, non ?
1: Clairement, oui. Curieux déjà, oui, bricoleur beaucoup, mais j'aime toucher à tout. Ça fait longtemps que je bricole un peu tout et n'importe quoi. Et puis, on voit un jeu, on le teste, on l'essaye, ça nous plaît. Donc, voilà, la curiosité, ça anime cette flamme de la curiosité. Et du coup, bah, je cherche à comprendre comment il a été conçu. Et je me penche sur la question, et puis de fil en aiguille, bah, on fait des essais. Ça marche pas forcément du premier coup, hein. Ça, c'est normal, c'est le jeu aussi. Et puis, bah, au bout du compte, on arrive à créer quelque chose, on teste ce jeu. Finalement, il marche, ça donne envie d'en créer d'autres, de s'intéresser à ce qui a été créé, ce qui existe déjà. Et puis, par là aussi, on a des idées sur des choses qui n'existaient pas. Alors, on a envie d'apporter sa petite touche, sa petite patte personnelle. Et puis, bah, de fil en aiguille, on produit, on continue. Et puis, je pense qu'il y a une certaine addiction là-dedans. Mais c'est une bonne addiction, en fait.
3: Vous travaillez surtout en circuit court avec du bois local, des produits naturels. Est-ce que c'est essentiel pour vous que le jeu reste un objet sain ?
1: La démarche, elle est complètement... on est vraiment là-dedans. Enfin, je suis là-dedans parce que je suis seul dans cette aventure. Mais le bois, oui, est local aussi bien sur les éléments de jeu que je vais créer aussi. Enfin, les plateaux de jeu, on va dire. Mais aussi les éléments, voilà, comme je disais tout à l'heure, que je vais faire autour à bois. Mais des circuits courts, je privilégie ça. Je me dis qu'on de la richesse, il y en a partout, mais il y en a chez nous aussi. Donc, ça serait dommage d'aller chercher trop loin ce qui existe déjà chez nous. Donc, oui, je reste local. Et puis, en dehors de ça, il y a aussi une volonté de rester sur quelque chose de naturel. Le bois est un élément naturel. En transformant le bois, en le travaillant, on peut faire des choses magnifiques. Moi, je crois beaucoup en ça, mais je crois aussi en tout ce qui va sublimer le bois. Ce que je vais utiliser pour teindre le bois, pour cirer le bois, pour le huiler. Je vais vraiment rester sur des produits naturels parce que pour moi, ça fait sens.
3: Damien Lefèvre, créateur de jeux en bois, à retrouver sur les réseaux sous le nom « Il était un petit atelier ». 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
4: Nous l'avions déjà reçue dans Toujours à la page en tant que romancière. La romanaise Magali Milot est de retour dans les librairies, mais cette fois en tant que médecin. Le métier qu'elle a exercé passionnellement jusqu'à un burn-out en blouse blanche. C'est d'ailleurs le titre qu'elle a choisi pour ce témoignage qui paraît chez l'Archipel. Mon burn-out en blouse blanche. Un livre qui commence le jour où Magali échappe de peu à la mort au volant parce que son cœur déclenche au milieu de nulle part une crise de tachycardie. Et ce n'était pas le premier symptôme, il y avait eu des bronchites à répétition, l'eczéma et même l'apparition d'un foyer d'endométriose. Et bien sûr, la course contre le temps pour s'occuper de ses enfants, recevoir ses 40 patients par jour, les ruminations nocturnes, la boule au ventre le jour. Et il y a aussi eu le déni, un refus de voir qu'il était urgent qu'elle arrête. Même cet accident, évité de justesse, n'aura pas su lui mettre les points sur les i. Pourquoi ?

0: parce qu'on n'a pas assez d'énergie. Donc, je pense que c'est pas compris.
1: Pas compris non plus par une partie du corps médical, parce que vous avez quelques consultations qui sont quand même assez violentes.
0: Oui, les médecins ne m'écoutaient pas vraiment. En tout cas, certains que j'ai vus. C'était assez compliqué, ça, pour moi.
1: Qui a été ou quelle a été la première personne ou le premier moment qui vous a autorisé à vous dire, là, je vis quelque chose et c'est légitime de dire stop?
0: Alors, la première personne, ça a été quand même la psychologue qui m'a suivie. Mais au début, c'est pareil, je voulais pas croire à ce qu'elle me disait. Elle m'a vraiment dit, c'est un burn-out, etc., il va falloir du temps. Mais moi, j'étais encore dans le déni, en me disant, non, mais c'est trop long. Elle me parle d'un an et demi de repos, moi j'ai envie de reprendre et je vais reprendre bien plus vite.
1: Écrire ce livre, pour vous, c'était un bilan, c'était un message? Comment est-ce que vous l'avez abordé?
0: Pour moi, c'est plus un message en fait. C'est plus pour aider les gens qui sont en burn-out, mais aussi les proches. Après, c'était aussi alerter, parce qu'il y a beaucoup de burn-out en ce moment, dans toutes les professions, mais le milieu médical est quand même bien impacté. Le système médical actuellement, je vais dire, il est plus performant, parce que chaque médecin a trop de patients, comme je le mets à la fin. La patientèle a augmenté de 1/5 par médecin. C'est très compliqué. Donc c'est pour ça qu'il y a des médecins qui tombent, j'allais dire, malades de plus en plus. Moi, je dirais ce qui est essentiel par rapport aux professions médicales, aux médecins, c'est prendre soin de soi pour pouvoir ensuite redonner aux autres. Et puis après, même pour la plupart des personnes, essayer toujours de se ramener un peu à soi et à quels sont mes besoins, quelles sont mes limites, et j'ai le droit de dire non pour certaines choses pour pouvoir me préserver ma santé.
1: Magali Milo a vécu 3 ans de descente aux enfers et a mis 3 ans à se reconstruire grâce au repos, à la méditation, à la danse, à l'écriture. Grâce à un recentrage sur elle-même et une remise en question profonde de son mode de vie. Elle délivre un témoignage touchant et un message indispensable dans « Mon burn-out en blouse blanche » paru chez l'Archipel.
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3: Bonjour Daniel.
4: Bonjour.
3: Alors vous êtes fleuriste, vous êtes installé ici depuis pas très longtemps dans cette boutique, vous étiez un petit peu plus haut avant. Votre spécialité, c'est les fleurs.
4: Voilà, c'est ça, c'est les fleurs, le monde du végétal plus exactement.
3: Alors moi j'ai pas du tout la main verte, j'ai même réussi à tuer un cactus une fois, c'est pour dire. Mais vous allez m'apprendre à faire un bouquet de fleurs. Est-ce que c'est dur à faire un bouquet de fleurs?
4: Oui, ça peut être difficile. Plus on a de tiges, plus c'est compliqué, oui. On va essayer de vous montrer comment on fait un bouquet. Mais bon, après, on va voir. On va voir si notre animateur préféré est doué en bouquet.
3: Mal barré, mais on essaye, allez, c'est parti. Déjà, qu'est-ce que vous avez choisi?
4: Alors déjà, j'ai choisi des margots, des herbes un peu séchées, des gerberas, des roses, des craspédias, des asters et puis des aclepsias.
3: Ok, et donc qu'est-ce qu'on va devoir faire maintenant?
4: Alors là, il y a 17 tiges, à vous de vous lancer.
3: Moi, si ça tenait qu'à moi, je les prends, je les regroupe, je les mets un élastique et c'est fini.
4: Il faut essayer de les assembler un peu harmonieusement quand même, hein, parce que sinon, ça ne va pas être joli.
3: Ok, donc là, il faut m'aider.
4: On prend une fleur, on en prend une autre, et puis on voit si ça matche bien.
3: Donc là, admettons, je prends du blanc.
4: Ouais.
3: Le blanc, ça va bien avec le rouge, dis pas de bêtises.
4: C'est ça.
3: Tac, tac. Ça, je trouve ça hyper joli, il y a un petit côté jaune.
4: Un craspédia, oui, une petite boule jaune. C'est mignon comme tout, et ça se fait sécher, c'est ça qui est sympa. Un petit peu plus haut, ton craspédia. Peut-être un petit peu d'orange.
3: C'est bien déjà.
4: Voilà, c'est pas mal. Là, on peut mettre... on peut en remettre. Là, on en a un, mais on peut le mettre à l'opposé, par exemple. Nickel. Moi, je trouve que c'est pas mal. Hein. C'est pas mal. Bon, après, je viendrai animer la radio.
3: Quand vous voulez.
4: Ah ben, pas de souci.
3: Ça peut être très bien aussi.
4: Alors après, qu'est-ce qu'on peut mettre? Peut-être un petit peu de blanc pour adoucir toutes ces petites couleurs.
3: Hein. Donc là, ce serait plutôt de l'autre côté, du coup. Vu
4: voilà. Ah, mais t'es quand même délicat, je dois dire.
3: Oula,
4: très bien.
3: Si mes collègues entendent ça.
4: Si, comme ça, il y aura de la bâche pour demain matin.
3: C'est beau.
4: Et puis là, on va couper.
3: Ah, et c'est là qu'on égalise.
4: C'est là qu'on égalise, alors.
3: Avec le sécateur.
4: Avec le sécateur.
3: Faut que ce soit tous à la même taille. Hein.
4: Voilà. Mais tu coupes tout en même temps.
3: Ah, faut couper tout en même temps.
4: Ah, ouais, parce que sinon, là, tu vas y passer la nuit, mon pauvre ami. T'as 50 clients qui t'attendent derrière.
3: Donc, on l'emballe.
4: Alors, on l'emballe dans du papier.
3: Faites ça avec une simplicité.
4: Oui, un petit cornet de frites, en fait. Mais avec des fleurs dedans.
3: Ouais, avec moins de frites, du coup.
4: C'est plus digeste. Et puis donc, on va faire un plaisir d'offrir. Plaisir d'offrir, merci, bon anniversaire, merci pour la petite bouffe.
3: Mes condoléances, mais bon, c'est moins drôle.
4: Ah, ça, c'est moins drôle, pardon.

0: Voilà, et bien le bouquet, il est pour toi.
1: Ah bah c'est gentil.
0: Voilà.
1: Bah merci beaucoup.
0: Je t'en prie.
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1: Les trois quarts des gens pensent qu'ils ne sont pas photogéniques. Et tu vois dans leurs yeux qu'ils se trouvent beaux. Et ça, je trouve que ça fait trop plaisir.
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1: Alors bonjour, je m'appelle Florent Collat, je suis photographe sur Tours. Je fais du portrait, je fais du reportage, je fais de l'animalier, je fais plein de choses. J'ai pas envie encore de m'arrêter sur quelque chose. Mes réseaux sociaux, c'est florian.collat sur Instagram et sur TikTok.
3: Et ces réseaux sociaux ont quand même vraiment du bon. Sur Instagram, un jour, je tombe sur ça.
1: Excusez-moi de vous déranger, je suis photographe, je me balade dans la rue, je fais des portraits d'inconnus. Est-ce que t'as genre deux secondes, je fais un petit portrait vite fait?
3: Florian arrête les gens dans la rue et leur propose gratuitement de capturer leur visage.
1: Quand les personnes se voient et qu'ils découvrent qu'ils sont photogéniques, c'est trop beau. Et même moi, après, en retouche, je prends beaucoup de plaisir à faire des retouches. Un peu comme si je dessinais, j'ai mon petit pinceau en plus. Pendant des années, on m'a, entre guillemets, rendu beau à l'image en me filmant quand j'étais comédien. Et j'aime bien rendre l'appareil, du coup, mettre en avant les gens, mettre en valeur des gens. Et voilà, ça me fait plaisir.
3: Peut-être que vous avez déjà vu notre photographe sur le petit écran.
1: Ouais, j'ai commencé dans la télé, le ciné, j'avais 14 ans. J'ai fait des séries Léo Mattei sur TF1. Récemment, j'ai joué Clovis, roi de France sur France 2. Une grande barbe, des grands cheveux, méconnaissable du coup. Mais en fait, le métier de comédien, tu dépends vachement du désir de tout le monde. Du désir d'un directeur de casting, des envies d'un réalisateur, de ci, de ça. Et j'en ai eu un peu marre. Je voulais prendre les choses en main. Et là, en l'occurrence, mon appareil. Regardez-vous.
3: On va passer de la théorie à la pratique. Mise en situation.
1: Ah,
3: Florian Alpague, un père.
1: Je vous montre ce que ça donne.
3: Et sa fille.
1: Vous êtes trop beau. Je crois que le papa a vu que la fille était partante. Donc, j'ai dit, bon, allez, pourquoi pas. Et puis, finalement, ça leur fait des souvenirs. Quoi, ça leur fait des belles photos faites par un professionnel gratuitement. Mine de rien, c'est pas tous les jours que ça arrive, j'imagine.
3: Amour, amitié, complicité en tout cas, visible avec une photo. Certaines images d'ailleurs restent dans la tête de notre photographe.
1: Moi j'ai un petit coup de cœur pour les vieux couples, les personnes âgées qui s'aiment. Je trouve ça trop beau de voir cet amour qui continue avec l'âge. Quoi. Moi ça me touche beaucoup. Et c'est des petits détails, c'est une petite main qui passe sur le dos, une petite attention, un truc. Je trouve ça trop mignon quoi. De voir que ça fait 50, 60 ans qu'ils s'aiment et qu'il y a toujours des petites fleurs, petits machins, petits bisous. Moi, ça me fait fondre.
3: TikTok, Insta, son site web ou juste la rue, tout simplement, où vous pouvez croiser Florian Collat, de beaux clichés qu'on aime voir exister.
0: L'amour. 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
4: Victor Hugo est venu à Reims à plusieurs reprises, et notamment lors du sacre de Charles X, le 29 mai 1825. Charles X qui a succédé à son frère, Louis XVIII, quelques mois plus tôt, en octobre 1824. Depuis 10 ans, en fait, les Bourbons retrouvaient le trône après la chute de Napoléon et l'entrée dans la période dite de la Restauration. Louis XVIII n'avait pas souhaité renouer avec la tradition du sacre. La Révolution restait présente dans les esprits, puis sa santé fragile rendait une longue cérémonie difficile pour lui. Charles X, lui, choisit l'option inverse. Le souverain entend affirmer la légitimité monarchique par un retour aux rites ancestraux. La cathédrale Notre-Dame de Reims accueille la cérémonie et c'est une véritable parade en ville. Un cortège royal avec bannières, soldats, les dignitaires du royaume et les membres de la famille royale qui composent donc cette procession spectaculaire. Parmi les invités figure un jeune écrivain de 23 ans, Victor Hugo. Et il est invité officiellement à cet événement car il ne cache pas son penchant royaliste. Mais je n'ai pas dupe. S'il est convié au sacre royal, c'est pour en écrire tout le bien qu'il en pense. Le roi a demandé si j'étais ici. Je suis effrayé de ce qu'ils attendent de moi, précise-t-il à sa femme Adèle dans une lettre. Il en profite tout de même pour faire un peu de tourisme. Et comme tout écrivain qui se respecte, il observe et prend des notes. Il passe notamment rue de Venise et tombe sur une jeune femme dans une cour de la rue Folpen. C'est une gitane qui danse. Il poursuit sa balade dans le quartier Saint-Remy et s'arrête devant la basilique pour en faire la découverte. Il croise un petit homme d'une trentaine d'années. Il est bossu. C'est en fait le sonneur de cloche de la basilique. Tout cela inspire Victor Hugo pour l'écriture des personnages principaux de son roman Notre-Dame de Paris, publié en 1831. Le bossu sera Quasimodo et la gitane devient bohémienne sous le nom d'Esmeralda. Les héros de Notre-Dame de Paris, imaginés à Reims, c'est l'un des trésors de Champagne-Ardenne.
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3: Wikizef, petit guide à l'usage des étrangers du sud du péage d'Arras en vacances dans notre belle région.
6: Je suis sûr qu'il vous arrive dans la vie de ne pas être en forme et même d'être carrément chafouin, sans raison précise. Et là, ma grand-mère vous aurait dit « Je sais pas ce que j'ai, mais je bâtirro et comme nombre ». Ça veut dire que je suis tellement de mauvaise humeur que je me disputerai avec mon reflet. J'ai pas toujours tout expliqué non plus, hein, c'est vrai. Hein, et puis c'est pas le jour, je vous préviens, je suis pas d'humeur. Et puis ça m'énerve et je sais pas ce que j'ai, de toute façon tout m'énerve. Ah, il n'y a jamais rien qui va. Vous voyez ? C'est ça. Et pour illustrer mon propos, là, vous êtes dans un estaminet, tranquille, en famille, et la serveuse n'est pas des plus aimables. Ça arrive. Et avant de partir, vous entendez le patron lui dire « Tu vas faire chier les clients en force de faire un nez comme une bottine !» Ne paniquez pas, Wikizef est là pour vous aider. Le sens profond de cette phrase est évident, c'est la forme qui est troublante. Parce qu'une bottine, c'est fait pour aller sur les pieds. Et quelquefois, des précautions olfactives vous empêchent de les approcher de votre nez. Alors, comment est-ce possible ?
3: Traduction.
6: Eh bien, prenons notre serveuse, ce joli estaminet des Flandres, vous voyez, avec des assiettes pendues aux poutres et des fleurs de houblon qui pendoulent. Imaginez à cette serveuse son visage que si elle sourit, elle serait plus jolie. Sourire de mai, rendez-moi ma jeunesse, comme on dit. Ensuite, vous prenez une bottine à bourron, comme au temps où la mode était de mettre des Rangers de GI. Vous pliez la bottine, ça fait quoi ? Des fronces. Bah, faites pareil avec votre nez. Voyez, ça fait des fronces, et vous avez un nez comme une bottine. Et on dirait que vous faites la gueule. Enfin, moi, je dis ça. Je dis rien. D'ailleurs, j'arrête.
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1: Paris, c'est le trait d'union, disons-le, entre les cultures. C'est le cas entre l'Alsace et l'Île-de-France. La preuve avec la réussite d'un Alsacien qui va créer chez nous la brasserie Beaufinger, devenue un monument de la gastronomie à Paris. Thierry Boeuf vous y invite, c'est Bistrot de Paris.
2: Et le cocktail américain, c'est quoi?
3: C'est un coquelet grillé avec une sauce américaine, tomate, échalote, une pointe de cognac, du vin blanc. C'est un peu relevé.
4: Un décaïn.
5: Pâté, jambon, c'est du pain rayette, gruyère, chantal, rosier, jambon de pays.
6: Eh ben tout ça, ça va aller dans la blanquette.
3: Bon appétit.
7: À Paris, subsistent encore quelques mammouths de la gastronomie, encerclés de toutes parts de chinoiseries et de fast-food endémiques.
8: Sandy, une pointe de sel, un coup de moulin à poivre dans l'aioli, s'il te plaît.
7: Le dernier rempart de la Bastille se nomme Beaufinger. La résistance est rude, soutenue par des tonnes de guirlandes de saucisses de Strasbourg et de plats de choucroute fumante, où jadis, les critiques Go et Millot aimaient s'attabler.
9: Henri Go, Christian Millot, vous allez nous faire les honneurs de cette table, qui est certainement l'une des meilleures de Paris.
10: Elle est surtout réputée pour sa choucroute qui est merveilleuse, je dois dire.
11: Elle s'appelle Beaufinger et la brasserie Beaufinger a été à partir de 1920 le leap des années folles. Il y avait une assistance très brillante qui venait dans cette vieille brasserie alsacienne avec il y a une salle de peinture de Hancy. Et on voyait Cocteau, Chaplin, Marie-Laure de Noailles. Tout Paris venait chez Beaufinger, qui était célèbre également pour ses huîtres et son banc d'huîtres. C'est le concurrent de Lippe maintenant, vraiment.
7: Beaufinger est la plus vieille brasserie de la capitale. En 1864, Frédéric Beaufinger, originaire de Colmar, quitte son Alsace chérie pour Paris avec dans ses malles toutes les spécialités de l'Est de la France. Mais le coup de génie du jeune Alsacien consiste à servir de la bière fraîche et mousseuse, brassée à l'air et distribuée à l'aide d'une pompe. Autrement dit, les Parisiens découvrent pour la première fois la bière pression. Repas d'affaires, dîner d'anniversaire, virée entre copains, touristes en goguette, couple légitime, amant pressé, pour paraphraser André Malraux, Beaufinger, c'est comme le métro parisien à 18h. Et même un renfort inattendu vient prêter main forte à la brasserie, en la personne de l'intellectuel et philosophe Roland Barthes.
12: Les cafés à Paris, chez lui, c'était plutôt le Flore, c'était le Bonaparte,
13: oui,
12: c'était son quartier de Saint-Germain-des-Prés.
13: Oui, c'est ça. Mais le seul restaurant vraiment d'élection, en quelque sorte, qui ne soit pas lié à des opportunités de géographiques, c'est cette manie, dit-il, pour Beaufinger. Et il a beaucoup aimé Beaufinger dans ces années-là, qui était un restaurant parce qu'il y mangeait du poisson.
12: C'était pas du tout dans son quartier, ça.
13: Non, justement.
12: C'était un expatrié.
13: Ça voulait dire que c'était justement un choix.
7: Envie d'une soupe à l'oignon gratinée, de 6 huîtres creuses de Normandie, de gros escargots de Bourgogne, un œuf mayonnaise, un pâté en croûte, un homard flambé au whisky ou la fameuse choucroute servie depuis 160 ans. Direction la Bastille, qui a fait sa révolution à deux reprises, en 1789, aux commandes les révolutionnaires du Faubourg Saint-Antoine, et en 1864, grâce à un seul homme, Frédéric Beaufinger.
1: Je ne sais pas vous, mais toute l'équipe du 7-9, ça nous a ouvert l'appétit avec cette chronique. Les bistrots de Paris, on réécoute sur francebleuparis.fr. Merci à Thierry Boeuf.
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14: Christian Roque, musicien.
15: Les Limousins sont formidables. Stéphane Pigato.
14: Depuis tout petit, je voulais faire de la musique. C'était une passion, j'écoutais la musique, ça me travaillait. J'étais très amoureux de la musique dès le départ, depuis tout petit. À 7 ans, j'ai commencé à prendre des cours de solfège. J'ai commencé par la clarinette dans une fanfare. Et donc, j'ai pris des cours de solfège avec un prof d'accordéon. Et je voulais pas faire d'accordéon, mais bon, j'ai craqué quand même et je suis devenu accordéoniste.
16: Vous intégrez du coup très jeune, hein, finalement, un groupe avec notamment d'autres accordéonistes de renom. On peut citer Jean Segurel. Comment ça se passe, ça, quand si jeune, à 15 ans, on intègre ce genre de groupe?
14: 12, 13 ans, 14 ans, je jouais comme ça pour les petits papis, mamies dans les EHPAD. Et il y a quelqu'un qui m'avait repéré et il s'avère que c'était un musicien de Robert Monédière. Et je suis rentré, donc j'avais 15 ans à peu près. J'ai donc travaillé avec Robert Monédière et Segurel qui venait aussi jouer avec nous.
16: Et alors, comme à l'époque, il y a un moment, faut partir à l'armée. vous allez faire votre armée.
14: Et à la sortie de l'armée, j'ai refait un an de plus avec l'orchestre d'Alain Kleiner. Et ensuite, je suis rentré dans un orchestre à Toulouse qui s'appelait Sentimental Trompette.
16: C'est un des gros orchestres de l'époque.
14: Oui, tout à fait.
16: Et vous commencez là une carrière nationale.
14: C'est ça. C'est-à-dire qu'au départ, avec cet orchestre, on faisait toutes les grosses soirées de prestige. Et un jour, on a été remarqué par Daniel Guichard qui a enregistré deux albums. Et il nous a proposé de partir en tournée avec lui pour la promotion de ses albums, qui était à l'époque le Gitan, et voilà. Et on a accompagné Annie Cordy, on a accompagné Hervé Villard, Herbert Léonard.
16: À cette époque-là, vous habitez Paris, enfin vous habitez Paris, si on peut le dire, parce que vous tournez beaucoup. Comment arrive ce moment où vous allez intégrer la garde républicaine? Parce que ça aussi, c'est pas commun, de sortir de cette carrière pour intégrer la garde républicaine. En deux mots, comment ça arrive, ça?
14: Comme on dit chez nous, j'étais en pleine bourre, quoi, comme on dit, ça tournait plein pot, quoi. On était souvent en studio, on faisait des télés avec Guy Lux, quand Manuela, mon épouse, attendait notre fils, ben, il a fallu trouver une solution pour vivre un peu et vivre à peu près normalement, quoi. J'ai passé le concours pour la garde républicaine et je suis rentré donc comme trompettiste à la garde républicaine, oui, effectivement, pour l'accueil des chefs d'État et les concerts avec le président, voilà.
16: Et quand vous regardez dans le rétroviseur comme ça sur cette vie qu'on vient de parcourir assez rapidement,
14: oui.
16: C'est quoi votre plus grande fierté dans tout ça?
14: Ma plus grande fierté, c'est d'avoir pu faire passer le goût de la musique à des élèves. J'étais prof de trompette et d'accordéon et j'ai des élèves maintenant, j'en ai un qui est prof à Toulouse. Je suis fier d'avoir donné envie à des enfants de faire de la musique. J'ai 66 ans, j'ai eu la chance de vivre de ma passion et ça, c'est pas rien.
16: Il arrive le moment où on pense s'arrêter peut-être?
14: Moi, mon pays, c'est la Corrèze. Je voulais revenir en Corrèze et travailler en Corrèze. Donc j'ai monté mon orchestre, ce qui a très bien fonctionné pendant 20 ans. Parallèlement, j'ai monté un chœur d'hommes, voilà, hein, qui continue à tourner. Ça s'appelle le chœur de loup de Lubersac, avec lequel on tourne pas mal et on va se voir.
16: Qui voulait rester un petit peu tranquille en Corrèze avec ce cœur-là. Vous faites le tour de France et finalement c'est reparti pour un tour. Quoi.
14: C'est reparti pour un tour, effectivement.
16: Et pour paraphraser la chanson de Dalida, alors le plus tard possible, là on est d'accord, Christian, vous mourrez sur scène?
14: Sur scène peut-être pas, mais dans la musique, oui. C'est quand même très fatigant faire de la scène. Quand on part en tournée et tout, c'est quand on part sur plusieurs jours ou une fois plusieurs semaines, c'est quand même dur. Ça, je ferai plus. Voilà, donc, mais je serai toujours dans la musique, c'est sûr.
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4: Nous sommes avec une des dernières et la plus ancienne fabrique de pâtes de fruits en Auvergne. Avec Anthony Vallat, qui est le directeur général. Merci de nous recevoir, Anthony. Nous sommes face à une vieille photo qui montre, je pense, le tout début de cette maison Cruzy, c'est ça?
17: C'est pas le début historique, hein, puisque la maison Cruzy a été fondée en 1880, mais c'est effectivement une photo du site de fabrication ici, sur la zone du Brézé, telle qu'il était en 1956, au moment où la maison Cruzy a déménagé du centre de Clermont pour venir s'installer sur la zone du Brézé.
4: Construction de l'usine Goffredi, avenue Jean-Mermoz, sur le champ d'Angélique. Et on aperçoit des angéliques,
17: oui,
4: sur ce champ.
17: Et l'angélique étant un des produits un petit peu signature des confiseurs et de la confiserie. Et donc c'est un beau clin d'œil de l'histoire que de penser que voilà, notre site de fabrication ici est basé sur un ancien, oui, champ d'angélique. Voilà.
4: L'angélique, ces petits bâtonnets de couleur verte, hein, c'est
17: exactement
4: ça? Je ne dis pas de bêtises.
17: Il y a beaucoup de particuliers qui ont aussi de l'angélique à la maison.
4: Voilà. C'est la tige.
17: On confie la tige, tout à fait.
4: D'accord, oui. Ok. Et aujourd'hui, vous en faites toujours? Vous avez toujours des producteurs d'angélique qui bossent avec vous?
17: Oui, tout à fait. C'est un agriculteur qui vient nous livrer en tracteur chaque année. C'est au mois d'août, quand la récolte est prête. On se met d'accord avec lui l'année d'avance sur les quantités dont on aura besoin. Et puis il vient nous livrer. On la travaille, on la prépare. Et puis après, on va la faire confire. Donc c'est un produit auquel on tient beaucoup.
4: Il y a toujours une grosse tradition autour de ça. Enfin, en Auvergne, on offrait des pâtes de fruits. C'était un incontournable.
17: Effectivement, la création de la pâte de fruits a été faite en Auvergne. Hein, à la base, la pâte de fruits s'appelait la pâte d'Auvergne. Et c'était vraiment une spécialité, on va dire, régionale. Ce qui a fait que l'Auvergne était une terre de fruits confits, c'est que, on va dire que la noblesse venait, descendait de Paris dans le 16e, 17e siècle et venait dans les cures, à Roya ou autre. Ils découvraient, ils dégustaient les fruits d'Auvergne. Et la méthode de conservation à l'époque, hein, puisqu'on n'avait pas toute la pasteurisation, etc., là, c'était le fruit, c'était de confire les fruits. Ce qui faisait que, du coup, les confiseurs auvergnats ont prospéré sur la base des gens qui venaient en cure et qui ramenaient leurs fruits à Paris en général. C'est comme ça que la confiserie et le métier de confiseur a démarré en Auvergne.
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3: L'artiste toulousain Robin Arnaud, c'est facile.
4: C'est facile d'avoir peur.
3: Robin Arnaud, un auteur-compositeur-interprète qui séduit par une écriture lumineuse et une sensibilité très personnelle. Une voix douce mais ancrée, portée par de belles mélodies. Une voix qui explore avec finesse les émotions qui traversent nos vies, les élans, les fragilités, les reconstructions.

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3: Et Olivier, ce matin, on retourne à l'école primaire aujourd'hui.
2: Eh oui, et pour y trouver du gaga. Mais blé, je voudrais aujourd'hui vous parler du mémoire de Judith Boucher, réalisé l'an dernier à l'Université Jean Monnet de Saint-Étienne, et qui s'intéresse à une question rarement étudiée. Comment le parler stéphanois, le gaga, circule encore aujourd'hui dans les écoles primaires, et dans quelle mesure le parler des enseignants influence le parler des élèves? Son travail porte sur toutes les classes de l'école primaire, en milieu urbain comme en milieu rural. Judith a formulé trois hypothèses. Premièrement, le gaga serait peu utilisé par les enseignants en situation d'enseignement. Deuxièmement, lorsque les enseignants l'utilisent, les élèves auraient tendance à le reprendre. Et troisièmement, le gaga serait plus présent dans les écoles rurales que dans les écoles urbaines. Pour répondre à ces questions, elle a observé des classes, mené des entretiens avec les enseignants et avec les élèves, et elle a mené des observations dans les temps informels à l'école. Son analyse porte à la fois sur le vocabulaire gaga et sur des structures spécifiques comme le pronom neutre Y, employé comme complément direct, j'y ai fait, l'inversion des pronoms personnels après un impératif, donne-moi-le au lieu de donne-le-moi, ce qui nous vient du patois, puisque Pierre Duplay écrivait déjà en 1896, à l'inverse du français, quand un verbe à l'impératif a deux pronoms pour complément, l'un direct, l'autre indirect, c'est ce dernier qui s'énonce en premier. Exemple en patois, by my loup. Et puis aussi la formation d'adjectifs à partir de participes passés. Il est trempe de chaud, ses joussons enflent, la reloge est arrête. Donc qu'en est-il des résultats du travail de Judith? Les observations révèlent une situation un peu plus nuancée que ce qu'elle attendait. Très surprenant, 54% des enseignants utilisent au moins une fois un régionalisme en cours au cours des séances observées. Un élève sur 6 emploie spontanément un mot ou une expression gaga lors des entretiens. Et dans les classes, un régionalisme apparaît